0: Il est 2h.
1: David Rifon avec vous pour ces informations. Deux individus ont fait irruption dans une mosquée à San Diego, en Californie. Ils ont tiré et fait plusieurs morts, au moins trois, selon un premier décompte qui était établi ce lundi soir. Les deux tireurs présumés, des mineurs, ont été retrouvés un peu plus tard, morts dans une voiture à proximité, selon la police. Les forces de l'ordre avaient été déployées en grand nombre autour du centre islamique après que des tirs avaient été entendus. Selon des images des médias locaux, les lieux ont été complètement bouclés, encerclés. Le maire de la ville avait rapidement confirmé ces tirs au sein de la mosquée. Donald Trump a décidé de reporter une attaque imminente des États-Unis contre l'Iran à la demande, dit-il, du Qatar, de l'Arabie Saoudite et des Émirats Arabes Unis. Cette attaque aurait dû avoir lieu ce mardi. Le président américain a ajouté que les trois pays du Golfe lui avaient confirmé que des négociations sérieuses étaient en cours et que, selon eux, un accord serait conclu, accord qui serait très acceptable pour toutes les parties. Donald Trump a toutefois réitéré sa menace d'une offensive d'envergure à tout moment en cas d'absence notable d'accord avec Téhéran pour mettre fin au conflit. La famille de Patrice Lumumba annonce qu'elle va poursuivre l'État belge, non plus au pénal cette fois, mais au civil. Étienne d'Avignon, décédé ce lundi, était le dernier Belge encore vivant parmi les 10 citoyens initialement cités par la plainte pénale déposée pour leur participation présumée à l'assassinat de Patrice Lumumba. L'ancien diplomate et ex-commissaire européen, puis homme d'affaires, était poursuivi devant le tribunal correctionnel de Bruxelles pour son implication présumée dans l'enlèvement puis le transfert de Patrice Lumumba, premier chef de gouvernement du Congo indépendant jusqu'à son assassinat le 17 juin 1961. Le décès d'Étienne d'Avignon éteint de fait l'action au pénal. Neymar va faire son grand retour avec le Brésil. La star est sélectionnée pour la Coupe du Monde par le sélectionneur brésilien Carlo Ancelotti. Neymar, meilleur buteur de l'histoire du Brésil avec 79 buts, n'a plus joué avec la Seleção depuis près de 3 ans. Une grave blessure au genou l'avait écarté des terrains pendant une année. Depuis 2025, Neymar, 34 ans, désormais ex-vedette de Barcelone et du Paris Saint-Germain, rejoue dans son pays, à Santos, le club de ses débuts. Merci de nous écouter, où que vous soyez, passez une belle et douce nuit.
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0: Il est 3h.
1: David Rifon avec vous pour ces informations. Deux individus ont fait irruption dans une mosquée à San Diego, en Californie. Ils ont tiré et fait plusieurs morts, au moins trois, selon un premier décompte qui était établi ce lundi soir. Les deux tireurs présumés, des mineurs, ont été retrouvés un peu plus tard, morts dans une voiture à proximité, selon la police. Les forces de l'ordre avaient été déployées en grand nombre autour du centre islamique après que des tirs avaient été entendus. Selon des images des médias locaux, les lieux ont été complètement bouclés, encerclés. Le maire de la ville avait rapidement confirmé ces tirs au sein de la mosquée. Donald Trump a décidé de reporter une attaque imminente des États-Unis contre l'Iran à la demande, dit-il, du Qatar, de l'Arabie Saoudite et des Émirats Arabes Unis. Cette attaque aurait dû avoir lieu ce mardi. Le président américain a ajouté que les trois pays du Golfe lui avaient confirmé que des négociations sérieuses étaient en cours et que, selon eux, un accord serait conclu, accord qui serait très acceptable pour toutes les parties. Donald Trump a toutefois réitéré sa menace d'une offensive d'envergure à tout moment en cas d'absence notable d'accord avec Téhéran pour mettre fin au conflit. La famille de Patrice Lumumba annonce qu'elle va poursuivre l'État belge, non plus au pénal cette fois, mais au civil. Étienne Davignon, décédé ce lundi, était le dernier Belge encore vivant parmi les 10 citoyens initialement cités par la plainte pénale déposée pour leur participation présumée à l'assassinat de Patrice Lumumba. L'ancien diplomate et ex-commissaire européen, puis homme d'affaires, était poursuivi devant le tribunal correctionnel de Bruxelles pour son implication présumée dans l'enlèvement puis le transfert de Patrice Lumumba, premier chef de gouvernement du Congo indépendant jusqu'à son assassinat le 17 juin 1961. Le décès d'Étienne Davignon éteint de fait l'action au pénal. Neymar va faire son grand retour avec le Brésil. La star est sélectionnée pour la Coupe du Monde par le sélectionneur brésilien Carlo Ancelotti. Neymar, meilleur buteur de l'histoire du Brésil avec 79 buts, n'a plus joué avec la Seleção depuis près de 3 ans. Une grave blessure au genou l'avait écarté des terrains pendant une année. Depuis 2025, Neymar, 34 ans désormais, ex-vedette de Barcelone et du Paris Saint-Germain, rejoue dans son pays, à Santos, le club de ses débuts. Merci de nous écouter, où que vous soyez, passez une belle et douce nuit.
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0: Il est 4 heures.
1: David Rifon avec vous pour ces informations. Deux individus ont fait irruption dans une mosquée à San Diego, en Californie. Ils ont tiré et fait plusieurs morts, au moins trois, selon un premier décompte qui était établi ce lundi soir. Les deux tireurs présumés, des mineurs, ont été retrouvés un peu plus tard, morts dans une voiture à proximité, selon la police. Les forces de l'ordre avaient été déployées en grand nombre autour du centre islamique après que des tirs avaient été entendus. Selon des images des médias locaux, les lieux ont été complètement bouclés, encerclés. Le maire de la ville avait rapidement confirmé ces tirs au sein de la mosquée. Donald Trump a décidé de reporter une attaque imminente des États-Unis contre l'Iran à la demande, dit-il, du Qatar, de l'Arabie Saoudite et des Émirats Arabes Unis. Cette attaque aurait dû avoir lieu ce mardi. Le président américain a ajouté que les trois pays du Golfe lui avaient confirmé que des négociations sérieuses étaient en cours et que, selon eux, un accord serait conclu, accord qui serait très acceptable pour toutes les parties. Donald Trump a toutefois réitéré sa menace d'une offensive d'envergure à tout moment en cas d'absence notable d'accord avec Téhéran pour mettre fin au conflit. La famille de Patrice Lumumba annonce qu'elle va poursuivre l'État belge, non plus au pénal cette fois, mais au civil. Étienne Davignon, décédé ce lundi, était le dernier Belge encore vivant parmi les 10 citoyens initialement cités par la plainte pénale déposée pour leur participation présumée à l'assassinat de Patrice Lumumba. L'ancien diplomate et ex-commissaire européen, puis homme d'affaires, était poursuivi devant le tribunal correctionnel de Bruxelles pour son implication présumée dans l'enlèvement puis le transfert de Patrice Lumumba, premier chef de gouvernement du Congo indépendant jusqu'à son assassinat le 17 juin 1961. Le décès d'Étienne Davignon éteint de fait l'action au pénal. Neymar va faire son grand retour avec le Brésil. La star est sélectionnée pour la Coupe du Monde par le sélectionneur brésilien Carlo Ancelotti. Neymar, meilleur buteur de l'histoire du Brésil avec 79 buts, n'a plus joué avec la Seleção depuis près de 3 ans. Une grave blessure au genou l'avait écarté des terrains pendant une année. Depuis 2025, Neymar, 34 ans désormais, ex-vedette de Barcelone et du Paris Saint-Germain, rejoue dans son pays, à Santos, le club de ses débuts. Merci de nous écouter, où que vous soyez, passez une belle et douce nuit.
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0: 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Bon début de journée, nous sommes mardi aujourd'hui, le 19 mai, nous fêtons les Yves avec un dicton du jour qui dit à la Sainte-Yves, le beau temps arrive. On verra ça tout à l'heure, si c'est le cas, je pense pas. Il me semble qu'on avait dit que c'était à partir de jeudi. Mais bon, on vérifiera avec Denis Collard la météo, bien sûr, de ce matin. Ça sera juste après le point info de 5h. Aujourd'hui, le soleil se lève à 5h48, il se couchera à 21h31. Et nous avons quelques anniversaires aussi à souhaiter. Le DJ américain Marshmello, pour commencer. Il fait ses 30 ans.

0: Cancan de Ina Mojar. Rappelez-vous de ce tube. Elle fait ses 42 ans aujourd'hui. Puis enfin, pour terminer, elle a tout fait. Elle était mannequin, elle était actrice. On se souvient d'elle dans View to a Kill, hein, le James Bond avec Roger Moore. Et puis chanteuse aussi, n'oubliez pas son tube Slave to the Rhythm. Je vous parle bien sûr de Grace Jones, hein, qui fête ses 78 ans aujourd'hui. Voilà pour les anniversaires de ce mardi 19 mai. Alors Fred est là pour réaliser l'émission. Il vous donnera donc l'indice pour le jeu de l'intro. On jouera comme tous les matins, hein, 5h35 tout à l'heure. Et puis alors le WhatsApp bien entendu de Vivacité pour nous faire parvenir vos petits messages. Numéro vous connaissez par cœur maintenant. Hein.
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0: Allez, bon début de journée avec Gorillaz tout de suite.

0: 7h35 dans Vivacité Matin. Mathieu me dit sur le WhatsApp qu'il fait 10 degrés comme hier, hein, du côté de Tournai ce matin. C'est l'heure de retrouver la séquence Toupéké des Raouettes de ce mardi avec Daniel Matisse aux côtés de Livia aujourd'hui. Écoutez.
1: Les moustaches, on en trouve à tous les coins du.
2: Vous entendez l'hymne des moustachus sur un air de Tata Yo-Yo. Qu'elle soit fine, fournie, en guidon ou en brosse, la moustache raconte parfois une histoire, un esprit, voire tout un art de vivre. À Bruxelles, certains en ont fait un véritable étendard. Entre folklore, humour et solidarité, une confrérie pas comme les autres perpétue une tradition haute en couleur où la Zouance n'est jamais bien loin. Pour en parler, nous avons le plaisir de recevoir Daniel Matisse, membre engagé de cet univers moustachu. Bonjour Daniel.
3: Bonjour Olivia.
2: Alors Daniel, comment cette idée un peu folle, hein, on peut le dire, de créer une confrérie de la moustache est-elle née? Il paraît que tout a commencé autour d'un verre dans un café bruxellois.
3: Oui, effectivement, ça a commencé suite à une visite des membres du club de Anvers qui était venu à Bruxelles, comme chaque année il faisait, en 2008, au café chez Marcel, place du jeu de balle. Ils ont un peu discuté, et puis après, il y a Angelo qui est arrivé, et qui venait de terminer son café, quoi. Donc il avait fermé son café, il avait tout à fait terminé, et il est allé avec son fournisseur, et puis ils ont discuté, et à ce moment-là, il y avait notre ami Georges, qui était là, Jeff, et Monsieur Freddy Tillmans, qui était là, et il dit, si vous faites un club, je vous couvre. Donc il dit, voilà, je serai avec vous pour le lancer, quoi. Alors, c'est comme ça que le 23 avril 2009, au café chez Marcel, on a vu le jour en tant que club Ordre Van de Bruxelles Moustache.
2: Derrière l'humour et l'esthétique, il y a aussi une vraie philosophie. Hein. Que représente pour vous la moustache aujourd'hui? Un symbole, un folklore, une manière d'être ou bien les trois à la fois?
3: Oh, je dirais presque les trois à la fois, mais c'est surtout la manière d'être et le folklore. C'est savoir mettre en avant tout le folklore bruxellois, parce que c'est très important, le folklore bruxellois, ça se perd un petit peu. Donc on essaye vraiment de remettre ça au goût du jour et on participe au mai baume, on participe quand c'est la journée académique, quand c'est plein de trucs comme ça.
2: Et enfin, en tant que vrai zouanzeur, quelle est votre expression bruxellaire préférée, Daniel?
3: Non, peut-être.
2: Ah bah oui. C'est vrai que celle-là, on l'entend souvent à Bruxelles.
3: Hein. Ah, celle-là, on l'entend souvent. Hein. Comment est-ce qu'on dit oui en bruxellois? On dit non, peut-être.
2: Hein. C'est ça. Ça, c'est le côté absurde du belge.
3: Voilà, c'est ça, oui.
2: Et est-ce qu'il y a un petit cri, un petit chant des moustachus?
3: Ah oui. Ce que nous avons comme cri de guerre des moustachus, c'est simple. Mousse, et tout le monde reprend en cœur, tachu. Donc ça fait mousse, tachu. Voilà.
2: Allez, se la fait à deux. Vous me faites mousse, et moi je fais le reste.
3: Voilà, mousse,
2: tachu.
3: Voilà, parfait.
2: Merci Daniel.
3: Sans oublier que un homme sans moustache, c'est des frites sans mayonnaise.
2: Entre tradition, autodérision et générosité, la moustache devient ici un véritable trait d'union entre les gens. 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Allez, c'est Stevoy.
0: Et rendez-vous demain matin avec Martin Charlier et Tamara Payne hein, pour la prochaine séquence Toupéké des Raouettes, puisque nous serons mercredi. 4h39, les Corses, voici Only When I Sleep dans Vivacité Matin.

0: 4h43 dans Vivacité Matin. Alors tout à l'heure dans le 8-9, eh bien c'est la chanteuse Madou qui sera l'invitée de Cyril. Et hier, eh bien, il y avait Tamara Penn. Bon, on la connaît, bien entendu. On la retrouve pour la séquence Tumpeke Derawet le mercredi avec Matin Charlie. On la retrouve aussi dans Les Enfants de Cœur et puis dans Le Grand Cactus. Elle venait nous parler de son spectacle. Si vous l'avez manqué, je vous propose d'ailleurs un extrait de son passage. Écoutez.
1: Je connais un peu, madame.
2: Non, non, pas du tout.
3: Bonjour, madame.
1: Bonjour, Tamara Penn.
2: Jamais vu.
1: Bienvenue du côté invité de l'émission
2: merci,
1: aujourd'hui.
2: Ça fait bizarre d'être de ce côté-ci de la table. J'ai l'impression que c'est mieux nettoyé par ici.
3: L'angle est différent.
2: Oui, hein. Et puis, je ne suis pas à côté de M. De Warzé.
1: Ah, et ça vous fait du bien?
2: Ça fait vraiment
3: ça,
2: du bien.
3: C'est reposant.
2: Ça fait plaisir.
1: Vous serez bientôt sur scène. Vous serez chez Fabien Le Castel du côté de...
2: Moucron. Du côté de très, très loin. Oui.
1: Vous serez le 16 août là-bas. Vous serez le 10 octobre à Fauvillers, vous serez le 25 octobre au Centre Culturel Danse, puis vous installez presque en résidence à la Ruche Théâtre à Charleroi, et puis
2: Oui.
1: Le Centre Culturel d'Auderghem le 29 mai pour votre spectacle, qui est un show ringard.
2: Oui, tout à fait. Enfin, c'est moi que je taxe de ringarde, pas vraiment le show, mais comme vous savez, j'adore le stand-up. C'est évidemment ironique. Moi, c'est pas ma tasse de thé, le stand-up.
1: On en voit beaucoup, là, maintenant.
2: On en voit énormément, on voit plus que ça. Moi, je viens d'une émission, je sais pas si vous en avez déjà entendu parler, dans laquelle on fait énormément de personnages. Et je prends beaucoup de plaisir à faire
4: ça. Ce sera d'ailleurs jeudi soir sur les antennes de Typique, où Tamara va camper Amel Bent, notre invitée.
2: Tout à fait. Et on s'y sent bien dans Amel Bent, je dois dire.
1: Ah bon? C'est une phrase très bizarre.
2: Mais voilà, donc il va y avoir tout un tas de personnages et j'appelle ça ringard parce que j'ai tellement peur qu'on me traite de ringarde que je préfère le faire avant les autres. Donc voilà, c'est un show ringard avec plein de personnages, des perruques et un personnage qui me colle à la peau.
1: Et vous parlez de quoi dans ce spectacle?
2: Bah, je vais essayer de parler de poésie, je vais essayer de ne pas faire de vulgarité, vous voyez, de faire vraiment un show ringard.
1: Vous essayez, vous y arrivez ou...
2: Ah mais écoutez, il y a un personnage qui va venir m'embêter évidemment, hein, qui va pas vouloir que je le fasse. C'est ça. Oui. C'est des bâtons dans les roues. Un personnage qui me suit depuis 9 ans maintenant. J'en ai marre qu'on me prenne
5: pour elle. Le double maléfique.
2: Voilà, tout à fait. Parce que je ne suis pas elle. Je vais essayer de prouver au public que je suis autre chose.
1: Stacy Star.
2: Oui.
1: C'est avec ce personnage qu'on commence à vous découvrir il y a quelques années.
2: Oui.
1: Elle vient d'où, Stacy Star?
2: Stacy Star, elle est née à Charleroi, rue Paul Janson, au-dessus d'un café. Et très rapidement, la vie n'a pas été très clémente avec elle. Hein. Puis elle n'a pas voulu apprendre à lire, à écrire. Elle a décidé de se mettre à la carapille. C'est donc voilà, on connaît un peu le passé de Stacy maintenant. Hein, et donc,
1: Qu'est-ce qui a fait que vous avez créé Stacy Star?
2: À l'époque, je n'avais pas encore arrêté de boire, puisque toutes les bonnes idées viennent souvent comme ça. Une soirée années 80, je suis fardée comme un camion volé, et le personnage arrive comme ça. À 3h du matin, je commence à parler comme elle, à expliquer aux gens que j'ai un fils. Et il y a vraiment des gens qui me regardent comme si j'étais une timbrée,
1: ouais.
2: Puisqu'on sait que je le suis. Donc voilà, et puis c'est mon meilleur ami qui me dit à l'époque, tu dois en faire quelque chose, elle existe.
4: Ah, il vous dit pas de pas boire, il vous dit...
2: Pas boire, c'est vous, monsieur de Warzé, qui m'avez dit d'arrêter de boire.
4: Mais ça, c'est vrai.
2: C'est vrai.
5: Il est de bon coup.
4: Et vous l'avez fait.
2: Et je l'ai fait il y a 3 ans maintenant.
4: Absolument.
2: Oui, tout à fait.
1: Pourquoi il vous a dit ça?
2: Mais il a un peu joué au père, hein, je dois dire. Il a vu dans ma loge, à un moment donné, il m'a dit bon, ça suffit, là, toutes ces conneries.
4: Oui.
2: Tu dérapes, il serait temps de faire attention. Et c'est ce que j'ai fait.
6: Pour du vrai, ça ou
4: je lui ai dit, je lui ai dit qu'avec la voix qu'elle avait, c'est comme si on laissait un Stradivarius sous la pluie.
2: Oui, tout à fait.
1: C'est bien.
4: C'est beau.
1: Mais vous avez un bon fond, alors?
6: Oui, de temps en temps.
4: Mais je tiens à mon équipe, figurez-vous.
2: Oui, tout le monde pense que c'est un salopard.
4: Alors, c'est vrai, mais avec un bon fond.
1: Justement, le Grand Cactus, qu'est-ce que ça a changé pour vous?
2: Énormément de choses. C'est-à-dire que c'est un peu la validation de ce que je faisais. Donc, la communauté, elle était là. J'avais déjà plus d'abonnés que M. De Warzé ici présent.
5: Pas dur.
4: Celui-là a changé.
2: Voilà, maintenant il est passé au-dessus, si j'ose dire. Mais oui, ça a changé dans le sens où quand on est à la télé du jour au lendemain, c'est plus c'est la baraquille de Charleroi, c'est la fille du Grand Cactus.
1: Ouais.
2: Donc c'est vrai que dans la tête de pas mal de gens, ça a changé. Et puis dans la tête d'autres personnes, ils n'ont pas voulu que ça change.
1: Vous aviez un petit côté timide avant ou pas? Je vous pose la question parce que vous grimez donc en Stacy Star, c'est comme ça qu'on vous découvre.
2: Mais
1: c'est plus facile à faire comme ça?
2: Je me suis toujours trouvée extrêmement laide. Ça date de l'école primaire. Et je pense que c'est comme quelqu'un qui va perdre d'un coup 60 kilos et qui prendra toujours deux places dans le bus. Ouais. Y a un peu ce phénomène-là. Et donc, je n'osais pas montrer ma tête au public. Je préférais faire le clown. Donc, c'est vraiment un maquillage de clown, au final. Hein.
1: Ah oui. Vous avez dû faire des achats à l'époque pour le maquillage, la perruque et tout ça. Ou vous aviez du stock chez vous? Parce que vous avez une collection de perruques.
2: Ouais.
1: C'est arrivé après ou vous
2: êtes... Non, alors moi c'est comique parce que j'ai revu il y a pas tellement longtemps ma baby-sitter de quand j'avais 4 ans et elle me dit j'avais tout un tas de jouets pour t'occuper et en fait il y avait une malle avec des costumes dedans, tu t'es jeté sur ce truc et tu ne l'as plus jamais lâché. Et c'est vrai que ça a toujours été un bonheur d'avoir le sentiment d'être quelqu'un d'autre, de pouvoir intégrer des personnages, de ne pas être moi. C'était assez compliqué d'être moi au final quand j'étais gamine. Et je pense que c'est vraiment ça qui m'a sauvée. Et quand je suis arrivée en effet au Grand Cactus et que j'ai vu tous les costumes, toutes les perruques, je me suis dit, je suis chez moi. Donc voilà, c'est un plaisir de montrer ça sur scène. J'aurais pu en effet prendre un micro et juste faire du stand-up. Mais moi, mon plaisir à moi, si je veux vraiment revenir à l'essence, c'est ça, c'est être quelqu'un d'autre.
1: Vous serez donc sur scène le 16 août chez Fabien Lecastel à Moucron, le 10 octobre à Fauvillers. Ce sera la première générale.
2: Tout à fait. Oui,
1: parce
2: alors
1: que
2: ça,
1: chez Fabien, ce sera un extrait, ouais. Mais là, c'est la première.
2: Mais alors, c'est comique parce qu'on dit, les stand-uppers, ils parlent de rodage, mais c'est pas vraiment du rodage, quoi. C'est ici, moi, je dis première générale, deuxième générale, c'est plus théâtre, en fait. Donc, c'est vrai que là aussi, ça peut être quelque chose de ringard. Voilà, c'est plus première générale, deuxième générale.
1: Mais vous sentez sereine avant ?
2: Pardon ?
1: Vous vous sentez sereine avant ?
2: Non, pas du tout. Hein. Le stress commence déjà à monter. Demandez à M. De Warzé comment il se sent avant son spectacle, c'est la même chose. Hein.
4: Ah oui, alors là, mais en fait, on se soutient tous parce que Damien se lance en spectacle, ouais. Tamara, moi, donc on essaye évidemment de... Bon alors, tu fais quoi ? Tu vas où ? Enfin, c'est
2: plus oui, Jérôme essaie de me soutirer des informations, il me tire les verres du nez, c'est un truc. Et t'as combien de minutes, toi ? Et il y a combien de places, toi ?
1: C'est vrai, vous posez vraiment
2: cette question. Oui, c'est vrai, oui.
4: Bien sûr, oui, mais moi, c'est très factuel.
2: Mais d'ailleurs, j'ai pris mes places pour aller le voir. Non, c'est pas vrai.
4: Elle a pris ses places pour venir me voir. Alors qu'en fait, c'est quand même.
2: Il voulait pas que je vienne à la première.
1: Ça vous stresse qu'il soit là pour votre première ?
2: Ah oui.
4: Bah, elle refuse que je vienne. Elle refuse que je vienne.
3: C'est le professeur, là, quand même.
4: Elle refuse que je vienne.
2: Oui, vraiment. Mais lui, il stresse aussi que je sois là.
4: Ah non, pas du tout, non.
2: C'est
4: pas stressé.
2: Non, il m'a demandé plein de fois t'es placé où ?
4: Et c'est quand ?
1: Mais pourquoi ça vous stresse à ce point ?
2: Mais parce que Jérôme a une vision qui n'est pas toujours forcément positive de ce qu'il voit. Je ne sais pas. Il est très critique.
1: Ah, il est dur ?
2: Ouais, il est très critique.
4: Mais c'est pour ça qu'on en est là, vous savez. Il faut pas. Non, mais c'est vrai. Il faut pas.
5: Mais il est déjà très critique avec lui-même.
3: Je rigole.
4: Il faut. On ne doit entendre dans la salle que les gens qui ne rient pas. Vous comprenez ?
3: Comment ça ?
4: C'est ça. Il n'y a que ceux qui ne rient pas.
3: Qu'il faut aller chercher.
4: Il faut aller chercher.
2: Ah ouais. Voilà, n'allez pas voir de Loire Z, venez me voir moi. Parce que ça a l'air d'être un spectacle assez chiant.
4: Non, mais je ne parle pas des. Non, mais je parle de l'artiste. Je parle de l'artiste quand les artistes me disent j'ai cartonné, etc. Alors qu'il y a la moitié de la salle qui n'a pas ri. Et l'autre moitié de la salle a ri, il faut aussi tenir compte de ceux qui ne rient pas.
1: Réservez vite vos places pour aller voir Tamara Payne sur scène. Merci Tamara d'être passée nous voir.
2: Mais merci Cyril.
1: Vous êtes avec nous pour la suite ou pas ?
2: Oui, allez, je reste. Oui.
0: Allez, rendez-vous avec Mado. Tout à l'heure, elle sera la prochaine invitée de Cyril. 4h51, c'est Samber que voici.

progresse et la température du côté de Lessine. Voilà ce que Patrick nous raconte dans son message ce matin. Un petit coup d'œil d'ailleurs sur la météo. On retrouvera de Nicolas Rhin après le point info de 5h. C'est un temps assez variable encore qui nous attend pour cette journée de mardi. Il fera un peu plus sec ce matin et puis beaucoup plus de pluie cet après-midi avec des maxima compris entre 12 et 17 degrés. Petit coup d'œil aussi sur le cadeau du jeu de l'intro. On jouera à 5h35 tout à l'heure et on va vous offrir deux invitations pour les costumés de Venise au jardin d'eau d'Annevoix. Ça se tient du 23 au 25 mai. C'est à gagner donc à 5h35. À 15h, vous allez retrouver Philippe Jeuniot et Sophie Buzinaro pour les ambassadeurs. Dans l'agenda ce matin, on a sélectionné le Bruxelles Tour. C'est l'événement cycliste incontournable à Bruxelles et qui revient d'ailleurs pour sa 10e édition ce dimanche 14 juin avec un parcours de 40 km ou de 32 km. On vous donne un rendez-vous sur la place des Palais pour prendre le départ et traverser 8 communes de la région bruxelloise sur deux roues. Que vous soyez semi-pro à la conquête du podium sportif, prêt à envoyer des watts, amateur profitant des routes libérées avec votre vélo du dimanche ou e-back, eh bien vous êtes les bienvenus au programme des passages dans les tunnels bruxellois, la traversée du bois de la Cambre, détour par le château royal de Laeken, avant de rejoindre le village d'arrivée sous l'Atomium. Pour partager une matinée et un après-midi festif entre cyclistes, amis et familles, eh bien il suffit d'aller sur le site internet bxltour.be. Vous pourrez vous inscrire, obtenir toutes les informations, bxltour.be. Et puis rendez-vous tout à l'heure pour d'autres idées sorties avec Philippe et Sophie hein, pour les ambassadeurs à partir de 15h sur Vivacité. On rejoint à 5h le point info à Calogero ce matin. Voici le portrait.

0: l'université. Et avec la une en télévision, on va prendre des nouvelles de la météo hein, avec Denis Collard dans quelques instants. Mais avant cela, le point info sur Vivacité et sur la une. Très très bon mardi, nous sommes le 19 mai aujourd'hui.
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0: Il est 5 heures.
1: David Rifon avec vous pour ces informations. Deux individus ont fait irruption dans une mosquée à San Diego, en Californie. Ils ont tiré et fait plusieurs morts, au moins trois, selon un premier décompte qui était établi ce lundi soir. Les deux tireurs présumés, des mineurs, ont été retrouvés un peu plus tard, morts dans une voiture à proximité, selon la police. Les forces de l'ordre avaient été déployées en grand nombre autour du centre islamique après que des tirs avaient été entendus. Selon des images des médias locaux, les lieux ont été complètement bouclés, encerclés. Le maire de la ville avait rapidement confirmé ces tirs au sein de la mosquée. Donald Trump a décidé de reporter une attaque imminente des États-Unis contre l'Iran à la demande, dit-il, du Qatar, de l'Arabie Saoudite et des Émirats Arabes Unis. Cette attaque aurait dû avoir lieu ce mardi. Le président américain a ajouté que les trois pays du Golfe lui avaient confirmé que des négociations sérieuses étaient en cours et que, selon eux, un accord serait conclu, accord qui serait très acceptable pour toutes les parties. Donald Trump a toutefois réitéré sa menace d'une offensive d'envergure à tout moment en cas d'absence notable d'accord avec Téhéran pour mettre fin au conflit. La famille de Patrice Lumumba annonce qu'elle va poursuivre l'État belge, non plus au pénal cette fois, mais au civil. Étienne Davignon, décédé ce lundi, était le dernier Belge encore vivant parmi les 10 citoyens initialement cités par la plainte pénale déposée pour leur participation présumée à l'assassinat de Patrice Lumumba. L'ancien diplomate et ex-commissaire européen, puis homme d'affaires, était poursuivi devant le tribunal correctionnel de Bruxelles pour son implication présumée dans l'enlèvement puis le transfert de Patrice Lumumba, premier chef de gouvernement du Congo indépendant jusqu'à son assassinat le 17 juin 1961. Le décès d'Étienne Davignon éteint de fait l'action au pénal. Neymar va faire son grand retour avec le Brésil. La star est sélectionnée pour la Coupe du Monde par le sélectionneur brésilien Carlo Ancelotti. Neymar, meilleur buteur de l'histoire du Brésil avec 79 buts, n'a plus joué avec la Seleção depuis près de 3 ans. Une grave blessure au genou l'avait écarté des terrains pendant une année. Depuis 2025, Neymar, 34 ans désormais, ex-vedette de Barcelone et du Paris Saint-Germain, rejoue dans son pays, à Santos, le club de ses débuts. Merci de nous écouter, où que vous soyez, passez une belle et douce nuit.
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3: Et à 5h02, on va prendre des nouvelles de la météo. Bonjour de Nicolas.
4: Mais bonjour Bernard, bonjour à tous.
3: Alors aujourd'hui, un ciel qui va se couvrir et on s'attend à un peu de pluie aussi aujourd'hui.
4: Oui, au fil des heures, c'est un petit peu de pluie qui va nous revenir aujourd'hui. Donc, on avait un ciel encore dégagé cette nuit, donc température un petit peu fraîche, notamment dans l'est. Et puis, c'est en train de se couvrir actuellement et progressivement, on s'attend à ce que, on ait un petit peu de pluie à partir de la frontière française. Ce sera déjà le cas en cours de matinée le long de la frontière française et puis un petit peu plus tard dans les autres régions. On attend pour aujourd'hui, des températures qui vont se situer toujours dans des valeurs trop basses pour la saison, puisqu'on ne dépassera pas 13 degrés sur les hauteurs de l'Ardenne, 14 à 15 degrés dans le centre du pays. On ira quand même jusqu'à 16 degrés à Liège, 17 degrés en Campine. On est toujours en dessous des valeurs de saison. À noter que le vent sera quand même modéré aujourd'hui avec des petites rafales de 40 km par heure. Donc on l'a compris, pour aujourd'hui, un temps gris et légèrement humide. Encore des averses pour la nuit prochaine avec des minima de 10 à 13 degrés. Puis demain, on aura une journée encore assez sombre avec pas mal d'averses. Un peu de pluie le matin, des averses entrecoupées d'éclaircies l'après-midi. Température de 15 à 19 degrés, ça bouge un petit peu, mais ce sera encore dans une ambiance un petit peu fraîche et venteuse. Et puis l'amélioration, elle commence vraiment à se dessiner à partir de jeudi avec déjà là un temps plus sec et progressivement un soleil plus marqué, 19 à 22 degrés pour jeudi. Et puis à partir de vendredi, là les conditions deviennent franchement plus estivales avec 21 à 25 degrés pour vendredi, 24 à 27 pour samedi, 26 à 28 pour dimanche et 26 à 28 également pour lundi, pour ce long week-end de la Pentecôte. Voilà des conditions estivales, on l'aura pas volé celui-là.
3: Ouais, allez, quelques jours de patience, ça ira vite. Merci Denis, on vous retrouve à 5h25 tout à l'heure.
4: Évidemment, à tout à l'heure.
0: À avec Bernard Doué.
3: Et sur le WhatsApp de Vivacité, le 0470 07 20 23, il y a Rudy qui dit « Bonjour Bernard et Fred, il fait 10 degrés ce matin à Trasigny, il fait donc un peu plus chaud. Je vous souhaite une très bonne journée à vous deux ainsi qu'aux auditeurs de Vivacité et de La Une. » Merci Rudy pour le petit message. Effectivement, nous sommes mardi le 19 mai aujourd'hui et nous fêtons les Yves avec un dicton du jour qui dit à la Sainte-Yves « Le beau temps arrive, soleil qui va se lever à 5h48 ce matin et qui se couchera à 21h31 ce soir. » Les anniversaires du jour, eh bien on retrouve le DJ américain Marshmello, il fête ses 34 ans. Le chanteur britannique Sam Smith fête aussi son anniversaire, 34 ans aujourd'hui. La chanteuse malienne Ina Moja, 42 ans, on se souvient de son tube Punch Cancan. Et puis il y a Grace Jones aussi, chanteuse, actrice et mannequin, qui a une longue carrière. Elle fête ses 78 ans aujourd'hui. Très bon début de journée avec Vivacité et avec La Une. Voici Shakira avec Zou.

5h09 dans Vivacité Matin, il y a Frédéric qui écrit « Bonjour à toute l'équipe de Viva Matin, je vous écoute depuis mon lit d'hôpital à Dinan pour un problème cardiaque. Et là sur Dinan, il fait 8 degrés avec un ressenti de 6 degrés, me dit Fred. Bon rétablissement en tout cas, hein, Fred. On va jeter un petit coup d'œil sur les programmes télé de votre soirée avec La Une qui vous propose deux épisodes de votre série L'Or Bleu avec Barbara Probst, c'est à partir de 20h15. Sur Typique, un documentaire, Les Mondes selon la Gen Z. Et puis enfin, La 3 vous propose aussi une série, hein, c'est Guerre et Paix avec James Norton. Deux épisodes à suivre ce soir à partir de 20h35. L'horloge tourne, bah oui, déjà 5h09. Voici Mickaël Miro ce matin.

7h dans Vivacité Matin. Emmanuel me dit bonjour les lève-tôt, de retour au boulot après 8 jours de congé. Il fait 9 degrés 2 à Braine-le-Comte. Bonne journée. Allez, courage, parce qu'après, effectivement, temps de congé, la reprise, c'est pas toujours évident. Hein. Tout à l'heure à 6h, c'est Christophe Grandjean qui vous présentera le journal. Vivacité Matin. Et parmi les principaux titres, faut-il revoir le financement de l'armée? Le gouvernement fédéral va entamer de nouvelles discussions budgétaires en fin de semaine et certains partenaires de la majorité veulent réduire les dépenses de la défense. Et puis dans le journal également, le Standard, Genk et Westerlo sont au coude à coude alors qu'ils jouent ce soir l'avant-dernière journée des play-offs pour obtenir le dernier ticket belge pour la Conference League. Les trois rencontres seront disputées simultanément à 20h30. On vous en parlera donc tout à l'heure à 6h avec Christophe Grandjean. Et on retrouvera avant cela Lionel de Neubourg pour développer le reste de l'actualité, bien sûr. Ça sera à 5h30 tout à l'heure. Bonième avec Sony, c'est le disque qui fait du bien ce matin.

0: L'un des nombreux succès de Boniem, hein, sonnait ce matin sur Vivacité, sur la Une Télé, c'était le disque qui fait du bien. Du côté de Fos-la-Ville, il y a Kenovel qui me dit qu'il fait 9,5 degrés à son thermomètre. Et là, c'est l'heure de retrouver le cactus que vous avez peut-être manqué dans le 8-9 de hier matin. C'était Jérôme de Warzé aux commandes.
1: Jérôme, vous revenez sur la folle soirée de samedi soir. On parle bien sûr de l'Eurovision.
2: Mais parfaitement, Cyril, je vais évoquer le concours Eurovision de la chanson ce matin. Tout le monde a son kitsch de survie. Ah, c'est amusant.
1: Il avait prévenu. Hein.
2: Mais j'avais prévenu. Ce samedi, la Belgique a vibré au rythme de la Gay Pride dans les rues de Bruxelles l'après-midi, puis de la finale de l'Eurovision le soir. Autant dire que Théo Franken s'est emmuré vivant pour échapper à cette déferlante wokisto LGBT. L'Eurovision, la seule émission au monde où quand quelqu'un vous raconte ce qu'il a vu, vous avez envie de lui faire passer un test salivaire. Pourtant, un Finlandais torse nu, habillé en chèvre cosmique, chantant du folklore techno avec un radiateur connecté sur la résilience des chèvres, je l'ai vu. Cyril, tout cela sous les yeux de Jean-Louis Lahaye et Fanny Gendrin. Hein, l'un se demandant de plus en plus ce qu'il fout là, avec un regard d'otage de Daesh, et l'autre ravi l'autre d'enfin travailler sur une émission RTBF où Julien Lapraille n'est pas en train de farcir des spéculoos. Je n'en connais pas d'autres des émissions sans lui, Cyril. Je n'en connais pas. L'Eurovision, comme chaque année, un grand vainqueur, le latex. Une finale qui a amené son lot de suspense, déjouant les faveurs du pronostic Israël, donc a occupé la première place du classement un très court moment, ce qui n'est guère dans ses habitudes, elle, quand elle occupe un espace qui n'est pas le sien. Généralement, ça dure.
3: Je le sentais.
2: Remontant le classement grâce au vote du public, ayant bombardé le standard de SMS, bon allez j'arrête, c'est finalement la Bulgarie qui a remporté le concours sur le fil avec son hymne, hein, Bangaranga.
4: Bangaranga.
2: Bangaranga. Un titre qui ressemble moins à une chanson qu'à une bagarre dans une friterie de serins après trois jubilaires et une séparation difficile. Dara, c'est son nom, chantait en anglais. Alors que je pensais qu'en Bulgarie, on chantait en yaourt.
3: Eh ben, excellent.
2: Oh, c'est excellent, oui. Oui. Oui, j'ai passé les 50 ans, mais ma plume est encore si incisive. Du côté de la Belgique, très belle prestation d'Essila. Alors, on peut l'applaudir. Je vous rappelle qu'en une seule participation, Essila a atteint plus de finales que nos diables depuis la première Coupe du Monde en 1930.
3: Ouais,
2: ce n'est pas rien, Ebi. Une prestation flamboyante ayant mis en avant les restrictions budgétaires à la RTBF. Elle n'a pu s'offrir qu'une seule botte et quatre. Merci, monsieur Boucher. Et alors, le verdict populaire, 0 point du public.
3: Joli.
2: Je veux dire, le seul moment où toute l'Europe se met enfin d'accord, c'est pour se foutre de notre gueule. Même les pays qui se détestent historiquement ont trouvé un terrain commun. Non mais ça, quand même, sans Drakim, on pouvait faire un effort. Mais là, non. Et le plus bel, je sais qu'Essila a expliqué dans la presse qu'elle était toujours en guerre avec la FGTB. Parce qu'elle n'a pas encore obtenu son statut d'artiste. Ça, c'est quand même sublime. Tu représentes ton pays devant 180 millions de téléspectateurs européens, mais administrativement, s'il manque le formulaire B17 tamponné avant 14h dans le bon bâtiment du Forum Annexe 4, tu restes demandeuse d'emploi catégorie D. Chez nous, même l'Eurovision finit en conflit social. Et si là, je te préviens, les frères Dardenne vont se pointer chez toi, c'est avec leur caméscope pourri. Et si là, ils sonnent, tu les laisses à la porte. Hein. Et cette phrase, ça fait plus d'un an que j'attends pour la FGTB, mais je vais continuer à les appeler tous les jours. Plus d'un an, et tous les jours. C'est plus une démarche administrative, c'est une relation toxique, ça. Derrière info, les Flamands ont menacé de ne pas envoyer de chanteurs l'année prochaine si le concours ne permettait pas aux pays membres de voter sur la participation ou non de certains pays comme Israël. Alors, quand je dis les Flamands, pas les membres de la famille de Fally Flamand.
4: Hein. Oh là là.
2: Eux, les chanteurs, pour l'instant, hein, C'est chaud. Mais Patrick Bruel s'est défendu hier soir. Il a laissé un message hein, sur les réseaux. Ça commençait par « Qui a le droit de... Oh. » Mais non, mais ça va trop loin.
4: Ça va trop loin.
2: Veut-on vraiment vivre une édition de l'Eurovision en 2027 où, comme à chaque fois, le candidat flamand ne serait pas éliminé dès la demi-finale? Mais ça serait intolérable qu'on respecte nos traditions, merde. Il y a un autre moyen de pression bien plus efficace pour qu'il soit écouté, c'est de menacer d'envoyer une chanson écrite en néerlandais. Là, je vous assure que même Tsahal et le Hamas signent un cessez-le-feu dans les 10 minutes. Parce qu'au fond, l'Eurovision, c'est ça. Une compétition musicale où des nations qui se haïssent profondément font semblant d'être tolérantes, pendant que l'Europe entière regarde un Estonien en string fluo jouer du xylophone avec ses omoplates. Vivement, pas l'année prochaine.
1: Bravo, bravo. 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
0: Et votre prochain rendez-vous avec le cactus, ça sera vers 8h16 tout à l'heure. On va parler de météo avec Denis Collard, juste après Marine. Voici Escroc.

0: Il est 5h24 dans Vivacité Matin. Et si on prenait des nouvelles de la météo tout de suite?
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0: Alors, Denis, les averses vont revenir par l'ouest du pays hein, ce matin.
3: Oui, c'est pas encore aujourd'hui qu'on va connaître l'amélioration. Bon, j'ai envie de dire, allez, un petit peu de patience. Hein. Les choses vont quand même s'améliorer fin de semaine. Mais en attendant, il nous reste à essuyer une petite zone de pluie. Faible, mais quand même, petite zone de pluie qui va arriver ce matin sur le pays. Le ciel est en train de se couvrir actuellement. Alors, on a encore actuellement des températures bien fraîches près de la frontière allemande. Des petites gelées, même localement. Mais on a aussi déjà un ciel qui se couvre le long de la frontière française et c'est par là que les petites averses vont arriver en cours de matinée avec une ambiance modérément venteuse aujourd'hui. Cet après-midi, il va y avoir donc des petites périodes de pluie assez faibles, mais ce sera donc un temps gris humide. Des petites rafales de 40 km par heure de secteur sud. Donc une ambiance quand même tout sauf printanière, on l'aura compris, dans ces conditions. Et puis, ça manquera cruellement de soleil. Hein, donc les températures ne vont pas vraiment décoller. 13 degrés pour les hauteurs de l'Ardenne, 14 à 15 degrés pour le centre du pays, la Gaume ou encore le littoral. On gardera encore des averses la nuit prochaine. Seul avantage, la nuit sera plus douce, minima de 10 à 13 degrés. Et puis pour la suite, demain, une journée encore bof-bof. Hein. Franchement, avec des averses, des périodes de pluie le matin et puis toujours des températures trop fraîches pour la saison. C'est à partir de jeudi que les choses vont nettement s'améliorer et là on file vers un super week-end de la Pentecôte puisque à partir de jeudi le temps devient progressivement sec et puis vendredi et les jours suivants ce sera la conjugaison du soleil et on pourra même parler de chaleur.
0: Tant mieux, et on y sera vite d'ailleurs jeudi hein, parce que franchement allez demain déjà mercredi hein, ça va vite.
3: Allez hop là.
0: Allez hop là. Allez à tout à l'heure Denis, vous revenez avant 6h bien sûr. On va retrouver Lionel Denebourg dans quelques instants pour l'essentiel de l'info et jusque là c'est Mike Smith avec Nia Loran, voici Drive Safe.

0: va jouer au jeu de l'intro dans quelques minutes. On a deux invitations pour les costumés de Venise au jardin d'eau d'Annevois. C'est du 23 au 25 mai. On vous offre ça dans quelques instants. Mais avant cela, l'essentiel de l'info avec Lionel de Neubourg sur Vivacité et sur la Une Télé. Très bon début de journée. Nous sommes le mardi 19 mai aujourd'hui. 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
1: Il est 5h30. Lionel de Neubourg avec vous, bonjour. Deuxième jour de mobilisation dans des écoles de Wallonie et de Bruxelles. Des professeurs toujours opposés aux mesures d'économie annoncées par le gouvernement de la Fédération Wallonie-Bruxelles. Dans certains cas, il y aura à nouveau des piquets de grève ou des mouvements plus symboliques. Les actions sont prévues jusqu'au 27 mai prochain avec ce vote attendu au Parlement de la Fédération Wallonie-Bruxelles. Quelques jours après le président américain, c'est au tour de Vladimir Poutine d'aller en Chine. À partir d'aujourd'hui, le président russe est attendu pour une visite de 2 jours. Donald Trump qui assure qu'il a renoncé à attaquer l'Iran ce mardi. Selon lui, une offensive était sur le point d'être lancée alors que les négociations patinent entre Washington et Téhéran. Mais à la demande des pays du Golfe, le président américain dit avoir accepté de donner une nouvelle chance à la diplomatie. Une fusillade aux États-Unis à San Diego cette nuit dans une mosquée. Au moins 3 personnes sont décédées, dont un garde chargé de la sécurité des lieux et qui semble avoir permis d'éviter un bain de sang plus grave encore. Les 2 suspects de 17 et 18 ans se sont suicidés avant l'arrivée de la police. En football, la 9e et l'avant-dernière journée des Playoffs 2 ce soir avec 3 matchs au programme. Charleroi-Louvain, Genk Antwerp et surtout Westerlo Standard. Coup d'envoi à 20h30. Voilà pour l'info. Bon début de journée avec nous.
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0: Et sur les routes, on nous a signalé un accident sur la E17 Lille-Kortrijk-Antwerpen à hauteur du parking de Genbrugge en direction donc d'Antwerpen. La bande de gauche est obstruée.
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0: Et sur WhatsApp, il y a Fredo qui dit « Il fait 20 degrés dans la voiture, je suis à Messancy, j'ai pas envie d'aller au boulot. » Bonne journée à vous tous. Allez, courage Fredo. Après, on est reparti quand même pour un week-end de 3 jours. Enfin, pour les plus chanceux, bien entendu, ceux qui vont pouvoir en profiter. On joue dans quelques minutes à notre jeu de l'intro. On va vous offrir donc 2 invitations pour les costumés de Venise au jardin d'Annevois du 23 au 25 mai. Nous sommes le mardi 19 mai aujourd'hui. Hein, nous fêtons les Yves. Et le dicton du jour dit à la Sainte-Yves, le beau temps arrive. Soleil qui se lève dans quelques minutes, ça sera à 5h48. Il se couchera à 21h31 ce soir. Coup d'œil aussi sur les anniversaires du jour avec le DJ américain Marshmello qui fête ses 34 ans. Sam Smith, le chanteur britannique, est aussi à l'honneur. 34 ans aujourd'hui. Il y a la chanteuse de French Cancan, vous vous souvenez de son tube, hein, Ina Moja qui fête ses 42 ans. Et puis, difficile de la définir parce qu'elle a tout fait. Elle a été mannequin, elle a été actrice, on l'a vu, notamment de View to a Kill, le James Bond avec Roger Moore. Et puis chanteuse, Grace Jones fête ses 78 ans aujourd'hui. Avant de jouer au jeu de l'intro, on va accueillir Jamie Rockway avec Love Philosophy. Très bon début de journée avec Vivacité et la Une TV.

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Ben, ça tombe bien, puisqu'on a deux entrées justement à vous offrir ce matin. Et pour les remporter, ben, on va partir à la recherche d'une chanteuse. Tiens, ce matin, écoutez.

0: Elle a de la grâce. Voilà l'indice que Fred vient de nous glisser dans l'oreillette pour vous aider à retrouver cette chanteuse. On en a parlé d'ailleurs dans les anniversaires il y a quelques instants. Vous avez son nom, ben vous l'envoyez maintenant, 60-03, c'est 1 € le message. Et c'est vous qui recevrez les deux invitations pour les costumés de Venise au Jardin d'eau d'Annevoix. Je vous rappelle que c'est du 23 au 25 mai. À vous de jouer au 60-03. Pour l'humour, on va retrouver Yann Guillarme ce matin avec l'appli Baffeur.
1: Je suis venu aussi pour vous faire un peu de publicité. J'ai inventé une application incroyable que vous allez pouvoir télécharger à la sortie du spectacle. Je me suis inspiré d'une application américaine que vous connaissez sûrement qui s'appelle Uber. Uber, pour les autres. Non mais ouais, je sens que ça décroche. Bon. Uber, donc si vous voulez, pour ceux qui ne connaissent pas, c'est une application de taxi privé, de VTC. Voilà, tu commandes et le gars arrive dans les 5 minutes. Voilà, et tu as deux applications, Uber ou Hitch, selon tes moyens, la situation. Uber, si tu veux, bon, c'est cher, mais le gars, il arrive Mercedes dernier modèle, costard 3 pièces, il t'ouvre la porte, à l'intérieur, bouteille d'Evian, siège en cuir, vide teinté, musique d'ambiance. Enfin bon, bref, t'es Lady Diana, quoi. Alors, tu lui dis doucement sous le pont. Ouais, non, mais... Eh oh, on n'est jamais trop prudent, Hitch, bon, c'est moins cher, mais le gars, il arrive en Lada, il est torse nu, il t'ouvre pas la porte, bon, de toute façon, il n'y a pas de porte, à l'intérieur, ils sont déjà 17, ça sent la bique, oh là là, il y a une gourde avec de l'eau, de pluie, il n'a aucun respect pour toi, il n'a pas le permis, bref, bon. Eux, ils ont appelé ça Hitch, moi, j'aurais appelé ça taxi. Alors. Non. Mon application, c'est un peu la même chose, mais ça s'appelle Baffeur. En français, Baffeur. Je t'explique. Oh la vache. Bon, tu télécharges l'application. Et dès lors que quelqu'un t'emmerde autour de ta position, et que tu peux pas ou que tu ne veux pas intervenir, tu commandes un gros balèze qui vient lui coller un bourre-pif à ta place. Attention, ça va faire un carton. T'as deux options aussi, standing ou chelou, selon tes moyens, la situation. En gros, bon, illustration. Ça fait 1 heure que t'attends une place de parking qui se libère. Bon, t'es un peu énervé, il y en a une qui se libère. Ah, tac, tu vas pour garer, un crétin vient se garer à ta place, ça t'énerve. Tu sors, il fait 1000 kilos, c'est trop injuste, tu re-rentres dans ta bagnole, baffeur. Il est costaud, le gars, donc option chelou, 10 €. 5 minutes après, t'as un Kosovar avec la gueule de Ribéry qui déboule. Toi, t'es enfermé dans la bagnole, tu dis « Tchétchène, Tchétchène !» C'est terminé. Donc, il a pas le temps de dire sa phrase qu'il a déjà pris un crépi prise rapide sur l'ensemble de son visage. C'est débité directement sur ton compte, t'as plus qu'à mettre une note et un commentaire. Waouh ! Mais c'est génial, merci. 4 sur 5, un léger excès de zèle quand même, On avait dit une baffe dans la gueule, pas lui arracher la peau du visage pour en faire des moufles, mais bon. Eh oh, pour 10 €, on va pas se plaindre, On va dire merci. Et merci qui? Merci Baffeur, exactement. Et le marché est énorme. Il y a de plus en plus de casse-couilles et il y en a de moins en moins qui en ont. Donc, tu vois, je sais pas. Une vieille dame veut te passer devant à la queue d'un supermarché, baffeur. Ton adolescent ne t'obéit plus. Julien, éteins cet ordinateur, viens mettre le couvert. Baffeur. Alors, option standing, fais pas le con, c'est quand même ton gosse, s'envolue pas un Kosovar. Surtout que tu peux plus annuler, donc non. Là, le gars, il arrive, costard 3 pièces, Jean British, bonjour Julien, veuillez éteindre votre ordinateur afin que je vous administre une correction. Bon, l'autre, il l'attrape, il le pend par les pieds jusqu'à ce que Julien il retrouve l'usage correct du français. Et ben dès le lendemain, mon Juju, il va faire les courses, il met le couvert, il s'inscrit à question pour un champion, il aide mamie à traverser l'autoroute. Il a 15 ans, il est resté taquin. Mais pour 50 €. Merci qui? Merci. Mais tu m'étonnes. Harcèlement sexiste. Vous, mesdames, tu vas sortir de métro. Non, on n'est plus en 82. Non. Ah, tu chauffes avec ta jupe, tu veux ken? Baffeur. Ouais. pose un slam, j'arrive. Donc là, tu lésines pas sur les moyens. Tu prends l'option chelou, chelou. C'est 100 euros, mais c'est déductible des impôts. Tu prends le mieux noté de l'application. Bachar 75. Oh, c'est un Syrien, le gars. Oh là là. Mais lui, il est là pour le plaisir. Lui, il est noté 13 sur 5. Oh putain. Lui, il arrive, il parle pas. Alors là, non, il a plus de langue. Il s'est coupé la langue lui-même pour faire peur aux ours en Sibérie. Il a un t-shirt avec marqué « Les terroristes de Daesh sont des fiotas, motherfucker !» C'est un débile. Hein, bon, là, bon. L'autre, il est là. Attends, tu vas pas faire ça plus longtemps. Clac, il l'attrape par les naseaux, il l'emmène à sa bagnole. Il ouvre la porte, il ouvre la vitre, il lui coince ses cheveux qui tiennent tout seul grâce à son gel Diveldop ultra fixant. Il ferme la vitre, il met le contact et il part faire le tour du périphérique. Avec l'autre accroché, à 130. Ah bah c'est plus le même le gars. Hein. Tu le croises une semaine après, il fait le ménage à ni pute ni soumise. Pour 100 euros. Ah ouais. Même te dire pour 100 euros, merci qui, merci. Bah ouais.
0: La pluie buffer de Yann Guillarme ce matin, il est 5h44.
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0: 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La différence, voici Santa dans Vivacité Matin.

5h48 dans Vivacité Matin. Dans 12 minutes, vous avez rendez-vous à Christophe Grandjean pour le journal. Et les principaux titres, faut-il revoir le financement de l'armée? Le gouvernement fédéral va entamer de nouvelles discussions budgétaires en fin de semaine et certains partenaires de la majorité veulent réduire les dépenses de la défense. Et puis dans le journal également, le Standard, Genk et Westerlo sont au coude à coude alors qu'ils jouent ce soir l'avant-dernière journée des play-offs pour obtenir le dernier ticket belge pour la Conference League. Les trois rencontres seront disputées simultanément à 20h30, on vous en parlera aussi bien sûr dans ce journal. Avant le journal de Christophe Grandjean, la météo de Nicolas, avec encore pas mal de pluie hein, pour cette journée de mardi. Mais allez, courage, à partir de jeudi, ça va changer, on aura du beau temps. On voit ça avec Denis dans quelques minutes. Et puis après, Soleil à l'homme et When I Met Ren, c'est le gagnant du jeu de l'intro qu'on va accueillir sur Vivacité et sur l'NTV.

0: 5h53, Vivacité Matin. On va partir bien dans le Brabant wallon. Nous sommes alors nous sommes où exactement? Du côté de Wallin, c'est ça, hein, Martine?
1: Oui, c'est ça, on est voilà. À Saint-Vincent.
0: Voilà, j'ai cherché parce que sur ma petite fiche, j'ai beaucoup d'informations, mais donc il fallait que j'aille chercher la bonne information au bon endroit. Martine, je sais que vous êtes une fidèle auditrice de Viva Plus.
1: Tout à fait.
0: Je vous connais un petit peu parce que j'ai l'occasion de vous retrouver sur Viva Plus où régulièrement vous donnez les météos du côté de votre région. Donc voilà. Et donc là, ce matin, vous êtes debout très tôt.
1: Ah oui, je n'avais plus envie de dormir, j'ai dit, je vais regarder Bernard.
0: Ben voilà, mais c'est super, mais grâce à ça, au moins, vous avez pu jouer avec nous. Et puis, vous allez pouvoir visiter les costumés de Venise, hein, au Jardin d'eau d'Annevoix, puisque c'est le cadeau.
1: Et comme il va faire beau, ça va être magnifique. Hein.
0: Mais surtout que oui, à partir de jeudi, vous allez voir, Denis va nous le confirmer, mais à partir de jeudi, on va avoir du soleil et puis les températures qui vont monter. Ça va être génial. Dites Martine, avant de parler météo avec Denis, est-ce qu'on peut avoir la réponse? Qui se cachait derrière cette intro aujourd'hui?
1: Grace Jones, la
0: C'était Grace Jones. Oui, exactement, la version disco. C'est une chanson. La vie en rose.
1: Bon,
0: elle passe aussi sur Viva Plus, c'est pour ça. Hein.
1: Oui, c'est ça.
0: Voilà.
1: C'est ça.
0: Bravo Martine, en tout cas, vous allez recevoir vos invitations pour pouvoir aller visiter les costumés de Venise, donc au Jardin d'eau d'Annevoix. Ne bougez pas, parce qu'on va s'occuper de vous, on va prendre vos coordonnées. Et puis avant cela, on va prendre des nouvelles de la météo avec Denis Collard. À bientôt Martine, au revoir.
1: À bientôt Bernard.
0: Allez, place à la météo.
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0: Et donc avant jeudi, mon cher Denis, on aura encore de la pluie, hein.
4: Oui, en effet, il faut encore prendre son mal en patience, mais les choses vont vraiment bien s'améliorer fin de semaine et pour le prochain long week-end. Mais donc avant cela, eh bien, on va encore passer par la case pluie, notamment aujourd'hui, alors pas encore actuellement, le temps reste encore calme et sec, mais il se couvre progressivement. On aura peut-être encore quelques petites éclaircies tôt ce matin, sur l'est du pays notamment, et puis ça va continuer à se couvrir par la frontière française et on va retrouver de faible pluie, hein. Ça va pas être le déluge aujourd'hui, mais ce sera un temps gris, légèrement humide, et puis le vent de sud va aussi souffler modérément des petites rafales, jusqu'à 40 km par heure. Dans ces conditions, évidemment, les températures ne parviennent pas encore à décoller. On attend 13 degrés sur les hauteurs de l'Ardenne, 14 à 15 degrés dans le centre du pays, peut-être 16 degrés à Anvers et à Liège, 17 du côté de la Campine. Pour la suite, eh bien, encore et toujours des averses, cette fois au programme de l'année prochaine. Demain, journée encore fort mitigée avec pas mal de périodes de pluie et d'averses. Et puis à partir de jeudi, ça commence à s'améliorer avec un soleil plus présent, un temps plus sec et des températures qui remontent nettement. Vendredi et le week-end, on pourra même parler d'une ambiance franchement estivale puisqu'on attend pour les journées de samedi, dimanche et lundi une moyenne de 27 à 28 degrés dans le centre du pays.
0: On a hâte de pouvoir en profiter. Merci Denis. Et on va rejoindre 6h ce matin avec Kongs. Voici Galaxy.

0: Bon mardi avec Vivacité et avec la Une Télé. Dans quelques instants, vous allez retrouver Walid sur la Une, justement, avec le 6-8. Puis alors sur Vivacité, comme chaque matin, on va partir dans la région du côté du Brabant Wallon. Vous allez retrouver Olivier Gilin, à Charleroi, Anthony Cujas. Et puis sur Mons et le reste du Hainaut, c'est Karine Bresse qui vous rejoint. À demain.
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0: Bonjour tout le monde et bienvenue. Bonjour Fabien Magri.
4: Bonjour Olivier Coll. Bonjour à tous.
5: Nous sommes mardi, c'est le 19 mai. Et alors, je sais pas, vous avez pas vu vous ça, mais moi j'ai vu le lever du soleil avant de venir à l'horizon. C'est carrément magnifique
4: et
5: ce matin.
4: Et vous a ébloui.
5: Oh ben, presque. Mais non, mais dans les nuages, vous voyez, ça donne des couleurs tout à fait magnifiques. J'imagine qu'on va recevoir quelques photos qui vont nous arriver sur le canal WhatsApp au 0470 99 4000, qu'on se fera un plaisir de partager avec ciel partagé justement. La page Facebook bien nommée. Fabien, tout est prêt ?
4: Oh, pratiquement.
5: Pratiquement.
4: Si même tout n'est pas prêt, on va prendre le temps du journal de 6 heures pour peaufiner.
5: Bon, bah nous, on va pendant ce temps-là préparer la playlist musicale avec Laurent Mérine, notre réalisateur. On va lire vos premiers messages, évidemment. Et puis en profiter pour souhaiter une bonne fête au Yves qui nous écoute aujourd'hui. C'est le prénom à l'honneur. À la Saint-Yves, le beau temps arrive. Ah, bah alors là, ce dicton-là, franchement, on l'aime. 5h48, l'heure officielle du lever du soleil. C'était il y a déjà quelques minutes. 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Normal, il est pile poil 6h.
6: La Belgique dépense-t-elle trop en matière de défense ? Des crispations sont apparues à ce sujet au sein du gouvernement fédéral. Les ennuis s'accumulent pour Patrick Bruel. La plainte d'une jeune fille qui avait été classée sans suite vient d'être rouverte par la justice française. Les play-offs 2 ce soir en football. Le Standard espère encore terminer en tête. Passage obligé pour peut-être obtenir un ticket européen. Bonjour, le gouvernement fédéral va entamer en fin de semaine ses discussions budgétaires en vue de remettre son budget sur les rails avec un accord espéré d'ici aux vacances parlementaires au mois de juillet. Et voilà qu'en prélude de ce marathon budgétaire, certains partis du gouvernement critiquent les dépenses réalisées pour la défense. Depuis l'installation du gouvernement Arizona, c'est vrai, l'armée a connu un boom de son financement comme jamais en surfant sur le contexte des tensions internationales. Mais désormais, les partis flamands vont Reut et CDNV aimeraient que l'on freine, Fabien Van Eekhout.
7: Oui, il faut investir pour notre sécurité, mais tout de même, il y a des limites au moment où notre situation budgétaire est déjà la pire de la zone euro. Voilà comment on pourrait résumer l'état d'esprit de Voreut et du CDNV qui appellent à tirer le frein sur les dépenses de défense. Alors que l'équipe de Wever va se lancer à la recherche de 5 voire 7 milliards supplémentaires d'économies, ils remettent en cause l'engagement des 2% de PIB annuel à consacrer à la défense selon la norme OTAN. Frank Vandenbroek pour Voreut, Sami Mehdi pour le CDNV ont ouvert les hostilités par presse interposée, demandant à réduire de manière temporaire les dépenses militaires. NVA, MR et engagés, eux, n'entendent pas réduire les moyens défense dans l'immédiat. Mais tout ceci n'est pas un hasard. Ces attaques contre une défense et un ministre Theo Franken, jugés trop gâtés, trouvent leur place au moment où les autres départements doivent réduire leurs dépenses et que l'on s'attaque notamment aux mutualités rouges ou chrétiennes, à la recherche là aussi d'économies. Chacun fait donc monter la pression face aux négociations budgétaires à venir.
6: Et pour rappel, le gouvernement fédéral a injecté 12 milliards d'euros dans la défense en 2025, soit exactement les 2% du produit intérieur brut promis à l'OTAN. L'accord de gouvernement de Wever a confirmé ces 2% chaque année jusqu'en 2033 et même de les porter à 2,5% en 2034. Et la pression extérieure, les États-Unis sera sans doute alors de devoir faire plus encore. Deuxième jour de mobilisation dans certaines écoles de Wallonie et de Bruxelles. Des professeurs opposés aux mesures d'économie annoncées par le gouvernement de la Fédération Wallonie-Bruxelles. Dans certains cas, il y aura des piquets de grève ou des mouvements plus symboliques, mais les élèves seront, quoi qu'il arrive, accueillis au sein de l'école. Des actions prévues jusqu'au 27 mai prochain. Encore une, Patrick Bruel doit faire face à une nouvelle plainte pour agression sexuelle. C'est la réouverture, en réalité, d'une enquête pour viol qui avait été précédemment classée sans suite. Les faits dénoncés remonteraient à 2015, Féline Leloir-Duhaut.
8: Ophélie Fachefer a 19 ans lorsqu'elle rencontre Patrick Bruel sur le tournage d'un clip pour Les Enfoirés. La jeune femme veut faire carrière dans la musique et décide de contacter le chanteur, comme le raconte son avocate, maître Myriam Guedj-Benayoun.
9: Ce qu'elle cherche, c'est des conseils, éventuellement de l'aide pour être introduite, puisqu'elle sait très bien que dans ce milieu, pour percer, c'est difficile. Ils vont communiquer par message écrit. Aucun sous-entendu, aucun problème. Il va lui donner des conseils, de très bons conseils, de façon extrêmement professionnelle.
8: 8 mois plus tard, Ophélie est en vacances dans le sud. Patrick Bruel lui propose de se retrouver. Un premier rendez-vous au restaurant, puis un second dans la propriété du chanteur dans le Vaucluse. Selon elle, il l'entraîne vers la piscine et change de comportement.
9: Malgré le refus de ma cliente, il va la forcer à l'embrasser. Il se retrouve dans la piscine, elle ne sait plus comment. Et là, si vous voulez, l'état de sidération se met en place et elle est dans la piscine. Et là, l'agression va reprendre de plus belle. Et c'est là où il va y avoir des pénétrations digitales.
8: La jeune femme se tait pendant 6 ans, puis porte plainte en 2021. Sa plainte est classée sans suite, faute de preuves. Mais avec les récents témoignages, le procureur de Nanterre a décidé de rouvrir l'enquête. Un vrai soulagement pour la jeune femme qui se sent moins seule dans cette procédure.
6: Féline Le Loir du Haut de Radio France. Patrick Bruel, jusqu'ici, est présumé innocent, mais les plaintes s'accumulent. Il y en a au moins 7 aujourd'hui, sans compter les témoignages multiples de femmes qui n'ont pas porté plainte. Patrick Bruel continue de clamer son innocence. Avant hier, sur les réseaux sociaux, le chanteur a redit qu'il n'avait jamais forcé une femme et qu'il ne s'était jamais servi de sa notoriété pour abuser de quiconque et obtenir des relations non consenties. Une nouvelle rencontre au sommet à Pékin. Après avoir reçu Donald Trump, c'est Vladimir Poutine que le leader chinois Xi Jinping va recevoir aujourd'hui. Une rencontre visant à renforcer les liens entre la Chine et la Russie et aussi à soutenir la souveraineté et l'unité nationale des deux pays, a dit Vladimir Poutine dans un message vidéo diffusé avant cette rencontre. 3 matchs ce soir en play-off 2 de football. Charleroi-Louvain, Genk Antwerp et surtout Westerlo Standard. Après son partage face à Genk, le Standard doit absolument gagner ses 2 derniers matchs pour aller chercher la première place des play-off 2, tout en espérant un faux pas de Genk. Ce match à Westerlo est donc très important, comme l'explique Adnan Abid, l'ailier du Standard.
10: On doit essayer de remporter ces 2 derniers matchs. On sait qu'on en est parfaitement capable, mais à nous de rester concentrés les 2 derniers matchs qui restent là, pour espérer accrocher un résultat favorable à l'issue de ces playoffs. Donc tout est entre nos mains, entre quelque sorte. Voilà, on doit essayer de remporter 2 derniers matchs. Et je pense que si on les remporte les 2, je pense que Genk fera un faux pas. Donc à nous de les remporter tout simplement tous les 2.
11: On a des matchs compliqués quand même.
10: Ouais, non, c'est clair. C'est aussi 2 bonnes équipes. Mais voilà, je dois jouer encore à Westerlo et recevoir Charleroi. En phase classique, on a battu à Westerlo là-bas. On a battu Charleroi à domicile. Donc c'est tout à fait possible à nous de juste jouer notre football et de rester soudés dans cette fin de saison. Concentrés surtout et espérer gagner ces matchs.
6: Adnan Habib au micro de Pierre Capard. Et rappelons que la première place des playoffs permet d'espérer un ticket européen. La suite aujourd'hui du Tour d'Italie cycliste avec le début de la 2e semaine de course au lendemain d'une journée de repos. Au programme ce mardi, un contre-la-montre individuel de 42 km le long de la mer, un parcours plat entre Viareggio et Massa. Le Portugais

0: nous regarder sur 4 sur Vedia ce matin. Et on est ravis de vous accompagner en ce mardi avec un sommaire d'émission plutôt pas mal achalandé. C'est Fabien Magri qui viendra nous informer évidemment aujourd'hui. On ira à Serein notamment, Fabien, avec le temps qui prend un éclat tout particulier. Pour ses 200 ans, la cristallerie du Val-Saint-Lambert dévoile une horloge unique au monde.
1: Une horloge géante, tout en cristal, 1 mètre de haut. 8 artisans ont uni leur savoir-faire pour donner naissance à cette pièce hors norme après plus de 800 heures de travail minutieux.
0: Et puis coup de tonnerre au palais de justice de Liège, puisque le patron du tribunal de première instance a claqué la porte.
1: Oui, Pierre de Fourny démissionnera le 1er juillet. C'est une information à lire dans le journal La Meuse ce matin. En cause, une justice à bout de souffle. Le tribunal tourne, dit-il, avec 40% de personnel en moins. Le magistrat dénonce aussi un monde politique méprisant à l'égard de la justice belge et une pression devenue trop lourde à porter.
0: À propos de tournée, à Coutouin, l'aire d'autoroute sur le 42 fait son cinéma.
1: Et oui, depuis hier, le tournage des Profs 3 attire caméras, projecteurs et quelques stars françaises. Christian Clavier, Isabelle Nanty sont annoncés au casting. Des figurants nous ont raconté l'ambiance sur le plateau.
0: Notez Christian Clavier, il n'y a pas beaucoup de kilomètres à faire, hein, puisqu'il est résident bruxellois depuis quelques mois maintenant. Christophe Maé, Zaz, Teddy Swims arrivent au portillon de la radio, histoire de vous sortir de votre plumard à 6h08. Et donc pour les messages, 0470 99 4000.

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1: Alors, quelle sera la première étape de cette émission aujourd'hui? Eh bien, c'est Chapon Serein. Pourquoi? Parce qu'on fait de la Saint-Urbain là-bas. Oui, et Saint-Urbain.

C'est ce dimanche 24 mai, 17e édition de cette fête villageoise, avec une brocante dès 7h, ensuite concours de moutons, grand rassemblement de... Ça sent le beau temps, ça c'est terrible. Et balade de vieux tracteurs aussi, théâtre de marionnettes, spectacle équestre, château gonflable pour les enfants. Ça c'est dès 10h et pendant toute la journée, au niveau de la place de l'église et dans la rue Guillaume Bolly, en plein centre de Chapon-Serein, sur la commune de Verlaine. Si vous voulez fêter la Saint-Urbain, préparez ça sur la page Facebook consacrée à cette fête villageoise, 17e du nom, la Saint-Urbain, fête de la Saint-Urbain sur le réseau social, pour en connaître davantage au niveau du programme. Les températures, on vient vous les livrer en droite ligne après Zaz et son Je veux. Et puis c'est qui? C'est Mélanie aujourd'hui? De Nicolas, voilà, qui viendra nous parler du soleil et encore de quelques nuages et quelques averses évidemment. C'est dans 3 minutes exactement.

0: C'est la rengaine de Zaz, évidemment, à 6h15, on va partir vers Bergeval. C'est un hameau sur les hauteurs de Trois-Ponts où on relève une température de l'ordre de 4 degrés seulement pour le moment. Ah oui, ça pique un peu hein, ce matin, c'est du vert très très clair, la couleur des températures sur la province. C'est assez équitable, hein. Tout le monde est entre 1,5 degré et 8 degrés, c'est l'amplitude thermique de ce matin. Tenez, au pont de Fragné par exemple, on est à 7 degrés. Si on va vers Remicourt en SB, on atteint péniblement les 8 degrés. Denis Collard, est-ce que on va avoir un peu de soleil aujourd'hui?
1: Temps calme et sec pour commencer la matinée, mais d'accord, le ciel se couvre rapidement et on s'attend à l'arrivée de faibles pluies en cours de matinée, début d'après-midi, pas plus de 12 à 16 degrés pour aujourd'hui.
0: Yes, moteur, action après la pub.
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0: 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Cette semaine, le restaurant de Coutouin, c'est sur le 42, se transforme en décor géant pour le tournage d'une comédie française.
8: Alors si je vous dis Christian Clavier, Arnaud Ducré, Isabelle Nanty...
0: Ben, pas mal, hein.
8: Ben oui, vous avez reconnu le casting du film Les Profs 3. Thomas Mikils n'a pas été autorisé à interroger les grandes stars présentes sur le plateau. Alors il a tendu le micro à des figurants et parmi eux, un Liégeois, André Pascani. Il est retraité et habitué des caméras.
9: Ma fonction ici, c'est de faire de la figuration voiture. C'est de faire partie du décor avec des véhicules dont les chauffeurs ne vont pas se retourner vers la caméra. On va faire évidemment les mêmes gestes sur plusieurs plans différents. C'est toujours bien de voir un petit peu les équipes, comment elles vont travailler, et puis de rencontrer les quelques comédiens connus ou reconnus du grand public. C'est une passion que je fais depuis 13 ans. J'ai le temps, je suis pensionné, donc j'aime bien de retrouver un petit peu cette ambiance de cinéma.
0: Et c'est une ambiance particulière vu que c'est le premier jour?
9: C'est toujours un petit peu spécial le premier jour parce que l'équipe, il y en a certains qui ne se connaissent pas du tout, donc il pourrait y avoir de temps en temps un petit peu de tension, mais après 2-3 jours, ça devient une équipe très soudée et unie.
8: André Pascasi, comme je le disais tout à l'heure, au micro de Thomas Mikils. C'est la sortie du film Les Profs 3 est attendue pas avant 2027.
0: C'est le même casting que Les Profs 1, Les Profs 2.
8: Pas tout à fait, parce qu'il y avait Kev Adams dans les deux premiers.
0: Voilà, qui n'est plus là.
8: Mais il n'est plus là parce que y a personne qui pourrait croire que c'est un ado de 16 à 18 ans.
0: Non, ça, c'est vrai que ça devient difficile. Christian Clavier, dès qu'il y a une comédie française, j'ai l'impression
8: qu'il
0: a des rôles, hein.
8: Ouais,
0: c'est
8: oui,
0: sûr.
8: C'est un bon fond de commerce en même temps.
0: On est taquin ce matin. Allez, 6h18, bon réveil tout le monde sous le soleil, si, je l'espère pour vous.

0: Ça, c'est cette horloge en cristal qu'on va aller découvrir du côté du Val-Saint-Lambert pour les 200 ans du Val-Saint-Lambert dont on a déjà parlé. Mais alors, cette pièce-là, elle vaut le détour. On en parle après la pub.
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0: Bon, a priori, on a un petit problème avec notre canal WhatsApp parce que même Fabien a essayé d'envoyer un message et ben, mais ça passe pas. Voilà, parce qu'à cette heure-ci, normalement, ça devrait fonctionner.
4: Oui, à cette heure-ci, on reçoit encore des milliers de messages. Mais là, moi, j'exagère peut-être un petit peu.
0: Un peu marseillais. Bon, en attendant, on va aller à Serein avec le temps qui ne se lit plus seulement sur un écran là-bas, mais il brille carrément désormais dans le cristal.
4: On peut le dire, le Val-Saint-Lambert a dévoilé une magnifique horloge géante, unique au monde, pour célébrer ses 200 ans. La pièce mesure près d'un mètre de haut. Elle est composée de centaines de pièces en cristal. Et il a fallu plus de 800 heures de travail pour la réaliser. Cette horloge est née des de 8 artisans, 5 du Val-Saint-Lambert et 3 de la célèbre Maison Louis. Derrière ce projet, Jean-Marie Louis, horloger de père en fils, il est fier d'avoir donné du temps au temps.
5: La fierté aussi, c'est de faire un produit 100% liégeois. Donc on a la cristallerie, il y a nous pour le côté horloger, il y a eu Miles pour le cadran. Lui, il s'occupe de faire toutes les dorures sur les vitrines de Liège. Et la restauration, bah, on voit qu'il y a un cadranier, il y a celui qui s'occupe du mouvement, puis il y a celui qui s'occupe du boîtier. Et je trouvais qu'en fait, enchaîner comme ça plusieurs métiers et en faire qu'un objet, je trouvais ça bien. Enfin, moi, ça, c'est quelque chose qui m'attire. Je trouve que, enfin, on met toujours la Suisse ou d'autres pays en avant pour l'horlogerie, mais ici, on montre aussi à tout le monde qu'à Liège, on sait faire aussi des produits de luxe comme ça, quoi.
4: Oui, de luxe, ça porte vraiment bien son nom parce que la valeur de l'horloge est estimée à 100 000 euros. L'œuvre est à découvrir dès à présent dans le showroom de Serein jusqu'à la fin de cette année du bicentenaire. Après, elle sera mise en vente.
0: Et franchement, ça vaut le détour d'aller voir ces magnifiques pièces. J'ai été là à l'occasion des 200 ans et cette exposition, vous pouvez aller la voir, évidemment. L'exposition immersive aussi jusqu'à la fin du mois de juin. Ça vaut franchement le déplacement et une petite excursion sur place. 6h24.

0: 6h27, ce soir, on va aller chez les Chavanel. Oui, deux épisodes de la série dramatique L'Or Bleu. C'est l'été 86 chez les Ravanel. La fête bat son plein pour célébrer le mariage entre Alice et Franck, plus amoureux que jamais. Et l'avenir leur promet d'être radieux. Vous imaginez que ça ne va pas durer, évidemment, puisque suite à un effondrement de terrain en 2026, quelques 40 ans plus tard, eh bien, Flore Ravanel découvre le squelette de sa maman Alice. Et là, l'enquête commence, évidemment. L'Or Bleu, c'est ce soir, deux épisodes qui s'enchaînent dès 20h15. Et sur Typique, c'est le mode, le monde selon la génération Z qu'on vous propose. Documentaire donc ce soir sur RTBF Typique. À 6h28, la suite en musique avec Thomas Hamilton et son She Wants Me. Il y aura aussi Keane et Pierre Demar dans la suite. Mais avant toute chose, on vous informe, le journal de Liège Matin arrive dans une minute.
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0: Merci de commencer votre journée avec Liège Matin dans vos oreilles. Il est 6h30, Fabien Magri nous présente le journal. Et on commence évidemment avec cette annonce choc au sein du palais de justice de Liège, puisque le premier président du tribunal de première instance jette l'éponge.
10: Oui, et les raisons, eh bien, c'est l'état de la justice belge. Le journal La Meuse annonce ce matin que Pierre de Fourny, le premier président du tribunal de première instance, démissionne de son mandat avant la fin de l'année. Il avait été reconduit en mars 2024, mais c'en est trop. Chloé Hanon, il déplore les manques de moyens.
11: Oui, un chiffre illustre bien ce manque de moyens. Le tribunal de première instance de Liège fonctionne avec 40% de personnel en moins. Pierre de Fourny déplore qu'on leur fait miroiter des engagements, mais que finalement personne ne sera engagé en 2026. Il n'y a pas le budget. Le premier président dit qu'il démissionne essentiellement à cause de, je cite, du désintérêt, voire du mépris du monde politique à l'égard du pouvoir judiciaire.
10: Et la charge mentale était aussi devenue trop lourde à porter, Chloé.
11: Oui, le rôle du premier président d'un tribunal de première instance est évidemment un job à haute responsabilité. C'est le grade le plus élevé de la magistrature assise. Pierre de Fourny occupait ce poste depuis 2019, mais aujourd'hui, la charge qui pèse sur les acteurs du monde judiciaire est devenue beaucoup trop lourde pour lui. Pas assez de personnel, trop peu de ressources matérielles aussi. C'en est trop, il partira à la fin du délai légal le 1er juillet prochain.
0: Des cambrioleurs basés en région liégeoise ont été arrêtés après une vaste enquête de la police judiciaire fédérale.
10: Trois hommes et une femme ont effectivement été placés sous mandat d'arrêt pour une série de cambriolages commis notamment dans le Limbourg et dans le sud du pays. Les suspects ont été interpellés à Liège alors qu'ils tentaient de revendre des bijoux volés. Ces cambrioleurs utilisaient de fausses plaques d'immatriculation pour tenter de passer sous les radars de la police.
0: L'université de Liège se prépare à lancer un énorme chantier au centre-ville.
10: Fini les bibliothèques d'histoire, de romane ou de communication dans une petite dizaine d'années. Et vous allez nous l'expliquer, François Bréban, toutes les bibliothèques de la faculté de philosophie et lettres seront regroupées en un seul endroit,
8: place Coquerille.
12: 6 à 8 ans de travaux, deux générations d'étudiants au son des marteaux-piqueurs. Au bout du compte, les 5 bibliothèques de section de la faculté de philo et lettres vont être rassemblées dans l'actuel bâtiment en béton de la place Coquerille. Alors pourquoi ? Eh bien parce que l'usage des bibliothèques a changé, c'est ce qu'explique la doyenne Annick Delfos.
13: Les bibliothèques s'étant pour une large part dématérialisées, des revues qui se trouvent dans d'autres bibliothèques sont désormais accessibles en ligne, et pourtant les étudiants viennent toujours en bibliothèque.
10: Les étudiants viennent travailler parfois en groupe ou en visioconférence. C'est pour ça que l'université veut transformer le bâtiment en grand centre d'apprentissage, avec un amphithéâtre et bien sûr des salles de lecture. Mais François, ce déménagement, c'est un peu l'histoire du serpent qui se mord la queue.
12: Et oui, parce qu'avant la guerre, la bibliothèque de l'université se trouvait précisément place Coquerille, dans un bâtiment qu'il a fallu évacuer en 1933. Il était vétuste, mais c'est aussi le poids du papier qui l'avait déstabilisé. L'édifice a été remplacé au début des années 50 par l'actuel immeuble en béton. 100 ans plus tard, les livres vont retrouver leur place Coquerille.
0: Après la bibliothèque, place au foot et cette 9e et avant-dernière journée des play-offs 2 ce soir. Après son partage 0-0 face à Genk, le Standard qui se déplace à Westerlo ce soir n'a plus son sort entre les mains, Fabien.
10: Les Liégeois doivent absolument remporter leurs deux derniers matchs et espérer un faux pas du Racing. Mais dans un premier temps, le coach Vincent Evrard se concentre sur Westerlo, une bonne équipe qui marque beaucoup mais qui encaisse aussi beaucoup. Il s'attend à un match compliqué.
14: C'est une équipe qui a été très bon. Hein. Et comme j'ai dit aussi dans la phase classique, ils n'arrivent pas toujours à garder une bonne stabilité défensive. Comme ils prennent pas mal de risques pour aller créer, bah de temps en temps, ils donnent beaucoup aussi. Et ça se voit aussi en play-off, où ils ont 13 buts marqués, qui leur donnent la deuxième attaque derrière nous. Mais ils ont aussi 13 buts donnés.
10: Des propos recueillis hier en conférence de presse au Standard par Pierre Capard. Coup d'envoi du match ce soir à 20h30, enfin en tennis. 14 ans après sa première participation, David Goffin retrouve la terre battue de Roland-Garros cette semaine. Retombé à la 247e place à l'ATP, le Liégeois a gagné son premier match en qualification. Il sera retraité à la fin de l'année, on le sait. Il joue le dernier tournoi sur terre battue parisienne de sa carrière.
0: Vous avez vu les images de l'entrée de David Goffin pour pourtant un match de qualif. Hein,
10: J'ai pas vu les images de l'entrée, j'ai vu par contre les images de sa sortie où il était pleurs devant un public effectivement en joie.
0: Et il a dit en interview hier dans le JT de la Une que lorsqu'il a entendu son nom prononcé, comme il savait que c'était l'entrée dans son dernier tournoi sur terre battue, il a eu des frissons. Ouais. Alors David Goffin qui exprime des émotions, c'est plutôt rare et ça fait plaisir.
10: C'est dommage qu'il le fasse en toute fin de carrière.
0: 6h34.
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0: Et qui veut un petit burger pour commencer la journée? Qui veut? On va jouer par SMS, heureusement, parce que WhatsApp, c'est complètement en panne ce matin. Voilà, j'espère que vos messages vont quand même finir par nous arriver. Vous savez, vous connaissez le principe depuis hier. 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Voilà, donc vous allez pouvoir aller vous faire plaisir là-bas. Dès que vous entendez ce petit bruitage, voilà, qui peut arriver n'importe quand entre maintenant et 7h15, eh bien, vous envoyez à ce moment-là, et seulement à ce moment-là, burger et vos coordonnées complètes, dont votre adresse email au 60 03. Ça coûte 1 euro par message envoyé. Bonne chance.

0: Il est 6h37, c'est le Zoom Sport avec Jérôme Elguer ce matin.
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0: Et on va parler cyclisme et surtout tenue vestimentaire, Jérôme. Alors, on va se lancer non pas dans la fashion week du peloton, hein, mais vous allez nous l'expliquer. Parfois, la tenue du cycliste peut influencer les stratégies.
2: Et oui, ça paraît dingue, mais c'est vrai. On dispute en ce moment le Giro, le Tour d'Italie. Ce mardi, la 10e étape se roule sous la forme d'un contre-la-montre individuel de 42 km en Toscane. Je ne sais pas si vous le savez, mais pour l'instant, dans le milieu du vélo, on parle énormément de gains marginaux. Ce sont tous ces petits détails qui permettrait d'être plus performant. Et ces gains marginaux sur le chrono, ils sont très importants. Les coureurs vont essayer de trouver la meilleure position, la plus aérodynamique. Ils vont mettre un casque spécial, un guidon spécial et des vêtements spéciaux, des combinaisons hyper moulantes dans une matière particulière et sur mesure pour chaque coureur. Chaque équipe travaille ces aspects-là avec les meilleurs scientifiques. Mais le problème, c'est que sur une course comme le Giro, pour un contre-la-montre, les porteurs des maillots distinctifs, le maillot rose, le meilleur sprinter, le meilleur grimpeur et le meilleur jeune, eh bien ils ne peuvent pas porter la combinaison de leur équipe. Ils sont obligés de porter une combinaison fournie par l'organisateur.
0: Et c'est là que ça pose problème et que l'on commence à réfléchir stratégie et tactique.
2: Oui, prenons l'exemple du maillot rose actuel, c'est le portugais Afonso Eulalio. Il roule dans l'équipe Bahreïn et leur fournisseur de maillots est une marque italienne, Ale. Mais comme il est maillot rose, il ne pourra pas porter ce maillot Ale, mais le maillot rose officiel du Giro fourni par une autre marque. Un maillot où il n'y a pas eu toutes les éventuelles recherches scientifiques. Il y a quelques années, on évoquait une différence de 4% au niveau de l'aérodynamisme. Et 4% dans le cyclisme actuel, ça peut faire beaucoup. Et donc, sachant cela, on en vient parfois à se demander si des grands leaders comme un Vingegaard, un Pogacar ou même un Evenepoel n'essayent pas parfois d'éviter d'être le leader d'un grand tour le jour d'un chrono. Ici, sur ce Giro, Vingegaard est deuxième. Du général, il ne doit pas porter la tenue du maillot rose, mais pas de chance pour lui, il est le meilleur grimpeur et va donc enfiler la tenue bleue officielle et pas celle de son équipe. Depuis quelques années, conscient de ce règlement et de cette problématique, les organisateurs des grands tours ont essayé de se mettre à niveau et proposent des maillots et combinaisons plus performants. Mais voilà, vous le voyez, l'aspect tactique peut aller très loin, parfois même jusqu'à des questions de garde-robe.
0: Ouais, peut-être faire en sorte que les équipes produisent eux-mêmes les maillots avec les bonnes couleurs, avec leurs spécificités techniques. On verra bien ce que ça donne, évidemment, mais ça peut faire la différence. Hein. 4%, c'est pas rien. Merci Jérôme Elguer pour cet éclairage particulier sur le cyclisme qui vit ses plus belles heures pour le moment. 6h40. Un coup d'œil sur les titres du journal de 7h, c'est ce qu'on fait dans 1 minute 30 exactement après la pub.
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0: Alors dans le journal de 7h, Fabien, on parlera évidemment de cette deuxième journée de mobilisation dans certaines écoles de Wallonie et de Bruxelles.
4: Les professeurs restent opposés aux mesures d'économie annoncées par le gouvernement de la Fédération Wallonie-Bruxelles. Dans certains cas, il y a des piquets de grève ou des mouvements plus symboliques. Les actions sont prévues jusqu'au 27 mai prochain, le jour où le Parlement de la Fédération Wallonie-Bruxelles votera les fameuses mesures contestées.
0: Alors on va donc creuser le dossier à 7h, mais en croire ces récentes déclarations, Donald Trump a renoncé à attaquer massivement l'Iran aujourd'hui.
4: Une offensive était, paraît-il, sur le point d'être lancée alors que les négociations patinent entre Washington et Téhéran. Mais à la demande des pays du Golfe, le président américain dit avoir accepté de donner une nouvelle chance à la diplomatie. Et puis cette fusillade aux États-Unis à San Diego cette nuit dans une mosquée, au moins 3 personnes sont décédées, dont un garde chargé de la sécurité des lieux et qui semble avoir permis d'éviter un bain de sang plus grave encore. Les deux suspects, de 17 et 18 ans seulement, se sont suicidés avant l'arrivée de la police.
0: Et on développe ça dans 17 minutes exactement. Keane avec Everybody's Changing. Alors peut-être de la première tartine ou du premier café, du premier thé pour vous avant de partir vers l'école ou le boulot. On vous souhaite une excellente journée qui commence plutôt bien. Mais il faut s'apprêter à ce que les nuages reviennent dans la suite. De Nicolas sera avec nous dans moins de 10 minutes pour en parler. Yeah.

d'emploi, peut-être d'orientation, peut-être que vous allez démarrer sur le marché de l'emploi. Et du côté des communes de Lonsen, Plombières et Welkenrade, on lance ce mercredi 20 mai, c'est-à-dire demain déjà, le tout premier salon de l'emploi de ces trois territoires. Vous allez trouver sur place, du côté de la salle rurale à Monsen, où aura lieu ce salon de l'emploi demain dès 9h30, 32 entreprises qui recrutent et 11 opérateurs de formation et d'orientation qui sont présents également sur place. Les profils recherchés sont très variés. Que vous ayez ou non une qualification, si vous cherchez du boulot dans cette région en particulier, allez-y. Rendez-vous demain entre 9h30 et 13h à la salle rurale de Monsen. C'est gratuit. Faut s'inscrire, hein, c'est mieux, en allant sur la page Facebook appelée Salon de l'emploi Monsen. C'est comme ça que vous allez la retrouver. Et comme ça, vous pourrez faire partie de ceux qui vont peut-être décrocher un boulot demain grâce à cette rencontre directe entre employeurs et demandeurs d'emploi. Demain, donc, ce premier salon de l'emploi concernant ces trois communes, Lonsen, Plombières, Welkenrade. La météo, c'est dans 3 minutes, 2-3 minutes, oui, et c'est Denis Collard qui s'en occupe aujourd'hui. Avant ça, Pierre Demar qui pense à nous.

0: Ça y est, j'ai l'impression que les messages WhatsApp refonctionnent de nouveau. Donc allez-y, hein, comme Pierre vient de le faire, pour s'inquiéter que Ovio ne fonctionne plus depuis quelques jours et que Liège Matin n'est plus visible sur la plateforme RTBF. Clairement, il y a un souci de notre côté et on essaye de faire régler les choses, ce qui n'est pas franchement évident. Allez, 6h50, la météo.
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0: Denis Collard, bonjour.
3: Bonjour Olivier. Alors, bonjour tout le monde.
0: Si l'ascension était au tison, on promet des entrecôtes pour la Pentecôte.
3: Oui, oui, oui, on l'a travaillé, ce dicton-là, oui, ensemble. Travaillé. Un petit peu comme on travaille une bonne viande qui cuit au barbecue, parce que bah, c'est vrai que, allez, on va se nourrir de prévisions à moyen terme, parce que c'est là qu'on va trouver notre réconfort, puisque le week-end de la Pentecôte s'annonce en effet estival. Mais avant cela, eh bien, ce sera une entrée froide, puisque nous aurons.
0: Avant le dessert glacé.
3: Oui, bon, ben, ça, on n'en parle pas encore. Avec ce matin encore un temps calme, sec, mais quelques éclaircies, sera la meilleure partie de la journée, car ensuite ça va se couvrir au fil des heures, et puis bah, de faibles pluies qui vont arriver. Ça va pas être le déluge, loin s'en faut, mais ce sera quand même un temps gris, légèrement pluvieux, avec un petit peu de vent secteur sud, 12 à 13 degrés sur les Hauts-de-Fagne, 16 en bord de Meuse. Bon, bah, c'est mieux que rien, mais quand même, hein, on est en dessous des valeurs de saison. Les averses vont se poursuivre l'année prochaine, donc il fera nettement plus doux que ce matin. On avait encore moins 2 du côté de Müringen ce matin, et puis demain, bah, là, on aura encore une météo fort timorée, hein, avec éclaircies, passages nuageux, mais aussi et toujours des averses. 15 à 18 degrés, ça commence à remonter. Puis je vous parle déjà d'un temps
0: allez,
3: sec.
0: Allez.
3: Allez, jeudi, 22 degrés en bord de Meuse. Allez. 25 vendredi, allez. 27 allez. Samedi. Il y a un petit peu plus, je vous le mets quand même. Dimanche et lundi, 28 degrés en bord de Meuse. 26 sur les reliefs.
0: Oh, ça va allez, hop mal. Sinon, on parlait de Müringen.
3: Et deux entrecôtes pour monsieur.
0: Oui, oui, je prends ça. À Müringen, même le 20 juillet, il fait moins 2 degrés le matin, là. Donc.
3: C'est pas faux, comme
0: c'est
3: on
0: pas
3: dit.
0: Faux. Allez, 6h52. Dans un instant, on se fait un petit voyage en autocar. Oui, c'est juste après la pub.
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0: Il est 6h54 et on constate que le monde a tendance à vaciller en ce moment. Non, non. Mais les Belges ont toujours la bougeotte, Fabien. Et le baromètre 2026 des voyages Lyonnard montre que l'envie d'évasion reste bel et bien présente.
11: Malgré les tensions internationales comme le conflit au Moyen-Orient, les Belges ne veulent pas renoncer à leurs vacances d'été. Le groupe des voyages Lyonnard a interrogé 1000 personnes et les conclusions, c'est que le prix reste toujours important, la météo aussi, mais la sécurité grimpe clairement dans les priorités. Les détails de cette étude avec la nouvelle patronne des voyages Lyonnard, entrepreneur Dominique Jamard.
12: 76% des Belges francophones ont toujours l'intention de voyager en 2026. C'est clair que les aspects sont le budget, forcément, de par la situation, par la crise, mais aussi le climat, mais surtout par rapport à avant et aux autres années, la sécurité.
13: Ça veut dire tout bénéfice a priori pour les pays européens.
12: Eh oui, effectivement, quand on parle sécurité, c'est que oui, on voit que les voyageurs veulent se concentrer sur l'Europe. 82% des intentions de voyage sont pour les destinations européennes. C'est un aspect sécurité. On connaît, on sait que c'est safe. Et donc, c'est vrai que ça a évidemment un choix très important à venir pour les voyageurs.
13: Est-ce qu'il y a, comme d'habitude, des destinations phares, un top 3 peut-être ?
12: Je dirais l'Espagne, l'Italie et la France.
11: Les Voyages Léonard, c'est un très gros groupe qui compte aujourd'hui 450 collaborateurs et qui fait voyager chaque année 2 700 000 personnes, que ce soit en car, en avion et aussi en bateau croisière.
0: Et parmi ces 2 700 000 personnes, voilà, ils ont interrogé 1 000 personnes, c'est ça.
14: On peut tromper une personne, 1 000 fois.
15: Oui.
14: On peut tromper 1 000 personnes une fois.
15: Oui.
14: Mais on ne peut pas tromper 1 000 personnes 1 000 fois.
15: Oui.
0: C'est un classique.
11: Vous nous donnerez la ref après Michael Jackson.
0: D'accord, on fait ça.

0: Alors vous vouliez la ref, Fabien?
1: Oui.
0: La cité de la peur, évidemment.
1: Bien sûr, avec Monsieur Chabat.
0: Monsieur Chabat.
1: Ça tombe bien, c'est justement le festival de Cannes cette semaine.
0: Oui, donc c'est pour ça qu'on a quelques références cinématographiques qui débarquent comme ça. Loco Loco, ce sera le morceau qu'on vous diffuse après le journal de 7h. Il y aura aussi Shania Twain et Aurel San dans la suite. Mais avant toute chose, cap sur la rédaction pour le journal de 7h.
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0: Merci de vous réveiller avec RTBF Vivacité dans vos oreilles. Nous sommes mardi le 19 mai, il est 7h.
4: Les prix des pneus au plus haut. En 10 ans, ils ont augmenté de quasiment 40% et ça n'est pas fini. Les automobilistes se tournent de plus en plus vers les 4 saisons. Quelques jours après le président américain, c'est au tour de Vladimir Poutine d'aller en Chine. Les dirigeants russes et chinois se sont déjà vus une quarantaine de fois. Connaissez-vous la pote anti-couchée ou le polycarpon? Des espèces très rares de plantes qui poussent discrètement sur nos trottoirs. On les a scrutées avec un naturaliste et bingo, il a trouvé quelques pépites. L'avant-dernière journée des Playoffs 2, 3 clubs sont toujours au coude à coude, dont le Standard qui joue à Westerlo ce soir. Le coach des Liégeois croit toujours à la qualification européenne. Toujours moins de 10 degrés par endroit cette nuit, plus de 25 ce week-end. Il est sans doute temps de changer vos pneus si vous roulez toujours avec ceux d'hiver. Les prix des pneus qui vont encore chauffer dans les semaines qui viennent. Plusieurs grands manufacturiers comme Michelin, Goodyear ou Bridgestone vont les augmenter. Alors que de plus en plus d'automobilistes optent pour des pneus d'entrée de gamme et surtout de type 4 saisons. Cédric Loriot a rencontré quelques clients chez un garagiste Carolo.
5: 100 euros le pneu.
6: Environ les 4, j'ai payé 600 euros les 4.
7: À mon avis, ça doit être entre 200 et 400 euros montée équilibrée pour les 4.
8: Ces automobilistes ont visé juste. Un pneu d'une voiture de type berline coûte aujourd'hui de 100 à 110 euros et environ 170 euros pour un pneu d'un SUV. Mais suite au conflit au Moyen-Orient, les prix vont continuer de grimper. Le constructeur français Michelin a déjà annoncé début du mois une première hausse de 2,5%. Les autres grandes marques vont suivre. Simon Abbé, patron d'un garage spécialisé.
9: On remarque une forte augmentation dans les prix depuis quelques années déjà, mais depuis l'augmentation du pétrole, oui. Les marques premium, comme Goodyear, Continental, ça devient déjà presque inabordable.
8: Les dimensions des pneus sont aussi de plus en plus grandes.
9: On vend maintenant facilement du 18, du 19, du 20 pouces. Et là, voilà, les nouveaux véhicules électriques sont équipés de gros pneus, et donc forcément plus chers.
8: Les automobilistes choisissent alors davantage des pneus de marque intermédiaire, mais surtout de type 4 saisons.
9: Environ 33% de vente, c'est du 4 saisons. Ils n'ont plus envie d'acheter des pneus hiver et des pneus été, surtout avec les hivers qu'on a. Donc ils prennent de plus en plus du 4 saisons.
8: En moyenne, le prix des pneus classiques a augmenté de près de 40% en 10 ans.
4: Cette pression sur les pneus est forcément liée au cours du pétrole et à la guerre contre l'Iran. À ce propos, le président Donald Trump assure qu'il a renoncé à viser l'Iran ce mardi. Selon lui, une offensive était imminente sur le point d'être lancée.
10: Nous étions prêts à mener une attaque majeure sur l'Iran. Je l'ai repoussé pour une courte période. J'espère pour toujours, mais peut-être pour une courte période, parce que nous avons d'importantes discussions avec l'Iran. On va voir ce que ça donne. Le Qatar, l'Arabie Saoudite, les Émirats Arabes Unis et d'autres m'ont demandé si je pouvais repousser cette attaque de 2-3 jours, un temps court, car ils pensent être très proches d'obtenir un accord.
4: Donald Trump qui était en Chine il y a quelques jours et aujourd'hui c'est au tour de Vladimir Poutine, attendu là-bas pour une visite de 2 jours. Le président russe et son homologue chinois Xi Jinping vont se retrouver demain. Aline Gonsalves, ce n'est pas la première fois que les deux dirigeants se rencontrent.
11: Non, ils se sont déjà vus une quarantaine de fois. C'est presque une visite de routine dont il ne faut pas attendre grand-chose. Les poignées de main entre les dirigeants russes et chinois auront surtout pour but de montrer que la visite de Donald Trump il y a quelques jours à Pékin n'a en rien altéré les longues relations qu'entretiennent la Chine et la Russie. Cette séquence est aussi une très bonne opération pour Xi Jinping qui s'affiche en dirigeant de premier plan. Martin Wagner est historien spécialiste des relations Chine-Russie.
12: Le fait que Poutine aille maintenant en Chine quelques jours après que Trump y est allé, c'est une façon pour Xi Jinping de montrer au monde qu'il est le dirigeant numéro un, que les présidents russes et américains viennent lui rendre visite à Pékin et que ce n'est pas lui qui se déplace à Washington ou à Moscou.
11: On ne sait pas quels sont les sujets à l'ordre du jour de cette rencontre entre Vladimir Poutine et Xi Jinping, mais il devrait être question du conflit au Moyen-Orient et également de la guerre en Ukraine. La Russie a besoin de l'appui militaire que lui fournit la Chine. En échange, Moscou vend à Pékin son gaz et son pétrole qu'il ne peut plus écouler sur le marché européen.
4: Aline Gonsalves avec Myriam Ball. Une fusillade hier soir dans une mosquée aux États-Unis à San Diego. Trois personnes ont été tuées, dont un garde chargé de la sécurité des lieux et qui aurait permis d'éviter un bain de sang plus grave encore. Les deux suspects, adolescents de 17 et 18 ans, se sont suicidés avant l'arrivée de la police. Y aura-t-il bientôt une consigne sur les canettes en Belgique ? Cela fait des années qu'on en parle et les députés wallons en rediscutent aujourd'hui en commission de l'environnement. La consigne sur la canette ne figure pas dans l'accord de gouvernement, MR engagé, mais des échéances se profilent. D'ici 3 ans, l'Europe imposera un taux de collecte de 90%, alors qu'en Wallonie on en est loin, moins de 64% aujourd'hui. Pour Yves Copiter, ce ministre wallon de l'Environnement, la consigne canette reste donc une option.
13: Si on arrive à 90%, on ne met pas en œuvre la consigne propre aux canettes. Si on n'y arrive pas, alors bien sûr, c'est une obligation européenne d'avancer et de mettre en place cette consigne. Alors, c'est pas à l'échelle de la région wallonne que ça se décide, c'est à l'échelle, je dirais, d'une concertation entre l'ensemble des régions, puisque le système doit être homogène sur l'ensemble des régions pour éviter les flux après de déchets entre régions. Et donc là, ce sera un accord entre nous tous, que ce soit une consigne, je dirais, manuelle ou électronique. Ça, c'est encore à voir, mais ça dépendra de l'effort de

0: Sur le trottoir, rue des Quiévrois, un ami du Sud nous attend.
1: Le polycarpon. C'est une plante méditerranéenne au départ qui est arrivée depuis peu en Wallonie.
0: Il est probablement remonté avec les voyageurs.
1: Simplement par les roues de voiture ou alors les graines se collent sur les vêtements quand on revient du midi.
0: Pascal Duprier a créé une page Facebook avec toutes ses trouvailles botaniques pour qu'on apprécie à leur juste valeur ces petites plantes rares, protégées, qui se cachent tout autour de nous.
2: Un road trip botanique signé Charlotte Legrand et Nicolas Lomartyr. Le Standard peut-il toujours rêver de Coupe d'Europe ? Oui, alors qu'il reste deux matchs dans les play-offs 2 de football. Trois clubs sont toujours au coude à coude. Les Liégeois doivent absolument remporter leurs deux derniers matchs et espérer un faux pas de Genk, le principal adversaire. Ça commence ce soir par un déplacement à Westerlo et le coach du Standard, Vincent Euvrard, y croit.
3: Tout est possible, mais tout d'abord, c'est à nous de faire le boulot et d'aller chercher tout d'abord la victoire à Westerlo. Et puis, on va s'occuper de Charleroi. Et imaginons même que Genk prenne 6 sur 6. On veut gagner les play-offs. Si un jour, tu veux et on veut très vite arriver de nouveau dans le top 6, tu dois commencer à être le meilleur du reste du peloton. Et au jour d'aujourd'hui, après 8 journées, on est premier dans la phase des play-offs. On a 14 points. En points, on est le premier, mais on a le plus de buts marqués. Ça, c'est une bonne évolution, plein de bonnes choses. Et je dis, même si Genk prend 6 sur 6, on va tout faire pour prendre 6 sur 6 nous-mêmes.
2: Interview de Pierre Capard, Westerlo Standard, c'est donc à 20h30. Il y aura également aujourd'hui Genk contre l'Antwerp. Charleroi reçoit Louvain. Le vainqueur de ces play-offs 2, de ce mini-championnat, jouera un match de barrage. Ce sera contre le 5e des play-offs 1 pour tenter de jouer la Conference League, la Coupe d'Europe, la saison prochaine. Il est 7h et bientôt 10 minutes. Bon réveil avec nous sur Vivacité.
4: Et avec le journal de 7h qui était présenté par Lionel Denebourg.
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4: Et tous les Yves, toutes les personnes qui portent ce prénom qui sont à fêter aujourd'hui en ce 139e jour de l'année. Nous sommes mardi le 19 mai. Le lever du soleil, c'était déjà 5h48. Et en plus, on l'a dans le ciel ce matin, ce qui nous change quand même. Pas pour longtemps, hein. Les nuages vont déjà revenir, mais le beau temps est promis, confirmé pour la fin de la semaine. Et on va avoir un très bon long week-end garanti par Denis Collard, qui sera avec nous dans quelques secondes d'ailleurs pour parler météo. Et comme les messages WhatsApp refonctionnent, eh bien vous pouvez nous envoyer les températures dans votre région, évidemment, via le 0 470 99 4000. Et je salue tous ceux qui nous ont envoyé des messages ce matin, qui ont été un peu décalés dans le temps d'ailleurs. Le soleil qui va recommencer à taper en fin de semaine, Fabien. Il sera temps à ce moment-là de ressortir aussi sa crème solaire. On en parlera dans cette émission.
6: Et le CHU de Liège était aux Galeries Saint-Lambert hier avec des dépistages gratuits du cancer de la peau, bronzé sans brûler les étapes. Nous vous donnons les bons conseils dans quelques minutes avant les vacances d'été.
4: Savez-vous qu'on fête les 200 ans de Zénobgramme ?
6: Ah, je connaissais les 200 ans des cristalleries du Val Saint-Lambert, mais pas de la naissance de Zénobgramme.
4: On va passer de Serein à Jeux-et-Bedonnier avec Laurence Bernadi, qui est notre invitée ce matin. Directrice de l'Office du Tourisme de Hamay. Bonjour Laurence.
7: Bonjour Olivier.
4: Alors, on va poser un petit quiz, parce que ça paraît un classique évidemment, Zénobgramme, mais qu'est-ce que Zénobgramme a inventé ? Ça, vous pouvez nous le dire sur notre canal WhatsApp évidemment, et on en parlera. Ce sera le thème de tout un week-end du côté de Jeuhey. Et vous allez nous donner le programme, Laurence, sur le coup de 7h20. 0470 99 4000, je rappelle le numéro du canal WhatsApp. Bonne chance. Yes, matin. Allez, téléphone avec un autre concours qu'on a lancé tout à l'heure. Vous avez entendu ce grill résonner sur antenne. C'était le déclencheur pour envoyer votre message burger au 6003 par SMS là-bas. Et parmi les personnes qui ont tenté leur chance, il y a Marie dont le téléphone devrait sonner incessamment sous peu du côté de Nandrin. Est-ce que Marie sera avec nous, prête à décrocher son téléphone ?
8: Allô ?
4: Ben oui, elle est là, Marie. Bonjour, Marie.
8: Bonjour.
4: Ça va ? Votre journée commence bien, on dirait.
7: Ah ben c'est bien parti en tout cas, je suis très contente.
4: Bah je vous offre voilà deux menus Burger King pour aller soit à Mediacité, soit dans un autre restaurant de la région pour aller profiter ça du côté de Serein. Voilà les deux restaurants Burger King qui s'associent cette semaine pour vous offrir ce beau cadeau. Un an avec deux menus chaque mois pour vous. Marie, vous êtes dans

0: Donc notre gagnante du jour.
1: Magnifique, un tout grand merci à vous.
0: Avec grand plaisir, et on remet le couvert, c'est le cas de le dire, même si on mange avec les doigts. Demain, jeudi et vendredi, soyez attentifs. Gordo avec Greiner Zonveld, c'est Loco Loco à 7h13. Bon début de journée tout le monde.

0: l'intelligence artificielle qui a fait ça ou pas? On se pose la question. Allez, Esther nous envoie la température à Warem, 9 degrés. Pilou en fait de même du côté de Anu. Des messages qui sont enfin arrivés sur notre plateforme WhatsApp qui avait quelques petits problèmes de démarrage ce matin. Pilou qui me dit qu'il attend vivement les 20 degrés, voire plus ce week-end. Là, pour le moment, on est à 10 degrés. Ailleurs dans la province, grâce à Météo Belgique, je peux vous dire qu'on a à peine 2 degrés et demi à Saint-Vite à cette heure-ci, qu'on est à 8 degrés en région verviétoise. On a également 6 degrés et demi à Primont. De Nicolas, la météo du jour, ce sera comment ?
1: Temps calme et sec pour commencer la matinée, mais le ciel se couvre rapidement et on s'attend à l'arrivée de faibles pluies en cours de matinée, début d'après-midi, pas plus de 12 à 16 degrés pour aujourd'hui.
0: 7h15, l'arrivée de Benoît Ferrière, évidemment, depuis la police de Liège. Bonjour Benoît.
2: Mais bonjour Olivier, bonjour à toutes et à tous.
0: Est-ce qu'on fera un petit topo d'abord, parce que je crois que ça, y a déjà des endroits où ça freine à cette heure-ci?
2: Ah oui, oui, absolument. J'ai relevé pour vous 2 minutes sur la E313 dans le chantier de l'échangeur de Votem. Sinon, pour le moment, non, ça roule encore fort, fort bien.
0: Bon, bah, qu'est-ce qu'on a en menu alors ?
2: Ralentissement à signaler. Ah bah, on a quand même. On a des travaux, justement, qui ont débuté hier. Ça concerne la rue Lamarck. C'est dans le quartier Saint-Léonard. Ça ne dira pas probablement grand-chose à grand monde. Mais en fait, il s'agit d'un des axes les plus fréquentés, les plus employés par les habitants du tiers à Liège pour pouvoir rejoindre l'hypercentre, puisqu'il permet en partie de traverser le quartier Saint-Léonard en direction de la place des Déportés. Eh bien, cette rue Lamarck, elle est fermée entre la rue du Ruisseau et la rue d'Auny jusqu'à la fin de l'année. Ce sont des travaux de longue durée. On restructure vraiment tout l'espace public. Donc, pour le moment, on peut dévier par la rue des Steppes et pour arriver au rond-point de Coron-Meuse, qui peut éventuellement vous permettre, par les quais, de rejoindre la place des Déportés. Mais on sait que ces quais sont déjà soumis à une forte pression automobile le matin. Bah, forcément, les travaux dans la rue Lamarck vont ajouter une petite couche supplémentaire sur les quais. Donc, il est peut-être plus que temps de revoir sa façon de se rendre à son travail, voir en tout cas les itinéraires que l'on emprunte, du moins pour le quartier Saint-Léonard.
0: Oui, et côté tiers à Liège, on est gâté. Côté chantier, pour le moment d'ailleurs, on vous demande de prendre votre mal en patience. C'est un mal pour un bien, bien entendu. Alors j'ai des déviations de bus à vous communiquer, des travaux, mais pas que dans le quartier tiers à Liège. Cette fois, c'est à Chaudfontaine. Ça a une implication sur la ligne 28 jusqu'au 26 juin. À Anse, c'est la ligne 54 qui est visée par des travaux également avec une déviation en place jusqu'au 30 juin. Si vous devez emprunter ces lignes à ces endroits, je vous conseille d'aller sur letech.be pour en connaître les détails.
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0: Le soleil va revenir et va bien frapper ce week-end. Il vaut mieux se prémunir parce que c'est vrai que le nombre de cas de cancer de la peau est en augmentation chez nous. On va donc vous dépister. C'est ce dont on parle après la pub.
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0: C'est encore un petit peu difficile de l'imaginer, Fabien, après ce qu'on a traversé comme début de mois de mai, mais le soleil sera plus que généreux en fin de semaine, et donc attention aux coups de chaud sur notre peau.
1: Oui, soleil et même jusqu'à 30 degrés en fin de semaine, et il suffit d'une petite exposition prolongée pour provoquer une brûlure, et vous savez qu'au final, c'est la détérioration du capital soleil qui provoque des dégâts, et c'est pourquoi le CHU de Liège a organisé des séances gratuites de dépistage du cancer de la peau, hier, au beau milieu des galeries Saint-Lambert. Le message était clair, profiter du soleil, oui, jouer avec lui, non. Les dermatologues du CHU ont multiplié les contrôles et les conseils. Aya, une étudiante de l'université qui passait par là, s'est laissée convaincre par un dépistage.
2: Ce genre de dépistage, on procrastine un peu, on se dit tout le temps, oui, on va prendre rendez-vous chez le dermatologue. C'est vrai qu'on oublie de faire ce genre d'initiative. Moi, j'ai une très bonne amie à moi, on est parti en vacances, et c'est vrai que c'est une grosse adepte du bronzage. Malheureusement, après nos vacances, sa peau était complètement enflée et brûlée, donc on a dû aller aux urgences. Ça a été une petite mésaventure pour nous tous parce qu'on était très stressés à l'idée d'avoir une maladie ou un cancer de la peau.
1: Bronzer, alors ça peut faire bonne mine, hein, mais les bains de soleil à répétition comme l'ami de Aya qu'on vient d'entendre peuvent laisser des traces bien moins jolies. Le professeur Ariane Nichols rappelle que certaines habitudes augmentent clairement le risque de cancer.
3: Bronzer en tant que tel n'est pas dangereux. Hein, c'est la rapidité. Sur nos 15 jours, 10 jours de congé, on veut tout de suite être brunâtre, mais ça, il ne faut pas faire. Je n'ai rien contre le soleil, vraiment pas. Mais plus la peau est claire, plus on est à risque. Hein, un cancer, ça ne vient pas à cause de coups de soleil à Ostende le week-end dernier. Hein, ça prend des années, des années, des années avant de se développer. Donc quelqu'un qui est jeune a encore aussi beaucoup de chances de développer un cancer de la peau plus tard dans la vie. Donc ça, pour moi, c'est super important. Même si on a des enfants qui sont peut-être pas très sensibles au soleil, c'est peut-être vrai, mais ça diminue pas le risque.
1: On résume, Olivier, crème solaire, casquette et lunettes. C'est le trio anti-rayons à glisser dans chaque sac de vacances cet été.
0: Eh oui, il faut profiter parce qu'on va tous avoir envie de s'exposer, évidemment, avec le soleil qui revient. Mais même dès les premiers rayons, il faut pouvoir se protéger, se prémunir. 7h21, Shania Twain.
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0: I Feel Like Woman. C'est le titre de Shania Twain ce matin dans votre radio à 7h23. Et Laurence Bernadi, vous qui êtes notre invitée ce matin, directrice de l'Office de tourisme de Hamay, j'ai une bonne nouvelle. Nos auditeurs savent encore ce que inventé Graham. C'est bien, la dynamo, évidemment. Et les bonnes réponses sont venues de Luc notamment, mais également de Marc Doupey et d'autres sur notre canal WhatsApp ce matin. C'est cette invention qu'on va célébrer ce week-end ?
1: C'est l'inventeur essentiellement, vu qu'il est né à Jehey. Voilà,
0: sa maison natale est à Jehey.
1: Oui, sa maison natale est à Jehey. Donc, l'on fête à l'occasion de la fête de la Pentecôte le 200e anniversaire de Zeno Graham, avec une fête particulièrement marquée de différentes activités exceptionnelles durant tout le week-end.
0: Et on va vous donner tout le programme après la pub, évidemment.
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0: Bon, alors évidemment, Zeno Graham, il a laissé plein de témoignages de son existence dans notre région. Pas que à Jehey d'ailleurs, il y a même une statue de Zeno Graham juste à côté du pont de Franier à Liège. Mais là, on va partir sur ses traces. Ça, c'est samedi, une balade thématique est organisée pour commencer ce week-end.
1: Oui, le samedi 23 mai, donc lors de ce week-end de la Pentecôte, c'est la balade de l'étincelle. C'est une promenade familiale qui est animée par la compagnie du caniveau d'Hermalsoui, par des artistes de rue et par une fanfare. C'est une promenade gratuite qui est accessible à tous, mais sur réservation auprès de l'Office du tourisme.
0: Alors j'imagine qu'on va passer par la maison natale de Zeno Graham, mais pas que.
1: On va essentiellement découvrir le centre de Jehey. Il faut savoir qu'au centre de Jehey, il y a différents monuments qui commémorent Zeno Graham. Il y a la fontaine, il y a une plaque. Et donc, c'est surtout une animation familiale, ludique, au travers d'anecdotes. Quoi.
0: Voilà, pour raconter un peu l'histoire de l'inventeur issu de ce village. Il y a 2 siècles déjà, on n'imagine pas. Hein. Ça passe vite le temps. Et puis alors, le lendemain, là, c'est un projet qui est né dans les écoles de l'entité, avec un musicien qu'on connaît bien et qui va avoir son aboutissement dimanche finalement.
1: Oui, en fait, les enfants de l'école de Jehey ont travaillé avec André Borbet pour créer une chanson dédiée à Zeno Graham. Donc, ils ont inventé les paroles, le récit, la mélodie. Ils y ont travaillé plusieurs semaines. Et ce dimanche, ils vous invitent à découvrir le fruit de leur créativité dès 15h sur la place du tambour en plein centre de la fête foraine de Jehey.
0: Voilà, on va écouter cette chanson qui aura donc été composée, qui sera l'aboutissement de ce parcours avec ses élèves, tout en musique. Et puis alors, comme on a un long week-end, on en profite et on remet encore le couvert dimanche. Qu'est-ce qui se passera lundi, ce 25 mai dès 9h?
1: Donc c'est la traditionnelle balade du comité de Jehey. C'est une balade petit déjeuner qui là aussi est placée sur le thème de Zeno Graham. Donc là c'est une balade gourmande et conviviale, toujours sur réservation, qui vous invitera là encore à découvrir l'histoire, la science et le village au travers de son illustre inventeur qui est Zeno Graham.
0: Oui, ça me rappelle mes cours de primaire évidemment où on nous expliquait l'histoire de Zeno Graham. Alors pas aussi bien que ce qu'on va le faire ce week-end évidemment à l'occasion des 200 ans de sa naissance tout au long de ce week-end de la Pentecôte, donc à Jehey. Soyez de la partie samedi, dimanche ou lundi. Il y a un site web où on peut retrouver toutes les infos.
1: Oui, sur le site de la commune d'Hamay, www.hamay.be. Peut-être préciser que durant tout le week-end, il y a la fête foraine, la traditionnelle fête foraine dans le centre du village de Jehey, qui est ouvert dès 14h, en plus de ce programme d'activités variées durant les 3 jours.
0: Il y a de quoi passer de bons moments à Jehey ce week-end, en tout cas. Merci d'avoir mis l'accent sur ce bicentenaire qui était un peu passé à travers les mailles du filet. Heureusement que...
1: Et en plus, on annonce du soleil.
0: Ah oui, le temps sera...
1: Du soleil.
0: Carrément magnifique. Dans quelques instants, il y aura le journal, et après le journal, côté musique... No new forever. le nouveau Harry Styles qui s'appelle American Girls. Il y aura aussi du Madonna et du Clara Luciani dans la prochaine demi-heure en musique. Mais avant toute chose, un peu de pub.
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0: Vous écoutez RTBF Vivacité, nous sommes mardi le 19 juin, le 10 mai, pardon, il est 7h30, j'anticipe. Si on a ce temps-là, le 19 juin, non, on ne sera pas d'accord. Allez, le quartier des Guillemins à Liège va encore changer d'apparence dans les prochaines années, Fabien.
5: La ville et la SNCB vont en effet mettre en vente un terrain juste en face de la gare du côté du parking des taxis. François Brébant, la ville voudrait y voir construire un ensemble mixte pour refermer l'esplanade.
6: Pour commencer, on va essayer de situer l'endroit dont on parle. Quand vous sortez de la gare des Guillemins, c'est à votre droite, derrière le parking des taxis, tout autour d'un très vieux bâtiment qu'on appelle la tour Rosen ou encore la maison du recteur. Celle-là, elle est classée, elle n'est pas à vendre, on n'y touche pas.
5: Par contre, François, on va s'attaquer à tout ce qui se trouve aux alentours.
6: Oui, notamment de très vieux entrepôts qui ont appartenu aux brasseries Artois et qui s'ouvrent sur la rue de Sclessin.
5: Et tout ça appartient à qui ?
6: À la ville et à la SNCB. Elles vendent ensemble. L'acheteur devra construire un parking à vélo de 750 places. Il ne pourra pas installer des cotes, mais il faut prévoir du logement, des commerces, de l'horeca. Il pourra construire entre 2 et 4 étages avec, par endroit, des pointes à 40 mètres. Tout ça est à vendre pour minimum 5 millions d'euros, 3,5 pour la SNCB et 1,5 million pour la ville. Les vendeuses voudraient conclure pour la fin de l'année.
5: Merci François. Autre changement à Liège, toujours, mais cette fois en faveur d'une plus grande diversité. La ville envisage d'adhérer au Rainbow Cities Network. C'est un réseau international qui rassemble 60 villes engagées contre l'homophobie et la transphobie. L'initiative est portée par le conseil communal. Déjà active avec une Pride et des actions de prévention, Liège deviendrait la première ville wallonne à rejoindre ce cercle fréquenté par plusieurs communes flamandes.
0: Deuxième jour de mobilisation dans certaines écoles de Wallonie et de Bruxelles. Les enseignants s'opposent aux mesures d'économie annoncées par le gouvernement de la Fédération Wallonie-Bruxelles.
5: Alors, pas de blocage total dans les établissements scolaires, mais des piquets de grève et des actions symboliques jusqu'au 27 mai, jour du vote des mesures par le Parlement de la Fédération.
0: À 7h32, on évoque cette nouvelle action de grève chez Air Liquide ce matin.
5: Une semaine après le site de Mons, un piquet est organisé devant le site de Serein aujourd'hui. Cette société produit différents gaz pour des secteurs industriels tels que la métallurgie, le pétrole ou encore le verre. Et Chloé Hanon, elle est en pleine restructuration.
7: Un plan de licenciement collectif est en cours. 28 emplois vont être supprimés en Wallonie et le site de Serein est concerné. Une première réunion avec la direction a eu lieu la semaine dernière. Mais les syndicats l'ont quitté avec un goût amer. Écoutez, Robert Cherpion, il est délégué syndical CNE, contacté il y a quelques instants sur le piquet de grève.
8: Les propositions de la direction qui restent largement insuffisantes et déconnectées de la réalité du marché de l'emploi, particulièrement sur les montants des indemnités, les budgets dédiés aux formations, ainsi que le manque de transparence sur la stratégie à long terme.
5: Et Chloé, une nouvelle réunion avec la direction doit se tenir demain.
7: Oui, les syndicats comptent défendre une réduction du nombre de licenciements, des indemnités extra-légales et des conditions de travail décentes pour ceux qui restent.
8: Nous espérons sincèrement que la direction tiendra compte des derniers messages forts envoyés par le personnel et reviendra à la table des négociations avec des mesures sociales respectueuses et acceptables, dignes du multinational à la santé financière au beau fixe, comme elle le reprend sur son site dédié aux actionnaires.
7: Voilà, la grève devrait durer 24 heures. Les personnels d'autres sites est présents en soutien à celui de Serein.
5: Merci Chloé. Et puis ce coup de tonnerre au palais de justice de Liège, le patron du tribunal de première instance claque la porte. Pierre de Fourny démissionnera le 1er juillet prochain. Une information dévoilée par le journal La Meuse aujourd'hui. En cause, une justice à bout de souffle. Le tribunal, dit-il, tourne avec 40% de personnel en moins. Le magistrat dénonce un monde politique méprisant vers la justice et une pression devenue trop lourde à porter.
0: À 7h33, ce petit message qui arrive enfin sur notre canal WhatsApp ce matin. Ellons les Dupont et Dupont de la Cité Ardente. C'est comme ça que Mika nous surnomme.
5: Dupont et Dupont.
0: Oui, bon mardi à tous.
5: Peu de moustaches et pas de chapeau melon.
0: Non, et pas de canne non plus.
5: Voilà, pas de complet veston non plus. Donc
0: je dirais même bien,
5: pourquoi.
0: Je dirais même mieux,
5: même
0: on a
5: plus,
0: pas de canne.
5: Même plus.
0: Voilà, c'est ça. 8 degrés sur Grasse-Ologne quand même. Il nous envoie la température au même moment. Et on part sur la route tout de suite. Avec le troisième Dupont de la bande, c'est Benoît Ferrière. Oui. Et un petit topo sur la circulation à 7h06, soit 7h34.
9: Eh bien, on constate que mardi, c'est pas la même chose que le lundi. On parle évidemment de l'échangeur de Vautem, où on avait des ralentissements modérés en provenance d'Anvers. On rappelle ce chantier qui limite la circulation à une seule bande dans chaque sens, avec en prime jusqu'au 28, là pour le moment, fermeture de la bretelle en provenance de la E40 d'Aix-la-Chapelle en direction de Liège. Eh bien, à l'heure actuelle, on est déjà à 7 minutes de remontée de fil jusqu'à Glon. Donc il est clair que jusqu'au 28, si vous avez la possibilité d'envisager un itinéraire bis qui ne passe pas par cet échangeur, je ne saurais trop vous conseiller de vous y fier ailleurs. C'est beaucoup plus modéré. On a 3 à 4 minutes sur la E40, mais dans le sens ex-Bruxelles à hauteur de l'échangeur de Cherade. 3 à 4 minutes également sur le boulevard urbain. Première apparition d'écho de ralentissement du côté du quai de Rome et de la dérivation dans l'autre sens, là en direction du sud de la ville, et du côté de Chesnay et d'Angleurs, là quelques minutes de ralentissement également, mais on compte encore en 3 ou 4 minutes maximum.
0: Je vous fixe un autre rendez-vous dans une dizaine de minutes pour refaire le point sur tout cela, Benoît, à tout de suite.
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0: Et là, d'un coup d'un seul, il y a le studio qui devient désert, je me sens... Ah non, Laurent est là, notre réalisateur évidemment. Vous trouvez peut-être aussi un peu seul face à votre déclaration d'impôt qui est arrivée dans votre boîte aux lettres, cette fameuse enveloppe brune que certains reçoivent encore, bon, pas ceux qui ont puté pour l'électronique depuis longtemps évidemment, et pour remplir ces déclarations, c'est parfois un peu galère. Du coup, nous, on lance l'opération Allo Impôt, évidemment, on va vous aider. 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
10: Allô ?
0: Allô ?
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0: Harry Styles avec American Girls, et juste après on va sur le parking autoroutier de Coutouin. Pour le moment, c'est les caméras qui ont pris les lieux en possession.

0: Il y a une proposition de Marc Dupeil, c'est de lancer l'opération Allo Impôt. Prendre un verre ensemble plutôt que Allo Impôt. Je note, je transmets à la direction, mon cher Marc, pas de problème. Et puis Steve nous envoie une superbe photo de ce lever de soleil de ce mardi matin dans un ciel ennuagé. Ça donne de très très beaux clichés qu'on enverra à nos collègues de Ciel Partagé, évidemment, pour peut-être les retrouver dans les rendez-vous météo du jour. Steve qui a été prendre cette photo, à mon avis, à l'est du pays. Fabien, on va aller plutôt à l'ouest maintenant, à Coutouin, où le grand écran débarque sur son l'aire d'autoroute de Coutouin, les caméras qui tournent déjà pour l'épreuve 3 avec un casting 5 étoiles.
1: Christian Clavier, Arnaud Ducruet, Isabelle Nanty, les stars sont annoncées sur le plateau, mais les coulisses, elles, restent plutôt verrouillées. Impossible hier d'approcher l'équipe, alors on file en coulisses avec Thomas Mikils pour capter les premières images et l'ambiance de ce tournage.
2: Moteur demandé, bien silence.
3: Avec plusieurs caméras, de grands projecteurs et près d'une centaine de personnes présentes, difficile de cacher que le tournage du film L'Épreuve 3 a commencé. Les premières scènes sont tournées sur l'aire de repos de Coutouin. De quoi attirer quelques curieux. Geoffrey a fait le déplacement pour l'occasion.
4: Là pour le moment il y a un car, un bus assez vintage comme ça, avec des jeunes figurants à l'intérieur. On attend en espérant voir peut-être Christian Clavier.
3: Pas de chance pour lui, il n'est pas là, c'est sa doublure qui assure le rôle. On croise par contre Arnaud Ducret, mais ni lui ni la production n'ont été autorisés à nous parler. Seuls les figurants ont pu se confier, c'est le cas d'André, un Liégeois habitué de la figuration.
5: Ma fonction ici, c'est de faire de la figuration en voiture. C'est de faire partie du décor avec des véhicules.
3: Dans la friterie de l'aire d'autoroute, la scène suivante y sera tournée. Le décor est déjà prêt et cela fait même les affaires de Manuela, la gérante.
6: Ils ont installé par exemple une porte qui va apparemment être défoncée par des acteurs. Ils ont changé les couleurs. C'est super chouette parce qu'on souhaitait également faire du changement.
3: Le tournage se poursuit ce mardi sur l'aire de repos. L'équipe du film prendra ensuite la direction du Brabant Wallon. La diffusion du film, quant à elle, est attendue pour 2027.
1: L'épreuve 1, c'était en 2013, l'épreuve 2 en 2015, donc 12 ans plus tard, on a enfin cette suite des professeurs.
0: Voilà, et on verra ça donc l'année prochaine.
1: Hein. Oui,
0: ça
1: oui,
0: sera 2027 certainement donc pour ce film en cours. On a bien compris que on est content de voir les pinceaux venir retaper les lieux là du côté du parking de Coutouin aux frais de la production. Ben, il faut s'en servir, c'est fait pour ça aussi. 7h42. Dans un instant, le menu de votre matinée, on vous le développe derrière la pub.
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0: Elle sera le 6 juin prochain, première partie de Kenji du côté de Forêt Nationale. Elle sera le 24 septembre à la Rotonde, au Botanique à Bruxelles. C'est Mado, l'invité du 8-9 ce matin. Elle nous parlera entre autres de ce single Pixel avec l'équipe du 8-9 et Cyril tout à l'heure sur le coup de 8h40. L'actualité, et en croire de récentes déclarations, Donald Trump a renoncé à attaquer massivement l'Iran aujourd'hui, Fabien.
1: Une offensive était, paraît-il, sur le point d'être lancée ce mardi alors que les négociations patinent entre Washington et Téhéran. Mais à la demande des pays du Golfe, le président américain dit avoir accepté de donner une nouvelle chance à la diplomatie. Cette fusillade aux États-Unis, à San Diego, cette nuit, dans une mosquée, au moins 3 personnes sont décédées, dont un garde chargé de la sécurité des lieux et qui semble avoir permis d'éviter un bain de sang plus grave encore. Les deux suspects de 17 et 18 ans se sont suicidés avant l'arrivée de la police.
0: Vous allez pouvoir commenter l'actualité comme tous les jours entre 9h et 10h30, et notamment ce constat, le fait que des dizaines de mineurs sans permis de conduire sont impliqués dans des accidents de la circulation chaque année chez nous. Du coup, cette question de Cyril, faut-il faire plus souvent de vérification du permis de conduire
14: peut-être même avant de pouvoir démarrer sa voiture, vous voyez, un lecteur de cartes dans la bagnole, un truc comme ça. Bon, là, on lance des idées. À vous de les commenter, évidemment, via le 3063. C'est 50 centimes par message envoyé pour faire le débat entre 9h et 10h30.

0: Olympiades qui auront lieu ce week-end à Dolin, évidemment, tout est dans le nom. C'est vendredi, samedi et dimanche. Mais d'abord, on part sur la route, rejoindre Benoît Ferrière. C'est un petit peu évolué par rapport à tout à l'heure, Benoît ?
1: Peu plus, hein, forcément. Donc, du côté notamment des travaux dans l'échangeur de Votem, et bien actuellement, on est toujours à 6 ou 7 minutes. Donc, ça n'a pas évolué, mais on a donc une circulation qui est très ralentie à partir de Glon. Donc, soyez prudents, évidemment, si vous empruntez le 313 vers Liège. Sur le 40, entre Aix et Bruxelles, et bien du côté de Cherat, on a aussi là 3 à 4 minutes de ralentissement, mais ça reste relativement fluide. Du côté de la Meuse, du côté des rives de la Meuse, et bien sur la rive. Gauche de la Meuse, pardon, du côté de Saint-Léonard, on vous parlait de ce chantier dans la rue Lamarck et on constate que du quai de Coron-Meu jusqu'à la place des Déportés, le trafic est fort ralenti, comme souvent évidemment quand il y a mise en place d'un chantier ailleurs. Quelques ralentissements du côté du quai Timmermans en direction du centre et à partir du rond-point du Val-Benoît en direction de la place Le Mans, du côté de Chénet, sans grande surprise évidemment, c'est du côté de la rue des Grands Prés qu'on perd 5 à 6 minutes en provenance de Vaud. À noter que sur la E25 en provenance des Ardennes, en direction du tunnel de Cointe. Là, on perd déjà 5 à 6 minutes, donc soyez prudents.
0: Attention à ceux qui vont devoir passer par le centre de Huy dans les prochains jours, à partir d'aujourd'hui jusqu'à vendredi, donc du 19 au 22 mai. Le pont Baudouin est fermé dans le sens rive droite vers rive gauche et la déviation se fait par le pont de l'Europe. Donc, vous l'avez prévenu, fermeture du pont Baudouin dans un sens de circulation dès aujourd'hui. Alors ça, c'est le générique des Olympiades. C'est avec ça qu'on va ouvrir les spectacles que vous allez voir vendredi, samedi et dimanche. Des festivités sous un énorme chapiteau qui est installé sur la plaine des Jeux au Dom Pirard, situé dans le quartier de la Bévrie à Dolin-Limbourg, un petit peu en dehors du centre, mais parce qu'il fallait énormément de place, évidemment, pour placer ce chapiteau. Un festival qui propose vendredi une formule inédite avec une grande soirée de gala. Il y a repas, spectacle entre humour et chant. Le week-end qui fait la part belle aussi au groupe folklorique, au fanfare et puis au concert hommage, il y aura des tributes de Joe Dassin, de Michel Delpech, de Céline Dion. Le prix d'entrée est à partir de 22 euros, et si vous voulez les tickets et les passes, eh bien vous allez sur la billetterie officielle resevents.be, c'est là que vous allez trouver évidemment les entrées pour aller vendredi, samedi ou dimanche, ou les trois jours. Profitez donc de ce qu'on vous propose, c'est les Olympiades édition 2026. Toutes les infos se trouvent également sur la page Facebook du Cursal Limbourg, qui est à l'organisation de ce magnifique festival. À 7h50.
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0: On parle de la cristallerie du Val-Saint-Lambert qui a dévoilé une horloge géante, unique au monde, Fabien, pour célébrer ses 200 ans, évidemment.
10: L'œuvre mesure près d'un mètre de haut. Elle est composée de centaines de pièces en cristal et il a fallu plus de 800 heures de travail pour la réaliser. Cette horloge hors norme est née des mains de 8 artisans, 5 du Val-Saint-Lambert et 3 de la célèbre Maison Louis. Derrière ce projet, précisément, Jean-Marie Louis, horloger de père en fils.
11: Le challenge déjà, c'était de faire aussi une pièce que j'ai jamais faite. Et puis savoir qu'on fait ça un peu en collaboration, ben, je pense que ça met un peu plus d'envie à faire. Tous les artisans du Val qui ont participé, donc ça me motive aussi, moi, à faire quelque chose de beau. Enfin, moi, en tout cas, je suis content. Ça fait son effet. Enfin, on voulait quelque chose d'un peu spectaculaire, de différent. Elle sonne aussi. Elle sonne à chaque heure sur une cloche en cristal. Ça, on a rarement vu aussi en horlogerie. Donc, même pour moi aussi, c'était de la recherche assez technique. Donc, il y a quand même un beau défi dedans et de technicité aussi.
10: L'horloge est à découvrir dans le showroom du Val-Saint-Lambert jusqu'à la fin de cette année du bicentenaire. L'œuvre sera ensuite mise en vente. On vous conseille d'économiser parce que sa valeur est estimée à 100 000 euros au cas où ça vous intéresserait.
0: On va faire comme les chanteurs sur scène. C'est Yeah! Avec Train et Hey Soul Sister dans la radio.

0: c'est plutôt ce matin qu'on est avec vous depuis 6h et on mettra le couvert demain, évidemment. Avant de laisser la place au 8-9, on débrief à 7h56.
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0: Car ce matin, Fabien, on a parlé du baromètre annuel des vacances et voyages Lyonnard qui montre que l'envie d'évasion reste bien présente.
2: Oui, malgré les tensions internationales, les Belges ne veulent pas renoncer à leur destination pour l'été. Le groupe des voyages Lyonnard a interrogé 1000 personnes et les conclusions, c'est que le prix reste important, la météo aussi, mais la sécurité grimpe clairement dans les priorités.
0: On peut interroger
2: 1000 personnes
0: une fois. Personnes, voilà. Voilà. On était sur le thème des 200 ans aussi, on a parlé il y a quelques instants des 200 ans de la cristallerie
2: de
0: Val-Saint-Lambert, mais c'est aussi ce week-end les 200 ans de la naissance de Zénogram dans le village de Jehet. On a parlé de ce qui sera fait ce week-end pendant 3 jours, évidemment, du côté de son village natal de Jehet, avec une balade, avec une chanson qui a été réalisée aussi par André Borbet et l'école du village. Bref, en plus, ça s'inscrit dans la fête au village pendant ce week-end. On a parlé de l'université de Liège aussi, qui se prépare à lancer un énorme chantier au centre-ville.
2: Oui, mais il faudra être patient. Dans une petite dizaine d'années seulement, toutes les bibliothèques de la faculté de philo et lettres seront regroupées en un seul endroit, place Coquerel.
0: C'est Cyril qui arrive tout de suite avec son équipe. C'est le 8-9 qui commence sur Viva. Belle journée.
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5: Et avec toute l'équipe qui est là, bonjour Livia.
6: Bonjour Cyril, bonjour tout le monde.
5: Dans quelques minutes, le Zap Média, on parlera de quoi ce matin ? Encore de l'Eurovision ?
6: Oui, oh, une bonne nouvelle.
5: Ah !
6: Une bonne nouvelle pour nous, enfin pour la une.
5: Finalement, on a gagné ?
6: Non. Oui, finalement, il y a une erreur dans les votes.
5: On recommence tout. On va en reparler dans le Zap Média, restez bien avec nous. Bonjour Jérôme.
7: Mais bonjour Cyril.
5: Cactus avec vous dans un petit instant.
7: Oui, mais très bien. Et Grand Cactus, jeudi soir, je tiens à le préciser.
5: Sur Typique, avec qui comme invité ?
7: Avec Amel Bent.
5: Qui sera là.
8: Visez la lune, ça ne vous fait pas peur.
7: Ça ne me fait pas peur. Non, non.
5: Et puis Bruno, tout à l'heure, de la musique qui va nous rester en tête. Oui. Vous vous souvenez de ça ? Elle recommence.
8: Oui, elle recommence.
6: Et
8: ce n'est plus Waka Waka, maintenant c'est Dai Dai. Shakira est de retour avec l'hymne officiel de la Coupe du Monde.
7: Encore ?
6: Oui. Et donc on a parlé pendant des semaines de Dua Lipa, et finalement, ben non, c'est Shakira.
5: Ouais. Il y a un gros show qui se prépare. On va en parler avec vous tout à l'heure. La Coupe du Monde de football qui sera à suivre sur la RTBF, bien évidemment, on aura l'occasion d'en reparler. Dans un instant, il y a le journal de Christophe Grandjean qui va arriver. 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Bonne matinée, merci d'être avec nous. Juste avant le journal, c'est la météo.
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5: Mélanie, aujourd'hui toujours du gris.
11: Oui, patience Cyril, un temps gris en effet pour l'instant avec une ligne de fine pluie entre Anvers et Bouillon. Alors pour cet après-midi, on conservera ce temps gris humide avec quelques pluies généralement faibles qui vont s'atténuer en fin de journée. Le vent modéré de secteur sud aujourd'hui avec des rafales de 40 km par heure. Quant aux températures, eh bien dans de telles conditions, elles peinent à grimper, évidemment pas plus de 12 à 13 degrés sur les hauteurs de l'Ardenne, 14 à 15 sur le centre, jusqu'à 16 ou 17 du côté de la Campine. Ce soir, cette nuit, encore quelques gouttes et les minima assez doux sous un ciel chargé entre 10 et 13 degrés pour demain. Même programme, gris, humide, venteux avant le retour de conditions bien plus agréables à partir de jeudi.
5: Bon mardi matin, merci d'avoir choisi RTBF Vivacité. Il est 8h, on s'informe tout de suite avec Christophe Grandjean.
12: Faut-il boycotter Patrick Bruel face à la multiplication des accusations d'agression sexuelle ? Des fans renoncent à assister au prochain concert du chanteur.
13: Là, on a carrément dit on n'y va pas. On dit bien qu'il faut que justice se fasse, mais au bout d'un moment, quand il y a 30 femmes qui l'accusent, au bout d'un moment, il faut se poser les bonnes questions, quoi.
12: Et ce matin, on apprend que la plainte d'une jeune fille qui avait été classée sans suite vient d'être rouverte par la justice française. Les étudiants du supérieur entament leur blocus. Nous irons les voir dans une bibliothèque pour savoir comment ils gèrent cette période cruciale. La Belgique dépense-t-elle trop en matière de défense? Des crispations sont apparues à ce sujet au sein du gouvernement fédéral. Les play-offs 2 ce soir en football, le Standard espère encore terminer en tête. Passage obligé pour peut-être obtenir un ticket européen. Et puis quand les stars des réseaux sociaux s'improvisent journalistes, de nombreux influenceurs sont présents au Festival de Cannes, mais leur objectivité est mise en cause car souvent ils sont rémunérés par des distributeurs de films.
5: Encore une, Patrick Bruel doit faire face à une nouvelle plainte pour agression sexuelle.
12: C'est la réouverture en réalité d'une enquête pour viol qui avait été précédemment classée sans suite. Les faits dénoncés remonteraient à 2015, Féline Leloir-Duhaut.
14: Ophélie Fachefert a 19 ans lorsqu'elle rencontre Patrick Bruel sur le tournage d'un clip pour Les Enfoirés. La jeune femme veut faire carrière dans la musique et décide de contacter le chanteur, comme le raconte son avocate, maître Myriam Gedge-Benayoun.
15: Ce qu'elle cherche, c'est des conseils, éventuellement de l'aide pour être introduite, puisqu'elle c'est très bien que dans ce milieu, pour percer, c'est difficile. Ils vont communiquer par message écrit. Aucun sous-entendu, aucun problème. Il va lui donner des conseils, de très bons conseils, de façon extrêmement professionnelle.
14: 8 mois plus tard, Ophélie est en vacances dans le sud. Patrick Bruel lui propose de se retrouver. Un premier rendez-vous au restaurant, puis un second dans la propriété du chanteur dans le Vaucluse. Selon elle, il l'entraîne vers la piscine et change de comportement.
15: Malgré le refus de ma cliente, il va la forcer à l'embrasser. Il se retrouve dans la piscine, elle ne sait plus comment. Et là, si vous voulez, l'état de sidération se met en place et elle est dans la piscine. Et là, l'agression va reprendre de plus belle. Et c'est là où il va y avoir des pénétrations digitales.
14: La jeune femme se tait pendant 6 ans, puis porte plainte en 2021. Sa plainte est classée sans suite, faute de preuves. Mais avec les récents témoignages, le procureur de Nanterre a décidé de rouvrir l'enquête. Un vrai soulagement pour la jeune femme qui se sent moins seule dans cette procédure.
12: Patrick Bruel, jusqu'ici, est présumé innocent, mais les plaintes s'accumulent. Il y en a au moins 7 aujourd'hui, sans compter les témoignages multiples de femmes qui n'ont pas porté plainte. Patrick Bruel continue de clamer son innocence. Avant-hier, sur les réseaux sociaux, le chanteur a redit qu'il n'avait jamais forcé une femme et qu'il ne s'était jamais servi de sa notoriété pour abuser de quiconque et obtenir des relations non consenties. Patrick Bruel qui a manifesté aussi son intention de continuer de travailler. D'ailleurs, Patrick Bruel joue au théâtre en ce moment à Paris et il va entamer le mois prochain une tournée de concerts. Mais les fans seront-ils au rendez-vous? Vous, Anouk Caron de Radio France est allée leur poser la question à Vaison-la-Romaine où Patrick Bruel doit chanter le 3 juillet prochain. Des fans divisés, certains renonceront à assister au concert, mais d'autres continuent de l'attendre avec impatience.
16: Ses fans, elles attendent.
17: Je vois aucun souci à ce qu'ils viennent sur Vaison et qu'ils continuent sa carrière.
18: J'aimais bien, mais du coup, non. C'est pas possible. Déjà, les premières accusations, je crois que c'était en 2019, j'avais pris les places et on y est allé. Mais là, non, là, non. Là, on a carrément dit, on n'y va pas. On dit bien qu'il faut que justice se fasse, mais au bout d'un moment, quand il y a 30 femmes qui l'accusent, au bout d'un moment, il faut se poser les bonnes questions, quoi.
19: Ça me déçoit énormément parce que par rapport au personnage qu'il représentait pour moi, parce que je sais pas, j'avais l'impression qu'il véhiculait des valeurs d'amitié, de famille, de. Bon, ben là, c'est pas. Ça tombe un peu. Allô, tout ça, quoi. Il y a quand même des actes qui sont graves et donc aller applaudir, ok, c'est de l'art, c'est autre chose, c'est différent. Mais malgré tout, il y a l'homme qui est là et justement, le chanteur a aussi une personnalité que j'appréciais et qui maintenant me dérange.
12: En Belgique, le prochain concert de Patrick Bruel, ce sera le 28 juin au Bastogne Summer Festival. Concert maintenu, nous dit l'organisateur que nous avons eu au téléphone ce matin.
5: C'est une période compliquée qui commence pour les étudiants.
12: Le blocus commence pour les étudiants du supérieur. Des heures à plancher sur les syllabus pour préparer les examens et à ne pas céder aux tentations, en tout cas pas trop. Olivia Grisard a rencontré des étudiants qui ont trouvé refuge dans une bibliothèque de Louvain-la-Neuve afin de trouver le calme propice à l'étude.
20: Casque sur les oreilles, ordinateur ouvert, synthèse et fluo sur le bureau. Pas de doute, le blocus est lancé.
21: Premier jour d'une longue série, mais c'est le premier jour.
20: Tu te sens comment ?
21: Bah ça va, je me sens bien. Faut se mettre à fond dedans et ça va aller.
20: Ce n'est que le début, il y a encore beaucoup de places libres dans la bibliothèque, mais les plus motivés ont déjà retrouvé leurs habitudes.
22: Je préfère étudier en bibliothèque car chez moi, je ne suis pas très motivée. Je suis plus dans mon lit alors qu'ici, je suis en quelque sorte obligée de travailler.
21: Il n'y a plus le choix maintenant, on a assez fait la fête pendant l'année et voilà.
23: Après 3 ans, j'ai quand même appris à mieux m'organiser au fil des années, donc là ça va, ouais.
20: Entre beau temps, grands événements sportifs et études, ça ne sera pas aussi simple pour tout le monde cette année.
22: Ouais, je pense que c'est difficile, mais il faut savoir faire un peu les deux. Enfin, pendant les pauses, on peut regarder les résumés ou regarder les matchs.
21: Comme ça, ça permet bien de s'aérer l'esprit pendant les pauses et d'être focus quand on doit travailler.
23: Je me dis que si je fais mon quota d'heures d'études, peut-être que je peux un peu profiter après les journées. Et voilà, il faut quand même essayer de faire un peu d'autres activités, du sport ou quoi, pour quand même un peu changer les idées, quoi.
21: Je vais pas me poser devant le canapé et devant la télé, ça va aller.
20: C'est en tout cas tout le mal qu'on leur souhaite. Objectif, arriver fin prêt pour la session qui démarre le 1er juin à l'UC Louvain.
5: Pour les élèves de secondaire et de primaire, les cours seront parfois un peu perturbés ces prochains jours en raison de la mobilisation des enseignants contre les économies annoncées par le gouvernement de la Fédération Wallonie-Bruxelles. Dans certains cas, il y aura des piquets de grève ou des mouvements plus symboliques, des actions prévues jusqu'au 27 mai prochain.
0: Des tensions au sein du gouvernement fédéral.
5: Le gouvernement fédéral va entamer en fin de semaine ses discussions budgétaires en vue de remettre son budget sur les rails, avec un accord espéré d'ici aux vacances parlementaires au mois de juillet. Et voilà qu'en prélude de ce marathon budgétaire, certains partis du gouvernement critiquent les dépenses réalisées pour la défense. Depuis l'installation du gouvernement Arizona, c'est vrai, l'armée a connu un boom de son financement comme jamais, en surfant sur le contexte des tensions internationales. Mais désormais, les partis flamands Vooruit et CD&V aimeraient que l'on freine, Fabien Van Eekhout.
2: Oui, il faut investir pour notre sécurité, mais tout de même, il y a des limites au moment où notre situation budgétaire est déjà la pire de la zone.

0: les autres départements doivent réduire leurs dépenses et que l'on s'attaque notamment aux mutualités rouges ou chrétiennes à la recherche là aussi d'économies. Chacun fait donc monter la pression face aux négociations budgétaires à venir.
1: Pour rappel, le gouvernement fédéral a injecté 12 milliards d'euros dans la défense en 2025, soit exactement les 2% du produit intérieur brut promis à l'OTAN. L'accord de gouvernement de Weaver a confirmé ces 2% chaque année jusqu'en 2033 et même peut-être les porter à 2,5% en 2034. Et la pression extérieure, les États-Unis sera sans doute alors de devoir faire plus encore. Y aura-t-il bientôt une consigne sur les canettes en Belgique? La question s'invite en commission de l'environnement aujourd'hui au Parlement de Wallonie. François Huberti, député désengagé, interrogera le ministre sur le dossier. Dans 3 ans, en 2029, l'Europe imposera 90% de taux de collecte pour les canettes. Aujourd'hui, la Wallonie est largement en deçà avec 64% seulement. Et en Allemagne, où la consigne est effective, le taux là dépasse les 98%. Alors du coup, la consigne est-elle la solution? Pour Yves Copiters, le ministre wallon de l'Environnement, c'est une piste parmi d'autres.
2: D'abord, on doit y arriver par des efforts de sensibilisation de la population et aussi de lutter contre les déchets sauvages. Parce que si vous regardez, c'est ça la problématique, dans les champs ou au bord des routes, c'est bien des canettes qu'on trouve ou des bouteilles en plastique essentiellement. Donc il y a un effort de sensibilisation, donc on va mettre en place des campagnes. Et on travaille aussi avec l'agroalimentaire, les industries, pour voir comment eux aussi pourraient mieux prévenir, je dirais, le fait que ça devienne des déchets sauvages, qu'ils prennent aussi leur responsabilité financière en tant que producteurs, bien sûr, de ces canettes. Et puis bien sûr, il y a tout un travail, je dirais, de coordination politique entre les différents niveaux de pouvoir pour améliorer, mais simplement, le flux de ces déchets. Bon, voilà. Donc, je pense que d'ici 2029, on a encore toute une série de stratégies à mettre en œuvre.
3: Mais la consigne canette reste une piste envisagée ou envisageable?
2: Oui, ce serait une nécessité, voire même une obligation, si on n'arrive pas à ce recyclage à travers les sacs bleus. Et ça se fera alors dans un cadre harmonisé interrégional.
1: Le ministre wallon de l'Environnement, Yves Copiters, s'est interrogé par Sébastien Remacle, précisant que la consigne sur les canettes ne se trouve pas dans la déclaration de politique générale du gouvernement de Wallonie. Une nouvelle rencontre au sommet à Pékin. Après avoir reçu Donald Trump, c'est Vladimir Poutine que le leader chinois Xi Jinping va recevoir aujourd'hui. Une rencontre visant à renforcer les liens entre la Chine et la Russie et aussi à soutenir la souveraineté et l'unité nationale de ces deux pays, a dit Vladimir Poutine dans un message vidéo diffusé avant cette rencontre. Aux États-Unis, les deux auteurs de la fusillade hier dans une mosquée de San Diego en Californie ont été identifiés. Il s'agit de deux adolescents de 17 et 18 ans. La mère de l'un des deux jeunes hommes avait alerté la police pour signaler que son fils avait pris sa voiture en emportant des armes à feu. Pendant que les enquêteurs se trouvaient chez cette dame, des tirs ont retenti au centre islamique de San Diego. Sur place, la police a découvert les corps sans vie de 3 victimes. Les deux jeunes tireurs ont été retrouvés morts dans une voiture. Selon la police, ils se sont suicidés. On ignore pour le moment leur motivation.
4: 3 matchs ce soir en play-off 2 de football.
1: Charleroi-Louvain, Genk Antwerp et surtout Westerlo Standard. Après son partage face à Genk, le Standard doit absolument gagner ses 2 derniers matchs pour aller chercher la première place des play-off 2 tout en espérant un faux pas de Genk. Ce match à Westerlo est donc très important ce soir comme l'explique Adnan Abid, l'ailier du Standard.
5: On doit essayer de remporter ces 2 derniers matchs. On sait qu'on en est parfaitement capable, mais à nous de rester concentrés les 2 derniers matchs qui restent là pour espérer accrocher un résultat favorable à l'issue de ces playoffs. Donc tout est entre nos mains, entre quelque sorte. Voilà, on doit essayer de remporter ces 2 derniers matchs. Et je pense que si on les remporte les 2, je pense que Genk fera un faux pas. Donc à nous de les remporter tout simplement tous les 2.
4: On a des matchs compliqués quand même.
5: Ouais, non, c'est clair. C'est aussi 2 bonnes équipes, mais voilà, je dois jouer encore à Westerlo et recevoir Charleroi. En phase classique, on a battu à Westerlo là-bas, on a battu Charleroi à domicile. Donc c'est tout à fait possible à nous de juste jouer notre football et de rester soudés dans cette fin de saison, concentrés surtout et espérer gagner ces matchs.
1: Adnan Habib au micro de Pierre Capa. Rappelons que la première place des play-offs 2 ouvre la perspective d'éventuellement décrocher un ticket européen après avoir disputé des matchs de barrage. En cyclisme, le Giro reprend la route aujourd'hui. 2e semaine de course après une journée de repos. Au programme ce mardi, en contre-la-montre individuelle de 42 km le long de la mer. Un parcours plat entre Viareggio et Massa. Le portugais Alfonso Eulalio porte le maillot rose de leader.
4: On part au Festival de Cannes où les influenceurs sont de plus en plus nombreux.
1: Les influenceurs, c'est créateurs de contenu sur les réseaux sociaux. Certains sont spécialisés dans le cinéma et sont parfois suivis par des centaines de milliers d'abonnés.

0: Alors les producteurs et les distributeurs de films ont bien compris l'intérêt de collaborer avec eux, les rémunérer dans l'espoir d'attirer leur communauté dans les salles de cinéma. Notre envoyé spécial à Cannes, Martin Biltorès, a enquêté sur cette nouvelle manière de faire la promotion des films en se mettant en poche les influenceurs.
1: Cinquième jour au Festival de Cannes.
2: Ils sont reconnaissables de loin avec leur selfie stick.
1: Et je vous emmène avec moi.
2: Elle, c'est Lala Cinéma, influenceuse. Elle commente les sorties en salle. Et voilà son programme cannois.
1: Mon quotidien, c'est de voir des films, évidemment. Aussi faire des interviews de talents, de rencontrer pas mal de professionnels de l'industrie.
2: Comme des milliers de festivaliers et critiques de cinéma en somme. Sauf qu'avec ses 100 000 abonnés cumulés, des producteurs et des distributeurs font appel à elle pour la promo de leur film. 1200 euros brut la vidéo en moyenne, mais elle assure garder son indépendance.
1: Je reste quand même libre de ma parole, je dis ce que je pense. Même si le script a été soumis à validation, en réalité je fais très peu de modifs à chaque fois. Après en effet il y a des gens qui sortent d'un film en disant « c'était génial, vous devez absolument voir ce film » qui en off disent « j'ai pas du tout aimé quoi ».
2: Reste que cela bouleverse les méthodes de la presse traditionnelle.
3: Bon ben ça y est, j'ai déjà chialé devant un film à Cannes.
2: Mélanie Toubeau, très sélective sur ses collaborations et qui se définit d'ailleurs plutôt comme créatrice de contenu avec sa chaîne La Manie du Cinéma, en est bien consciente.
4: Pas plus tard qu'hier soir, j'en ai parlé avec des amis journalistes papiers qui se sont vus refuser des interviews alors que des créateurs de contenu ont eu le droit à ces interviews.
2: Le risque, des interviews plus complaisantes et plus tout à fait neutres.
5: Qu'est-ce que c'est beau!
0: Heureusement, nous, on a de vrais journalistes au Festival de Cannes. Martin Biltorès, Emmanuel Talarico ou encore Cathy Mellen. Cathy, très active, elle aussi, hein, sur les réseaux sociaux.
6: Elle n'arrête pas et elle sera avec nous demain en duplex depuis le Festival de Cannes, demain matin dans le 8-9. Merci Christophe pour ce journal. Dans quelques minutes, de la musique dans le 8-9 avec cet artiste qui vient nous voir. Vous l'entendez beaucoup sur Vivacité, elle s'appelle Mado. Elle vient chanter en live ce matin dans l'émission. Et puis un autre style de musique avec vous, Bruno.
7: Oui, ce sera plus hispanophone, hispanique. Shakira est de retour avec l'hymne de la Coupe du Monde.
6: C'est son 20e hymne. 20e hymne.
7: 24e, je pense.
6: 24e, ouais, c'était plus facile à dire, 24e hymne. Mais bah non, en fait, c'est pas plus facile.
7: Non. Hymne,
8: ça avait failli dire hymen, donc...
7: Hymne, c'est compliqué.
6: Ouais. Bon, elle chante encore, quoi. On va découvrir ça tout à l'heure. Restez bien avec nous. Le Zap Média avec des gens qui pleurent, des gens qui râlent. Pourquoi? La réponse dans un instant, mais à 8h16, voici le cactus. Le cactus revient sur la polémique Reza, le principal opérateur des réseaux de distribution de gaz et d'électricité en province de Liège. L'intercommunale liégeoise a discrètement annoncé mettre un terme au sponsoring controversé de Bal des Bourgmestres.
9: Oui, bonjour, une Zach a le mal, le dringuel. Nous le savons, il y a des pays où les scandales politiques provoquent des démissions, des crises institutionnelles, des révolutions. Chez nous, une intercommunale publique sponsorise des bals de bourgmestre avec de l'argent public et la sanction tombe. Ça va, c'est bon. On a arrêté discrètement. Quelqu'un reprend un café ? On est en Belgique, bordel. Ça ne finira jamais. Alors, quels sont les résas de la colère ? On est sur Vivacité. Cela n'interdit pas la littérature sociale. Victor Hugo aurait adoré Liège. Chez nous aussi, les misérables paient pendant que les notables dansent. Résas sponsorisait des bals de bourgmestre. On cherche le lien. Est-ce parce qu'une partie des élus était dans le gaz ? L'autre n'avait pas la lumière à tous les étages. On ne sait pas. Mais officiellement, ce n'était pas politique. Comme un dealer qui dirait « Ah non, moi je ne finance pas la drogue, je soutiens la convivialité de quartier. » Reza déclare qu'un bal du bourgmestre n'est pas une manifestation politique. Autant prétexter qu'un rendez-vous chez Patrick Bruel est une retraite spirituelle féministe. Ce dont on est sûr en tout cas, c'est qu'à Liège, dès qu'une institution est nommée intercommunale, il y a obligation de magouiller. C'est statutaire. Chez nous, en Belgique, une intercommunale qui magouille, c'est une appellation d'origine contrôlée. Alors on parle d'abord d'argent destiné à l'achat de tables VIP. VIP donc, véreux, important politician. Et c'est important en tant que VIP de posséder des tables, sinon sous quoi voulez-vous faire passer les pots de vin ? Des milliers d'euros étaient ainsi versés pour sponsoriser des bals privés de bourgmestres de 5 communes liégeoises, toutes socialistes, dont Herstal, la commune de Frédéric Dardenne, mais va-t-on devoir reprocher à un Dardenne d'être bien arrosé ? Mais aussi à Nu, une commune MR. Ah ? Tiens, le système ne serait-il donc pas si partisan, voire peut-être même pluraliste ? Ah, attendez, on m'informe que... Comment ? Le bourgmestre d'Anu
5: est aussi président de Reza. Mais on croyait qu'il fallait s'enlever une côte pour pratiquer l'autofellation ici ou quoi?
8: Oh là là.
5: Oui, alors pour les enfants qui nous écoutent, l'autofellation.
8: Oh ouais.
5: Les enfants. Alors, qu'est-ce que je dis? C'est une auto d'un élu qui arrive à se remercier lui-même sans passer par les urnes.
10: Les urnes.
5: Bon, attention, hein, le sponsoring est autorisé. La cité miroir, par exemple, et les intercommunales ne sont-elles pas peuplées de gens qui aiment s'y regarder? Là où c'est cocasse, le bourgmestre d'Aouans avait aussi entendu parler de ce sponsoring et l'avait sollicité avec la fameuse philosophie qui n'avance pas, recule. On le lui a refusé officiellement car Reza ne soutient pas les activités des partis politiques, donc, enfin, sauf dans d'autres communes. Mais officieusement, c'est que l'actuelle compagne du directeur général de Reza est l'ex du bourgmestre d'Aouans. Et là, nous quittons le terrain du scandale politico-financier pour entrer dans un soap opéra administratif produit par LN24. Donc, je résume, hein, pour qui serait intéressé, hein. Si vous désirez qu'une intercommunale sponsorise votre bal, il faut être bourgmestre liégeois socialiste ou libéral si vous êtes aussi président de l'intercommunale, voir une autre fonction si elle est bien renseignée et avoir une place dans le CA si idéalement vous n'avez pas couché avec la mauvaise personne entre 2007 et 2004. Donc là, même Netflix a appelé doucement les gars, les scénarios, doucement. C'est un peu de subtilité, bon. Comme d'habitude, personne n'est jamais vraiment choqué, alors qu'on parle ici d'une intercommunale énergétique. Des gens qui nous expliquent qu'il faut surveiller notre consommation électrique, mais qui financent des bals où trois élus ivres morts dansent sur les lacs du Connemara en renversant du mousseux sur des mini-bouchées au saumon payés indirectement par vos acomptes de gaz. Les présidents provinciaux et maires et engagés ont exigé la fin de ces pratiques. Le président provincial et maire n'étant autre que notre ministre fédéral de l'énergie, Mathieu Billet. Billet. À son nom, Didier Reinders s'est précipité dessus pour le gratter. Nous évoluons ici dans un niveau de déni administratif absolument baroque. Et je conclus, le conseil d'administration a discrètement décidé la cécité, chez nous. Quand quelque chose est illégal, on ne l'arrête pas, on le rend discret. Et pendant ce temps-là, le citoyen reçoit sa facture énergétique avec la délicatesse d'un uppercut fiscal dans le foie. Mais rassurez-vous, grâce à votre acompte indexé, le bourgmestre pourra peut-être reprendre un mini-feuilleté au fromage.
6: Bravo Jérôme, c'est fou parce que tout est vrai.
5: Depuis quoi est-ce que je raconte des conneries?
6: Non mais parce que parfois vous exagérez.
5: Pardon? Mais dites.
6: Le cactus est à retrouver sur RTB Fovio et sur la page Facebook de Vivacité. Dans un instant, vous saurez pourquoi il y a eu des larmes et de la colère. C'est dans le Zap Média, restez bien là, Mado, notre invité tout à l'heure. Et puis on découvre avant 9h le nouvel hymne du Mondial signé pour la 1000e fois par Shakira. On découvre ça avec Bruno dans quelques minutes. Bonne matinée, merci d'être avec nous jusqu'à 9h, c'est ça le 8-9.
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6: Le point sur vos conditions de circulation avec Benoît Ferrière.
12: Oui Cyril, eh bien on a deux accidents qui nous ont été signalés il y a quelques minutes. Le premier sur la E40 ex-Bruxelles à hauteur de Raucourt. Il impliquait deux véhicules mais heureusement ils ont été dégagés. Malheureusement évidemment il y a 25 minutes de retenue en provenance d'Aix-la-Chapelle et un petit quart d'heure en provenance d'Anvers en plus en raison du chantier que l'on sait là-bas. Le deuxième accident il concerne le tunnel de Cointe et lui il est toujours en cours. On est dans le sens en direction du Luxembourg. Il y a deux véhicules qui sont impliqués et là les remontées de fil se font déjà ressentir à partir de la sortie Anse et c'est plus de 20 minutes en direction des Ardennes, donc là soyez prudents. Au centre-ville, eh bien on a des ralentissements assez conséquents, notamment du côté de Saint-Lambert en descente de Cadran en direction d'Outremeuse et aussi sur le quai Saint-Léonard.
11: Une infomobilité à nous communiquer via WhatsApp 0470 99 4000.
6: Merci Benoît.
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6: 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Là, à 8h25, c'est le Zap Média. On verra pourquoi il y a eu des larmes, des cris, de la colère dans un petit instant. D'abord, on s'intéresse à ce qui s'est passé hier soir sur la Une.
20: Oui, tout à fait. Hier, on a appris le décès du diplomate et homme d'affaires Étienne d'Avignon à 93 ans. Et donc, la Une a, comme on dit, bouleversé ses programmes, chamboulé ses programmes pour mettre un reportage Étienne d'Avignon, le dernier des dinosaures. Et si ça vous a échappé, il est à revoir sur Ovio.
6: C'est la période où il faut faire la déclaration d'impôt.
20: Ah oui, que des bonnes nouvelles en cette fin d'année scolaire. Et donc,
6: Jérôme fait la tête sur cette phrase.
20: Comme tout le monde.
7: Il est un comptable.
5: Bah oui, vous ne pensez pas que je me laisse toucher à quoi que ce soit.
7: Mais vous ne touchez rien depuis des années.
20: RTBF Vivacité refait son opération Allo Impôt. Ce sera le vendredi 22 et le samedi 23. Donc préparez déjà vos questions puisque il y aura un numéro qu'on annoncera ce jour-là. Et vous aurez des experts du SPF Finance en ligne qui pourront vous aider si vous avez des questions concernant votre déclaration d'impôt.
6: Donc vendredi et samedi.
20: C'est ça, tout à fait.
6: Le rendez-vous est pris. On va revenir sur une soirée dont on a assez peu parlé finalement. Cette musique-là, ça faisait 24 heures qu'on ne l'avait pas entendue.
20: L'Eurovision, évidemment.
7: Comment ce concours ?
6: Il y a une excellente nouvelle.
20: Il y a une très bonne nouvelle. Record d'audience historique sur la Une. Plus de 320 000 téléspectateurs. 47,3% de part de marché. Bruno. Hein.
7: Oui, c'est énorme.
20: Ça fait rêver.
7: Mais évidemment, dès qu'on a une candidate qui est dans la course pour la finale, ça aide beaucoup aussi.
6: Tout à fait. Et puis, il y a eu cette petite surprise. Tout le monde la voyait dehors, elle y était. Tout le monde voulait voir.
20: Niveau inédit depuis 1997. Donc, bravo à toutes les équipes qui étaient derrière cette production.
6: Pourquoi ça a pleuré ? Pourquoi il y a eu des râleries ?
20: Concert de la Star Academy, ce week-end, d'ailleurs en Belgique vendredi. Hein. Il manquait un Star Academicien qui était malade. Bon, ils n'ont pas pleuré pour ça, mais arrive le dimanche, Dijon. Déjà, ils ne sont plus que 7 au lieu de 9, parce que Anouk, notre compatriote, est aussi malade. Ouais. Ça, c'est la représentation de 15h. Il y a une deuxième représentation à 20h. Les gens sont là autour de la salle. Et figurez-vous que vers 19h, moins d'une heure avant le début du spectacle, on annonce que le concert est annulé pour raison médicale. Donc les gens, il y a des enfants qui pleuraient, parce qu'il y a quand même beaucoup d'enfants dans les spectateurs du concert de la Starac. Et puis les parents disaient au prix de l'essence, qu'il y a des gens qui ont fait des heures de route, des gens qui ont... Plus ou moins, c'était 150 euros le ticket pour un enfant et un parent. L'hôtel, les péages, c'était un fameux budget. Et en plus, on nous annonce qu'il est annulé, mais sûrement pas reporté. C'est complètement annulé. Bon, il y aura le remboursement de la place, mais tout ce qui est autour, évidemment, c'est perdu.
6: Après, donc, s'ils sont malades...
20: les pauvres. Et puis, c'est assez intense, la tournée de la Starac.
7: Oui, mais le dates, c'est trop. Dates, ils sont encore à Bertry. Ils viennent en festival cet été. Donc,
6: Et en plus, on sait si vendredi,
7: ils seront malades.
20: Et en fait, ici, demain, normalement, ils sont au Zénith de Paris. Okay. Donc on verra si ça a lieu. Et puis il y a des gens qui se disent, est-ce qu'ils n'ont pas défavorisé Dijon pour assurer Paris ?
7: Mais d'autant qu'il y a une captation pour TF1 tout avec des invités, je me demande si ce n'est pas cette date qui arrive.
6: Ah, il y aurait une autre raison alors.
20: Peut-être une raison...
6: Merci Lydia Stelza.
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5: Voici les titres de l'actualité avec Christophe Grandjean.
6: L'explosion du nombre d'enfants et d'adolescents victimes d'exploitation sexuelle sur Internet. Child Focus publie son rapport annuel ce matin. Les abus à caractère sexuel ont doublé en 3 ans. Une forte hausse notamment due à l'intelligence artificielle. Détail de ce rapport de Child Focus dans le journal de 9h. Deuxième jour de mobilisation dans certaines écoles de Wallonie et de Bruxelles. Des mouvements de grève ou des actions symboliques pour dénoncer les mesures d'économie prévues par le gouvernement de la Fédération Wallonie-Bruxelles. Certains cours seront peut-être annulé, mais dans tous les cas, un accueil des élèves est prévu. La Belgique dépense-t-elle trop en matière de défense? Des crispations sont apparues à ce sujet au sein du gouvernement fédéral. Les partis flamands Voreut et CD&V estiment disproportionné de dépenser autant pour la défense, alors que les autres départements, comme la santé, doivent faire des économies. Les playoffs 2 ce soir en football, le Standard espère encore terminer en tête. C'est le passage obligé pour peut-être obtenir un ticket européen. Le Standard joue à Westerlo à 20h30.
5: Au niveau de la météo, c'est toujours bof pour aujourd'hui, mais ça ira mieux fin de semaine. Il est 8h30. Toute l'info dans notre région avec Fabien Magri.
7: Bonjour Cyril, bonjour à toutes et à tous. Et on commence avec cette nouvelle action de grève chez Air Liquide. Une semaine après Mons, un piquet est organisé devant le site de Serein ce matin. Cette société produit différents gaz pour des secteurs industriels tels que la métallurgie, le pétrole ou encore le verre. Chloé Hanon, un plan de licenciement collectif est en cours.
8: Oui, 28 emplois vont être supprimés chez Air Liquide, large industrie en Wallonie à Bruxelles, une partie sur le site de Serein. Les négociations pour le plan social ont commencé, mais pour les syndicats, les propositions de la direction sont insuffisantes et déconnectées de la réalité du marché de l'emploi.
7: Et Chloé, il compte bien faire pression avec ce nouveau piquet de grève.
8: Oui, parce qu'une nouvelle rencontre avec la direction est justement prévue demain et les syndicats comptent bien y défendre leurs revendications. Écoutez, Robert Cherpion, délégué syndical CNE, nous l'avons contacté il y a quelques instants sur le piquet de grève.
9: Nos revendications, c'est la réduction maximum du nombre de licenciements contraints, avec l'exploration de toute alternative possible, aménagement de temps de travail, formation et reconversion interne, ainsi que des départs volontaires bonifiés. Nous revendiquons aussi des indemnités de départ supralégales à la hauteur du préjudice, permettant aux salariés licenciés de faire face à l'avenir sereinement, et aussi une garantie de conditions de travail décentes pour les salariés qui resteraient, afin d'éviter l'épuisement professionnel lié à la surcharge de travail de la post-restructuration.
8: La grève devrait durer 24 heures. Le personnel d'autres sites est aussi présent en soutien à celui de Serein.
7: Merci Chloé. L'Université de Liège se prépare à lancer un énorme chantier au centre-ville. Fini les bibliothèques d'histoire, de romane ou de communication. Dans une petite dizaine d'années, et vous allez nous l'expliquer François Bréban, toutes les bibliothèques de la faculté de philosophie et lettres seront regroupées en un seul endroit, place Coquerel.
10: 6 à 8 ans de travaux, deux générations d'étudiants au son des marteaux-piqueurs. Au bout du compte, les 5 bibliothèques de section de la faculté de philo et lettres vont être rassemblées dans l'actuel bâtiment en béton de la place Coquerel. Alors pourquoi? Eh bien parce que l'usage des bibliothèques a changé, c'est ce qu'explique la doyenne Annick Delfos.
11: Les bibliothèques s'étant pour une large part dématérialisées, des revues qui se trouvent dans d'autres bibliothèques sont désormais accessibles en ligne, et pourtant les étudiants viennent toujours en bibliothèque.
7: Les étudiants viennent parfois travailler en groupe ou en visioconférence, c'est pour ça que l'université veut transformer le bâtiment en grand centre d'apprentissage avec un amphithéâtre et bien sûr des salles de lecture. Mais François, ce déménagement, c'est un peu l'histoire du serpent qui se mord la queue.
10: Et oui, parce qu'avant la guerre, la bibliothèque de l'université se trouvait précisément place Coquerel, dans un bâtiment qu'il a fallu évacuer en 1933. Il était vétuste, mais c'est aussi le poids du papier qui l'avait déstabilisé. L'édifice a été remplacé au début des années 50 par l'actuel immeuble en béton. 100 ans plus tard, les livres vont retrouver leur place Coquerel.
7: Des cambrioleurs basés en région liégeoise ont été arrêtés après une vaste enquête de la police judiciaire fédérale. Trois hommes et une femme ont effectivement été placés sous mandat d'arrêt pour une série de cambriolages commis notamment dans le Limbourg et dans le sud du pays. Les suspects ont été interpellés à Liège alors qu'ils tentaient de revendre des bijoux volés. Ces cambrioleurs utilisaient de fausses plaques d'immatriculation pour tenter de passer sous les radars de la police. Le monde a tendance à vaciller, mais les Belges ont toujours la bougeotte. Le baromètre 2026 des Voyages Léonard montre clairement que l'envie d'évasion reste bien présente. Malgré les tensions internationales, comme le conflit au Moyen-Orient par exemple, personne ne veut renoncer à ses vacances. Le groupe des Voyages Léonard a ainsi interrogé 1000 personnes et les conclusions, c'est que le prix reste toujours important, la météo aussi, mais la sécurité grimpe clairement dans les priorités. Les détails de cette étude avec la nouvelle patronne des Voyages Léonard, Dominique Jamard.
0: 76% des Belges francophones ont toujours l'intention de voyager en 2026. C'est clair que les aspects sont le budget, forcément de par la situation, par la crise, mais aussi le climat, mais surtout par rapport à avant et aux autres années, la sécurité.
2: Ça veut dire tout bénéfice a priori pour les pays européens.
0: Eh oui, effectivement, quand on parle sécurité, c'est que oui, on voit que les voyageurs veulent se concentrer sur l'Europe. 82% des intentions de voyage sont pour les destinations européennes. C'est un aspect sécurité. On connaît, on sait que c'est safe. Et donc, c'est vrai que ça a évidemment un choix très important à venir pour les voyageurs.
2: Est-ce qu'il y a, comme d'habitude, des destinations phares, un top 3 peut-être?
0: Je dirais l'Espagne, l'Italie et la France.
7: Dominique Jamard, la nouvelle patronne des Voyages Léonard, interrogée par Marquis de Seym. Voyages Léonard qui compte aujourd'hui 450 collaborateurs et fait voyager chaque année 2 700 000 personnes, que ce soit en car, en avion ou encore en bateau croisière. Enfin, en football, c'est une soirée charnière pour le Standard de Liège. Dans la course à l'Europe, les Rouges et Blancs se déplacent à Westerlo ce soir avec un effet direct sur le classement. En cas de victoire, ils pourraient prendre une option sur le top du groupe à condition, évidemment, de miser sur un faux pas de Genk contre l'Antwerp. Le suspense reste total avant cette avant-dernière journée des Playoffs 2. Attention, toutes les rencontres commenceront à 20h30 à vivre en direct sur Vivacité.
5: Dès 9h, il y aura 3 débats dans C'est vous qui lit. Et dès maintenant, vous pouvez nous appeler pour commenter en direct dès le début de l'émission, 070 233 466. On parlera de ces dizaines de mineurs sans permis qui sont impliqués chaque année dans des accidents de voiture. Sudinfo nous parle du fait que les voitures démarrent plus facilement qu'avant. Faut même plus maîtriser l'embrayage. Il existe des systèmes de blocage, de vérification du permis. Mais est-ce qu'il faut vérifier le permis avant le démarrage d'une voiture? On en parlera tout à l'heure. L'INAMI préconise une augmentation de certains coûts pour les patients parce que les soins de santé coûtent cher. La proposition, c'est d'augmenter la part à charge du patient chez les spécialistes pour les scanners ou pour les hospitalisations de jour. Les patients ne paient-ils pas assez pour se soigner? Ce sera notre deuxième débat. Et puis on reviendra sur une histoire des chats saisis qui pourraient être rendus à leurs propriétaires parce que le vit mal, elle a même des problèmes de santé, décision du Conseil d'État. Si cette dame va mal, doit-elle récupérer ses chats? On en parle tout à l'heure. On se connecte au dispatching trafic de la police de Liège avec Benoît Ferrière.
12: Oui Cyril, et on revient sur cet accident donc, qui s'est produit dans le tunnel de Cointe en direction des Ardennes. Ça implique 2 véhicules. Le passage est extrêmement compliqué pour le moment avec des remontées de fil déjà à partir de Anse. Comptez 25 à 30 minutes supplémentaires sur votre temps de trajet. Donc il est plus que temps d'envisager un itinéraire bis. Je ne vous recommande pas la 604 pour passer par les quais de la Meuse car c'est également très encombré en direction de Jemmeppe ainsi que sur les quais en direction de Sclessin. Dans l'autre sens du tunnel de Cointe, quelques minutes de ralentissement. On est sur quelque chose de modéré, ça roule toujours. Sur le chantier de l'échangeur de Vautem, eh bien, on a une dizaine de minutes en provenance d'Anvers en raison donc de ce chantier et une dizaine de minutes également pour franchir l'échangeur de Cherat dans le sens Aix vers Bruxelles.
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22: Jérôme, est-ce que vous vous souvenez de Waka Waka ?
23: Je m'en souviens.
22: Ça allait comment ? Rappelez-moi.
24: Il se rappelle plus du déhanché, je pense.
23: C'est ça, le déhanché.
25: Il a encore ça vous est là.
23: Oui, c'était insupportable. C'était en 2010.
22: Si on en parle, c'est parce qu'il y a le nouvel hymne du Mondial et il est nouvelle fois signé Shakira. On va en reparler dans un petit instant, on va le découvrir avec Bruno. On va jouer aussi au Qui dit vrai. 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Mais avant tout ça, on accueille notre invité. C'est la chanteuse Mado qui est avec nous ce matin. Bonjour Mado.
26: Hello.
22: Bienvenue dans le 8-9. On vous entend beaucoup sur Vivacité avec ça en ce moment.

0: Vous allez nous interpréter ce titre en live dans quelques minutes. Qui est cette fille que vous voyez dans le miroir? Alors, pourquoi vous avez fait ce titre, Pixel?
1: Bah, c'est toujours un peu soi-même, je crois. On parle un peu toujours... Enfin, on fait toujours des trucs un peu autobiographiques.
0: Ouais.
1: Ouais, voilà.
0: Et qu'est-ce qui vous a inspiré pour ce titre?
1: Je pense que mon arrivée à Bruxelles m'avait un peu commencé à me questionner sur les questions d'identité, de genre, de... Voilà. En fait, quand tu grandis, quand tu passes de aussi l'enfance à l'âge
0: adulte... Vous étiez à Paris avant.
1: Moi, j'ai grandi, ouais, à Paris. Puis ça... Comme vous pouvez vous en douter, ça m'a un peu saoulée. Non, puis il y a aussi, je pense...
2: On demande bien pourquoi.
0: Alors là, c'est quoi? C'était les autres Parisiens?
1: Je pense que c'est la vie. Je crois que j'avais quelque chose à aller chercher ailleurs que chez moi. Ouais. Parfois, on a besoin de quitter sa maison pour se construire un peu mieux. Et ouais, Pixel, c'était un morceau qui traitait du passage de l'enfance à l'âge adulte, des questions qu'on se pose dans notre vingtaine. Je crois qu'on dit souvent que la vingtaine, c'est la meilleure période. Moi, je ne suis pas trop d'accord avec ça.
0: Pourquoi?
1: Ah, je trouve que quand t'as 20 ans, t'as envie d'être indépendant comme un adulte, mais tu gagnes pas ta vie comme un adulte. Tu changes, tu te bouscules. Du coup, voilà. Pixel, il parle de ça, c'est un peu générationnel.
0: Pourquoi on vit mieux à Bruxelles qu'à Paris?
1: Bon, je veux pas tacler sur Paris, mais...
3: Parce que c'est moins cher.
4: Allez-y.
0: Oui, déjà, il y a ça, ouais.
1: Ouais, en vrai, Bruxelles rattrape Paris, hein. Mais non, mais...
0: En prix, mais en confort de vie.
1: Non, mais moi, je trouve que quand même, globalement, il y a quelque chose de beaucoup plus stimulant à Bruxelles, déjà sur le plan artistique. Quand tu fais de la musique, c'est plus collaboratif, Bruxelles, je trouve. Les gens sont plus chouettes, plus ouverts.
3: Mais il y a davantage de solidarité aussi, parce que c'est vrai que toute la scène belge, vous vous connaissez les uns les autres.
1: Bah, hein. Ouais, c'est ça. J'ai l'impression que les gens à Bruxelles n'ont pas peur de que quelqu'un de nouveau arrive.
0: Ouais, il n'y a pas de concurrence.
1: Il n'y a pas de concurrence, alors que je trouve que les meilleurs artistes viennent de Bruxelles, ou de Belgique, tu vois. Voilà.
0: C'est qui les meilleurs?
1: Moi j'adore. Les meilleurs, peut-être pas selon moi, mais en tout cas, tu vois, Angèle, elle est quand même arrivée. Stromae, il a fait un truc génial. Moi, j'ai plein de potes dont je suis fan. Colt, Orlan, Diego, Edgar André, c'est génial.
0: Vous avez commencé quand la musique? Super tôt, hein?
1: Moi, j'ai commencé. En fait, je sais pas quand est-ce que j'ai commencé, parce que j'ai l'impression que, à partir du moment où t'écoutes de la musique et que tu sens que ça nourrit quelque chose dans ton travail ou dans ton art, pour moi, c'est un peu ça, à commencer à faire de la musique.
0: Mais vous avez reçu quoi, un petit piano au départ quand vous étiez...
1: Ma mère jouait beaucoup du piano,
0: ouais.
1: Et donc je l'écoutais beaucoup, beaucoup jouer au début, puis j'essayais de l'imiter, puis ouais, vers mes 6 ans, j'ai intégré des chorales, puis j'ai fait de la comédie musicale, après j'ai fait une école de chant lyrique à la maîtrise des Hauts-de-Seine à Paris, et j'ai arrêté au bout de 4 mois. Ça a rendu folle ma mère qui m'avait suivi sur un an d'audition, mais j'avais envie de faire mon projet musical et de chanter seule.
0: Et après vous faites tout vous-même? Vous prenez votre ordi, vous composez comme ça?
1: Je fais pas tout moi-même, mais je fais une première partie du travail dans ma chambre, de mon côté.
0: Ouais.
1: Et puis ensuite, je viens créer ce truc collaboratif.
0: Alors vous avez sorti un nouveau single qu'on va écouter tout de suite, Comme les grands.

0: Et vos chansons, certains fans de Kenji Girac ont pu les découvrir sur scène.
1: Ouais.
0: Puisque là, vous avez, il y a encore une date qui arrive, le 6 juin à Forêt Nationale. Vous avez enchaîné les premières parties de Kenji.
1: Ouais, c'était trop bien.
0: Ça fait quoi de se retrouver face à autant de gens?
1: Mais moi, j'adore. Mais c'est très bizarre, hein, mais la scène, c'est un peu ma maison. Donc j'étais trop heureuse et c'était particulier parce que c'est une autre manière de présenter sa musique. Déjà en première partie, c'est pas la même chose qu'en concert.
2: Comment ça se fait? Qui vous contacte?
1: C'est son manager qui m'a contactée. C'est son manager qui m'a contactée.
2: Qui vous avait entendu où? Sur les réseaux sociaux?
1: Il vous a raconté? Oui, qui avait découvert ma musique, voilà, via, comme on dit.
0: Et on y croit tout de suite quand on reçoit l'appel? En disant, tu vas faire la tournée avec nous?
1: Ouais, j'y ai cru parce que j'aime. Donc son manager s'appelle Alban, ouais. Quelqu'un que j'aime vraiment beaucoup, beaucoup, beaucoup. Et ouais, j'y ai cru parce que c'est un homme fiable. Mais après, c'était à moi de me dire, ok, est-ce que j'ai. Tu vois? C'est beaucoup
3: les
1: de.
3: Les épaules, quoi.
0: Ouais. Vous avez hésité à dire oui et à y aller?
1: Non. Ah ouais. Non, mais tu te poses 30 secondes la question. En fait, la réalité, c'est que la seule question que je me suis posée, c'est est-ce que le public de Kenji va apprécier ma musique? C'était pas. Je remettais pas la demande en question, ni mon envie de le faire, mais je remettais en question.
0: C'est toujours difficile, on joue face à des gens qui sont pas venus nous voir.
1: La cohérence, et je me disais, tiens, c'est vrai que je fais vraiment une pop plus. Générationnelle, parfois un peu plus alternative et tout. C'est mais moins alors, le
2: Kenji,
1: genre.
2: C'est très familial, hein, le public.
1: Très familial. Ouais, après, moi, j'ai l'impression que ma musique, elle est là pour faire du bien. Donc je crois que c'est notre point commun avec Kenji. Mais ouais, c'est plus variété. Après, il y a tous les styles.
0: Et alors, le bilan, le public?
1: Eh bien, c'était génial. C'était trop bien. Ouais.
0: À nouveau en première partie de Kenji le 6 juin à Forêt Nationale. Et puis, vous avez votre concert qui arrive le 24 septembre. Ce sera à la Rotonde à Bruxelles. On est au Botanique. Et avant ça, ce matin, vous êtes venu avec votre guitariste. Je vous invite à aller à l'Espace Live.
1: Mais merci beaucoup.
0: Pour entendre Pixel en live. Mado est notre invité ce matin, vous pouvez y aller.
3: Malgré une petite extinction de voix qu'elle a eue hier soir. C'est courageux, je trouve.
0: Ah, ça tombe mal. Ça tombe mal.
3: Mais non, merci mais c'est courageux.
2: Ce matin. Voilà, de quoi mettre en confiance. En fait, pour...
3: Mais non, mais je trouve que c'est bien parce que parfois, il y a des artistes qui nous disent « Non, je ne chanterai pas, j'ai un peu mal. » Elle a l'extinction de voix et elle le fait quand même.
0: Vous avez des noms? Moi, j'en ai un, si vous voulez. Mado est en direct ce matin, il est 8h47, voici le live de Pixel.

0: Mado en direct ce matin sur Vivacité avec Nicolas à la guitare. Merci à tous les deux d'être passés nous voir.
1: Merci beaucoup.
0: Pour voir Mado sur scène 6 juin, si vous allez voir Kenji Girac, elle sera juste avant. Et puis le 24 septembre, juste elle sur scène, ce sera à la Rotonde, au Botanique, à Bruxelles. Dans un instant, on joue au Qui dit vrai. Et puis on découvrira ensemble le nouvel hymne de Shakira, l'hymne du mondial. A tout de suite.
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0: Bonne matinée, merci d'être avec nous. Avant 9h, c'est promis, on découvre le nouvel hymne du mondial. Il est signé une nouvelle fois par Shakira.
10: Et vous n'êtes pas prêts.
0: Et on va se remettre les anciens en tête.
10: Ah bah évidemment.
0: Oh non.
10: Ah oui.
0: Restez avec nous, on découvre le nouveau dans quelques instants. D'abord, on joue au Qui dit vrai. Marie-Ange va jouer ce matin dans le 8-9. Bonjour Marie-Ange. Bienvenue dans l'émission. Autour de la table aujourd'hui, il y a Livia, il y a Bruno, il y a Jérôme. Tous les trois vont vous donner une version d'une info people. Et si vous avez la bonne réponse, vous aurez le livre Dans la cuisine de Gérald Watley, qu'on retrouve aux commandes de C'est du Belge. C'était la dernière vendredi. Tout est à revoir sur Ovio. C'était la dernière de la saison. Hein,
10: ah, de la saison.
0: Ah oui, oui, je voyais votre mine déconfite là. C'est pas fini l'émission, de la saison. Oui, bah, y a des saisons qui se terminent plus tôt que d'autres. Marie-Ange.
11: Du coup, il regarde. Mais
0: nous allons parler d'Adèle Exarchopoulos et de François Civil. Ils étaient tous les deux présents au Festival de Cannes dimanche. Et François Civil a fait un geste particulier envers Adèle qui n'est pas passé inaperçu. Mais qu'a-t-il fait pour que ça ne passe pas inaperçu? Écoutez bien les trois versions.
11: Eh bien, les gens ont capté qu'en fait, pendant qu'elle était avec l'équipe du film en bas des marches, lui avait déjà monté les marches avec son téléphone, bah, il filmait sa chérie, plein d'admiration évidemment.
0: On ferait un article pour ça?
11: Bon, les faux.
0: Bruno?
10: Il lui restait des miettes de son repas de midi, alors pour enlever les miettes, François l'a délicatement embrassé.
12: C'est pas ce qui est marqué.
11: Ah, c'est,
12: non,
11: c'est glamour,
12: j'ai pas du tout ce qui est marqué. Vous voilà. N'avez pas voulu dire, lui a lâché à pleine la bave la joue. Vous n'avez pas voulu dire.
10: Je ne suis pas responsable de ce qu'on écrit sur la.
12: Bien entendu.
0: À vous, Jérôme.
12: Alors qu'ils étaient sur le tapis rouge, François Civil a pincé les fesses de sa compagne à 10 reprises, sous les caméras des médias. Donc, 10 reprises,
0: et
12: pas 9.
0: Vous avez compté.
12: Ah ben, moi, en tout cas, je ne suis pas responsable de ce qui est marqué non plus.
10: Mais vous lisez la phrase qu'on vous met, oui.
12: Mais bien entendu, moi.
0: Qui dit vrai ce matin, est-ce Livia, Bruno ou Jérôme, Marie-Ange?
13: Ben, je sais pas, mais à mon avis, c'est Livia.
0: Eh ben, vous dites bien.
12: Ah bah oui, non, tout ça, vous saviez.
13: C'est qui me semble le plus crédible, en fait.
0: Mais oui, vous avez raison. Ça vous permet de repartir avec le livre Dans la cuisine de Gérald Watley. On vous envoie ça très vite à la maison. Et vous pouvez aussi imposer un mot pour la chanson de vendredi, la chanson de Jean-Luc Fonck.
13: Une rose.
0: Une rose. Eh ben, ce sera dedans. Passez une excellente journée.
13: Et j'envoie un gros bisou, si je peux, à Livia.
11: Oh, merci.
10: Et qu'à Livia.
11: Oui.
0: Okay. Bruno est jaloux.
12: Vous ne recevrez qu'à moitié du lit.
11: Gros bisous
14: aussi. On va le déchirer.
11: Ils sont mauvais.
12: Du lit.
11: Ils sont mauvais, les écoutez pas.
0: Mais non, n'écoutez pas tout ça, Marie-Ange. On vous embrasse, on vous souhaite une bonne journée, à très vite. Juste après la pause, on découvre enfin le nouveau Shakira. À tout de suite.
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0: Bruno. Le 11 juin, il y a quoi qui démarre ?
10: Il y a la Coupe du Monde qui démarre.
11: Je crois que et ça, vous n'allez pas manquer un match.
16: Je crois que c'était le Grand Cactus au Zénith de Lille.
10: Le diable, hein.
0: C'est, oui, ça, quand même. C'est vrai que le même jour soir.
12: C'est le même jour, oui. On a eu peur que ce soit la France qui joue, mais non.
10: Annulé.
12: Annulé. Non, mais c'est Mexique, je ne sais pas quoi, donc c'est pas...
0: On s'en fout. Depuis le 20 juin à l'ING Arena à Bruxelles, il reste encore les toutes dernières places.
12: Et les diables jouent le 21, donc on est... Je n'ai pas passé loin non plus.
10: Ouf.
12: On
10: l'aura
12: téléphoné.
0: Oui, j'ai l'impression que vous êtes un peu derrière ce tirage au sort.
12: Oui, c'est les dernières places.
0: Bruno,
10: la Coupe du Monde, il y a donc un hymne comme toutes les années, oui. Et une nouvelle fois, c'est Shakira qui est de retour, et dans la partie, c'est la quatrième fois que ses chansons sont liées à la Coupe, puisque déjà en 2006, en Allemagne, Shakira chante ceci lors de la cérémonie de clôture, Hips Don't Lie. Quatre ans plus tard, en Afrique du Sud, 2010, ouais. Shakira nous propose l'hymne officiel, le fameux Waka Waka. « 2014, au Brésil, Shakira est toujours là. Il y a un de ses titres qui devient l'hymne officieux de la compétition. La chanson s'appelait « La La La ».
11: Je me souviens, voilà.
0: C'est vrai ?
11: Non, je ne me rappelais pas de celle-là.
10: Beaucoup tourné. Et cette année, Shakira a de nouveau dans sa besace l'hymne officiel de la compétition.
12: Mais qu'est-ce qu'elle a foutu en 2018 et 2022
10: Mais je crois qu'il n'y avait pas de coupe.
12: Bah, bien sûr. Ah ben, ça tente.
10: L'hymne 2026 s'intitule « Die Die ».
11: Die Die.

0: ça marche, hein.
1: Bon, tout est là pour faire un tube.
2: Oui.
1: Si vous allez voir le clip sur les réseaux sociaux et sur la page de Vivacité, vous verrez qu'il y a aussi une chorégraphie.
2: Oui.
1: Vous pouvez vous entraîner, hein, parce que vous avez un petit mois pour la maîtriser.
0: Je suis pas sûre.
2: Faut faire gaffe au lumbago. Hein.
0: Oui. Je suis pas sûre. Oui. Mais en plus, elle bouge physiquement, elle ne bouge pas depuis 2006. Hein. C'est un truc de dingue.
1: Mais
0: hein.
1: Ça, oui, mais ça,
0: elle dort dans le formol.
1: Vous avez beaucoup d'argent, il y a la possibilité d'avoir quelques...
2: Ah oui,
1: oui.
2: Il y a un peu de français dedans. Hein.
1: En tout cas, il y a le Nigérien Burna Boy qui participe aussi à cette hymne-là qu'on va beaucoup, beaucoup entendre. Et puis surtout, on sait qu'il y aura un super show lors de la mi-temps de la finale avec Shakira qui sera présente, ouais. Mais aussi avec BTS et avec Madonna qui seront de la partie. La Coupe du Monde souhaite faire un peu comme fait
2: ouais,
1: le Super Bowl
2: que du foot maintenant.
1: Aux États-Unis, etc. Alors pourquoi BTS et Madonna? Oh, bah parce qu'il y a un nouvel album qui vient d'arriver ou qui arrivera. BTS, l'album est sorti. Madonna, l'album sort début juillet. Donc ils sont pile poil dans le bon timing pour leur promo. On n'a pas fini de chanter à la Coupe du Monde.
3: Et toujours en fait, rien pour Jean-Luc Funk.
1: Non, toujours rien pour Jean-Luc Funk. Mais ce qui est bien, c'est que le sport et la musique, c'est pareil parce que ça rassemble. Et on en a bien besoin pour le moment.
2: Eh ben merci Bruno de nous avoir fait découvrir cet hymne du mondial qu'on va donc beaucoup entendre dès maintenant et
1: surtout
2: à partir du 11 juin. Est-ce que Lionel de Nemours vient de tomber? Vous êtes tombé, vous avez arrêté à la marche, Lionel. Donc il y aura peut-être le journal dans un instant.
1: Faut faire attention parce que Michel Fugain, il a failli y rester. Hein.
2: Ouais. On a eu très peur, Michel Fugain, qui avait raté une marche et qui allait s'écraser dans un
3: poteau. L'info n'est plus fiable hein, sur cette.
2: Ça va aller, Lionel? Ça devrait. Oh là là. Allez, juste avant, on fait le point sur la météo.
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2: Pendant que Lionel de Nemours se remet le point sur la météo avec Mélanie Pousseur.
7: De fines pluies ou bruines pour l'instant entre Anvers et Bouillon. Alors entre les deux, de part et d'autre, eh bien on a un temps sec, un ciel souvent nuageux. Pour les températures, comptez de 7 à 12 degrés. Cet après-midi, de 12 à 17 degrés, des températures trop basses pour la saison avec un ciel tout gris. Et à nouveau de fines pluies, le tout sous un vent modéré de secteur sud. Encore quelques gouttes pour la nuit prochaine. Des minima, c'est élevé quand même, hein, sous un ciel chargé entre 10 et 13 degrés. Demain, même type de temps, autrement dit venteux, gris et humide, avant des conditions plus ensoleillées et puis chaleur estivale aussi pour ce week-end.
2: Bonne matinée, merci d'être sur RTBF Vivacité. Même blessé, il vous informe. Voici le journal avec Lionel de Nemours.
8: Bonjour, les adolescents, les enfants sont de plus en plus souvent victimes de prédateurs en ligne. Selon Child Focus, qui publie son rapport, en 2025, il y a eu deux fois plus de cas de victimes d'exploitation sexuelle en ligne qu'en 2023. De 400 cas, on est passé à plus de 800, notamment à cause de l'intelligence artificielle. Et pour la première fois, ce sont les garçons qui sont les premières victimes d'exploitation sur Internet, comme nous le dit Neil Broutard, elle est la directrice de Child Focus.
9: Ça reste majoritairement les filles quand on parle de sexting sans consentement et le grooming, donc le contact qui est fait par l'adulte dans un but sexuel. Mais pour la sextorsion, là où il y a vraiment l'extorsion financière, on voit que de plus en plus de garçons deviennent victimes. Et parce que ce phénomène a tellement explosé, on voit pour la première fois qu'on voit plus de garçons victimes que des filles. On voit des filles, des garçons de 12, 13, 14 ans qui deviennent victimes de ces phénomènes qui sont vraiment dévastatrices. Il ne faut pas avoir peur de parler de ce genre de choses avec les enfants assez jeunes parce que ces enfants sont très vulnérables à devenir victimes, même encore plus que les jeunes un peu plus âgés.
8: Et Child Focus demande également l'application stricte de la loi européenne sur les services numériques avec des règles claires pour les grandes entreprises comme Meta, TikTok ou encore Google.
2: Deuxième jour de mobilisation dans les écoles de Wallonie et de Bruxelles.
8: Très longue mobilisation annoncée jusqu'au 27 mai et le vote attendu au Parlement de la Fédération Wallonie-Bruxelles qui doit valider le plan d'économie, des heures supplémentaires pour les enseignants du secondaire supérieur. Les actions vont donc continuer jusqu'à jusqu'à mercredi prochain, parfois avec des distributions de tracts, des tags inscrits à la craie symbolique, mais aussi parfois avec des piquets de grève, comme celui tenu par Rachel Brichand, professeure de morale dans une école bruxelloise.
10: Il y avait beaucoup de collègues qui étaient inquiets de faire la grève parce qu'on tient à soutenir les élèves, surtout en cette période de l'année. Mais en même temps, on a tout essayé. Depuis le début de l'année, depuis même l'année passée, on tente plein de choses. Et vraiment, il n'y a rien qui bouge. Là, vraiment, on arrête l'enseignement et on veut vraiment faire passer le message que c'est plus possible, que le mépris, ça suffit. Ici, on est 80% à avoir voté pour la grève, ce qui est énorme. Donc vraiment, non, ce n'est pas une majorité silencieuse. Je suis professeure dans le degré supérieur, donc l'augmentation de la charge de travail pour moi c'est très lourd et surtout que je suis nouvelle arrivée dans l'école, donc moi je sais que je vais probablement perdre la plupart de mes heures. Ici on s'investit beaucoup auprès des élèves, nous demander encore plus ce n'est pas possible.
8: Interview ce matin de Barbara Boulet.
2: Y aura-t-il bientôt une consigne sur les canettes en Belgique? Les députés wallons vont en discuter aujourd'hui en commission de l'environnement.
8: Et ça fait des années qu'on en parle, une éventuelle consigne sur les canettes, comme sur les bouteilles de bière par exemple. La mesure, elle n'est pas dans l'accord de gouvernement MR engagé, mais des échéances s'annoncent. D'ici 2029, l'Europe imposera un taux de collecte de 90%, bien au-delà des 64 collectés aujourd'hui en Wallonie. Pour le ministre wallon de l'Environnement, Yves Copiters, la consigne canette reste donc une option sur la table.
11: Si on arrive à 90%, on ne met pas en œuvre la consigne propre aux canettes. Si on n'y arrive pas, alors bien sûr, c'est une obligation européenne d'avancer et de mettre en place cette consigne. Alors, ce n'est pas à l'échelle de la région wallonne que ça se décide, c'est à l'échelle, je dirais, d'une concertation entre l'ensemble des régions, puisque le système doit être homogène sur l'ensemble des régions pour éviter les flux après de déchets entre régions. Et donc là, ce sera un accord entre nous tous, que ce soit une consigne, je dirais, manuelle ou électronique. Ça, c'est encore à voir, mais ça dépendra de l'effort de la population pour recycler d'ici 2029.
8: Interview de Sébastien Remacle. Les États-Unis vont soumettre des voyageurs à des dépistages d'Ebola, des contrôles sanitaires pour ceux qui reviennent des zones touchées, notamment en République démocratique du Congo, et où un ressortissant américain a contracté le virus dans le cadre de son travail. L'OMS, l'Organisation mondiale de la santé, a déclaré l'épidémie d'Ebola comme une urgence sanitaire internationale.
2: Donald Trump a mis sur pause une nouvelle offensive contre l'Iran.
8: C'est la nouvelle déclaration du président américain. Il a renoncé, dit-il, à une attaque contre l'Iran ce mardi. Selon lui, une offensive était sur le point d'être lancée. À Washington, les explications de Franck Madvon.
12: Voilà des semaines que Donald Trump menace de réveiller les armes pour frapper l'Iran. À chaque fois, il y renonce et vante l'avancée des négociations qui semblent pourtant piétiner. Le président américain assure que d'importantes discussions sont en cours et que le Qatar, les Émirats, l'Arabie Saoudite lui ont demandé de suspendre une attaque prévue aujourd'hui dont Washington n'avait pas parlé publiquement. D'après ces pays du Golfe, selon Trump, un accord tout à fait acceptable pour les États-Unis peut être conclu avec un Iran sans armes nucléaires. Aucun des détail n'est donné. Donald Trump sait que réactiver le conflit a un coût. D'après un sondage publié hier, 2 Américains sur 3 estiment que le déclenchement de la guerre était une mauvaise décision et des analyses récentes montrent que l'armée iranienne dispose encore de ressources. Elle a conservé 70% de ses missiles, une grande partie de ses lanceurs. Presque tous les sites de tir près du détroit d'Ormuz sont opérationnels. Un détroit toujours contrôlé par Téhéran. L'Iran a pris des coups mais n'est peut-être pas le pays à genoux que décrit la administration Trump.
8: Depuis Washington, l'analyse de Franck Madvon de Radio France. Après Donald Trump, il y a quelques jours, la Chine reçoit désormais le président russe. Une visite de 2 jours pour Vladimir Poutine et Xi Jinping qui se sont déjà vus une quarantaine de fois.
2: Après une journée de pause, le Tour d'Italie reprend avec toujours un leader surprise.
8: Alfonso Eulalio, 24 ans, porte le maillot rose de leader du Giro, leader

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1: Et ce qui nous occupe à cette heure-ci, Lionel, c'est un accident à Sambreville sur la E42. C'est quand vous venez de Namur vers Mons. Alors sachez que plusieurs véhicules sont impliqués dans cet accident. Le passage se fait uniquement via la voie centrale. Il y a pas mal de débris sur la chaussée. Les services de secours sont sur place. Restez très prudents dans les files. Vous comptez 30 minutes de retard depuis Ono, c'est peu après Spi. Prudence donc à l'approche de Sambreville sur cette E42 en direction de Mons. Si vous poursuivez plus loin, le chantier vous fait perdre 10-15 minutes. Sur la E19, entre Oudin et Ville-sur-Aisne, c'est en direction de Mons. Le rappel de cet accident peu après Sinet sur la Nationale 4, restez prudent en direction de Namur. Une voie dégagée à Angleur sur la 602 vers le Luxembourg. Vous perdez quand même encore 40 bonnes minutes depuis Ans. Des travaux et des files sur la 604. Plus 15 minutes entre Grasse-Ologne et Serein. Le ring de Bruxelles fait 15 minutes supplémentaires. À rajouter à votre temps de parcours à hauteur de Waterloo, c'est en direction du Carrefour Léonard. 20 dans l'autre sens entre Grand-Bigard et Vilvorde. Le tronçon le plus encombré pour rejoindre ce ring de Bruxelles, la E40 qui vient de Liège. Vous devez rajouter 20 minutes à votre temps de parcours. Et puis encore, patience, prudence dans les files. Le chantier entre l'église et Abbey qui vous fait perdre 15 minutes sur la E411 en direction du Luxembourg.
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0: Merci Mélanie, vous connaissez le programme, c'est vous qui le dites. Démarre maintenant avec Cyril.
3: Merci Lionel, vous êtes remis de votre cascade lors de votre entrée en studio?
0: Oui, oui, ne
3: vous inquiétez pas. Je vais chercher la trousse de secours.
0: Tu vas aller enlever mon pantalon, voir les raflures, déjà oui. Combien de centimètres d'ouverture à la cuisse et je vous dis après.
3: Mais merci de nous avoir quand même informé Lionel. La rédaction revient tout à l'heure à 10h, d'ici là l'info est à retrouver sur le site et sur l'application RTBF Actu.

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1: Dès maintenant, vous prenez cette parole en nous appelant 070 233 466. Vous pouvez réagir à nos trois débats aussi en envoyant gratuitement votre message par WhatsApp au 0470 07 20 23. Qui que vous soyez, d'où que vous soyez, votre avis compte. Et ici, c'est la seule émission pendant 1h30, vous pouvez le donner.
0: Premier débat.
1: Des dizaines de mineurs sans permis sont impliqués chaque année dans des accidents de voiture. Il y a eu un drame qui s'est produit à Brascade ce week-end qui montre un phénomène inquiétant. Un mineur donc de 17 ans sans permis a provoqué un accident. Ça a coûté la vie à un passager âgé de 16 ans. Il y a un autre de 14 ans qui est toujours à l'heure actuelle dans un état critique. Le mineur roulait à 100 km/h dans une zone 50. Et dans les éditions de Sudinfo, Vias révèle que ces dernières années, il y a entre 44 et 90 accidents impliquant des mineurs qui sont recensés chaque année. Le quotidien évoque la facilité avec laquelle une voiture peut être démarrée, encore plus depuis la multiplication des boîtes automatiques qui ne demandent même plus la maîtrise de l'embrayage. Au-delà des mineurs, l'actualité est souvent marquée par des accidents qui impliquent des conducteurs sans permis. Et sur le même principe que l'alcoologue, il existe des systèmes qui bloquent l'allumage du moteur si un permis n'est pas présenté. C'est utilisé d'ailleurs dans certaines entreprises. La question pour vous ce matin au 070 233 466, faudrait-il une vérification du permis avant de démarrer une voiture ?
0: Deuxième débat.
1: L'INAMI préconise une augmentation de certains coûts pour les patients. Les soins de santé coûtent cher, vous l'avez beaucoup entendu ce message, et le gouvernement fédéral cherche à assainir les finances. À la une de l'Écho, on lit que les experts de l'INAMI proposent une solution pour économiser 127 millions d'euros. L'idée est de ne pas changer le coût chez le médecin généraliste, mais d'augmenter le ticket modérateur chez les spécialistes, pour les scanners ou pour les hospitalisations de jour. La part payée par le client serait donc plus élevée qu'aujourd'hui. Chez un spécialiste conventionné, un client prend 12 euros à sa charge, 3 euros sous statut BIM, le montant passerait à 14,40 euros. Aucune décision n'a encore été prise après la présentation du rapport hier au Conseil Général de l'INAMI. Mais donc voilà la question pour vous au 070 233 466. Les patients ne paient pas assez cher pour se soigner ?
0: Troisième débat.
1: Des chats saisis pourraient être rendus parce que la propriétaire vit mal la situation. En octobre 2025, les 15 chats d'une dame lui sont saisis car l'unité du bien-être animal estime qu'ils vivent dans de mauvaises conditions. Elle a à ce moment-là été expulsée de son logement. La propriétaire garde les chats dans son véhicule qui est rempli de cages. 15 chats. Depuis, 7 sont morts ou ont été euthanasiés, 8 ont été adoptés. Elle est allée devant le Conseil d'État qui vient de suspendre la décision. Donc les contrats d'adoption qui sont liés aussi, parce que la maîtresse des chats a expliqué la détresse dans laquelle elle se trouvait sans ses animaux, avec lesquels elle a un lien fusionnel. Ça a un impact sur sa santé. Le Conseil d'État reconnaît une incidence directe et significative sur la vie personnelle. Les chats ne lui ont pas été rendus, mais le journal L'Avenir précise que ça lui laisse une chance de les récupérer par la suite. Donc voilà la question pour vous ce matin, au 070 233 466. Si cette dame va mal, elle doit récupérer ses chats ?

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1: Hugues Angot et Dorian Demeyu seront nos débatteurs sur le plateau dans un instant. Mais d'abord, on va aller à McAllen. Il y a Maïr qui est au téléphone. Bonjour Maïr.
2: Bonjour.
1: Bienvenue dans C'est vous qui le dites. Après le drame de ce week-end, nouveau drame, vient cette question. Faut-il vérifier la détention d'un permis de conduire avant le démarrage d'une voiture ?
2: Moi, je pense que rien ne changera parce qu'il y aura toujours des enfants ou des gens qui trouveront une solution pour détourner le système et continuer à freiner la loi. Et il y aura toujours ce type de drame. Le risque zéro n'existe pas. On pourra rajouter des gadgets et des systèmes de sécurité, mais il y aura toujours, malheureusement, ce type d'accident grave.
1: Vous avez déjà conduit sans permis, vous ?
2: Lorsque j'étais jeune, oui. Ça m'est arrivé de prendre la voiture de mon père quand il travaillait. Et comme je pense que la plupart des jeunes... Bon, j'étais à l'époque...
1: La plupart des jeunes font ça ?
2: Je pense que la plupart des jeunes le font. Pas la grande majorité, mais certains jeunes le font quand leurs parents ne sont pas là ou ils sont un peu pris par l'effet de meute des amis qui leur demandent de prendre la voiture pour aller à une boîte de nuit ou quelque part. Et donc, du coup, ils le font.
1: Mais quand vous l'avez fait, vous ne saviez pas que vous ne pouviez pas ?
2: On ne le savait pas, mais on était inconscient, la jeunesse. Voilà.
1: Attendez, vous ne saviez pas que vous ne pouviez pas rouler sans permis ?
2: Si, si, on savait qu'on ne pouvait pas, mais on prenait le risque. C'est comme à l'école. Si vous trichez et que vous vous faites coincer, vous savez que vous devez l'assumer.
1: Comment on évite ça ? Puisque vous me dites qu'un système, c'est non. Comment on évite que des jeunes sans permis prennent le volant ?
2: Ce que je veux dire, c'est que si un jeune a décidé de prendre cette voiture, même s'il n'a pas le permis, il trouvera une solution pour le prendre. Voilà. Ben, je crois que c'est plus qu'il faudrait peut-être plus sensibiliser les jeunes et faire des stages de conduite à l'école ou dans des ou organiser ça, peut-être pas à l'école, mais pour que les jeunes puissent comprendre que la conduite est vraiment dangereuse, sous l'effet de l'alcool par exemple, ou sous l'effet des stupéfiants. Mais moi je veux dire, ça, il y aura toujours des jeunes qui prendront la voiture, qui trouveront un système pour détourner tout système de sécurité.
1: Et vous me dites qu'il faut sensibiliser les jeunes. Quand vous avez pris cette voiture sans permis, vous n'étiez pas sensibilisé à ça ?
2: À cette époque-là, non, hein, c'était dans les années 80, hein. Il n'y avait pas autant de possibilités d'être sensibilisé ou dans les écoles. Ou...
1: Mais aujourd'hui, on l'est ou pas ?
2: Je trouve qu'on est moins. Moi, je trouve qu'on. Je pense que, par exemple, moi, j'ai une fille qui a 23 ans qui essaie de passer son permis.
1: Oui.
2: Les examens sont devenus tellement difficiles qu'elle n'y arrive pas. Et quand à chaque fois qu'elle rate, elle doit prendre 3 heures ou 8 heures, c'est toujours 1000 boules qu'on doit sortir. Et pour finir, on n'a plus les moyens non plus. Je veux dire, il y a ça aussi qui est à côté. Donc, il y a des jeunes qui savent rouler. Mais qui n'ont pas de permis.
1: Quoi, votre fille, elle s'est roulée ?
2: C'est un autre débat. Mais ça, c'est encore un autre débat. Mais je veux dire, là, voilà, il y a beaucoup de contradictions. Et puis, la conduite en ville est devenue tellement difficile. Vous avez des gens qui ont des trottinettes, mais qui vont en vive allure et qui peuvent sortir à tout moment. Mm. Même moi, je conduis depuis plus de 35 ans. Je veux dire, c'est devenu très compliqué, quoi.
1: Mais reparlons de la situation de votre fille. Elle sait conduire ou pas ?
2: Elle sait conduire.
1: Mais pourquoi elle rate le permis ?
2: Il faut demander aux examinateurs. Soit une fois, elle roule trop lent. Soit une fois, elle prend pas d'initiative. C'est devenu très compliqué, Cyril. Très, très compliqué.
1: Et donc, vous me dites qu'elle sait rouler. Elle respecte le fait qu'elle ne peut pas ou elle roule quand même ?
2: Ça lui arrive de prendre la voiture, apparemment. Parce que j'ai entendu via ma femme que de temps en temps, quand je suis au boulot, parce que moi, je suis motard, ça lui arrive de prendre la voiture familiale pour aller rejoindre ses amis ou pour aller à l'école, à la bibliothèque.
1: Alors qu'elle ne peut pas ?
2: Alors qu'elle ne peut pas.
1: Ben vous ne l'avez pas assez sensibilisée.
2: Si, si, je l'ai sensibilisée, mais comme je dis, quand vous avez des amis et que vos amis vous demandent de la rejoindre et de faire, je ne sais pas, peut-être aller fêter quelque chose ensemble, ben, elles sont souvent influencées. Et vous savez, les conneries se font souvent sans vraiment bien réfléchir. Et puis, on regrette d'avoir fait ça. Mais
1: elle le refait, vous me dites.
2: Mais elle ne le fait pas souvent. Moi, j'ai entendu qu'elle l'avait fait deux fois.
1: Donc quoi, pas souvent, sans permis, ça passe ?
2: Ça ne passe pas. Elle ne devrait pas le faire. Mais moi, je ne peux pas être derrière elle 24 heures sur 24.
1: Elle est consciente des risques ?
2: Elle est consciente des risques.
1: Mais elle le fait quand même.
2: Et elle le fait quand même.
1: Il n'y a rien pour l'arrêter ?
2: Elle est libre de ses actes, hein, malgré que moi...
1: Ah ben, il y a des lois à respecter, Maïr.
2: Bien sûr, bien sûr. Il y a des lois à respecter, mais... On ne peut pas être derrière un enfant H24. Hein.
1: Donc rien ne peut l'arrêter de conduire sans permis, votre fille ?
2: Oh, peut-être l'enchaîner, qui sait ? Non mais sérieusement, c'est compliqué, je veux dire, si elle a envie... Faudrait peut-être que je cache les clés, peut-être. trouver des solutions en interne pour qu'elle n'ait pas accès aux clés, à la clé de la voiture.
1: Mais la vérification du permis avant de démarrer, c'est non.
2: Mais ça ne changera rien. Ce que je veux dire, c'est qu'ils trouveront, il y aura toujours une solution pour prendre la voiture. Et c'est toujours, on rajoute des systèmes de sécurité. Et le jour où il y a une panne ou qui.
1: Ah mais vous avez vu le drame de ce week-end.
2: Oui, j'ai vu. C'est vraiment, c'est horrible. Hein, je veux dire, ceux qui perdent, c'est horrible. Mais
1: vous allez en parler à l'autre fille.
2: Le risque zéro n'existe pas. Oui, j'en ai parlé. Oui, j'en ai parlé.
1: Et elle vous a dit quoi?
2: Elle écoute. Comme tout la plupart des jeunes écoutent.
1: Mais elle recommencera?
2: Je pense que si elle a accès aux clés, oui.
1: Merci pour votre appel, votre témoignage. Maillard, je vous souhaite une excellente journée. On va en reparler avec nos débatteurs dans un instant. Dorian Demeus et Hugues Angot arrivent sur le plateau. Puis vous aussi au 070-233-466. Des dizaines de mineurs sans permis sont impliqués chaque année dans des accidents de voiture. Faut-il une vérification du permis avant de démarrer la voiture? C'est ça la question de C'est vous qui le dites ce matin. Louisiane, pour l'instant, standard, on vous dit quoi?
3: Eh bien, Françoise nous dit qu'elle pense qu'un système de vérification du permis pourrait être utile, surtout avec le nombre d'accidents qui sont causés par des conducteurs qui ne devraient pas être au volant. Elle trouve étrange qu'aujourd'hui une voiture puisse reconnaître un téléphone, ouvrir sans clé et même se garer seule, mais qu'elle ne soit pas capable de vérifier si la personne qui conduit a réellement le droit de le faire. Selon elle, cela pourrait éviter certaines décisions prises sur un coup de tête, notamment chez les adolescents qui veulent impressionner leurs amis. Ce ne serait pas une solution miracle, mais si la technologie peut empêcher quelques drames, cela mérite d'être envisagé sérieusement.
1: C'est votre commentaire que je vais entendre en direct maintenant, 070-233-466. Vous allez rejoindre nos débatteurs qui s'installent sur le plateau juste après ça.
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1: Première conversation avec nos débatteurs qui se sont installés sur le plateau. À mes côtés aujourd'hui, il y a Hugues Angot de la rédaction de la RTBF. Bonjour Hugues.
2: Bonjour Cyril, bonjour à tous.
1: Face à vous, Dorian Demeyus, rédacteur en chef de La Libre Belgique. Bonjour Dorian.
3: Bonjour Cyril, bonjour à tous.
1: On va parler de ces dizaines de mineurs qui roulent sans permis, qui sont impliqués chaque année dans des accidents de voiture. C'est Vias qui donne les chiffres ce matin dans Sud Info. Sur les dernières années, on a entre 44 et 90 accidents qui impliquent des conducteurs mineurs sans permis qui sont recensés chaque année. Il y a eu ce drame ce week-end à Brascat où des jeunes mineurs se trouvaient dans une voiture. Le conducteur, au moment de l'accident, avait 17 ans. Il y a un de ses passagers, 16 ans, qui est décédé, un autre de 14 ans qui est toujours dans un état critique. Voilà pourquoi Vias sort ces chiffres-là ce matin. On sait qu'il existe des systèmes de vérification de détention du permis. Certaines entreprises les utilisent, mais ce n'est pas de série sur les voitures. Est-ce qu'il faut un système qui vérifie qu'on a le permis avant de démarrer la voiture, Hugues? On parle ici des mineurs, mais on parle aussi souvent de l'actualité, dans l'actualité d'accidents causés par des personnes qui n'ont plus le permis.
4: Moi, j'irais d'une manière générale, quand on voit l'évolution technologique de nos véhicules, quand on compare ce qu'on a pu connaître il y a 20-30 ans, évidemment, il y a une accélération considérable de la sécurité routière. Moi, j'ai quand même connu, on ne devait même pas mettre sa ceinture de sécurité à l'arrière. Donc, c'est quand même complètement hallucinant par rapport à...
1: J'ai cru que vous alliez nous parler de la calèche et des chevaux.
4: Non, quand même pas, je ne sais pas si mieux que ça.
5: Une balle perdue.
4: Mais donc, très honnêtement, la sécurité routière s'est considérablement améliorée et c'est nécessaire parce que les véhicules quand même roulent plus vite, sont plus lourds, plus puissants, etc. Et donc, je dirais que d'une manière générale, je suis toujours favorable à des évolutions techniques qui permettent d'améliorer cette sécurité routière. Si on peut empêcher effectivement des personnes sous influence d'alcool avec l'alcoolique de rouler parce qu'ils ont un souci et une maladie avec l'alcool, si on peut empêcher des personnes sans permis de rouler, je trouve ça une bonne chose.
1: Mais m'a dit, on pourra toujours détourner le système.
4: Évidemment qu'on peut toujours détourner les règles. Ça, c'est le principe. À partir du moment où il y a des règles, il y a toujours des gens qui essaient de détourner les règles. Ça n'empêche que ça pourrait éviter certains drames. Certains ados, effectivement, qui sont tentés peut-être d'emprunter la voiture de papa et maman en leur absence, sans qu'ils soient au courant, honnêtement, je doute qu'ils aient les compétences techniques pour réellement contourner le système. Et d'un autre côté, on pourrait même aller plus loin, alors, c'est de se dire, OK, même les personnes sans assurance ne pourraient pas démarrer leur véhicule. Ça, c'est aussi un souci qui est quand même colossal. Attention quand même à une société d'extrême contrôle, donc il faut quand même bien réfléchir aussi à ce qu'on fait, mais pourquoi pas, en tout cas. Et il reste aussi la question d'un bug technique. Qu'est-ce qu'on fait dans ce cas-là, alors que théoriquement j'ai le droit. Vous savez, de plus en plus de choses sont finalement numérisées, digitalisées. On dépend de plus en plus finalement de cette technologie. Qu'est-ce qui se passe avec un souci technique, une coupure, etc. La non-reconnaissance effectivement de ce permis alors que je l'ai pourrait occasionner aussi là des problèmes. Donc c'est intéressant, mais c'est évidemment à réfléchir.
1: On va reparler de ce que Maïr a dit par rapport à l'utilisation de la voiture sans permis par sa fille dans un instant, mais je voudrais d'abord votre avis, Dorian, sur cette question. Est-ce qu'il faut une vérification du permis, insérer peut-être le permis avant de démarrer la voiture?
3: Donc aujourd'hui, on peut rentrer dans une voiture sans prendre sa clé, sauf toute seule quand on approche la voiture. Il faudrait mettre son permis, souffler dans l'alcoolique, montrer qu'on a une assurance et montrer qu'on n'est pas fatigué. Je trouve que ça va un peu loin.
1: Ça existe dans certaines entreprises, l'insertion du permis pour démarrer.
3: Certaines entreprises veulent mettre des règles comme ça pour toutes les raisons qu'elles veulent. Je peux le comprendre, mais je pense qu'on n'arrivera jamais à contourner l'irresponsabilité des personnes. Et ça, quoi qu'on fasse, le jeune pourra toujours aller voler la carte d'identité de ses parents pour passer à travers. S'il est capable de voler les clés, la carte d'identité ne sera pas un problème en soi. Je pense qu'il faut surtout profiter de ce genre de débat pour dire à tout le monde, aux jeunes surtout, moi, mon ado de 16 ans, de dire, tu ne rentres pas dans la voiture qui est conduite par quelqu'un qui n'a pas de permis. Tu es toi aussi responsable quand tu es dans une voiture et que quelqu'un a bu et dit, moi, je peux prendre le volant, ça va aller. Non, donc il y a cette responsabilité collective que même un jeune doit pouvoir avoir en tête quand il rentre dans une voiture. Une voiture, c'est une arme quelque part, et on sait tous que ça peut être dangereux pour ceux qui sont dedans et pour ceux qui sont à l'extérieur aussi, évidemment.
1: Des piétons. Votre ado de 16 ans a déjà conduit une voiture sans permis?
3: Non, alors il s'amuse de temps en temps à garer la voiture, voir comment il peut faire, des choses comme ça, mais je pense...
1: Sur terrain privé,
3: c'est tard. Sur un terrain privé, évidemment. Je pense que 16 ans, enfin 18 ans, moi je trouve ça très tard. Moi, je voulais...
1: Il faudrait pouvoir passer le permis avant?
3: Oui, moi, j'ai fait 16 ans et 9 mois à l'époque. Je ne sais pas si ça existe encore.
1: C'est le théorique et puis licence, l'accompagnement. Et vous n'avez le permis qu'à 18
3: ans. Tout à fait.
1: Vous ne pouvez pas conduire seul à ce moment-là avant d'avoir...
3: Non, mais je faisais des trajets en journée, quand je revenais de l'école et autres. Mais je trouve qu'il y a quand même pas mal de gens qui habitent loin des transports en commun et que commencer un peu plus tôt, c'est peut-être pas plus mal.
1: À quel âge voulez-vous qu'un jeune puisse retrouver au volant d'une voiture ?
3: 15 ans et demi, 16 ans doit pouvoir être un âge. On doit pouvoir commencer à faire des examens théoriques et puis... Si pratique aussi.
1: Mais je suis au volant de la voiture, à quel âge ? 16 ans ?
3: Oui, 16 ans, pourquoi pas, oui.
1: On passe le permis trop tard, Hugues ?
4: Je sais pas, mais d'un autre côté, je trouve que, honnêtement, Dorian fait preuve d'une grande naïveté en disant « Ah, il faut responsabiliser les jeunes ». On est tous d'accord là-dessus, Dorian. Évidemment, moi aussi, je vais responsabiliser mes enfants. Mais maintenant, s'il y a une technologie qui permet d'éviter certains drames, pourquoi s'en passer ? Pourquoi s'en passer ?
1: Alors, il y a plein. C'est pénible d'aller insérer le permis.
4: Pénible. Honnêtement, voilà, s'il y avait un système de reconnaissance, on passe ça peut-être devant un écran ou que sais-je.
3: Ce que je dis, c'est pas ça. Ce que je dis, c'est que vous n'empêcherez jamais un irresponsable de passer à travers tout le système que vous aurez.
4: Oui, d'accord. Mais si on rend cet accès quand même beaucoup plus compliqué aux véhicules et s'il y a un système de contrôle, ça permettra sans doute à une large partie d'éviter. Parce que la tentation, elle est là. On prend vite maman, papa sont absents. Je vais vite piquer leur véhicule avec quelques copains, on va aller faire un petit tour, c'est rien du tout. Ben, si, ça, la tentation, elle est là, elle est facile.
1: Pour éviter des conducteurs jeunes sans permis, est-ce qu'avancer l'âge du permis est une piste ?
4: On peut tout envisager. On sait bien qu'aux États-Unis, maintenant, c'est à partir de 16 ans.
1: Ça parce dépend que des États.
4: Il y a, enfin, ça dépend des États, mais dans la majorité, en tout cas, c'est 16 ans. Et parce qu'on sait, aux États-Unis aussi, il n'y a que quasiment des véhicules automatiques qui sont plus faciles à conduire. Maintenant, attention, je trouve qu'il y a aussi une contradiction, pardon, Gorian. Ouais. Vous dites, la voiture est une arme, mais il faudrait qu'on puisse la conduire plus tôt. Attention, je pense à ce genre de choses. Effectivement, je pense que la voiture, c'est dangereux.
1: Donc 16 ans,
4: ça peut être dans certains cas, effectivement, une arme, parce qu'on peut tuer facilement ou se tuer. Ça a des conséquences. Donc, je ne suis pas nécessairement favorable à ce que tout le monde puisse conduire à partir de 16 ans. Il faut faire attention avec ce genre de législation. D'autant plus que si vous occasionnez effectivement des accidents graves, imaginons que vous tuez quelqu'un, il n'y a pas encore une pleine responsabilité civile. Donc, ça occasionne quand même pas mal de changements auxquels il faut bien réfléchir.
1: Alors, à propos du permis, j'avais Maïr au téléphone. Il m'expliquait l'histoire de sa fille. Sa fille tente de passer le permis. Elle n'y arrive pas. À chaque fois, il faut reprendre des cours, ça coûte super cher. Donc tant qu'elle l'a pas, de temps en temps, elle roule quand même, Dorian. C'est trop cher, le permis. Vous comprenez que cette jeune fille roule ?
3: Non. Si vous n'avez pas le permis, vous ne roulez pas. Il n'y a pas de débat là-dessus. D'ailleurs, moi, je ne plaide pas pour qu'on passe à 16 ans. Je dis simplement que je trouvais ça personnellement très tard, 18 ans.
1: Je vous donnerai le lien d'Ovio, c'est ce que vous avez dit. Hein.
3: Oui, mais je ne plaide pas. Je dis, personnellement, j'aurais bien plus jeune. Mais je ne veux pas commencer à écrire un édito pour dire qu'il ne faut pas absolument passer à 16 ans, si c'est ça que vous voulez m'entendre dire, pour être clair. Oui, c'est une arme. Donc, il faut responsabiliser. Et je pense que tous les mécanismes qu'on pourrait mettre en place ne vont pas empêcher quelqu'un d'un peu dingue, d'un peu immature, d'un peu à côté de ses pompes, de faire ce genre...
1: Donc il n'y a rien à faire contre ça.
3: Je ne dis pas qu'il n'y a rien à faire, mais je pense que la technologie, voire insérer une carte d'identité, c'est même pas sûr que ça fonctionne bien.
1: Il y a un problème avec l'examen du permis de conduire ? Maïr me dit, trop cher, trop difficile.
3: Alors, je n'ai pas le prix actuel, donc je vais rentrer dans la question.
1: Alors,
3: dans
1: le permis en lui-même n'est pas super cher à passer, mais c'est tous les cours qui sont autour. Trop cher, trop difficile.
3: Vous avez des jeunes, si je ne me trompe pas, qui peuvent commencer à conduire avec des petits véhicules à partir de l'âge de 16 ans, s'ils ont un permis théorique.
1: Ouais.
3: Ça, c'est quand même pas donné à tout le monde, ce genre de véhicule. Donc là, il y a déjà un déséquilibre assez flagrant entre classes sociales.
1: Vous comprenez, la fille de Maïr, c'est trop cher, elle le rate, bah, donc elle roule quand même.
4: Évidemment, on peut pas accepter. Moi, si je ne me trompe pas, encore une fois, ça fait longtemps. Moi aussi, j'ai fait la filière 16 ans et 9 mois, où on doit prendre quelques heures d'auto-école et tout, passer effectivement le permis théorique et puis quelques heures d'auto-école.
1: Et puis toujours
4: qui permet, sous licence, effectivement, pendant une période plus longue, d'apprendre. Maintenant, moi, je pense qu'il y a, si je ne me trompe, parce que effectivement, j'ai pas encore regardé ça et mes filles ne doivent pas passer encore le permis, donc je me suis pas encore intéressé à la question. Il reste une filière libre, donc je pense qu'on peut encore apprendre sans nécessairement auto auto-école. Et donc là, ça reste, je dirais...
1: Il y a quand même des cours à prendre pour
4: si
1: la filière libre.
4: Oui, oui, d'accord, mais beaucoup moins, quoi. Et si les parents sont évidemment disponibles et disposés et...
2: Oui, et capables.
4: Et ont... capables et n'ont pas trop peur.
2: Oui, oui, oui.
4: Ben voilà, il y a quand même moyen d'apprendre à son enfant. Je ne sais pas comment je ferai avec mes filles. On verra bien. Peut-être qu'elles refuseront aussi que je sois dans la voiture avec elles. Mais donc, je pense qu'il y a toujours moyen, effectivement, de trouver quand même une solution. Et il faut bien reconnaître que même si, à un moment, les jeunes se désintéressaient de la voiture, du permis, etc., on a vu ces derniers temps, effectivement, une recrudescence quand même et un intérêt parce que, pour beaucoup, le permis est quand même indispensable. Tout le monde n'habite pas en ville et ne peut pas se déplacer uniquement en transport en commun.
2: Ben, c'est clair.
1: Nathalie, vous nous avez appelé au 070 233 466 pour nous raconter l'histoire de votre fille. Bonjour Nathalie.
5: Bonjour.
1: Bienvenue dans l'émission. Votre fille s'est retrouvée impliquée dans un accident. Un conducteur était sans permis ?
5: Oui, c'est ça.
1: Qu'est-ce qui s'est passé ?
5: En fait, ma fille a eu un très grave accident de voiture avec son copain de l'époque, pardon. Et en fait, voilà, c'est comme nous avons aidé la police, nous avait téléphoné pour être auditionnés, et c'est à ce moment-là que nous avons su que ce jeune homme n'avait pas de permis. Il était âgé à cette époque-là de 18 ans, voilà. Et en fait, il nous avait menti parce que un dimanche, il est venu nous dire qu'il avait son permis en poche. Mmh. Et voilà, qu'il avait le permis. Et voilà, donc moi, je lui avais fait totalement confiance, voilà. Donc,
1: comment on aurait pu éviter ça ? Est-ce qu'il faut vérifier la détention du permis avant de démarrer une voiture ?
5: Oui.
1: Vous voulez quoi ? Insérer la carte du permis ?
5: Oui.
1: Juste le permis ou assurance aussi ? Hugues se demandait jusqu'où on allait.
5: Aussi, oui. Les deux, oui.
1: Ah mais Dorian n'en veut pas. Et on va pas faire ça. En plus, on peut rentrer sans clé. On va pas insérer un permis quand on va démarrer la voiture.
5: Mais moi j'ai vécu le cas, donc voilà.
1: Qu'est-ce que vous répondez, Dorian, à cette maman qui dit ça aurait pu éviter cet accident grave à sa fille?
3: Oui, bah évidemment, vous avez toujours des cas comme ça, mais je reviens au fait que ça n'empêchera pas, cette personne a déjà menti. Donc il a dit qu'il avait un permis, et c'est pas le cas. Donc à partir du moment où vous mentez face à des gens qui ont confiance en vous, et qui vous donnent quelque part l'autorisation, la responsabilité de prendre votre fille en charge, évidemment que, qu'est-ce que vous voulez faire? Vous avez quelqu'un qui vous ment, comme quelqu'un qui vous dit « monte dans ma voiture, j'ai pas bu », alors qu'il a bu, ou il a pris des drogues, vous ne savez pas toujours.
1: Ouais, donc Nathalie, il pourrait tricher quand même, ça ne règle pas le problème apparemment. Qu'est-ce qu'on fait face à ça ? Nathalie, vous êtes là ?
5: Oui, ben je ne sais pas. Je n'en sais rien.
1: Mais donc on tente au moins ça alors ?
5: Oui, voilà, c'est ça. Oui.
1: Merci pour votre appel Nathalie. On va aller chez Calogero à Grasse-Ologne. Bonjour Calogero. Calogero, bonjour.
6: Oui, bonjour Cyril.
1: Bienvenue dans C'est vous qui le dites. Est-ce qu'il faut une vérification du permis avant le démarrage de la voiture ?
6: Bonne question. Et j'ai pas la réponse, Cyril.
1: On règle pas le problème, alors ? Des dizaines de mineurs impliqués chaque année dans des accidents de voiture, des mineurs qui n'ont pas le permis.
6: S'il y a autant de mineurs impliqués dans des accidents sans permis, je pense que oui, alors. Voilà, j'ai pas les chiffres. Je pense que oui, alors, il faut...
1: Vous l'avez déjà fait, vous, Calogero, rouler sans permis ?
6: Non, jamais. Et je profite, enfin, si je peux, Cyril.
1: Bah oui, allez-y.
6: Le tout est une question d'éducation, Cyril. Et quand j'étais adolescent, ben, on avait encore un repère de notre papa, un repère familial. Voilà, on a reçu une éducation, Cyril, que maintenant, et pour moi, il y a une génération qui ont oublié d'éduquer ou très mal éduquer leurs enfants, quoi.
1: Et tout à l'heure, Maïr m'a dit, ma fille a déjà pris la voiture, parce que les clés ne sont pas cachées, elle a déjà pris la voiture alors qu'elle est sensibilisée au fait qu'elle ne peut pas. Mais elle le fait quand même.
6: Oui. Il y a des ados, il n'y a rien à faire, on peut faire ce qu'on veut, c'est vrai. Ils ont la tête dure. Hein.
3: Il n'y a pas que des ados, hein. Il y a des adultes aussi qui n'ont pas de permis ou qui ont un permis qui a été retiré. Mmh. Et malgré le retrait de permis de 2 semaines, ils prennent le volant alors qu'ils savent très bien que... Donc ils jouent sur la chance en se disant « je ne vais pas me faire arrêter, je ne vais pas avoir d'accident ».
1: Mais Hugues, ça se règle alors juste avec l'éducation, une meilleure éducation ?
4: Ben non, parce que Dorian vient de donner le contre-exemple. Ce n'est pas que des ados, il y a aussi beaucoup d'adultes qui, pour des raisons, parce qu'ils ont peut-être commis des délits, justement, routiers sévères, qui utilisent encore leur voiture pour des raisons plus ou moins valables. Et donc, c'est pour ça que je trouve que si ce moyen technique existe, pourquoi ne pas l'implémenter ? Je ne vois pas le problème. D'autant plus que Dorian dit, en plus, on n'a même pas besoin de sa clé. Eh bien, donc, on n'a même plus à faire ce geste-là. On aurait juste à faire un geste comme ça, ou passer sa carte devant un écran qui reconnaîtrait la carte d'identité. Évidemment, ce ne serait pas parfait. Et évidemment, ça pourrait être contourné. Mais je dirais, tout système de sécurité supplémentaire est bon à prendre.
1: Je voudrais votre avis dans la suite de l'émission. Vous nous appelez 070 233 466. Faudrait-il une vérification du permis de conduire avant de démarrer une voiture ? On en parle parce qu'il y a eu ce drame ce week-end qui impliquait des jeunes sans permis. Il y en a un de 16 ans qui est décédé, un autre de 14 ans qui est toujours dans un état critique. Et Vias nous apprend dans les éditions de Sud Info que chaque année, il y a des dizaines d'accidents qui impliquent des conducteurs mineurs sans permis. On en reparle dans la suite de l'émission. Deuxième débat juste après la pause. On parlera finances et les finances des soins de santé. L'INAMI préconise une augmentation de certains coûts pour les patients. Alors, est-ce que les patients ne paient pas assez pour se soigner ? C'est notre deuxième question. Et puis, cette histoire de chats, des chats saisis, 15 chats, ils pourraient être rendus parce que la propriétaire vit mal la situation. C'est le Conseil d'État qui le dit. Doit-elle récupérer ses chats si cette dame va mal ? On en parle tout à l'heure.
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1: À mes côtés, il y a nos deux débatteurs. Ce matin, Hugo Gongo de la rédaction de la RTBF et Dorian Demeus, rédacteur en chef de la Libre Belgique. Et vous les rejoignez en nous appelant au 070 233 466. Dites-moi si les patients ne paient pas assez pour se soigner. Il y a les experts de l'INAMI qui ont établi un rapport à ce sujet. Vous le savez, les soins de santé coûtent cher. L'État cherche de l'argent. Le gouvernement fédéral cherche à assainir les finances. Et à la une de l'Écho, on lit donc qu'il y a une piste pour économiser 127 millions d'euros. Il n'y aura pas de changement de coût chez le médecin généraliste, mais le ticket modérateur, selon ses experts, doit augmenter chez les spécialistes, pour les scanners aussi et pour les hospitalisations de jour. Chez les spécialistes, aujourd'hui, un spécialiste conventionné, un client va avoir 12 euros à sa charge, 3 euros si c'est un statut BIM. Le montant passerait à 14,40 euros. Voilà une piste pour assainir les finances. C'est-à-dire quoi ? C'est-à-dire que les patients ne payent pas assez pour se soigner. Aujourd'hui, rien n'a été décidé d'ailleurs par rapport à ça. C'est une piste qui est sur la table. Les patients ne payent pas assez, Dorian ?
2: Le vrai problème, c'est qu'on n'a pas indexé depuis 2011, si je ne me trompe pas. C'est un vrai problème. C'est-à-dire que c'est un peu comme le Minerval. Tout le monde s'affole pour le Minerval qui a augmenté de façon considérable en une fois. Mais le vrai problème, c'est qu'on ne l'a pas augmenté avec le coût de la vie ces dernières années. Si on augmentait le Minerval un peu tous les ans, on n'aurait pas eu le scandale qu'on a eu récemment. Et si on compare avec la situation dans d'autres pays, la situation est vraiment plus que favorable, même pas normale en fait, en Belgique francophone. La question est un peu la même. Maintenant, je comprends que c'est très sensible parce que la première ligne, c'est la prévention. C'est éviter qu'une maladie aille trop loin et tout ça. Donc, on a vraiment besoin que les gens aillent chez leur médecin généraliste.
3: Et là, ça ne bougerait pas d'ailleurs, le montant.
2: Donc, ça ne bougerait pas. Donc, je comprends, mais peut-être que ça devrait bouger quand même, en fait. C'est un peu trop peu. Dans ma logique, c'est que si l'inflation augmente, l'indexation fait que votre salaire augmente aussi. Et normalement aussi, les allocations qui vont avec pour les personnes qui sont aidées, et peut-être les pensions. Donc, peut-être qu'il faudrait aussi augmenter très légèrement, mais selon...
1: Il faut préciser d'ailleurs que le montant total, lui, a augmenté ces dernières années, mais pas la part à charge du patient.
2: Absolument.
1: Donc c'est plus cher pour l'État.
2: Ouais, tout à fait. Maintenant, il y a des gens qui sont des grands spécialistes pour faire l'imagerie médicale pour un oui, pour un non. Et donc, on décide d'augmenter la participation du patient pour de l'imagerie, que ce soit un scanner, un IRM ou autre. Pourquoi pas ? Parce que peut-être que ça bloque un petit peu
1: aussi. Tous les patients peuvent se le permettre ?
2: On parle d'une petite augmentation, je ne dis pas qu'il faut, il faut augmenter fortement, mais si déjà on suivait l'inflation, ou plutôt l'indexation pour être précis, ça serait déjà pas mal et ça éviterait d'avoir des débats sur dire est-ce qu'on doit doubler, augmenter de 40% des frais, alors qu'on pourrait le faire de façon beaucoup plus moins sensible.
1: Hugues, les patients ne paient pas assez cher aujourd'hui pour se soigner ?
4: Écoutez Cyril, la santé c'est sans doute notre bien le plus précieux et je dirais que notre système de soins de santé c'est vraiment une richesse. Ma fille est pour le moment à l'hôpital et j'en mesure, et je lui fais d'ailleurs un petit clin d'œil, j'en mesure effectivement l'importance et la nécessité. On a vraiment, par rapport à d'autres pays, reparlons des États-Unis, on espère, moi j'ai été dernièrement aux États-Unis voir de la famille, on espère jamais ne tomber malade là-bas.
1: Des assurances privées là-bas.
4: Parce que c'est extrêmement compliqué, bêtement aller voir le médecin, vous faites des heures et des heures d'attente, c'est hallucinant. Donc on ne se rend pas compte de la richesse qu'on a. Alors, si c'est évidemment un bien précieux, que notre système est fantastique, il n'en reste pas moins qu'il coûte beaucoup et qu'on est dans une situation financière délicate. Je pense que Dorian l'a bien dit, il faut quand même pouvoir payer nos soins à leur juste valeur. Et donc, pouvoir suivre l'augmentation du coût de la vie me paraît nécessaire. On peut aussi discuter peut-être de ce fameux statut BIM. Il faut savoir qu'il y a quand même 2 millions de personnes qui bénéficient d'une intervention majorée chez nous. Je ne suis pas convaincu que 2 millions de personnes, et pourtant, souvent ici, je le répète, il y a des gens qu'il faut aider plus que la moyenne, mais je ne suis pas convaincu qu'il y a 2 millions de personnes qui ont besoin effectivement de cette intervention majorée.
1: C'est mal contrôlé aujourd'hui ?
4: Pardon ?
1: C'est mal contrôlé ?
4: Non, c'est pas une question de contrôle, c'est qu'on l'accorde. Et donc, est-ce qu'on doit l'accorder à autant de gens ? C'est une question que je soulève, puisque...
1: Donc le seuil d'accès à ce statut est trop bas aujourd'hui ?
4: En tout cas, on peut y réfléchir. On peut s'interroger là-dessus. Est-ce qu'effectivement, il faut... Moi, je dirais peut-être aider un peu moins de personnes, les aider plus, et puis plus largement, effectivement, pour ne pas augmenter effectivement tous ces coûts. On l'a dit, les soins coûtent de plus en plus cher. Alors, on peut je dirais, augmenter, lisser un petit peu vers le haut pour effectivement ne pas se prendre un coup de massue dans quelques années. Ça risque d'être la même chose. Dorian l'a bien dit, l'exemple du Minerval, pour moi, est criant. Mmh. On pourrait se dire effectivement que c'est scandaleux parce qu'on fait x2 dans l'augmentation de ce Minerval. Mais d'un autre côté, encore une fois, si on compare à de nombreux pays, ce n'est pas absolument scandaleux. C'est juste qu'on ne l'a pas fait augmenter. Et donc, du jour au lendemain, il augmente de manière vertigineuse. Et évidemment, c'est une pilule qui est...
1: Donc moins de statut BIM et indexation.
4: Je ne dis pas qu'il faut... Moi, je pense qu'effectivement, on peut réfléchir à réformer certaines choses. Donc peut-être
1: est-ce que tout le monde pourra se soigner de la même manière ?
4: Mais en tout cas, pour le moment, c'est pour ça que je vous dis que notre sécurité sociale et notre système de soins de santé est quand même une richesse. Ça veut dire que, généralement, on ne laisse pas les gens sur le bord de la route et qu'on soigne très convenablement les gens. Et donc ça, c'est quand même une richesse. Et il faut préserver cette richesse. Donc, faire croire qu'on peut tout se permettre et peut-être parfois gaspiller ou ne pas faire intervenir à leur juste valeur. Vous savez, il ne faut pas gaspiller. Dorian l'a dit, l'imagerie médicale, ça coûte cher. Peut-être qu'il y a certains abus. Peut-être qu'il y a des gens qui vont trop facilement voir le médecin ou le spécialiste. Il faut faire attention à ça. Et aller voir un spécialiste de la santé, un médecin, ce n'est pas non plus gratuit. Donc, il faut quand même en mesurer un tout petit peu le coût. Donc, une petite augmentation ne serait peut-être pas complètement scandaleux.
1: On ajoute à la proposition une diminution des bénéficiaires de l'intervention majorée, Dorian ?
2: Je ne sais pas, je ne connais pas assez le dossier pour entrer vraiment dans une mesure concrète, mais je pense que pour aller voir un spécialiste, on demande maintenant de passer par un généraliste.
3: On va passer par le généraliste d'abord.
2: Donc ça, c'est déjà une étape intéressante, ça évite d'encombrer les spécialistes, tout comme il faut éviter d'encombrer, de saturer les urgences, où des gens vont directement aux urgences avant de passer par un médecin généraliste. Or, les médecins généralistes sont aussi de garde la nuit et le week-end partout en Belgique. Donc je pense que si on utilisait un peu mieux et qu'il y ait moins d'abus au niveau des consultations chez les médecins, on pourrait s'en sortir pas mal. Ce qu'il faut en tout cas éviter, c'est que les gens n'aillent pas voir leur médecin généraliste par crainte financière. Ça c'est vraiment l'objectif principal.
1: Donc on n'indexe pas le ticket modérateur chez le médecin ?
2: J'ai plutôt tendance à dire que si on veut continuer à avoir les mêmes prestations à l'avenir avec l'évolution de la démographie, on a plutôt intérêt à indexer quand même, mais peut-être pas de façon astronomique et peut-être pas non plus de la même manière chez les généralistes que chez les spécialistes.
1: On va en parler avec Thomas qui nous appelle depuis Tertres. Bonjour Thomas.
5: Bonjour Cyril.
1: Bienvenue
5: Bonjour,
1: dans l'émission. Philippe. Les patients ne paient pas assez aujourd'hui, il faut faire un effort pour les finances de l'État ?
5: Je trouve qu'on paie déjà quand même de trop. Et encore une fois, avec les mesures du gouvernement, ce sont les plus pauvres et les plus fragiles qui vont trinquer.
1: C'est-à-dire
5: moi, par exemple, je suis bénéficiaire du statut BIM. Mm. Et je suis suivi par plusieurs spécialistes parce que j'ai plusieurs pathologies. Mais malgré tout, au fil des années, j'ai dû renoncer à certains traitements parce qu'il y a eu une petite réforme de l'INAMI il y a quelques mois qui a fait que certains traitements n'ont plus été remboursés plus correctement, ce qui fait que j'ai déjà dû renoncer à certains traitements, notamment mon traitement contre le cholestérol et pour les soucis cardiaques. Donc là, je ne les prends plus malgré l'opposition de mon médecin. Mais je n'ai pas le choix parce que financièrement, les prix ont fortement augmenté, mais il n'y a pas que les médicaments qui ont augmenté, c'est tout. C'est l'ensemble, c'est le coût de la vie qui a augmenté.
1: Mais le ticket modérateur, lui, n'a pas bougé depuis 2011.
5: Et le problème, si on augmente tout, à ce moment-là, ce qui va se passer, c'est que plus personne ne saura rien se payer. Ici, déjà, les gens ont du mal à se payer, même à manger. Alors maintenant, s'ils ne savent plus se payer un médecin, ça va être une catastrophe. Je connais beaucoup de personnes qui renoncent à leur traitement médical à cause de soucis financiers. Et si les gens sont bénéficiaires du statut BIM, c'est simplement, c'est calculé sur base du revenu à la base. Donc c'est que les gens en ont besoin.
1: Chez le spécialiste, voilà. Un spécialiste conventionné, donc un patient sous statut BIM, va payer 3 euros. Il peut payer un peu plus ?
5: Écoute, moi j'ai toujours dit, si les gens ont droit au statut BIM, c'est que leurs ressources financières ne sont pas suffisantes.
1: Donc on Hugues n'était pas sûr de ça, pas pour tout le monde.
5: Il y a quand même des contrôles, je peux vous assurer que moi je suis contrôlé chaque année. Ça, c'est sûr et certain.
4: Je ne parlais pas des contrôles, je parle de l'accès au statut BIM.
2: On l'a
4: à partir du moment, effectivement, il y a 2 millions de personnes sous statut BIM, on peut juste s'interroger. Je ne dis pas, évidemment, monsieur, que vous ne devez pas en bénéficier. Hein. Je ne juge pas votre situation personnelle. Je dis juste, on peut s'interroger. Est-ce qu'on doit l'accorder à autant de gens? Voilà, c'est tout.
5: Le statut BIM est calculé en fonction des revenus imposables. Donc, je considère que s'ils ont le statut BIM, c'est qu'ils en ont besoin et que leurs ressources financières ne sont pas suffisantes.
1: C'est pour ça que Hugues posait la question de voir s'il ne fallait pas relever ce seuil. Est-ce que pour les autres patients, ça doit augmenter?
5: Non, sincèrement, si le gouvernement veut faire des économies, il y a d'autres endroits où le faire, et notamment au niveau des évasions fiscales. Et ça, il y en a beaucoup, hein. Ça se compte par dizaines de milliards.
1: Donc on ne touche pas à ça, on ne touche pas au prix du ticket modérateur, je note bien votre avis. On va en reparler dans la suite de l'émission, merci Thomas de nous avoir appelé. 070 233 466 pour intervenir, les patients ne paient-ils pas assez pour se soigner? Des experts de l'INAMI préconisent une augmentation de certains coûts pour les patients, chez les spécialistes, pour les scanners et les hospitalisations de jour, pour assainir les finances de l'État, on en reparle tout à l'heure. Troisième conversation après la pause, on parlera de cette histoire où des chats, 15 chats ont été saisis. L'unité bien-être animal estimait qu'il n'était pas dans des bonnes conditions. La propriétaire est allée devant le Conseil d'État. Elle a expliqué qu'elle le vivait mal, que ça avait même un impact sur sa santé. Le Conseil d'État a suspendu la décision. Elle ne les a pas encore récupérés, mais elle pourrait le faire, nous dit le journal L'Avenir. Si cette dame va mal, doit-elle récupérer ses chats? On en parle dans la suite de l'émission.
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1: Le point mobile info, on retrouve Mélanie Poussard au centre Perex.
20: Et la bonne nouvelle pour ce point mobilité, pour ouvrir ce point mobilité, c'est la voie dégagée à Sambreville sur la E42 qui vient de Namur en direction de Mons. Chaussée libre, les fils se sont résorbés dans ce secteur. Donc plus de soucis, Sambreville E42, direction Mons. Autre 42, celle en province de Liège à Francorchamps. Il y a là un tapis qui encombre la voie de gauche. Soyez prudents en direction de Saint-Vite. Concernant la E411 à Rulle, encore quelques fils entre l'église et Abbaye en raison du chantier. Comptez 10 minutes supplémentaires vers le Luxembourg, plus 10 minutes aussi, ça va nettement mieux entre Wemel et Vilvoorde. Nous sommes évidemment Ring de Bruxelles, direction Zaventem.
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1: Troisième conversation de l'émission, elle sera express avec nos débatteurs. On la prolonge après le flash de 10h. À mes côtés, Hugo Angot de la rédaction de la RTBF et Dorian Demeus, rédacteur en chef de La Libre Belgique. Il y a cette histoire qu'on détaillera dans un instant. Une femme qui a 15 chats. L'unité du bien-être animal en Wallonie estime qu'ils sont dans de mauvaises conditions. Ils sont saisis. Elle est allée au Conseil d'État. Il pourrait lui être rendu parce qu'elle le vit mal. Ça a même un impact sur sa santé. Si la propriétaire va mal, tant pis pour les conditions. Et on rend les chats, Hugues ?
2: Honnêtement, encore une fois, je respecte les décisions de justice, mais je pense que...
1: Ils n'ont pas encore rendu les animaux.
2: Voilà, mais s'il y a un code de bien-être animal et qu'on estime effectivement que ces animaux ne sont pas, je dirais, conservés dans un état digne de ce nom, je ne vois pas pourquoi on rendrait
1: oui,
2: ces
1: animaux. Mais elle n'est pas bien.
2: Les animaux ne sont pas bien, donc à un moment...
1: Ce ne sont pas des choses,
2: ce sont des êtres vivants, et donc effectivement, il faut quand même les respecter et les soigner correctement.
1: On fait quoi ? Parce qu'elle ne va pas bien non plus, dit le Conseil d'État.
3: Non, mais on fait quoi ? Il y a un autre problème que vous n'avez pas souligné encore, vous ferez dans le détail, c'est que ces chats ne sont plus là où elle les avait déposés ou là où ils avaient
1: été adoptés.
3: Adoptés. Donc aller rechercher des chats dans les différentes familles, ça va être joyeux.
1: Les contrats d'adoption sont suspendus par cette décision du Conseil d'État.
3: Oui, bah écoutez, il va falloir expliquer ça aux gens.
1: Mais elle ne va pas bien.
3: Mais vous savez, il y a des gens qui pensent faire du bien aux animaux et qui en ont beaucoup dans un état déplorable. Ça fait souvent la une des journaux.
1: On va en parler ensemble juste après le flash de 10h. Merci Dorian et Hugues pour vos avis.
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1: Bonne matinée sur RTB Vivacité, il est 10h. Voici le flash, c'est avec Nathalie Servet.
12: Bonjour à toutes et à tous. Le nombre de cas de victimes d'exploitation sexuelle en ligne a doublé en 3 ans. Selon le rapport annuel de Child Focus, on est passé de 400 cas signalés en 2023 à près de 840 l'année dernière. Une augmentation due notamment à l'utilisation de l'intelligence artificielle. Child Focus a ainsi enregistré un record du nombre de victimes de grooming. C'est quand un adulte entre en contact avec un mineur, le plus souvent une jeune fille, dans un but sexuel. L'âge moyen des victimes était de 13 ans. Les garçons, eux, sont surtout de victimes de sextorsion financière, un chantage dans lequel l'auteur menace l'adolescent de publier des photos, des vidéos le montrant nu ou en train d'accomplir des actes sexuels. Le nombre de cas de sextorsion signalés auprès de Child Focus a explosé l'année dernière. Deuxième jour de mobilisation dans certaines écoles en Wallonie et à Bruxelles. Il s'agit d'actions menées par les professeurs opposés aux mesures d'économie annoncées par le gouvernement de la Fédération Wallonie-Bruxelles et notamment les 2 heures en plus pour les enseignants du secondaire supérieur. Dans certains cas, il y a donc des piquets de grève, mais aussi des distributions de tracts ou encore des tags inscrits à la craie symbolique. Les actions sont prévues jusqu'au 27 mai prochain. L'épidémie d'Ebola en République démocratique du Congo est à l'origine de 131 décès recensés et 513 cas suspects. C'est ce qu'affirme le ministre de la Santé congolais. L'Organisation mondiale de la Santé a déclenché dimanche une alerte sanitaire internationale pour faire face à cette épidémie. Ce redoutable virus a fait plus de 15 000 morts en Afrique au cours des 50 dernières années. Après Donald Trump, il y a quelques jours, la Chine reçoit le président russe. Une visite de 2 jours. Vladimir Poutine et Xi Jinping se sont déjà vus une quarantaine de fois. En football, le Standard peut-il toujours rêver de Coupe d'Europe? Eh bien oui, alors qu'il reste 2 matchs de play-off 2, 3 clubs sont au coude à coude. Les Liégeois doivent absolument remporter les 2 derniers matchs et espérer un faux pas. Genk, principal adversaire. Les 3 matchs qui se jouent ce soir à 20h30. Ça sera donc Charleroi-Louvain, Genk, Antwerp et surtout donc Westerlo Standard. Fin de ces infos, très belle fin de matinée. Et on part tout de suite sur la route pour faire un point sur vos conditions de circulation.
13: Et Nathalie, pratiquement plus rien à vous signaler. Plus 10 minutes dans le chantier de la E411 entre l'église et Abbesse et en direction du Luxembourg. Plus 10 également sur le ring de Bruxelles entre Wemmel et Vilvoorde en direction de Zaventem.
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12: Il est 10h et pratiquement 3 minutes. Tout de suite, c'est vous qui dites avec Cyril.
1: Merci Nathalie. La rédaction revient à 11h. Mais d'ici là, l'info ne s'arrête pas. C'est à suivre sur le site et sur l'application RTBF Actu.

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1: Si vous nous rejoignez maintenant, voilà les trois débats de ce matin dans l'émission que vous pouvez commenter au 070 233 466. On parle de ces dizaines de mineurs sans permis qui sont impliqués chaque année dans des accidents de voiture. Il y a eu ce drame qui s'est produit à Brascade ce week-end. Un mineur de 17 ans sans permis qui a provoqué un accident qui a coûté la vie à un passager de 16 ans, un autre de 14 ans, est toujours dans un état critique. Après ce drame, Vias donne des chiffres dans les éditions de Sud Info. Chaque année, ces dernières années, il y a entre 40 et 90 accidents qui impliquent des mineurs. Le quotidien évoque la facilité avec laquelle une voiture peut être démarrée, encore plus depuis la multiplication des boîtes automatiques qui ne demandent plus de maîtrise de l'embrayage. Au-delà des mineurs, il y a aussi l'actualité qui est souvent marquée par des accidents qui impliquent des conducteurs sans permis. Et sur le même principe que l'alcooloque, il existe des systèmes qui bloquent l'allumage du moteur si un permis n'est pas présenté. C'est utilisé d'ailleurs dans certaines entreprises. Et donc c'est ça la question ce matin dans l'émission. Faudrait-il une vérification du permis avant de démarrer une voiture? On parle aussi de l'INAMI. Leurs experts préconisent une augmentation de certains coûts pour les patients. On parle du ticket modérateur chez les spécialistes, pour les scanners et pour les hospitalisations de jour. L'enjeu, récupérer 127 millions d'euros. Les patients ne paient-ils pas assez pour se soigner? Et puis on s'intéresse à cette histoire aussi des chats saisis qui pourraient être rendus à leur propriétaire parce que la dame le vit mal. On en parle tout de suite dans C'est vous qui le dites.
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1: Sarah nous rejoint ce matin dans C'est vous qui le dites. On est à Boussu. Bonjour Sarah.
2: Bonjour Cyril.
1: Bienvenue dans l'émission. On lit en détail cette histoire dans le journal de l'Avenir. On est en octobre 2015, la police intervient à la demande de l'unité bien-être animal pour la saisie de 15 chats qui vivent, selon l'unité, dans de mauvaises conditions. Ces chats appartiennent à une dame, elle adore les chats, elle passe son temps à s'occuper de chats errants. À ce moment-là, elle est expulsée de son logement, elle garde les 15 chats dans sa voiture, son véhicule est rempli de cages. Donc les chats sont saisis. Depuis, 7 sont morts ou ont été euthanasiés, 8 ont été adoptés. Elle est allée devant le Conseil d'État, le Conseil d'État vient de suspendre la décision, et donc les contrats d'adoption qui vont avec, parce que la maîtresse des chats a expliqué la détresse dans laquelle elle se trouvait sans ses animaux avec lesquels elle a un lien fusionnel. Ça a même un impact sur sa santé. Alors le Conseil d'État reconnaît une incidence directe et significative sur sa vie personnelle. Pour l'instant, les chats ne lui sont pas rendus, mais le journal précise que ça lui laisse une chance de les récupérer par la suite. Elle doit récupérer ses chats, Sarah?
2: Non. Moi, je suis désolée, c'est non.
1: Et pourquoi non?
2: Parce que cette femme, malgré sa détresse, moi, je trouve qu'elle souffre du syndrome de l'arche de Noé.
1: Ah, mais on ne peut pas faire un diagnostic comme ça. Vous ne la connaissez pas. Donc pourquoi on ne peut pas lui rendre?
2: On ne peut pas lui rendre parce que 15 chats, même s'ils sont adoptés, pour les familles qui ont adopté ces animaux et qui s'en occupent très bien, je ne vois pas pourquoi on doit lui rendre tout de suite à cause d'une détresse.
1: Non, mais elle dit qu'elle s'en est toujours bien occupée et que là, maintenant, cette décision a un impact sur elle. Et c'est elle qui ne va pas bien.
2: Ben, moi, je suis désolée. Si elle ne va pas bien, soit elle peut en adopter de nouveau, ou soit, malgré la décision de justice et tout, moi, je ne vois pas pourquoi on doit lui rendre et que les familles s'en occupent très bien.
1: Mais qu'est-ce qu'on fait du lien fusionnel avec ces chats dont elle parle?
2: Les liens fusionnels...

0: premier lieu le bien-être des animaux qui étaient chez elle avant tout, et voir avec les personnes qui ont adopté ces animaux s'ils veulent bien eux-mêmes leur rendre.
1: Ah bah, la décision pour l'instant du Conseil d'État, elle est très claire, c'est que le contrat d'adoption ne vaut rien vu que la décision est cassée. C'est pas pour autant qu'ils lui ont été rendus.
0: C'est pas normal, parce que ces gens-là, eux aussi, vont souffrir de la situation.
1: Oui, mais elle avait un lien fusionnel, elle dit.
0: Oui, mais bon, moi aussi, j'ai eu un lien fusionnel avec un de mes chats avant d'avoir ce que j'ai actuellement. Oui. Bon, mon chat est décédé, mais personnellement, si je savais que j'étais dans une situation où je ne pourrais pas m'occuper de mon animal, j'aurais fait tout ce qu'il fallait pour que mon animal soit bien. J'aurais préféré le faire adopter par une autre famille plutôt que de le garder avec moi dans une enfermée.
1: Ça arrive de me dire, cette dame doit être heureuse que ses chats aient été adoptés.
0: Non, attention, je ne dis pas qu'elle doit être heureuse. Ça, loin de là, je comprends parfaitement qu'on peut avoir un sentiment d'amour excessif envers un animal. Ça, je le comprends très bien. Mais après, il faut se poser les bonnes questions quand on est dans des mauvaises situations. Est-ce que le bien-être animal doit passer avant le nôtre, ou est-ce que c'est notre bien-être à nous qui doit passer avant
1: le nôtre? Qu'est-ce qu'on fait dans ce cas-là? Parce qu'elle, il y a un problème de santé même.
0: Oui, d'accord.
1: Depuis qu'elle a plus ses chats.
0: Elle aussi à se remettre en question.
1: Mais donc on fait quoi de ses chats?
0: Bon, ben ces chats, moi je trouve que soit elle dit qu'elle les laisse aux familles d'accueil qui les ont adoptés, surtout que bon, ben ces chats sont sûrement dans des familles où il y a des enfants. Donc imaginez
1: on n'en sait rien non plus,
0: ça, Isabelle. Pour les enfants. Non, j'ai dit peut-être. Imaginez, ces chats sont peut-être dans des familles, peut-être dans des
1: donc
0: familles
1: elle doit faire une croix
0: où
1: dessus.
0: Il y a des enfants. Ben, logiquement, dans la bonne logique des choses, elle devrait tout au moins peut-être prendre contact avec les familles et voir si elle peut pas aller les voir déjà.
1: On va en reparler dans la suite de l'émission. Merci Isabelle pour votre appel ce matin. Venez réagir, hein. Si cette dame va mal, est-ce qu'elle doit récupérer ses chats? Ils ont été saisis, 15 chats saisis. C'était en octobre 2025. Le Conseil d'État vient de casser cette décision. Elle ne les récupère pas pour autant dans l'immédiat. Mais le Conseil d'État se base sur ce qu'elle a dit, reconnaît une incidence directe et significative sur sa vie personnelle. On prendra ce débat dans la suite de C'est vous qui le dites. Dans un instant, Joseph Amons nous dira s'il faut une vérification du permis avant de démarrer une voiture. Mais d'abord, un mot d'on n'est pas des pigeons.
2: On n'est pas des pigeons.
1: C'est dans un peu plus de 15 minutes, à 10h30, on vous retrouve. Simon, bonjour.
3: Bonjour Cyril, bonjour à toutes et tous.
1: Vous aiderez qui ce matin?
3: Ce matin, on vient notamment en aide à Nadine. En janvier dernier, son téléphone qu'elle avait acheté 2 ans plus tôt s'éteint brusquement, impossible de le rallumer. Le réparer auprès du vendeur lui coûterait près de 700 €. Alors elle le confie à un réparateur indépendant avec comme mission principale de récupérer les photos qu'il y a sur ce téléphone. Ça fait 2 mois qu'elle l'a déposé et aujourd'hui, impossible de savoir où en est cette fameuse opération de récupération des photos. Les pigeons interviennent dans quelques minutes. On vous racontera aussi la mésaventure d'Yves. Il a cassé son bridge dentaire en mangeant une tarte aux cerises. Bah oui, il y avait un noyau dans une de ses cerises. À l'époque, son boulanger lui dit « mais pas de soucis, je suis assuré pour ce genre de soucis ». Alors Yves entame les procédures pour faire intervenir cette fameuse assurance. Et après 2 ans d'enquête, l'affaire est classée. Faute de preuves, dit-on à Yves. Pourtant, Yves, il a fourni tous les documents qu'on lui a toujours demandé, tous les témoignages aussi. Que manque-t-il vraiment dans ce dossier? Réponse dès 10h30 sur Vivacité.
1: À tout à l'heure, Simon. On vous retrouve ce soir aussi à 18h25 en direct sur la Une. Dans un instant, Joseph, en direct dans C'est vous qui le dites, et vous aussi. Il y a des dizaines de mineurs sans permis qui sont chaque année impliqués dans des accidents de voiture. Il y a eu un drame avec un mort d'ailleurs ce week-end à Brascaat. La question est de savoir s'il faut une vérification du permis, de la détention du permis avant de démarrer une voiture. L'avis de Joseph et le vôtre dans la suite de C'est vous qui le dites.

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14: Il est 10h16, on va à Mons. Bonjour Joseph. Joseph, vous êtes là ? Joseph n'est pas là, alors on va l'œiller chez Olivier à Couvin. Bonjour Olivier.
15: Oui, bonjour.
16: Bonjour, bonjour.
14: Alors, qui est là ? Parce que là, j'ai tout le monde en même temps. Est-ce qu'on peut suivre ? Joseph, vous êtes là ?
15: C'était.
16: Oui, je suis là.
14: Alors, on va démarrer avec Joseph. On ira chez Olivier dans un instant. Olivier, je ne vous oublie pas, c'est promis. Joseph, est-ce qu'il faut une vérification du permis avant de pouvoir démarrer une voiture ?
16: Comme je l'ai dit, je ne partage pas ce point de vue parce que ça va engendrer des coûts énormes. Et ça serait une mesure qui serait toujours possible de contourner. Ça serait quelque chose qu'on saurait toujours contourner. Donc, on n'a pas besoin d'une vérification.
14: Qu'est-ce qu'on fait alors avec ces dizaines de mineurs impliqués, des mineurs qui n'ont donc pas le permis, qui sont impliqués dans des accidents de la route chaque année, avec parfois des issues dramatiques, on l'a connu ce week-end à Brascat.
16: La première des choses que je dirais, il faut un travail d'éducation. Ça, c'est la première des choses, j'y reviendrai, un travail d'éducation. Mmh. Et la deuxième des choses, il faut remonter le problème dans l'obtention du permis.
14: C'est-à-dire,
16: c'est quelque chose de luxe. Donc, je prends d'abord la première idée quand on dit travail d'éducation. Moi, par exemple, ma voiture, étant moniteur, a des doubles commandes. Mais j'aime mes enfants souvent, qui sont encore très petits, qui me disent « Papa, est-ce que je peux passer la vitesse ? Papa, est-ce que je peux guider ? Papa, est-ce que... » Non, je ne le fais pas. Pourquoi je ne le fais pas ? Parce que j'ai peur qu'en le faisant, demain, à un moment donné, une discrétion, ils ont pris les clés et puis ils se mettent en route.
14: Ouais.
16: Ça, je ne le fais pas.
14: C'est quoi donc, le problème avec le permis de conduire, Joseph ?
16: Pardon ?
14: C'est quoi le souci avec le permis ? Vous me disiez qu'il y a un problème avec
16: maintenant,
14: ça.
16: Maintenant, le permis de conduire, pour le permis de conduire, c'est difficile d'avoir son permis de conduire. C'est très difficile. Alors que c'est quelque chose, c'est un instrument très important dans la vie des citoyens. Mais l'accès devient de plus en plus difficile. Et
14: pourquoi c'est difficile ? Parce que l'examen est trop compliqué ?
16: Prenons d'abord le cas de la théorie. La théorie, au fil des ans, on a réfléchi comment faire pour faciliter les choses, mais on a compliqué encore les choses avec l'introduction des questions à moins 5 points. Donc, cela veut dire que tu as 2 questions et puis ton examen est arrêté. Donc, il y a beaucoup de gens qui butent déjà là-bas à ce niveau. Maintenant, au niveau de la pratique, tu as des personnes où vous conduisez chaque jour, qui conduisent bien, une fois à l'examen, ils deviennent méconnaissables à cause du stress. Mais pourtant, ils conduisent bien. Alors, quand ces personnes-là vont rater et qu'ils vont aller à la maison, qu'est-ce qu'il faut qu'ils fassent ? S'ils décident d'attendre gentiment pour pouvoir épargner et revenir encore, avant de payer encore des cours, des heures, le jour où ils reviennent comme s'ils n'avaient jamais touché un volant. ça devient difficile.
14: Donc c'est trop difficile de passer le permis. Joseph, je reviens sur la vérification du permis. Tout à l'heure, Hugues, sur le plateau, me disait si on a un moyen technologique d'éviter des problèmes sur la route, mais tentons. Vous n'en voulez pas?
16: Moi, je ne partage pas ça, parce que il y aura toujours moyen, avec la technologie, il y aura toujours des moyens de pouvoir contourner.
14: Bon, bah, on écarte cette possibilité. Merci Joseph pour votre appel. On va voir ce qu'en pense Olivier à Couvin. Olivier, bonjour.
4: Oui, bonjour Cyril.
14: Bon, bah, c'est trop compliqué, il y a moyen de contourner. Pas de vérification du permis avant de démarrer.
4: Avec la technologie actuelle, il est évident qu'on saurait tout à fait mettre des lecteurs de cartes d'identité à chaque véhicule, en donnant la possibilité au véhicule de recevoir plusieurs cartes d'identité. Sur la carte d'identité, on a bien tout notre dossier médical extrême. Alors, du jour au lendemain où on va faire une radio, on voit déjà la radio le lendemain sur sa carte d'identité. La carte d'identité, elle devrait être accessible uniquement donc aux médecins et à la police. Et indiquer tout sur la carte d'identité, si on a le permis de conduire, si on est déchu des droits de conduire.
14: Ah bah avec votre numéro d'identité nationale, on peut déjà vérifier ça. Donc vous voulez qu'avant de démarrer,
4: oui,
14: on ait l'obligation d'insérer sa carte d'identité.
4: Oui, voilà. Et ça permettrait d'allumer, donc ça veut de démarrer la voiture. Ça veut dire qu'il n'y aurait que 2 conducteurs ou 3 conducteurs par véhicule, ou laisser sa carte d'identité quand on va faire un entretien, etc. Mais la police devrait avoir accès sur notre carte d'identité, à savoir aussi si on est assuré. Je ne comprends pas comment la police doit téléphoner à l'assurance pour voir si on est assuré.
14: Tout à l'heure, Dorian sur le plateau me disait qu'on peut rentrer dans une voiture sans même avoir les clés en main. Pourquoi est-ce qu'on irait ajouter une vérification avec une carte d'identité ou le permis format numérique?
4: Ce sera un coupe-circuit. Si c'est pas
14: oui, mais il ne veut pas. Il ne veut pas complexifier l'entrée dans le véhicule.
4: Mais pourquoi pas? Ça peut être aussi les constructeurs qui s'associent à ça. C'est quand même dans le but aussi de moins de vols aussi.
14: Oui, mais on m'a dit tout à l'heure que de toute façon, les jeunes allaient contourner ça.
4: Mais les jeunes, comment? Quels jeunes? Je veux dire, moi j'ai un jeune ado, il n'y a que 14 ans, il ne saura jamais prendre ma voiture sans mon consentement. Jamais.
14: Comment vous en êtes sûr de ça?
4: Oh, parce que c'est impossible.
14: Ouais, mais Maïr tout à l'heure m'a appelé, il me dit, ma fille sait qu'elle ne peut pas, mais n'arrive pas à passer le permis. Et ben parfois elle prend les clés, je ne le sais pas, mais elle prend les clés, elle prend la voiture.
4: Joseph, juste avant, c'est une question d'éducation. Mon fils n'oserait pas. S'il y arrivait une fois, parce qu'on a 2 voitures, comme beaucoup, on part avec une autre et il est tout seul à la maison. Et si, éventuellement, il essayait, et que j'apprends ça, c'est terminé. Et c'est une question d'éducation aussi. Parce qu'ici, on parle beaucoup de ce pauvre jeune qui s'est tué, enfin non, qui a tué d'autres, qui a pris le volant à 17 ans. C'est pas la loi. Mais on ne parle même pas des autres que leurs parents ont laissé aller, leur enfant de 14-15 ans, avec un qui n'avait pas le permis. Ben c'est quand même incroyable, ça, non?
14: On m'a dit tout à l'heure que le permis à 18 ans, c'était trop tard. Est-ce qu'il faut avancer l'âge, alors?
4: Oui, mais tant que ce n'est pas la loi.
14: Mais vous voulez que la loi change?
4: Mais pas du tout. Il faut que si la loi change, ben on s'adaptera à la loi.
14: Vous voulez quel âge? À quel âge on peut conduire?
4: Ben écoutez, il y a des véhicules maintenant, à partir de 16 ans, des AM, le permis AM qui était le mobilette, qui maintenant donne la possibilité à des jeunes de 16 ans d'avoir leur petit véhicule, c'est des petits, hein, et c'est très bien comme ça, pour aller à l'école, pour aller n'importe où.
14: Donc on ne change pas ce qui existe aujourd'hui. On ajoute un lecteur de carte dans la voiture.
4: Ah, on ajoute, c'est un antivol en plus, et alors... Ça...
14: Alors parce que les systèmes qui existent aujourd'hui... C'est pas lié à qui peut conduire ou pas. Ça vérifie simplement s'il y a un permis.
4: Oui, bah oui. Mais ce lecteur de carte, il donnerait la carte d'identité et non pas le permis de conduire. Hein. Donc la carte d'identité, ça permettrait aussi au véhicule de savoir si on est assuré ou pas. Et si on est en ordre de contrôle technique, à ce moment-là, il ne démarre pas.
14: Vérification complète liée à la carte d'identité, c'est la demande d'Olivier. Merci pour votre appel. Il est 10h24, on marque une pause. On revient dans quelques secondes avec Danielle à Vilvorde. Elle nous dira si les patients paient trop peu pour se soigner aujourd'hui. Il y a une proposition des experts de l'INAMI. Augmenter certains coûts pour les patients. On parle des consultations chez les spécialistes. Du ticket modérateur qui passerait de 12 € à 14,40 €. Une augmentation de la part prise en charge par les patients aussi pour les scanners ou pour les hospitalisations de jour. C'est parce qu'il y a 127 millions d'euros à récupérer. On en parle dans un instant avec Daniel et avec vous au 070 233 466.
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14: À 10h30, rendez-vous avec l'équipe dont n'est pas des pigeons, comme tous les jours. Mais d'abord, Daniel qui est à Vilvorde. Bonjour Daniel.
29: Bonjour Cyril.
14: L'INAMI préconise une augmentation de certains coûts pour les patients. Ce sont les experts qui ont établi un rapport qui a été présenté au Conseil général de l'INAMI. Aucune décision n'a été prise. Mais donc pour retrouver 127 millions d'euros, pour les économiser, il y a cette piste. Augmenter le ticket modérateur chez les spécialistes pour les scanners et pour les hospitalisations de jour, parce que les patients ne paient pas assez pour se soigner, Daniel.
29: Je crois que M. Van den Broek n'a pas attendu les experts parce qu'il a déjà commencé à augmenter de 1 à 2 euros tous les médicaments gratuits. 1 euro pour les personnes qui sont en BIM et les autres payent 2 euros. Alors je crois que M. Van den Broek croit qu'on prend les médicaments comme dessert, sinon ce n'est pas possible autrement.
14: Là, on parle des consultations chez les spécialistes.
29: Les consultations et l'hospitalisation de jour. J'ai un fils lourdement handicapé.
14: Oui.
29: Qui doit aller pour beaucoup de choses en hospitalisation de jour, ce n'est pas un choix.
14: Ah, personne n'a dit que c'était un choix.
29: Non,
14: mais j'ai entendu Dorian tout à l'heure qui disait que ça n'a pas été indexé depuis 2011. Dorian et Hugues sur le plateau disaient à un moment donné qu'il faut revoir le montant.
29: Je trouve que les montants changent. Parce qu'à Saint-Luc, les montants, ils augmentent à chaque fois.
14: Ah, pas le ticket modérateur.
29: Je sais pas. Moi, je trouve que c'est vraiment... Allez, ce n'est pas juste de toucher à la santé.
14: On parle ici des spécialistes conventionnés. Tous ne le sont pas. Et donc, c'est pour ça que vous avez peut-être des tarifs qui sont différents.
29: Non, on doit dire, tous ne sont pas conventionnés. Rares sont ceux qui sont conventionnés.
14: 12 euros, c'est le prix aujourd'hui pour un... Rendez-vous chez un spécialiste conventionné, une consultation, ça passerait à 14,40 €. C'est impayable ?
29: Oui, pour les personnes qui sont dans le besoin, oui, c'est cher. C'est tout, hein, c'est partout qu'il va grogner. Hein, partout qu'il va grogner.
14: Ah, mais pour le statut BIM, ça ne bougerait pas, c'est 3 euros.
29: Mais je trouve que ce n'est pas normal.
14: Qu'est-ce qui n'est pas normal?
29: Qu'il n'est pas normal de payer pour la santé, d'augmenter ces choses-là. On ne sait pas des choses avec lesquelles on doit attendre ou avec lesquelles on joue. On ne va pas par plaisir chez un docteur.
14: On m'a dit tout à l'heure que ce n'était pas un plaisir d'indexer, mais que tout augmente.
29: Oui, tout augmente. Oui, bien, on peut faire des efforts pour la santé. Hein. Ça, c'est pour tout le monde, hein, la santé. C'est quelque chose que tout le monde doit avoir le droit.
14: Mais les caisses sont vides.
29: Ah oui, les caisses sont vides, mais pas pour tout.
14: C'est-à-dire?
29: C'est-à-dire que pour certains travaux publics, comme devant chez moi, on a déjà ouvert 4 fois les trottoirs pour des sociétés différentes. Ça, c'est rien de mettre 4 fois de l'argent pour ouvrir. Ça, c'est rien de trouver... de trouver de l'argent comme ça.
14: Donc on fait moins de travaux, mais on ne touche pas au ticket modérateur?
29: Oui, mais on trouve des choses plus logiques dans certaines choses et on ne touche pas au ticket modérateur.
14: Merci Daniel pour votre appel. On va voir ce qui a été dit au standard qu'on n'a pas entendu en direct ce matin dans l'émission. On fait le point avec Louisiane.
0: Eh bien, au sujet du coût des soins de santé, Flore pense qu'augmenter la part payée par les patients risque surtout de décourager certaines personnes de se soigner à temps. Pour elle, beaucoup repoussent déjà des rendez-vous chez des spécialistes par peur des dépenses. Au sujet des accidents causés par des jeunes sans permis, Karim pense que les campagnes de prévention actuelles ne choquent plus assez. Selon lui, montrer des images réelles d'accidents graves ou bien des témoignages de famille pourraient faire prendre conscience aux adolescents des conséquences de l'inconscience au volant. Et puis en ce qui concerne la saisie des chats, Sylvain pense que l'attachement de cette dame à ces animaux est important, mais qu'il ne peut pas passer avant leur bien-être.
14: Que ce soit l'affaire des chats ou les autres débats, n'hésitez pas à continuer à commenter. Rendez-vous sur la page Facebook de C'est vous qui le dites. Les 3 débats sont disponibles toute la journée. Demain dès 9h, on remet ça en direct sur Vivacité. Et sur la une, tout de suite, on n'est pas des pigeons. 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
14: Là, cette heure-ci, on a des problèmes. À midi, on aura des solutions normalement.
1: Normalement, c'est comme ça que ça marche, effectivement. Bonne journée, Cyril.
14: Bonne journée.
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1: Et bonjour à toutes, bonjour à tous, bienvenue, les pigeons sont mobilisés pour vous aider. Aujourd'hui, Martin, on s'intéresse donc à la tarte aux cerises mangée par Yves.
5: Oui, le cerise gate, on peut l'appeler comme ça, effectivement. Yves, qui est porteur d'un bridge dentaire, qui a décidé de manger un bout de tarte aux cerises, et vous imaginez ce qui a pu se passer, malheureusement, si on en parle aujourd'hui.
1: C'est crac, la casse.
5: Exactement, le bridge a cassé. Et qui en est responsable? On va le voir dans cette émission.
1: Et Carlo Nadine veut récupérer son GSM.
6: Eh oui, elle l'a déposé... à réparer dans un atelier, et ce GSM contient des photos très précieuses pour Nadine, et ça fait maintenant plusieurs mois qu'il est coincé là, et où on a l'impression, plutôt Nadine a un peu l'impression qu'on la promène.
1: Audrey, de quoi parle-t-on dans le journal de la conso?
9: On parlera du prix de l'essence 95, on parlera aussi d'une association, c'est Foodwatch, qui dénonce quelque chose, la présence de pesticides dans plusieurs produits vendus en supermarché. On parlera des indépendants, y a-t-il beaucoup d'indépendants en Belgique? Et puis, encore une fois, une question de vacances, parce que c'est maintenant qu'on prépare les vacances de cet été. Un petit baromètre pour vous.
1: Et vous faites partie de l'équipe, hein. Vous qui nous écoutez, vous pouvez nous écrire via WhatsApp au 0470 07 20 23, 0470 07 20 23. Il y a aussi l'adresse email sospigeon@rtbf.be.
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1: Et on commence en musique, hein, comme d'habitude, avec Pia, qui est mieux sans toi. Mieux sans qui? Bah, mieux sans toi.

0: Il est loin.
1: Mieux sans toi, c'était Pia sur Vivacité.
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4: C'est les Strokes pour ouvrir votre dossier. Brooklyn Bridge to Chorus. Parce qu'on va parler de bridge, mais de bridge dentaire avec vous, Martin.
5: Oui, effectivement. Donc, Yves, il est porteur d'un bridge sur quatre dents. Et donc, c'était en mai 2024. Hein. Ça remonte quand même il y a deux ans. Il y a une petite fête, hein, on va dire, en famille. Il décide d'acheter une tarte chez le boulanger, une tarte aux cerises. Donc, a priori, à ce moment-là, pas trop d'inquiétude. Sauf que forcément, si on en parle aujourd'hui, c'est que la dégustation de la tarte le 7 mai 2024 a été un petit peu particulier.
1: 7 mai 2024, c'est quand même un dossier qui traîne depuis un certain temps, Martin.
5: Un peu plus de deux ans, ouais.
1: Ah oui, Martin, carrément.
6: Est-ce que c'était une tarte avec de la pâte dessus, de la pâte en dessous? Parce que
1: Ah oui, alors avant d'appeler Yves, il va falloir qu'on fasse un point tarte aux cerises avec Carlo.
5: en théorie, une tarte avec des cerises dénoyautées, hein, on le précise.
1: Ah oui.
7: Parce qu'on vient d'apprendre avec Carlo, en tout cas Martin et moi, on n'avait jamais entendu parler de ça, c'est de faire la tarte aux cerises avec les noyaux qui restent dans les cerises.
6: Feu, ma grand-mère, Marie-Louise, la faisait toujours ainsi, avec des cerises non dénoyautées. Elle disait que ça avait plus de goût.
7: Et donc, cette question qu'on s'est posée avec Martin, ça veut dire qu'il faut recracher le noyau à chaque bouchée.
6: Oui, à moins de vouloir stocker du noyau dans une poche de l'estomac, mais je ne peux pas vous garantir. Ce ne sera pas le bridge le problème.
1: Je sais.
6: Oui, de pétarader des projectiles.
7: Mais est-ce que ce n'est pas embêtant à chaque bouchée de devoir sortir trois noyaux?
6: Ah ben ça se discute, mais on parlait ici de goût.
7: Ouais.
6: Et en même temps, quand elles sont toutes noyautées, tu te méfies.
1: Oui.
7: Ah oui, c'est ça. Oui, oui. Ah,
6: tu sais qu'elles seront toutes
7: évidemment,
6: noyautées.
7: Évidemment, tu n'as pas la bouchée aussi franche.
6: Tu vas mollo avec l'implant à 2000.
7: Oui, voilà. C'est ça.
1: Bah, justement, on va parler de ce fameux implant avec Yves qui est au téléphone avec nous. Bonjour Yves.
8: Eh bien, bonjour l'équipe.
1: Allez, bonne fête, c'est la Saint-Yves aujourd'hui.
8: Ah, c'est bien gentil, merci. Et la Saint-Yves succède de deux jours ma date anniversaire.
1: Alors bon anniversaire.
6: Aussi. Évitez les tartes aux cerises.
7: Ouais, vous avez mangé un gâteau ou une tarte aux cerises pour votre anniversaire?
1: Bon, on en rigole un petit peu. Je vois que Saint-Yves est le patron des marins, des avocats et plus largement des juristes. Ça va peut-être nous aider aujourd'hui d'avoir Saint-Yves qui est avec nous. Racontez-nous un petit peu cette mésaventure. Donc on est au mois de mai 2024, début mai, ça fait un peu plus de deux ans. C'est vous qui allez chercher vous-même la tarte aux cerises?
8: Oui, absolument, avec quelques invités. Mmh. Et c'est à l'occasion de mon anniversaire, justement.
1: Ah oui,
8: alors,
1: d'accord.
8: Bien, voilà. Oui, on coupe cette tarte, et puis en croquant mon quartier de tarte, c'était cependant pas la galette des rois avec l'affaire. Je croque un noyau de cerise et instantanément j'entends un crack.
1: Aïe.
8: Je sors de ma bouche non seulement le noyau mais aussi mon bridge qui était cassé.
1: Le bridge c'est un sacré budget de poser un bridge.
8: Mais oui, écoutez, c'est un bridge de 4 dents, 4 fois 700 euros, ça fait donc 2800 euros.
1: Aïe, d'accord. J'imagine que là, on se sent pas très malin. Vous en avez ensuite discuté avec le boulanger où vous aviez acheté votre tarte?
8: Et oui, absolument. J'y suis allé et il m'a dit, nous n'avons aucun problème, nous sommes assurés.
1: Okay.
8: Il a donc déclaré le sinistre à sa compagnie d'assurance. J'ai reçu un de ses courriers qui estime que bon, sa responsabilité n'est pas engagée, mais qu'il renvoie l'assurance vers le confiturier qui aurait pu laisser échapper ou des noyautages qui auraient pu laisser échapper à un noyau dans une cerise.
1: Mais donc oui, tout ça arrive dans les mains des assureurs qui entament toute une enquête, si je comprends bien.
8: Toute une enquête. Ils demandent des témoignages. Je fournis deux témoignages. Le premier, c'est mon épouse. Il n'est pas recevable pour cause de partialité. Je peux être d'accord avec cet avis. Le second, a été renvoyé, m'a été retourné parce que rempli incomplètement. Et voilà, par trois fois, j'ai dû recontacter ce témoin.
1: Mais quel genre de témoignage de quel genre de témoignage ont-ils besoin?
8: Pour
1: prouver que c'est bien en mangeant une tarte aux cerises que vous êtes cassé ce bridge et pas jouant au paddle. Voilà.
7: Je comprends le principe du témoignage, mais imaginez que vous ayez mangé cette tarte tout seul parce que vous adorez la tarte à la cerise et que ce soir-là, il n'y avait personne chez vous, que vous aviez envie de vous faire plaisir. Alors, il n'y a pas de témoignage, il n'y a pas d'intervention.
8: Il n'y a rien du tout. Alors, d'où ma question, on est dans l'absurdie la plus totale. Mmh. Est-ce que quand je mange un morceau de tarte à la cerise, est-ce que je dois placer à l'intérieur de ma cavité buccale un endoscope qui va filmer en direct
7: Oh, c'est une idée.
8: Vous avez le noyau. Je ne sais pas.
5: Oui, parce que par définition, à son anniversaire, on invite ses proches, on mange avec ses proches, on ne va pas inviter quelqu'un qui ne vous connaît pas du tout. Donc forcément, les témoignages, ça va être les témoignages de proches.
1: Carlo, vous vouliez réagir.
8: Oui.
4: Yves, j'ai une petite question purement technique, parce que j'ai entendu parler de confiturier qui a été consulté par le boulanger. Est-ce que c'était une farce plutôt confiture de cerises, donc, c'est-à-dire, était-ce des cerises qui étaient un petit peu à l'unité, plutôt des cerises conservées au sirop. Vous voyez ce que je veux dire?
8: Il y avait une
4: cerise entière. Donc effectivement,
8: des cerises entières.
4: Il y a plus de risques de trouver un noyau. Pour autant, ça reste de la responsabilité du boulanger de délivrer un produit sûr, inattaquable. Et il y a aucune faute de la part du boulanger. Mais en revanche, il y a une responsabilité. Il peut très bien avoir une responsabilité sans faute.
1: Mm-hmm. Et c'est ça qui a été mis à l'étude. Donc pendant 2 ans, deux ans d'enquête avec à chaque fois des témoignages qu'on vous demande, Yves. Et la conclusion de cette enquête, c'est quoi ?
8: Eh bien, au bout du compte, voilà, nous estimons que ces témoignages ne sont pas probants et aux yeux de l'article machin chouette de la loi, voilà, nous ne pouvons vous indemniser, le dossier est clos.
1: Point à la ligne.
8: Point à la ligne.
4: Et ça, c'est le discours de l'assurance.
8: C'est le discours de l'assurance adverse, évidemment. De l'assurance du boulanger.
1: Du boulanger.
7: Ah oui.
4: Du boulanger ou du confiturier ?
8: Pardon ?
4: Du boulanger ou du confiturier ?
8: Non, l'assureur du boulanger.
1: Okay. Boulanger. Comme ça, c'est très clair. Oui. Okay. Ne bougez pas, Yves, on va voir comment on peut vous aider.
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1: On n'a pas l'habitude de traiter ce genre de dossier tarte aux cerises. Hein,
5: Non, écoutez, donc il a fallu se renseigner. Alors effectivement, pourquoi est-ce qu'on en parle aujourd'hui, 2 ans plus tard ? Parce que le verdict d'AXA, en tout cas les arguments donnés par AXA, qui est donc l'assurance du boulanger, a été donné il y a cela 3 semaines. Et donc effectivement, d'un côté, ils disent que les témoignages de proches ne sont pas des témoignages indépendants, probants. Alors d'accord, mais alors pourquoi les demander pendant 2 ans si finalement de toute façon on ne tiendra pas compte ? C'est un petit peu étonnant. Autre argument, ils estiment que la tarte n'était pas affectée d'un vice car les cerises contiennent naturellement des noyaux et les techniques actuelles de dénoyautage ne permettent pas d'assurer une absence totale de noyaux dans la tarte. Donc en résumé, vous avez pris vous-même le risque de manger une tarte aux cerises, Yves, donc c'est de votre faute à vous, pas de la faute du boulanger, pas de la faute du confiturier. Voilà, c'est l'argument évidemment de la partie adverse et argument sur lequel s'est visiblement aligné l'assurance et la protection juridique de Yves, qui ont donc décidé de s'arrêter là, qui lui ont dit qu'il n'irait pas en justice contre l'assureur du boulanger car il n'estimait pas pouvoir gagner, tout simplement. D'accord. Donc on va les appeler aujourd'hui pour savoir un petit peu quel est leur point de vue quand même, la protection juridique donc de Yves et l'assurance de Yves, et puis voir aussi si on peut appeler l'assureur du boulanger pour voir si on peut faire un petit peu évoluer ce dossier et comprendre leurs arguments.
1: Carlo, vous êtes passionné par ce dossier, vous?
4: Oui, je suis passionné parce qu'il pose d'autres questions. Alors ici, Dieu merci, c'était juste un noyau de cerise. Et c'est très cher puisque c'est 2 800 € de dents, mais il n'y a pas eu d'accident de santé. Mais la responsabilité des produits en droit européen, c'est un truc vachement important. Il n'y aurait pas eu des cerises, mais un bout de verre, on serait en train de parler d'un autre dommage. Et quand l'assurance dit il me manque des témoignages, ou finalement, de toute façon, les cerises, c'est normal, il y a des noyaux, je trouve qu'ils sont particulièrement légers et je me demande si ça tiendrait devant un juge. Et je trouve légère aussi l'assurance protection juridique qui se dit on n'y va pas parce que c'est pas dangereux. Donc, les noyaux, les cerises, c'est normal, mais un bout de verre, un bout de métal, c'est des choses qui arrivent et c'est des choses qui peuvent être très très graves dans le cadre européen.
1: Je vais me faire l'avocat du diable, le diable étant ici l'assureur du boulanger. Un bout de verre, un bout de métal, c'est étranger à une cerise normale. Un noyau, dans
4: je vois que vos connaissances botaniques sont incollables. En effet, mon cher Simon. Mais imaginez qu'il en fût d'une tarte aux abricots qui aurait provoqué une occlusion intestinale. Voilà. Sans parler des noyaux de pêche.
1: Oui, ou de tarte à la noix de coco. Allez. Il est 10h44. C'est l'heure de faire le point. RTBF Mobile Info avec Mélanie Pousseur. Bonjour Mélanie. Bonjour. Vous nous emmenez sur l'échangeur de dessous.
7: Voilà, il y a là un
0: véhicule, un camion en panne. Soyez extrêmement prudents dans cet échangeur. Le passage est compliqué dans la bretelle reliant la E42 venant de Mons à la E411 vers le Luxembourg. Et puis décidément, autre véhicule en difficulté, cette fois dans l'échangeur de Woluwe et Saint-Étienne. Il y a là une entrave en venant du ring de Bruxelles et de Zaventem vers la E40 direction Liège. Le véhicule est en panne en voie de droite. Soyez prudents.
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1: Et ce matin, les pigeons sont mobilisés pour venir en aide à Yves et cette tarte aux cerises gate, cette tarte aux cerises qu'on déguste pour un anniversaire. On se méfie pas, on est entre amis. Et puis là, patatras, en fait, une des cerises contenait un noyau. Crac, ça casse le bridge d'Yves, donc un bridge quand même à 2 800 €. Vous avez fini par vous en racheter un autre, j'imagine, Yves, en 2 ans.
8: Oui, sans tarder.
1: Bah oui,
8: sans tarder, oui.
1: J'imagine bien. Et donc, cette assurance qui mène une enquête pendant 2 ans, qui demande des témoignages, qui rejette des témoignages en disant « Bah oui, mais c'est votre ami, c'est votre épouse, et donc c'est pas impartial. » Bah oui, bah forcément, si vous voulez des témoins présents à mon anniversaire, bah ce seront des gens que je connais. Et ce verdict, finalement, au bout de 2 ans, eh bien non, on ne va pas intervenir pour le remboursement de ce bridge cassé. Ça nous semble un peu court, alors on peut entendre les arguments des deux parties, mais on aimerait voir s'il n'est pas possible de faire quelque chose. Alors on a toute une série d'interlocuteurs, on a l'assurance du boulanger, on a l'assurance d'Yves. On commence par l'assurance du boulanger, Martin ?
5: Allons-y.
1: Allons-y, c'est parti, on appelle.
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5: Ah, c'est rien de tout ça.
1: Oui.
5: C'est effectivement la difficulté ici, c'est qu'il lui n'est pas client directement à ça.
22: Ou faire appel au service.
1: Bon, faisons
22: care,
1: deux.
5: Allez, allons-y. Allons sur deux.
22: Et votre avis est très important pour nous.
5: Et après l'appel, effectivement, jusqu'à présent, Yves, les discussions entre assurances se sont faites entre assurances. Donc AXA a discuté avec l'assurance de Yves, mais Yves n'a pas eu, lui, directement de contact avec AXA. Et donc on va voir aussi si on arrive à établir un dialogue, retrouver le dossier et voir comment on peut procéder.
1: En espérant avoir quelqu'un rapidement. On nous envoie un mail, nous renvoyant vers Trustpilot au sujet des assurances AXA. Les avis sont...
3: Axel Kerr, bonjour.
1: Bonjour monsieur, c'est Simon François à l'appareil. On est avec toute l'équipe dont n'est pas des pigeons en direct à la radio Vivacité. On vous appelle parce qu'on essaie de venir en aide à Yves, qui a eu une mésaventure. Il a mangé une tarte aux cerises. Et dans sa tarte aux cerises, il y avait un noyau qui a cassé son bridge. Il en a parlé à son boulanger qui a dit « Ah mais vous inquiétez pas, j'ai une assurance pour ça ». Une assurance qui est chez vous. Une assurance qui a mené une enquête pendant 2 ans et qui a rendu finalement un verdict en disant « on n'interviendra pas ». Il a des questions, il ne comprend pas trop pourquoi on l'envoie sur les roses. Et donc c'est pour ça qu'on intervient, pour voir si on peut un petit peu expliquer la position d'AXA. Est-ce qu'on est au bon numéro? Est-ce que vous pouvez nous aider?
3: Vous n'êtes déjà pas au bon numéro. Vous étiez en collectif groupe hospitalisation.
1: D'accord.
3: Donc, je vais vous transférer chez AXA Belgique même.
1: D'accord.
3: Je vais vous transférer. Monsieur, je vous souhaite une bonne journée.
1: À vous aussi, monsieur.
3: Au revoir,
1: merci
3: monsieur.
1: Beaucoup.
3: Au revoir.
1: Bon. Ah bah voilà, on nous redirige vers le bon service.
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6: Assurance, tapez 1. 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
1: C'est plutôt l'assurance.
7: Ah, assurance, oui.
6: Vous êtes courtier, tapez 1. Vous êtes client, tapez 2. Si vous n'êtes ni courtier, ni client, tapez 3.
7: Bon, 3.
5: On fera 3.
7: Vous êtes courtier, vous?
5: Oh, ça m'arrête. Non,
6: nous vous informons que cet appel peut être enregistré et conservé jusqu'à 3 mois au sein d'amélioration de la qualité de nos services et de la gestion de votre contrat d'assurance. Vous avez la possibilité de vous opposer à cet enregistrement en le signalant à votre interlocuteur. Nous
1: pas
6: vous informons qu'il y a actuellement 0 appel devant vous dans la file d'attente.
1: Tant mieux.
7: Et c'est là qu'on attend quand même 25 minutes. Ce serait génial.
1: Et ce dossier vous fait réagir au 0470 07 20 23 avec effectivement l'explication d'AXA. Il y a des noyaux dans les cerises, oui. Mais quand on achète une tarte, on ne s'attend pas à en avoir. Allô, allô.
15: Oui, allô, bonjour. J'aimerais la référence, s'il vous plaît.
1: Bonjour madame, c'est Simon François à l'appareil. On est avec toute l'équipe dont n'est pas des pigeons direct à la radio Vivacité. On vous appelle parce qu'on essaie de venir en aide à Yves qui a eu un petit problème et dans laquelle l'assurance AXA, qui est l'assurance de son boulanger, est intervenue. J'ai ici un numéro de sinistre, alors si vous avez besoin d'un...
15: Je vous écoute, oui.
1: 03 69 06 44 68.
15: 03 69
1: 06
15: oui.
1: 44
15: oui.
1: 68. On est à la radio, donc
15: un
1: on va essayer...
15: Travail, c'est ça?
1: Non, pas vraiment. On va essayer de ne pas donner les noms de famille comme on est à la radio. Je vous résume. Donc Yves, il est client d'une boulangerie, qui est votre client, la boulangerie. Il achète une tarte aux cerises. Il y a un noyau dans une de ces tartes aux cerises qui va casser son bridge. Et son boulanger lui dit « Pas de souci, j'ai une assurance pour ça ». Il se redirige vers vous, AXA, qui mène une enquête de 2 ans. Et au bout d'un moment, la conclusion de l'enquête, c'est non, on n'intervient pas. Et Yves, il aimerait juste avoir des explications, comprendre pourquoi est-ce que l'assurance n'intervient pas. Est-ce que vous pouvez nous aider?
15: Mais c'est quel type d'assurance, monsieur?
1: C'est
4: une assurance responsabilité professionnelle.
15: Alors, un instant, je vous passe le service.
1: Merci.
7: Je crois que vous allez devoir expliquer le problème d'Yves encore une fois.
4: C'est Brésil. C'est le film Brésil.
1: Non, pas du tout.
4: Ah, c'est un film d'un des anciens Monty Python.
1: Oui, Yves, on est toujours là. Hein.
3: Oui, oui, si vous êtes chez AXA, ce n'est pas le bon numéro de référence.
1: Ah.
5: En fait, oui, la difficulté ici, c'est que forcément, comme Yves lui a toujours été en contact avec son assureur à lui, le numéro qu'on a, c'est le numéro de dossier auprès de son assureur à lui, à Yves. Le numéro de dossier AXA, a priori, moi je ne l'ai pas vu, en tout cas dans les documents, Yves. Donc je pense que le meilleur moyen de retrouver le dossier, c'est peut-être donner le nom de la boulangerie à la personne d'AXA pour qu'elle puisse retrouver le contrat.
3: D'accord, ok.
5: J'imagine que c'est la meilleure porte d'entrée.
1: D'accord, c'est ce qu'on va tester.
6: Simplement en le signalant à votre interlocuteur. Nous vous dirigeons vers un collaborateur disponible. Veuillez patienter, s'il vous plaît.
1: Troisième, troisième interlocuteur. Il y a beaucoup de services différents. Hein. C'est un monde aussi, l'assurance, hein, finalement.
5: Oui, il y avait, je vous dis en préparant ce dossier, le nombre de numéros de téléphone différents que j'ai trouvé. C'était très compliqué de savoir lequel appeler. Bon, on espère qu'on va finir par arriver au bon endroit.
1: Bon, pendant qu'on patiente, ce que je propose, c'est qu'on marque une courte pause et puis on essaye d'avancer dans ce dossier.
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1: Et ce matin, les pigeons sont donc toujours mobilisés pour venir en aide à Yves et cette histoire de tarte à la cerise. C'est pas une tarte à la crème, c'est une tarte à la cerise. On est en discussion avec le Xème service chez AXA pour essayer d'avoir des explications, essayer de comprendre pourquoi l'assureur du boulanger finalement ne veut pas intervenir. Qu'est-ce qu'il manque comme pièce au dossier ? Louisiane est en train de traiter tout ça pendant la météo.
23: Bonne fin de matinée à tous. La tendance aux averses va augmenter encore au fil des heures. Une météo un petit peu variable et toujours un petit peu fraîche pour la saison qui nous attend aujourd'hui, avec des averses par moment et puis des petits moments d'accalmie. On gardera un petit vent modéré de secteur sud, des rafales de 40 km par heure et pas plus de 13 degrés sur les hauteurs de l'Ardenne, 15 degrés dans le centre du pays, peut-être 16 à 17 du côté de la Campine. Pour la suite, eh bien encore des averses au programme la nuit prochaine et puis demain, une journée encore très mitigée. On aura toujours un vent soutenu de secteur sud-ouest avec des températures qui remontent légèrement malgré les averses persistantes. On devrait connaître une amélioration notable jeudi avec un temps plus sec et puis à partir de vendredi, soleil et chaleur vont se conjuguer.
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2: RTBF Vivacité à 11h, c'est l'heure de s'informer avec Anne Goderno.
3: Bonjour. De nouvelles plaintes contre Patrick Bruel vont être déposées dans les prochains jours. C'est l'annonce de l'avocate de Flavie Flamand ce matin sur France Inter. Pour le moment, Patrick Bruel est visé par 5 plaintes en France et une en Belgique. Le tribunal de Nanterre a aussi décidé hier de rouvrir une enquête autour d'une plainte pour viol déposée contre le chanteur et comédien en 2022. Flavie Flamand, elle, accuse Patrick Bruel de l'avoir violée en 1991 à Paris, alors qu'elle avait 16 ans. Le chanteur ni les faits qui lui sont reprochés. Sur Internet, les ados et les enfants sont de plus en plus victimes de prédateurs sexuels. Images à caractère sexuel envoyées sans consentement, sextorsion, l'envoi d'images, de photos ou de vidéos pour humilier, extorquer de l'argent à un mineur ou en abuser. Selon Child Focus, en 2025, il y a eu 2 fois plus de cas de victimes d'exploitation sexuelle en ligne qu'en 2023. En 3 ans, on est passé de 401 cas à 837, notamment à cause de l'intelligence artificielle. L'Allemagne va soigner un ressortissant américain qui a contracté le virus Ebola en République démocratique du Congo, sans que Berlin ne précise encore le calendrier du transfert ni l'endroit où le patient sera pris en charge. L'épidémie d'Ebola en RDC continue de susciter l'inquiétude. Le virus serait à l'origine de 131 décès recensés et plus de 500 cas suspects, selon le ministre congolais de la Santé. L'Organisation mondiale de la Santé réunit aujourd'hui son comité d'urgence pour faire le point. La surpopulation carcérale en Belgique bat des records selon le dernier rapport du Conseil de l'Europe. Notre pays se trouve parmi les 9 pires pays de l'organisation internationale en termes de surpopulation carcérale, avec en tête la France et la Turquie, toutes deux avec 131 détenus pour 100 places. Fin avril, chez nous, 763 détenus dormaient toujours sur un matelas à terre dans les prisons belges. Deuxième jour de grève dans l'enseignement, le mouvement doit durer 10 jours jusqu'au 27 mai et c'est mercredi prochain, jour du vote du décret programme au Parlement de la Fédération Wallonie-Bruxelles. Les profs dénoncent toujours les réformes et surtout les économies réalisées dans l'enseignement. Enfin en sport, 3 matchs ce soir en play-off 2 de football, Charleroi-Louvain, Genk-Antwerp et surtout Westerlo-Standard. Le Standard qui doit absolument gagner ses 2 derniers matchs pour aller chercher cette première place tout en espérant un faux pas de Genk. L'enjeu pour le vainqueur, décrocher un ticket européen. Voilà pour les infos, très bonne journée à notre écoute.
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2: 11h et bientôt 3 minutes, l'heure de faire un point RTBF Mobile Info avec Jean-Marc Stréel. Bonjour Jean-Marc, vous nous emmenez à Woluwe et Saint-Etienne.
5: Exactement, bonjour, avec un véhicule en panne dans la bretelle reliant le ring de Bruxelles venant de Waterloo à l'E40 en direction de Liège. Et puis un autre véhicule en panne, un camion à hauteur de Dossou, en tout cas de la bretelle qui relie l'E42 venant de Mons à l'E411 en direction du Luxembourg.
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2: Et bienvenue à vous si vous nous rejoignez. Les pigeons sont toujours mobilisés pour vous aider. Aujourd'hui, Martin, on parle donc dentisterie avec Yves.
7: Oui, effectivement, Yves qui a un bridge dentaire, qui a mangé une tarte aux cerises et crac, malheureusement, il restait un noyau dans une des cerises. Le bridge est cassé, il coûte tout de même 2800 euros. Alors, est-ce que l'assurance doit intervenir ou pas? On en discute ensemble ce matin.
2: Carlo, vous nous raconterez la mésaventure de Nadine.
8: Oui, et qui a un téléphone Samsung à 1300 euros, qui n'est pas très vieux, il a 3 ans. Et ce téléphone est tombé en panne, plus moyen d'accéder aux fichiers vidéo, et notre Nadine, elle l'a déposé dans un atelier, et ce téléphone, ça fait plusieurs semaines qu'on n'a pas de nouvelles.
2: Audrey, vous nous emmenez à la pompe à essence dans le journal de la conso.
9: Exactement, qui ne rêve pas d'un voyage à la pompe à essence de nos jours?
8: Oh oui.
9: Bien, il va falloir mettre la main au portefeuille parce que cette essence en question, elle augmente, et on le verra dans le journal de la conso. Des vacances et le prix de vacances qui augmente aussi, en tout cas les Belges sont de plus en plus attentifs au budget qu'ils débloquent pour leurs vacances. On on en parlera aussi dans quelques minutes. Et puis, pourquoi pas parler de shrinkflation. Ça fait du bien de remettre toujours de temps en temps le sujet sur la table. Avoir moins de produits pour le même prix, c'est quoi cette histoire?
2: Et comment lutter contre le phénomène? On le saura dans les infos d'Audrey dans quelques instants.
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2: Et on poursuit en musique avec Rory dans la playlist de Vivacité Plus Jamais.

0: C'est entraînant, nous disait Carlo. C'était Rory plus
1: jamais. En tout cas, j'étais entraîné.
0: Nous étions tous entraînés.
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0: Entraîné pour revenir sur le dossier de Martin, le dossier d'Yves. Nous étions en communication avec le service clientèle d'AXA Assurance. Louisiane, vous avez traité ça hors antenne. Qu'est-ce que ça a donné ?
3: Eh bien, j'ai donné toutes les informations à la madame qui... voilà, j'ai transmis aussi le numéro de Martin et normalement, la porte-parole devrait le rappeler.
0: D'accord.
3: Soit avant midi, soit plus tard.
0: D'accord.
3: Voilà.
0: Parce qu'ils ont des lignes de conduite et qu'ils ne peuvent

0: Bonjour, c'est Simon François à l'appareil avec toute l'équipe d'On n'est pas des pigeons. On est en direct à la radio Vivacité. On essaie de venir en aide à Yves qui est client chez vous et qui a eu un problème en mangeant une tarte aux cerises. Son bridge s'est cassé. Il y a eu 2 ans d'enquête menée par l'assureur du boulanger. Et puis 2 ans d'enquête qui se sont terminées de façon assez abrupte en disant « Ah non, on ne va pas intervenir ». On voulait voir un petit peu votre son de cloche, vous qui êtes le courtier d'Yves, voir si on peut encore tenter quelque chose ou pas. Merci de nous rappeler si vous avez ce message au numéro qu'on va vous laisser avec ma collègue Louisiane. Ce sera le numéro de Martin qui traite ce dossier pour nous au Pigeon. Merci d'avance. Bon voilà, pendant ce temps-là, le téléphone de Martin s'est mis à sonner.
1: Oui, et il est sorti précipitamment. Donc à moins qu'il faille absolument nourrir son chat et qu'il y ait un souci à ce niveau-là, je crois que c'est sans doute la porte-parole qui est en train de le rappeler.
0: Ah bah c'est peut-être ça effectivement. Écoutez, en attendant, Yves, ne bougez pas. Parce que voilà, peut-être qu'on aura du nouveau. Martin est en discussion avec la porte-parole d'AXA. On va marquer une courte pause et puis une petite pause musicale. Calm Down, c'est Rema sur Vivacité.

0: Calm down. Bah oui, on est calme, on est calme. On attend impatiemment que Martin refasse son entrée dans ce studio pour avoir des nouvelles du dossier d'Yves. Et en attendant, vous continuez à réagir au 0470 07 20 23. On a beaucoup de courtiers en assurance qui nous écoutent manifestement.
1: Et c'est, on est ravis de l'apprendre parce que c'est très utile d'avoir des courtiers dans son entourage. Il y a Stéphane qui nous a écrit en nous disant il faut demander à la protection juridique de Yves de mettre en place la clause d'objectivité, c'est-à-dire l'avis d'un avocat de son choix quant aux chances de succès du dossier en justice.
0: Ah, d'accord. Yves, est-ce que ça a été fait de la part de votre protection juridique ?
2: Non, la clause d'objectivité, je n'en ai jamais entendu parler.

0: contre, excusez-moi, mais je peux vous donner un élément supplémentaire. Oui. Le courtier, bon, c'est bien, mais chez moi, ce n'est que la courroie de transmission entre les âgés et moi-même, l'assuré. Mais j'ai le contact direct de mon gestionnaire auprès de ma défense en justice, aux âgés, Providis.
1: D'accord.
0: J'ai le contact direct, j'ai son nom et son numéro de téléphone.
1: D'accord. Oui, c'est le numéro que vous avez transmis à Martin.
0: Le numéro transmis à Martin, j'ai transmis deux numéros. Le numéro direct de chez AXA et le numéro direct de ma défense en justice.
1: D'accord, ok. Bah donc c'est peut-être une piste supplémentaire qu'on va tenter d'explorer dans un instant, juste après ceci.
0: Merci.
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1: 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Et les pigeons sont toujours en train de discuter tarte aux cerises. Tarte aux cerises.
13: On ne sait toujours pas s'il y avait de la pâte dessus.
1: Si. Ah non, c'est vrai ça, Yves. Il y avait de la pâte par-dessus.
0: Non, il n'y avait pas de treillis. Hein, non, c'était pas
1: une calzone aux cerises.
0: Non.
13: Tu salis tout.
0: Non.
1: Non, mais voilà, comme ça, on a l'image. Bien, Martin, vous avez quitté ce studio précipitamment, pas parce que AXA vous rappelait, mais parce qu'un spécialiste vous appelait.
14: Ben oui, puisqu'on parle d'Antistory depuis tout à l'heure, on parle de Bridge notamment. Ben, on peut se poser des questions aussi. Est-ce que Yves a effectivement pris un risque en quelque sorte en mangeant une tarte aux cerises alors qu'il est porteur d'un bridge ou pas? Et donc, ben, on a effectivement l'avis d'un expert.
1: Jamil Chouker, bonjour, merci d'être en direct avec nous. Je rappelle bonjour. vous êtes dentiste, notamment à Bruxelles. Qu'un bridge de 4 dents comme ça se casse alors qu'on est en train de manger une tarte aux cerises, est-ce que du point de vue médical, c'est normal?
15: Alors, normalement, le bridge est suffisamment solide que pour reproduire la solidité d'une dent, voire même plus solide. Donc, la fonction masticatoire n'est pas à risque lorsqu'on est porteur d'un bridge.
1: D'accord.
15: Il est tout à fait possible de manger ce qu'on veut. Il n'y a pas de restriction alimentaire. Normalement, en ayant un bridge dentaire, c'est censé avoir la solidité de vos dents, voire même plus solide. Parce que le matériau utilisé généralement est très solide. Maintenant, dans le contexte actuel des choses, le fait d'avoir croqué quelque chose qui est inadapté fait que autant une dent d'un bridge qu'une facette, qu'une dent naturelle aurait cassé. Donc, ce n'est pas le problème d'avoir un bridge à cet endroit-là. C'est plutôt la chose qu'on est croqué qui est inadaptée plutôt à l'alimentation. Enfin, à
1: d'accord.
15: La mastication.
1: Et ça veut dire que, oui, en fait, quand on ne s'attend pas à avoir quelque chose de... Quand on s'attend à croquer une cerise sans noyau et qu'en fait, il y a un noyau, j'imagine que la mâchoire va avoir une action beaucoup plus importante et du coup, mettre en péril ici un bridge ou alors une dent, c'est ça?
15: C'est sûr, si on n'est pas au courant et qu'on envoie la force masticatoire nécessaire à croquer ou à mâcher quelque chose, il faut savoir qu'on est environ à une demi-tonne de force. Donc, c'est très, très puissant, une mâchoire. Et donc, oui, c'est capable de casser une couronne comme une dent. Donc, c'est plutôt, comme vous dites, par rapport à la volonté du patient ou à l'intention du patient. S'il n'a pas d'intention, s'il n'a pas fait attention parce qu'il ne sait pas qu'il y a quelque chose qui peut casser sa dent, bah c'est normal qu'il envoie la force masticatoire nécessaire pour couper cet aliment. Donc, on ne peut pas reprocher au patient d'avoir pas fait le fou dans s'il n'y a pas un noyau de cerise.
14: Oui, ou de lui avoir dit d'avoir mangé une tarte aux cerises alors qu'il portait un bridge, ça, ce n'est pas une faute de sa part.
15: C'est-à-dire que moi, jamais je vais dire à mon patient qui est porteur d'un bridge de ne pas manger de tarte aux cerises parce que peut-être qu'on a oublié un noyau. Par contre, si lui, comme un patient qui n'est pas porteur de bridge, on va toujours dire au patient, quand vous croquez quelque chose de noyauté, qui a un noyau dans le fruit, il faut faire attention parce que le noyau, c'est dur et le noyau, c'est pas adapté, il n'est pas peut-être croqué dedans ou par une couronne.
1: Comme ça, c'est très très clair. Jamil Chouker, chirurgien dentiste, merci beaucoup pour votre expertise en direct dans cette émission.
15: Je vous en prie.
1: Et on vous souhaite une excellente journée. Bon, Martin, on a lancé plusieurs pistes ici. Il y a un message auprès du courtier. Yves nous disait, il a aussi les coordonnées en direct de la protection juridique. On a la porte-parole d'AXA qui va nous répondre. On a ici un argument important quand même. On a eu un chirurgien dentiste qui nous a expliqué que en fait, ça aurait été une dent classique. Ça aurait aussi cassé dans cette situation-là. Donc j'ai l'impression qu'on a pas mal d'arguments. Nous, il faut qu'on avance un petit peu dans cette émission. Oui. Il y a le journal de la conso, il y a le dossier de Carlo. Donc Yves, ce que je propose, c'est qu'on commence à traiter ça un petit peu hors antenne avec toutes les pistes qu'on a lancées et qui vont revenir vers Martin. Et dès qu'on a du nouveau, on revient vers vous. Ça vous va ?
0: Bien sûr, je vous remercie.
1: Merci à vous Yves, on vous souhaite une excellente journée. On va aller du côté du RTBF mobile. Ah non, c'est les infos d'Audrey d'abord.
7: Oui. Je ne sais pas si le RTBF mobile info est déjà disponible.
1: Il est un petit peu trop tôt. Eh bien, on va faire les infos d'Audrey.
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1: Et on l'a dit, on commence avec une mauvaise nouvelle à la pompe. Le prix de l'essence franchit la barre des 2 euros.
7: À partir de demain, mercredi, l'essence 95 coûtera plus de 2 euros. Le diesel est également en augmentation. C'est ce qu'a annoncé ce mardi le SPF Économie. C'est la première fois depuis juillet 2022 que ce seuil des 2 euros pour l'essence 95 est à nouveau franchi. Et pour le diesel, donc je vous le disais, il devient plus cher avec une augmentation de 7,6 centimes pour atteindre 2,192 euros par litre.
1: L'association Foodwatch alerte cette semaine sur la présence de pesticides interdit dans plusieurs produits vendus en supermarché.
7: Parmi les produits pointés, du paprika Ducro, du riz Toro ailé ou encore du thé Lipton. Selon Foodwatch, sur 64 produits testés en Europe, 45 contenaient des résidus de pesticides pourtant interdits dans l'Union européenne. L'association parle d'un effet boomerang. Des pesticides bannis chez nous sont exportés vers d'autres pays avant de revenir dans nos assiettes via les importations. Deux produits vendus en France dépasseraient même les limites légal autorisé, un paprika Ducro et un riz Toro ailé. Foodwatch demande leur rappel immédiat et appelle l'Union européenne à renforcer les contrôles plutôt qu'à les assouplir. On en parle plus en détail dans l'émission télé ce soir à partir de 18h25 sur la Une.
1: Moins de chips, moins de shampoing pour le même prix. Le gouvernement veut mieux encadrer ce qu'on appelle la shrinkflation.
7: Et si vous êtes un assidu des pigeons, vous avez déjà entendu ce terme de shrinkflation. On peut aussi dire réduflation. Ça consiste à diminuer discrètement la quantité d'un produit sans vraiment toucher au prix. Résultat, on paye parfois plus cher sans le remarquer. Le ministre de la Protection des Consommateurs, Rob Benders, veut obliger les fabricants à l'indiquer clairement sur l'emballage pendant 6 mois lorsqu'un produit contient moins qu'auparavant. L'objectif, plus de transparence et éviter les mauvaises surprises au moment des courses. Du côté des fabricants, on rappelle toutefois que réduire un peu les quantités permet parfois d'éviter une hausse brutale des prix liée au coût des matières premières.
1: La Belgique bat un nouveau record. Plus d'un actif sur 5 est aujourd'hui indépendant.
7: Eh bien, j'ai envie de dire que dans ce studio,
1: Indépendant.
7: Exactement. Donc oui. On est à 4 sur 6, c'est ça.
1: 4 sur 6.
14: Quand même.
7: Oui, hein, quand même. Ah bon, ah.
9: Heureusement. Voilà. On fait tourner la boutique, mais oui. Avec la même motivation et intensité.
7: Évidemment, mais salariés. Ça c'est sûr. Ça. Selon les derniers chiffres de Dynasty, notre pays comptait fin 2025 près de 1,33 million d'indépendants, soit plus de 28 000 de plus en un an. La hausse concerne presque tous les profils, indépendants à titre principal, activités complémentaires, femmes, étudiants. Plus de 129 000 personnes ont même lancé une activité l'an dernier, c'est énorme. Les professions libérales restent le moteur principal de cette croissance, devant les services et l'industrie. Pour la ministre Éléonore Simonet, ce succès montre que le statut continue de séduire malgré les défis économiques et preuve que l'entrepreneuriat commence tôt. La Belgique compte désormais plus de 9 000 étudiants indépendants.
1: Une étude qui fait réagir. Selon la Ligue des Familles, la réforme fiscale du gouvernement avantagerait davantage les ménages sans enfants.
7: La Ligue des Familles conteste les chiffres présentés par le gouvernement. Selon son analyse, les couples avec plusieurs enfants et les familles monoparentales gagneront bien un peu plus d'argent d'ici 2030, mais nettement moins que les ménages sans enfants. En cause notamment le gel de certains avantages fiscaux liés aux enfants à charge. Résultat, selon la Ligue, un couple sans enfants pourrait gagner jusqu'à 270 euros de plus qu'une famille avec trois enfants. Et l'écart grimperait à plus de 1200 euros face à une famille monoparentale nombreuse. Le ministre des Finances, Yann Yambon, défend lui sa réforme et assure que les familles restent soutenues, notamment grâce à l'augmentation de la quotité exemptée d'impôts.
1: Et puis à partir d'aujourd'hui...
7: Et puis partir, oui. Mais sans partir, exploser oui. Le budget.
1: À partir, mais vous voulez partir?
7: Mais oui.
1: Mais vous parlez partir où?
7: Mais moi, j'ai envie de partir en vacances. Ouais. J'ai toujours, vous savez, vous me connaissez maintenant. J'ai toujours envie de partir en vacances. J'adore mon travail, mais j'ai envie de partir en vacances tout le temps.
1: Et les Belges sont comme vous, ils restent accros aux vacances, ouais. Tout en surveillant de près leurs dépenses.
7: Exactement, c'est ce que montre le baromètre voyage 2026 des voyages Léonard. Malgré l'inflation et les tensions internationales, 76% des Belges francophones prévoient encore de voyager cette année. Mais le portefeuille devient désormais le premier critère de choix devant le soleil ou même la sécurité. Résultat, eh bien on compare davantage, on réserve plus tard et on privilégie les destinations proches et rassurantes. L'Europe reste ultra dominante avec la France, l'Espagne et l'Italie en tête. Autre tendance forte, les vacanciers veulent du simple et du reposant. La mer reste la grande favorite. Et puis 4 voyageurs sur 10 n'ont toujours pas réservé, preuve que beaucoup attendent encore la bonne affaire. Alors est-ce que vous faites partie de ceux qui attendent le last minute pour obtenir des prix plus avantageux? N'hésitez pas à nous le partager au 0470 07 20 23.
1: Avant cette émission, j'ai regardé les prix pour aller voir les Diables Rouges à la Coupe du Monde.
7: Mais ça, c'est pas reposant.
1: Alors, c'est pas reposant et c'est pas du tout bon marché. Hein.
7: Ah bah non, ah bah non.
1: Les prix d'aujourd'hui, c'est entre 450 et 1300 euros juste pour la phase de groupe, pour les 3 matchs. Voilà,
14: pour les tickets.
1: Pour les tickets. Mais je vous parle pas de l'avion, je vous parle pas de l'hôtel.
7: Pour l'avion, moi j'ai été regarder non pas pour aller voir les Diables, mais pour aller voir mon frère qui habite aux États-Unis. Et les billets sont hors de prix.
1: Oui.
7: Hors de prix. Même, c'était pour la Toussaint. Se renseigner longtemps à l'avance, pour le moment, en tout cas, nous, on ne peut pas se le payer.
1: Effectivement. On va parler maintenant de quelque chose qu'on peut peut-être se payer, des cartes Pokémon, des Lego Collector ou des figurines rares. Alors là, ça commence à coûter un petit peu plus cher. Certaines collections valent aujourd'hui plusieurs milliers d'euros. Et ça pose une vraie question. Êtes-vous bien assuré?
7: Est-ce qu'on pense à s'assurer quand on fait l'achat d'une carte Pokémon? Vous avez encore des cartes Pokémon, vous, Martin? Vous en aviez quand vous étiez jeune.
14: C'est certain. Oui, j'en avais. J'avais un Levenard qui était une carte très rare que je connaissais pas bien. J'ai échangé contre une carte énergie feu qui ne vaut rien.
1: Oh, Martin.
14: Voilà, oui, j'étais naïf.
7: Mais pourquoi vous avez fait ça?
14: Parce que j'étais naïf. J'étais, la carte, elle est belle, c'est bon. Ça m'est égal. Une carte, c'est une carte.
7: Et aujourd'hui, vous pourriez peut-être avoir quelques milliers d'euros à votre actif en carte Pokémon.
14: Sûrement.
7: En tout cas, selon Assuralia, beaucoup de collectionneurs pensent être couverts par leur assurance habitation classique, alors que les plafonds d'indemnisation sont souvent limités pour les objets de valeur. Et certaines cartes Pokémon gradées, il y a certains sets de Lego rares ou des cartes Magic anciennes, atteignent désormais des prix impressionnants et attirent aussi les voleurs, évidemment. Les assureurs recommandent donc de vérifier son contrat, de conserver factures, certificats et photos, voire de faire expertiser sa collection si elle prend beaucoup de valeur. Parce que oui, assurer ses Pokémon peut désormais coûter presque aussi cher que de les attraper.
1: Merci beaucoup. Audrey, pour toutes ces infos, il est 11h30 dans 2 secondes. On va faire un peu RTBF Mobile Info avec Jean-Marc Strel. Bonjour Jean-Marc. Rebonjour. Comment ça roule en ce moment?
16: Toujours toujours les mêmes infos que tout à l'heure. Ce camion en panne à Dossous, dans la bretelle qui relie le 42 venant de Mons à le 411 vers le Luxembourg. Et l'autre, véhicule en panne à Woluwe et Saint-Etienne, dans la bretelle reliant le ring de Bruxelles venant de Waterloo à le 40 en direction de Liège. Et pas de, de gros soucis par rapport à tout cela.
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1: Un petit suivi de dossier rapide avant d'ouvrir le dossier de Carlo avec vous, Martin. On a parlé de ce dossier qui concernait Unibet et Laurent qui s'était vu supprimer son gain sans beaucoup d'explications, comme ça du jour au lendemain. Vous avez eu une réaction par mail de la part d'Unibet?
14: Bah oui, grosso modo, dans un premier temps, ils ont avancé l'argument du RGPD, donc la protection des données, pour ne pas vraiment me donner d'explications sur la suppression de ce pari. Bon, j'ai bien expliqué que Laurent était tout à fait d'accord à ce que l'on partage ces données, que c'est lui qui avait fait appel à nous et qu'ils pouvaient d'ailleurs tout à fait le vérifier avec leurs clients. Ils m'ont répondu donc par la suite en renvoyant simplement aux conditions générales de Unibet, donc en ne me donnant pas d'explication sur ce pari-là en particulier, mais simplement en expliquant que effectivement dans leurs conditions générales, il est marqué qu'ils peuvent annuler un pari en cas d'erreur de cote, mais ils n'ont donné aucune explication supplémentaire, donc on ne sait toujours pas pourquoi il y a une erreur de cote, pourquoi Laurent a perdu les 500 euros qu'il avait gagnés. Voilà, toujours pas d'explication.
1: Bon, bah on va continuer à essayer de gratter et d'avoir une explication un petit peu plus précise pour le compte de Laurent. Et ça nous amène à notre deuxième dossier.
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9: Facile.
1: Bah oui.
9: Facile, mais...
1: Si c'est plutôt Nadine qui pleure son téléphone, eh Carlo. Oui.
9: Nadine qui pleure son téléphone Samsung qui est tombé en panne tout d'un coup en envoyant des fichiers vidéo. Il a refusé de fonctionner et Nadine a d'abord été chez Vandenborg se faire un devis qui était de quasi 700 euros.
1: Aïe.
9: Donc Nadine a choisi un autre réparateur, je vais dire indépendant, même si Vandenborg est indépendant également, plutôt un atelier de réparation pure. Et là, ça s'est passé le 17 mars et depuis, on est quand même 17 avril, 17 mai, deux mois plus tard, on n'a toujours pas de nouvelles de ce téléphone. Et surtout, on a baladé Nadine en lui disant d'abord que c'était ça, puis que c'était ça, et puis qu'elle allait... En fait, ce que Nadine veut, c'est récupérer les photos qu'il y a dans ce téléphone.
1: Bonjour Nadine.
20: Bonjour Carlo.
1: Et toute l'équipe, hein. Il y a Martin, il y a
9: bonjour
1: Audrey.
9: Martin.
1: Y a...
20: Et bonjour
9: et Audrey.
20: À toute l'équipe.
1: Nadine, qu'est-ce qu'il contient ce fameux téléphone?
20: Pardon?
1: Que contient ce fameux téléphone de
20: ce
1: si précieux?
20: Ce fameux téléphone, donc, qui s'est éteint le jour de mon anniversaire, le 28 janvier dernier,
1: aïe,
20: contient toute ma vie, comme disent mes élèves, donc toutes mes photos, toutes les vidéos de mes élèves, de ma famille.
1: Vous êtes enseignante, Nadine?
20: Je suis prof de piano.
1: Ah, oh, ah, c'est génial, ça.
20: Oui, c'est absolument super.
1: Ah oui, c'est un très beau métier.
20: Oui.
1: Mais ça nous éloigne de votre téléphone, pardon.
20: Tout à fait.
1: Donc, toutes vos photos de toute votre vie qui ont subitement disparu. Enfin, elles n'ont pas disparu, elles sont toujours sur ce téléphone, mais votre accès a disparu.
20: Oui. Donc, en fait, le jour de mon anniversaire, j'ai eu une formation à l'université. J'envoyais des vidéos récapitulatives à ma directrice et mon GSM s'est soudainement éteint. Donc, j'ai directement été le porter chez un tout grand vendeur de téléphones.
1: Oui, Vandenborg,
20: oui, d'accord, voilà. Donc, qui m'a fait un devis à 670 euros.
1: Ah oui,
20: donc,
1: ça fait cher la réparation, bien sûr.
20: Ouais. D'autant plus qu'il disait qu'il remplaçait la carte mère et que donc d'office, je perdais toutes mes photos.
1: Mmh, d'accord.
20: Donc ça, c'était vraiment, c'était inacceptable pour moi. Donc, je me suis retournée vers un petit atelier à Woluwe-Saint-Lambert où j'ai été porter mon GSM le 17 mars. Donc, eux m'ont directement dit, nous allons faire la réparation micro-soudée pour un montant de 350 euros. Ok.
1: 350 euros, oui.
20: Je suis retournée
9: à
20: quelques...
9: devis oral.
20: Pardon ?
9: À devis oral, hein, Nadine, c'est bien
20: ça. À devis oral, tout à fait. Donc, je n'ai rien décrit, je n'ai que le reçu, comme quoi mon GSM a été rentré chez eux. La deuxième fois où je suis retournée, donc, ils m'ont dit qu'il n'y avait que 4 micro-soudeurs en Belgique et qu'ils attendaient une composante de Chine.
1: D'accord.
20: Pour souder un élément de la carte mère. Bon, ça me semble un petit peu bizarre, mais je n'y connais rien.
1: Mm-hmm, nous non plus.
20: La troisième fois où je suis retournée, on m'a tenu un autre discours en disant qu'on allait m'appeler pour me dire la capacité de la clé USB à apporter pour sauvegarder mes photos, mais que le téléphone n'était plus réparable.
9: Et que ça vous coûterait
20: 350 euros aussi.
1: Ouf.
20: Imagine, 350 euros.
1: En plus ?
9: Oui, non, c'est-à-dire le téléphone n'est plus réparable à ce moment-là. Nadine doit venir avec une carte, avec une clé USB, récupérer les photos pour la modique somme de 350 euros. Ce qui, moi, me semble...
20: Exactement.
9: Alors, je connais rien, mais ça me semble énorme pour faire un transfert, finalement, purement numérique.
1: Oui, oui, d'accord. Okay.
20: Effectivement.
1: Okay.
20: Et donc, le dernier contact sur place, le 8 mai dernier, avec le gérant, qui me dit qu'il prend l'affaire lui-même en main et qu'il m'appellera le mardi 12. Donc, nous sommes le 19. Aucune nouvelle.
9: Nadine,
20: où est mon GSM? Où sont mes photos?
9: Nadine, pour être très complet dans cette information déjà hyper complète, on peut dire que vous êtes un petit peu échauffée quand vous êtes allée le 8 mai.
20: J'ai parlé fort, Carlo, je suis prof.
1: C'est une déformation professionnelle.
20: Prof, donc j'ai tendance à parler fort pour qu'on m'écoute.
1: Oui, et puis il faut parfois
9: si
1: parler
9: monde...
1: au-dessus des fausses notes, parfois.
9: Tout le monde martèle le piano en même temps.
20: C'est un défaut professionnel.
1: Bon, ça, on peut comprendre, Nadine, ne bougez pas, on va voir comment on peut vous aider.
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1: Alors Carlo, ici on va essayer de prendre des nouvelles de cette réparation qui traîne.
9: Oui, Dieu merci, on a un bon de dépôt, donc on a une preuve de numéroté de dépôt de l'appareil. On a compris que pour Nadine, le plus important d'un point de vue vraiment émotionnel et professionnel, c'est de récupérer les photos. Ce serait bien aussi de récupérer l'appareil réparé, sauf si ça coûte pratiquement le prix du neuf, photo plus réparation. On a un petit problème au niveau du devis, parce que autant chez Vandenborre, on avait eu un devis par écrit qui était fixe. Là, on a eu un devis un petit peu, pas un petit peu, mais tout à fait oralement. Cela dit, le commerçant ici, il a quand même une obligation de respect d'un délai raisonnable ou à tous les moins un devoir d'information tout à fait complet à l'égard du consommateur. Rien que pour ça, on peut un petit peu l'épingler, si vous voulez.
1: Eh ben, c'est ce qu'on va faire dans un instant. On appelle ce fameux atelier. Ne bougez pas, c'est juste après ceci.
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1: Et ce matin, les pigeons sont donc mobilisés pour venir en aide à Nadine et ce téléphone qui tombe subitement en panne. On est juste après la fin de la garantie légale en plus. Donc ça doit être particulièrement râlant, Nadine, d'avoir comme ça un téléphone qui s'éteint.
9: Un peu plus que ça, puisque c'était juillet 23.
1: Oui.
9: Donc là, en juillet 26, on arrivera à 3 ans. Mais c'est vrai que pour un appareil à plus de 1300 euros balles, ça fait quand même...
1: Oui, et il tombe en panne au mois de janvier. Hein, donc,
9: oui, c'est vrai.
1: Oui, c'est 4 mois après la fin de la garantie.
9: C'est frustrant.
1: Moi, ça me frustrerait, surtout quand on a payé, vous l'avez dit, plus de 1000 euros pour ce téléphone. Alors, on peut toujours compter sur la communauté Pigeon pour avoir des bonnes idées. En voici une de Mike, Audrey.
7: Oui, et qui nous dit que si vous allez chez Samsung, vous pourrez récupérer vos données, que c'est une opération qui coûte a priori 50 euros, s'il se rappelle bien.
1: Ah, bah ça c'est vachement moins cher que les 350 euros qu'on propose pour mettre ça sur une clé
9: USB. Ça ne nous répare pas le téléphone, mais ça nous résoudrait, au conditionnel, le problème des photos.
1: Moi c'est ce que j'ai compris, c'est la priorité des priorités, Nadine, c'est récupérer ses photos. Explorer la piste Samsung, vous l'avez déjà fait ?
20: Oui, en fait, je les ai appelés mais récemment, et donc généreusement, ils m'ont fait un bon à valoir de 100 euros pour un prochain achat Samsung, courir quand même, et on ne m'a pas parlé, donc il était possible de récupérer les photos, donc ce que j'envisagerais bien évidemment.
1: Bah oui, d'autant si ça coûte 50
9: euros, on prend. Hein.
1: Oui, bien sûr, il faut prendre. On a Vincent qui nous dit les GSM, c'est comme les PC, ça tombe en panne.
7: Exactement, et il dit que c'est bon de le rappeler que ça tombe en panne, ce genre d'accident, ça peut arriver. Un backup régulier des données est donc indispensable.
9: Oui, ce que vous n'avez pas malheureusement, hein, Nadine Mouaïdi, ça y est.
20: Je n'ai pas fait, je n'y connais rien en informatique, mais bon, c'est réglé aujourd'hui en tout cas, mais trop tard.
9: Très bien.
20: Oui.
1: Très bien.
9: Pour l'avenir, vous serez tranquille.
1: Oui.
20: Je l'espère.
1: Bon, on a donc toute une série de questions à poser à ce fameux atelier. On va les poser juste après le disque qu'il y a dans la playlist de Vivacité. C'est Fever Dream, Alex Warren sur Vivacité.

0: Alex Warren, Fever Dream, sur Vivacité.
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0: Bien, et on continue à recevoir plein de messages pour vous aider. Nadine, on a Daisy qui nous conseille un autre système de dépannage. Mickey Mousse qui nous dit que chez Krefel, ça a coûté 20 euros pour transférer les photos de sa maman. Donc oui, effectivement, les 350 euros, on se rend compte que c'est... Oui. C'est dans la fourchette haute. Après, peut-être qu'il faut réparer le téléphone pour pouvoir accéder aux photos. C'est peut-être quelque chose de particulier. C'est pas la même chose de transférer des photos d'un téléphone qui fonctionne vers un téléphone qui fonctionne.
2: Oui. Après, moi, j'ai le souvenir d'avoir pu récupérer des données d'un appareil qui avait été fracassé et un génie de du téléphone ou de l'artisanat téléphonique avait réussi à tout transférer. Mais comme on dit, un cas n'est pas l'autre.
0: Un cas n'est pas l'autre. Eh bien, voyons si notre cas est un autre. On va appeler ce fameux atelier. C'est parti, allons-y.
3: Bonjour, bienvenue au Repair. Pour l'atelier de Woluwe, tapez 1.
0: Il est à Woluwe.
3: Pour l'atelier de la Hupe.
2: Oui, nous allons à Woluwe.
0: Waouh.
2: Un jet de noyau de cerise de la RTB. En visant
0: oui,
2: bien.
0: Tout près de chez vous, Martin.
4: Oui, c'est pas très loin, effectivement.
5: Atelier Repair Club, bonjour.
0: Oui, bonjour monsieur, c'est Simon François à l'appareil. On est avec toute l'équipe d'On n'est pas des pigeons, en direct à la radio Vivacité. On vous appelle parce qu'on essaie de venir en aide à Nadine qui est au téléphone avec nous et qui a déposé un téléphone chez vous, c'était le 17 mars. C'est un Samsung S23 Ultra 512 BLK. Un téléphone qui apparemment ne fonctionne plus du tout et la priorité de Nadine c'est de récupérer ses photos. Et apparemment, voilà, elle a un petit peu l'impression d'être baladée, elle ne sait pas trop où on en est. C'est pour ça qu'elle fait appel à nous. On aimerait bien voir où en est la réparation de ce téléphone et où est-ce qu'on en est.
5: Oui, écoutez, je vais regarder ça dans le dossier.
0: Vous voyez de qui on parle ? J'ai ici un numéro de bon de réparation aussi, si ça peut vous aider.
5: Oui, je vous avoue que ça pourrait m'aider.
0: Alors, c'est le 23 97 16. On est à la radio, donc on ne va pas donner le nom de famille de Nadine. Mais si vous avez besoin de plus d'infos, on peut passer hors antenne pour vérifier tout ça.
5: Oui, je vois le dossier ici. Malheureusement, en fait, il est toujours dans notre laboratoire, en fait. C'est vrai que du coup, ça me prend les téléphones de Android, en tout cas, donc Samsung, etc., envoyés à notre laboratoire prennent plus de temps que pour, par exemple, un Apple, parce que on n'a pas toutes les pièces de stock pour les micro-soudures.
0: Mais là, ça fait quand même 2 mois. C'est un petit peu long, non ?
5: Oui, je comprends bien. Ici, c'est mon micro-soudeur. En fait, c'est un laboratoire qui reçoit des appareils du coup, de 3 magasins différents, vu qu'il est tout seul pour nos 3 boutiques. Donc, c'est vrai que ça prend beaucoup de temps en fait, pour tout ceci.
2: Mais ce que Nadine aimerait, surtout Nadine, c'est être rassurée, d'être rassurée sur 2 choses. Est-ce que, quoi qu'il arrive, elle peut récupérer ses photos et à quel prix? Et deuxièmement, est-ce que cet appareil est réparable et à quel prix? Parce que là, il y a eu un petit peu de légèreté de la part de tout le monde, hein, à savoir qu'elle n'a pas de devis écrit par rapport à cet appareil. Est-ce que vous, depuis votre poste d'observation, j'imagine votre PC, vous avez un petit peu une vue sur ce qui va être fait sur cet appareil et si on se dirige vers une réparation et surtout si on va pouvoir récupérer les précieuses données qui ont vraiment une importance énorme d'un point de vue émotionnel pour Nadine. Est-ce que vous avez une petite vue là-dessus ?
5: Bah, ici, là, je peux regarder en tout cas ce que mon micro-soudeur
2: D'accord.
5: me dit. Voilà, si vous patientez quelques
2: Bien sûr.
5: Minutes,
2: je
5: peux regarder ça.
0: Sans problème. Bah, pendant ce temps-là, on va marquer une courte pause de 38 secondes et on se retrouve juste après. Ne bougez pas.
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0: Vivacité. Et nous sommes toujours mobilisés pour venir en aide à Nadine et ce téléphone qui est donc en réparation et c'est son sort qui est entre les mains de cet atelier. Avec monsieur qui est toujours en ligne, vous êtes toujours en train de faire les vérifications ? Vous avez un petit peu des infos pour nous déjà ? Non, monsieur est toujours en train de faire des vérifications. Martin, on le disait, cet atelier, il est tout près de chez vous. Il a très bonne réputation.
4: Ben, il a très bonne réputation. D'ailleurs, je suis allé voir maintenant sur Google. Ben, on voit qu'il a 4,8 sur 5 avec plus de 790 avis. Donc, on voit quand même que c'est presque dit tyrambique. Donc, voilà, évidemment, ça n'empêche pas qu'il y a des problèmes comme celui de Nadine et qui sont de vrais problèmes, hein, attention. Mais c'est vrai que de manière générale, en tout cas, leur réputation est plutôt bonne.
0: Ben, c'est important de le souligner. Et ça nous encourage pour la suite de cette histoire, parce que c'est vrai que voilà, ça fait deux mois qu'on attend des nouvelles, et on attend donc des nouvelles de ce micro-soudeur. Donc j'imagine que c'est quelqu'un qui sait...
4: C'est un très petit bonhomme qui fait de la soudure.
0: Qui peut intervenir.
2: Ou un très grand monsieur qui fait de la toute petite soudure.
0: Ah oui, c'est possible aussi, qui a des toutes petites mains pour micro-souder une carte mère de téléphone. Ça doit vraiment être pas très grand. Mais donc ce sont des techniques apparemment très spécifiques.
2: Oui. Comme j'ai dit tout à l'heure, on a éventuellement un problème de micro-soudure, on a un problème de carte mère, et on a aussi un problème de purement numérique, à savoir de récupérer des photos. Nadine est prête, au cas où c'est trop cher, Nadine, vous me corrigez si j'ai une bêtise, mais à abandonner son téléphone, mais elle est vraiment pas prête à abandonner ses photos. Mmh. Et donc c'est là-dessus qu'on aimerait bien être un peu éclairé. Finalement, c'est à ce niveau-là que Nadine tourne un tout petit peu en rond, mais je suis sûr qu'on va la rassurer.
0: Bah oui, j'en suis sûr aussi. Voilà, monsieur, vous êtes de retour avec nous ? Ah non, c'est Nadine qu'on entend.
11: Parti loin ?
0: Eh ben oui, il est parti loin. Peut-être qu'il est allé demander au micro-soudeur. Il est en atelier apparemment, le micro-soudeur, et il doit gérer les téléphones qui viennent de trois antennes différentes.
2: Un pigeon voyageur, un problème numérique.
0: Et donc on est en train de patienter. On patiente en écoutant Alice on the Roof. Qu'est-ce que vous en pensez?
12: Allons-y.
11: Très bonne
0: Allez,
11: idée, ça.
0: Écoutons Alice on the Roof.
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0: Today, c'était Alice on the Roof sur Vivacité.
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0: Bien, nous sommes toujours en attente du côté de l'atelier de réparation pour avoir un peu plus d'infos à propos de ce téléphone. Pas de nouvelles du côté de l'atelier, allô allô? Non, toujours personne. Bon ben voilà, on va patienter encore quelques instants. Vous, Martin, vous avez eu des nouvelles de la part de votre dossier. On rappelle, c'était le dossier d'Yves, cette histoire de tarte aux cerises et de bridge cassé. AXA vous a rappelé?
2: Effectivement, son porte-parole m'a rappelé en demandant un petit peu toutes les informations du dossier que j'ai transmis évidemment. Et donc, il va un petit peu regarder ça en interne, forcément se renseigner sur le dossier, sur tout ce qui concerne les bridges dentaires notamment. Et puis évidemment revenir vers moi pour en discuter et voir si le dossier peut être réévalué.
0: Bon, c'est déjà un nouveau pas en avant. Ça continue à réagir. Vous nous écrivez au 0470 07 20 23. Avec Laurent qui a une question pour Nadine, Audrey.
3: Oui, qui se demande quand vous prenez des photos, est-ce que vous les stockez sur la mémoire de votre GSM ou sur votre carte SD ou carte SIM, Nadine ?
4: Le Samsung S23 n'avait pas de carte micro SD.
3: Ok.
0: D'accord. Ok. Et pas de service cloud, Google Photos,
4: mais
0: ce genre de choses.
4: Je ne l'avais pas activé.
5: Maintenant, oui.
4: Oui.
0: D'accord. Ok.
4: On en prend tous les jours. Enfin,
0: c'est le
4: par
0: fameux.
4: Contre, Carl, vous disiez que j'étais prête à abandonner mon GSM. Non. Hein.
5: Ah.
4: Donc,
5: non,
4: je
5: pas.
4: Veux.
5: Oui, oui.
4: Je veux récupérer mon GSM et je veux surtout récupérer mes photos.
5: On est d'accord. Oui. Je disais
4: d'accord,
5: juste
4: okay.
5: Que vous êtes éventuellement prête à prendre la décision de ne pas le réparer. C'était ça.
4: Oui, tout à fait. Dans
5: voilà,
4: ce
5: c'était juste
4: oui.
5: Ça.
0: Oui.
5: Et l'important, c'est sur la chose sur laquelle on se focalise depuis le début dans ce dossier, c'est vraiment le fait de récupérer ces photos qui est pour vous la préoccupation number one. Si on vous annonce 700 euros pour réparer l'appareil, vous y réfléchirez à deux fois et peut-être que vous emploierez votre bon d'achat de 100 euros.
0: Ben oui,
5: mais pas grand-chose, ouais. Mais voilà. Ouais. Il n'y était pas obligé de le faire chez Samsung.
0: D'accord. Non, effectivement, c'est un geste commercial. Pour une panne qui survient, on l'a dit, quelques mois seulement après
4: oui.
0: La fin de cette fameuse garantie légale.
5: Louisiane, entendez-vous Soran, ou plutôt entendez-vous notre technicien, notre responsable?
6: Je n'entends rien du tout.
5: Ou vous êtes comme Soran, devenu Sœur Louisiane?
0: Voilà, monsieur est de retour. Allô, allô.
7: Bonjour.
0: Rebonjour.
7: Voilà. Donc ici, on a été voir du coup avec nos responsables.
0: Super.
7: Et ici, il faudrait en fait appeler e-clinique.
0: Qu'est-ce que c'est qu'e-clinique?
7: E-clinique, en fait, donc, c'est notre haute société. Donc on a Repair Club et on a e-clinique.
0: D'accord.
7: Du coup, ils nous ont demandé que vous appelez là-bas directement.
5: Oui,
7: parce
5: mais...
7: que nos responsables ne sont pas ici en magasin et ils sont là-bas.
5: Ils sont là-bas, mais alors peut-être hors antenne, pourriez-vous donner des contacts avec des GSM à notre collègue Louisiane afin qu'on sache où aller? Parce que, en fait, ça pourrait être aussi vos responsables qui rappellent votre cliente dans ce cas-ci. On vous fait confiance, hein, pas de souci, mais est-ce
7: bien
5: que
7: sûr,
5: vous êtes prêt à nous donner des contacts un peu précis pour hors antenne? Comme ça, on ne dévoile pas de nom ni de téléphone, bien entendu, mais vous pouvez faire ça, on vous repasse Louisiane?
7: Ben ici, voilà, oui, ici je peux passer le numéro direct.
0: Super,
5: ça va. On va
0: alors ne bougez pas, on fait
5: c'est
0: ça
5: très gentil.
0: Antenne, comme
5: merci
0: ça.
5: Merci beaucoup, monsieur.
0: On diffuse pas le numéro.
5: Voilà. Non, mais comme
0: GSM
5: ça, on a un contact direct, quoi.
0: Effectivement, comme ça, ça nous permet d'avancer. Louisiane est en conversation. On arrive malheureusement déjà à la fin de cette émission. Donc, Nadine, on va appeler les responsables de e-Clinic, donc l'autre société, voir ce qu'on peut faire pour récupérer ce téléphone avec une réparation au meilleur prix possible et surtout. L'objectif de récupérer les photos. Voilà ce qu'on a pu traiter ce matin en radio, ce soir en télé. On va prendre des nouvelles avec vous, Audrey, des dossiers qu'on traite en radio et à la télé.
3: Exactement, les dossiers qui sont le plus souvent revenus avec des petits trucs et astuces pour se prémunir de gros soucis. On parlera entre autres d'électroménager, on parlera aussi d'usurpation d'identité avec nos conseils bien précis en la matière.
0: Et on aura aussi les infos de Carlo à propos de cette étude de Foodwatch dont on vous a parlé dans le journal de la conso, ces résidus de pesticides qu'on retrouve,
5: les
0: résidus interdits dans certaines épices.
5: Notamment.
0: Effectivement, rendez-vous 18h25 sur la Une, à tout à l'heure.
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3: Bonjour, la réforme fiscale profitera davantage aux ménages sans enfants, indique la Ligue des familles selon qui plus une famille compte d'enfants, moins elle gagnera. En revanche, le soutien aux familles d'un seul enfant est renforcé par la réforme fiscale qui prévoit notamment une augmentation de la quotité exemptée d'impôts pour tous les ménages. Cette réforme fiscale sera discutée demain au Parlement. Deuxième jour de grève dans l'enseignement, le mouvement doit durer plusieurs jours jusqu'au 27 mai. C'est mercredi prochain, jour du vote du décret programme au Parlement de la Fédération Wallonie-Bruxelles. Les profs dénoncent toujours les réformes et surtout les économies réalisées dans l'enseignement. 735 postes d'aide ménagère menacés à Bruxelles. En cause, la suppression de financements qui pourraient ternir l'avenir des 13 organisations bruxelloises de titres services en économie sociale, dont certaines sont d'ailleurs directement menacées de faillite. Face à ces inquiétudes, la colère monte. Le secteur prévoit un rassemblement demain après-midi devant le siège du parti Les Engagés à Bruxelles. Les travailleurs et travailleuses reprochent le manque de solutions apportées par Laurent Hublet, ministre bruxellois de l'Emploi et de l'Économie. Après Donald Trump, il y a quelques jours, la Chine reçoit aujourd'hui le président russe pour une visite de deux jours. Vladimir Poutine et Xi Jinping se sont déjà vus une quarantaine de fois. Et ce matin, l'armée russe a annoncé démarrer trois jours d'exercice nucléaire. Des milliers d'hommes sont mobilisés pour cet entraînement. Depuis le début de l'offensive russe en Ukraine, Moscou brandit la menace nucléaire. Ces exercices ont lieu alors que le traité nucléaire entre Russes et Américains est arrivé à terme en février dernier. Les missiles russes qui continuent aussi de tomber sur l'Ukraine. Cette nuit, une frappe a fait deux morts et au moins 17 blessés dans le nord du pays. L'Ukraine a réagi par une attaque de drone à grande échelle avec pour cible une raffinerie russe de pétrole provoquant un incendie. Un ressortissant américain qui a contracté le virus Ebola en République démocratique du Congo va être soigné en Allemagne. Le ministère allemand de la Santé a déclaré prendre des dispositions pour préparer son arrivée sans préciser le calendrier du transfert ni l'endroit où le patient sera pris en charge. Enfin, football, 9e et avant-dernière journée de play-off 2 ce soir, avec trois matchs au programme, Charleroi-Louvain, Genk Antwerp et surtout Westerlo Standard. Coup d'envoi à 20h30. Voilà pour les infos, belle journée à notre écoute.
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12: On file sur les routes, le point RTBF Mobile Info, c'est avec Jean-Marc Strel. Jean-Marc, un incident, des soucis sur la E313.
13: Oui, c'est un véhicule accidenté apparemment, en tout cas sur l'E313 Liège-Anvers, à hauteur de Herenthal Industrie, en bande de droite. Vous perdez une bonne vingtaine de minutes en direction d'Anvers. C'est la seule info à vous communiquer ce midi. Pour le reste, donc, ça se passe bien, y compris du côté des transports en commun.
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16: Bonjour tout le monde, j'espère que je vous trouve en forme. Bon appétit si vous passez à table. Merci d'être là sur Vivacité. C'est parti pour 2 heures de plaisir, 2 heures de jeu, avec notre maître du jeu qui fait son grand retour. Il a été marché là dans le... en pleine nature, c'est Jordan Renard. Salut Jordan.
17: Bonjour Sarah, bonjour tout le monde. Je ne sais plus comment ça fonctionne ici, les boutons.
16: Attendez, vous n'êtes parti que 4 jours.
17: Mais oui,
16: qu'est-ce
17: c'est
16: que
17: pour
16: ça
17: rire.
16: Va être cet été.
17: Ah, bah écoutez.
16: Quand on va faire la pause estivale, oh là, c'est tout un bazar. On n'y est pas, surtout quand on sent la température dehors, quoique ça se réchauffe. Hein. Et ça s'annonce très très beau pour la fin du week-end, vendredi compris. Donc encore un peu de patience. Il en a de la patience, c'est notre champion, il a beaucoup de talent surtout, c'est Jacques. On va l'entendre dans quelques minutes, 13e participation. Il est toujours là avec 2 250 € dans sa cagnotte, sans doute plus pour aujourd'hui. Face à lui, 4 nouveaux challengers.
17: Oui, vous le savez, à la fin de cette émission, eh bien, on va faire le total des points. S'il remporte la partie, il peut décider de revenir demain pour encore gonfler sa cagnotte. Et si pas, eh bien, ce sera le meilleur challenger du jour qui va reprendre sa place.
16: Pour vous inscrire, pour intégrer l'équipe des challengers, ça se passe via WhatsApp. Le numéro Vivacité, c'est donc gratuit, 04 70 07 20 23, ou alors via SMS le 60 03, c'est 1 euro par message, démarré par challenger dans les deux cas, suivi de votre prénom.
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16: 2 250 € dans votre cagnotte. Bonjour champion.
18: Bonjour.
16: Bienvenue. Comment ça va ce mardi? Comment vous vous sentez?
18: Bien, ça va.
16: Oui, ça, c'est un petit ça va par rapport à d'autres ça va, je trouve. Non?
18: Comment?
16: C'est un petit ça va par rapport à d'autres ça va.
18: Ah non, et quoi, il est un peu timide?
16: Un peu champion.
18: Ah non.
16: Non, ça va.
18: Ah non, surtout que je vais goûter des wraps à midi. Donc,
16: ah, vous allez faire des wraps?
18: Ah, j'ai pris le matériel.
16: Ah, alors vous avez
18: promis,
16: pris quoi?
18: Oui. J'avais promis.
16: Oh, ça c'est chouette. Vous avez pris quoi, champion? Alors, la tortilla?
18: Oui, la tortilla, alors du houmous, ouais. du concombre,
16: ouais.
18: Et je vais mettre du poulet dedans.
16: Ah, voilà. Bien, et vous allez cuire le poulet, bien sûr. N'hésitez pas à l'épicer un petit peu, hein. Ce sera toujours meilleur.
18: Non, il est déjà cuit, le poulet.
16: Ah oui, c'est ça, donc oui. Oh, ben, c'est bien, encore moins à faire, c'est parfait. Et les concombres, ne les mettez pas trop grands. Si vous les coupez en rondelles, et puis en trois. Vous voyez, comme ça fait des petites juliennes de concombres. Ah, il ne faut pas que ce soit trop grand. Et alors, je ne sais pas si vous avez des graines à la maison, parce que c'est toujours un mieux avec un peu de croquant.
18: J'ai des graines de chia.
16: Ah oui.
17: Ou des noix.
16: Ou les noix, parce que les graines de chia, elles sont trop petites, on ne les goûte pas. Vous voyez, donc des graines de potiron, des graines de tournesol, ou des noix, tout simplement, c'est bon aussi. Hein.
17: Des oignons frits.
16: Ah oui, aussi. Vous avez ça dans la cuisine?
18: Non. Pas,
16: mais ça va être très bon. Ça va être très bon. N'hésitez pas à poivrer aussi. Oh, j'ai presque envie de m'inviter chez vous, tiens, pour vous le préparer, ce wrap.
17: Ben, vous nous avez donné envie. Moi, ce sera demain.
16: Ah ouais, voilà, demain. Et moi, qui sait, peut-être. En tout cas, bon appétit champion, mais ne mangez pas tout de suite. On va démarrer la première manche dans quelques minutes. Ce sera... Vous allez manger pendant le journal de 13h, hein, comme toujours, hein, champion.
18: Voilà.
16: Ok, on se donne rendez-vous tout à l'heure pour la première partie. Rendez-vous dans quelques minutes. Bonne chance champion. À tout à l'heure, Jacques.
18: Merci.
16: C'est BTS sur Viva. Soir.

0: Swim, c'est le titre de cette chanson. BTS sur Viva. Il va pas nager. Quoique, on ne sait pas. On ne sait pas comment va se dérouler la partie. C'est notre champion qui va faire face à Nicolo Depay. À tout de suite.
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0: 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Attention, Dracula est aussi sur Vivacité. Pour écouter Tame Impala, restez là.
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3: Et avec notre champion qui est là, prêt au taquet à démarrer cette partie. Champion, est-ce que vous êtes prêt? Je ne mens pas, hein, on peut
4: oui,
3: y aller.
4: Je ne vais pas nager et j'espère que je ne vais pas ramer non plus.
3: Oui, exactement. C'était pas le cas les deux dernières parties, donc pourvu que ça dure, champion. Allez hop, c'est parti avec la roue, vous l'arrêtez quand vous voulez.
4: Stop.

0: à vélo. Et vous vous doutez bien, c'est l'un des sons préférés d'Adrien Deviveur et de Adrien Jovenot, évidemment. Alors, je ne sais pas si vous l'avez compris comme moi, on aura un thème sur le vélo. Alors, évidemment, je vous le donne dans le mille, c'est parce qu'on a annoncé les dates du beau vélo de Ravel qui auront lieu cet été. Donc, on va faire arrêt à Tournai, XL, Bièvre, Aiguezé, à Tertre, à Ewaï, etc. Et donc, suivez-nous, on sera avec vous et sur le vélo tout l'été.
1: Vélo, vélo.
0: À bicyclette.
1: William Scheller.
0: Qui nous chante que vous allez avoir un thème cuisine.
1: Alors, champion.
0: Monsieur Vrap.
2: Oui, oui, je vais prendre le vélo. Hein, parce que...
1: La cuisine, vous évitez comme de la peste. Hein. Là,
2: c'est pas mon truc. Hein, ouais, donc,
1: vous ne sentez pas la cuisine.
2: Voilà.
1: Et pourtant, on va jouer avec le vélo. Vous en pratiquez beaucoup ou pas, champion?
2: Ben, j'en ai un et je fais quand même des kilomètres de temps en temps. Ici, j'habite au Montvillers, c'est un beau coin. Il y a beaucoup de balades à faire, donc ouais, j'aime bien.
1: Vous aimez bien.
2: Et je fais aussi les courses cyclistes, donc...
1: Ça peut porter ses fruits. On va vérifier tout de suite. 8 questions, 60 secondes. Bonne chance, champion. Top chrono. Comment s'appelle la partie sur laquelle on s'assied quand on fait du vélo?
2: La selle.
1: Comment s'appelait l'ancêtre du vélo qui était équipé d'une très grande roue avant?
2: Vélocipède?
1: Non. Quel est le nom du système de vélo en libre service de la ville de Bruxelles?
2: Proposition?
1: Vélo, Vélib, Vélocité.
2: Vélo.
1: Oui. De quel terme vélo est-il l'abréviation?
2: De vélo. Proposition?
1: Vélocyclette, vélocipède, vélocycle. On n'a pas entendu. Moi, j'ai pas entendu. Comment? On va arrêter le chrono, on était à 25 secondes. On a des coupures, en fait, et nous, on ne vous entend pas non plus, champion. Du coup, c'est difficile de continuer le questionnaire. Ben oui, parce qu'on n'entend pas vos réponses. Et du coup, on ne peut pas valider ou ne pas valider et passer à la suivante. Vous voyez ce que je veux dire? Donc, qu'est-ce qu'on fait, Jordan? On essaie de rappeler notre champion ou peut-être bouger vous êtes comme d'habitude dans la même pièce, champion?
2: Comment? Vous m'entendez maintenant?
0: Oui, maintenant, on vous entend bien.
2: Donc
0: voilà, écoutez, restez où vous êtes, on est occupé de remettre le chrono en route. Donc comme Sarah l'a dit, restez 25 secondes.
1: Oui, on va essayer de le remettre à 25 secondes, notre chrono. Et on était à la quatrième question, champion.
2: Oui.
1: J'espère que ça va fonctionner. C'est bizarre, vous êtes tout près de la fenêtre comme d'habitude.
2: Ben oui, je suis exactement au même endroit, dans la même position, tout le temps.
0: Et donc, la réponse à la dernière question, on ne l'a pas entendue, donc on va vous...
2: J'avais dit vélocipède.
1: Ok, oui, okay. Donc ça, on passe à la cinquième.
0: Oui, okay. Ça, c'est bon.
1: On passe à la cinquième. On démarre la cinquième question, Jordan, avec le chrono.
0: J'attends de voir si au niveau technique,
1: Damien,
0: on est bon.
1: Damien réalise, on est prêt. Bon, on croise les doigts, hein.

0: Champion, aïe aïe aïe.
1: Oui.
0: Top chrono. Comment appelle-t-on le système optique qui sert à réfléchir un faisceau lumineux et à être vu sur la route ?
1: Le phare.
0: Non. Traditionnellement, quelle partie du vélo est différente selon que c'est un vélo dame ou un vélo homme ?
1: Le cadre.
0: Oui. Quel est le nom du tube gonflable situé à l'intérieur du pneu de votre vélo ?
1: La chambre à air.
0: Oui. Par quelles trois lettres connaît-on mieux les vélos tout-terrain ?
1: VTT.
0: Oui. Avant le gang, oh, j'ai eu peur, je me dis on va pas arriver au bout du questionnaire. Mais on y est arrivé, champion, c'est très très bien. Et vous avez bien joué. Mais pourvu que ça s'arrange ces problèmes techniques, parce que sinon c'est compliqué.
1: Oui.
0: Surtout pour vous, mais pour nous aussi. Et pour ceux
1: on
0: et celles qui nous écoutent.
1: On pourrait essayer ma ligne fixe pour voir, parce que l'autre fois ça, j'avais tout engrésillé. Peut-être que cette fois-ci ça va marcher.
0: On va voir avec Jordan et avec Damien qui réalisent l'émission la meilleure solution. Pour l'instant, on a terminé le questionnaire. Ouf, et vous avez bien joué, surtout sur la fin du questionnaire. Ça fait combien de points pour notre champion ?
2: Eh bien, écoutez, je suis occupé de recompter parce que j'avais un petit doute par rapport
0: à... On corrige alors, et puis on compte ensemble.
2: Oui, on fait ça.
0: C'est le plus simple. Oui, la selle, bien sûr, sur laquelle on s'assied quand on fait du vélo. C'était cadeau. Et heureusement qu'il y a une selle, sinon...
2: Oui, ça fait un peu mal.
0: Ça peut faire mal.
2: Oui, c'est ça.
0: Il y en a qui aiment, mais ça peut faire mal.
2: Oui, ben alors on fait du vélo debout, quoi.
0: Oui, c'est ça. Oui, en danseuse, évidemment. Et le vélo, l'ancêtre du vélo, mais avec une grande roue à l'avant, c'est pas le vélocipède, c'est le grand bi, champion. Le c'est grand bi.
1: Ah oui, c'est juste le grand bi.
2: C'est ça que j'ai vérifié.
0: Ah, voilà.
2: C'est ça que j'ai vérifié. En fait, donc, le grand bi, il y a bien une grande roue qui se trouve à l'avant. Hein, donc, c'était très populaire à la fin du 19e siècle. Et j'ai été vérifié donc, par rapport au vélocipède. Et le vélocipède, il y a la roue avant plus petite.
0: Voilà. Ah, voilà. Donc, c'était bien le grand bi, la bonne réponse.
1: Oui, voilà.
0: Et
2: exactement.
0: Là, vous ne marquez pas, donc, champion. Les vélos pour la ville de Bruxelles, les vélos en libre service, c'est bel et bien vélo. Vélo, c'est bien joué. Et vélo, c'est l'abréviation, on y revient, de vélocipède, alors, hein, forcément, avec les petites roues à l'avant.
2: Oui.
0: La petite roue à l'avant.
2: Oui, et donc là, vous avez bien reçu 2 points en plus.
0: Oui, et puis alors, ce système optique qui sert à réfléchir un faisceau lumineux, c'est pas un phare, parce que le phare, il allume.
1: Un diable, catadiope.
0: Oui, exactement, champion, après coup, vous l'avez.
2: Oui, ils ont été inventés dans les années, début des années 1900, en 1917, pour rester visible même dans le noir. Enfin, ça change la vie.
0: Et qui réfléchit la lumière, quoi, surtout, et c'est important, surtout dans le noir avec les phares des voitures. Hop,
2: oui,
0: on est visible.
2: On rappelle que c'est important de mettre des lumières aussi. Hein.
0: Oui, oui, tout à fait. Et d'être une lumière, ça peut aider aussi.
2: Oui, mais on ne sait rien y faire. Je veux dire, voilà.
0: Alors, ce qui change pour un vélo dame par rapport à un vélo homme, c'est bien le cadre. Oui, tout à fait, champion.
2: Oui, pendant tout un moment, en fait, ça n'existait pas. Il n'y avait qu'un vélo standard. Hein. Donc, le vélo qui a été créé en 1817. Et en fait, il a fallu attendre 60 ans pour avoir un vélo pour les dames. En gros, c'est pour que la position soit plus agréable pour les dames. Et en effet, c'est le cadre qui change. Il y a la barre en plus entre les jambes pour les messieurs et la barre en moins donc pour les dames.
0: Aussi parce qu'à l'époque, c'était un moyen de transport et du coup, la dame était quand même en jupe. Et donc, lever haut sa jambe comme ça, vous voyez
2: tout.
0: Ça
2: ne se faisait pas, quoi.
0: C'est plus facile, plus élégant de passer juste sa petite jambe au-dessus du cadre féminin. La chambre à air, vous l'aviez, oui, tout à fait, à l'intérieur du pneu. Et le VTT pour le vélo tout terrain, c'est bien, champion. Et ça fait combien de points, alors, Jordan, en tout ?
2: Eh bien, donc, ça fait un total de 11 points.
0: C'est bien, champion, pour ce premier thème.
1: Oui, c'est très bien.
0: Pour ce premier questionnaire sur les vélos. C'est très, très bien. Ça donne envie d'en faire. Tiens, peut-être attendre demain, il va faire encore meilleur. Un peu moins de vent aussi. Champion, à tout à l'heure. On se donne rendez-vous d'ici une vingtaine de minutes pour la deuxième manche. Et nous, on doit encore terminer la première avec le deuxième tour. Et notre premier challenger, c'est Nicolo de Péronne-les-Binches qui va jouer avec la cuisine. Et si vous voulez jouer de votre côté, c'est facile. Un numéro WhatsApp pour nous rejoindre. C'est gratuit. 04 70 07 20 23. C'est le numéro WhatsApp de Vivacité. Ou alors par SMS au 60 03. C'est 1 euro par message. Démarrez par challenger suivi de votre prénom.

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0: Et on retrouve notre premier challenger du jour. Premier challenger de ce mardi. Comment il s'appelle, Jordan ?
2: C'est Nicolo. Il vient de Péronne-les-Bains. Il a 63 ans. Il est pensionné. Alors, il a un garçon qui a lui-même un petit-fils. Et il s'occupe pas mal de son petit-fils. Et aussi, il nous écoute tous les jours.
0: C'est le fils du garçon. Et c'est pas le petit-fils du garçon. Sinon, il serait arrière-grand-père.
2: Non, Nicolo. C'est pas encore le cas. Le pauvre, on l'a vieilli d'un coup, là.
0: Bonjour, Nicolo.
3: Bonjour.
0: Bienvenue. Comment ça va du côté de Péronne-les-Bains ?
3: Très bien. À part le temps.
0: Oui, ça change, ça va changer. Il fait déjà un peu plus doux aujourd'hui, je trouve.
3: Oui.
0: Courage, le soleil arrive et la chaleur aussi, avec 26-27 degrés prévus pour ce week-end, rendez-vous compte.
3: Oui.
0: Ah ouais,
3: ça va faire du bien.
0: Oui, effectivement. Là maintenant, les sols sont humides, c'est bien arrosé, tout est vert, il peut y avoir du bleu maintenant dans le ciel.
3: Okay.
0: On est bien d'accord. Comment s'appelle votre petit-fils ?
3: Emilio.
0: C'est mignon, il y a comme un peu de sang italien là dans la famille.
3: Oui.
0: Où ça d'Italie ?
3: En Sicile.
0: Ah, Sicile, c'est magnifique là. Ah oui, donc je comprends le choc thermique avec la Belgique.
3: J'ai toujours vécu en Belgique, à Chunis.
0: Ah,
3: hein. Donc,
0: votre peau est faite alors. Oui, c'est ça. Vous retournez encore beaucoup au pays ?
3: La dernière fois, c'est en 2011.
0: Ah, donc ça fait un petit temps, dis donc. Ah ouais.
3: Sicile, je parle. En Italie.
0: Oui, tout à fait. Donc, ça fait quand même un petit temps. Et Emilio, il vous appelle Nono, alors ?
3: Nono, oui.
0: Ah, oh, c'est mignon.
3: Nono et Nona.
0: Oui, exactement, pour votre femme. Et vous êtes pensionné, vous avez fait quoi ? Vous avez travaillé dans quel secteur, Nicolo ?
3: La sidérurgie.
0: Oh là là, oui, donc un grand courageux.
3: J'étais soudeur là-bas.
0: Ah oui, d'accord, dites donc.
3: Dans une boîte à Charleroi.
0: Ok, et donc horaire difficile, conditions difficiles aussi ?
3: Non, je le faisais tout le temps le matin.
0: Ah ouais, d'accord, donc vous étiez un peu préservé.
3: De 7h à 15h30.
0: Ah ouais, quand même, c'est une belle tranche horaire. Et là, vous êtes pensionné depuis longtemps ?
3: Depuis le 3 février, ça fait 3 ans.
0: Ah ouais, et ça se passe ?
3: Donc, je vais sur ma 4e année.
0: Et comment se passe la vie de retraité, Vénard ?
3: Très bien.
0: Ça a l'air, oh là là, Jordan, on a envie d'y être.
3: Cool.
2: Hein. Oui. Moi, je l'ai déjà dit hein, sur cette antenne. Pour l'instant, c'est 2061. Donc, pensez à moi. Enfin, je veux dire, l'année de ma retraite.
3: 2061, bon, ça va vite arriver. Hein.
0: Ah, oui. Vous avez raison, Nicolas.
2: En même temps, on n'a pas à se plaindre. On a un très, très chouette métier. Vous accompagner tous les jours, c'est un réel plaisir.
0: Ah, ça, c'est sûr. Et puis, ce n'est pas vraiment un métier. Enfin, si, c'est un métier.
2: Non, mais clairement.
0: Mais c'est un vrai plaisir. On a de la chance d'aimer ce qu'on fait aussi. Vous avez aimé, vous, être soudeur, Nicolas ?
3: Oui.
0: Donc, c'est moins oui que nous.
3: Et en temps, c'est... Bon, c'est comme...
0: Plus compliqué.
3: C'est comme un métier physique, bon.
0: Ouais. Fatigant.
3: Pourquoi c'est des rugies,
0: Et repos mérité pour vous, Nicolo.
3: Voilà.
0: Jordan, vous n'avez pas encore donné pour la patrie, vous voyez. Nicolo, il a déjà fait ses 40 années.
2: Ah, moi, ça fait 5 ans, tout petit doucement. Je ne sais pas, je sais pas comment je peux faire mieux.
0: Ça va arriver. On va jouer avec la cuisine, Nicolo. La cuisine,
3: oui.
0: C'est le thème qui vous attend. Est-ce que vous êtes content ?
3: Non.
0: Pourtant, j'ai pas d'autre choix et pas d'autre thème à vous offrir.
3: Mais bon.
0: Aïe. Bah oui, le champion, il s'est servi. Vous voyez ce que je veux dire ? Il a pris le vélo pour lui et vous a gardé la cuisine. Et pourtant, vous allez voir, c'est abordable.
3: Bon.
0: Écoutez bien la question et jouez un peu peut-être le facteur chance aussi. Les propositions sont là pour vous aider. Allez, courage, Nicolo. 60 secondes.
3: Merci.
0: Top chrono. Comment appelle-t-on en italien la cuisson des pâtes pour qu'elles restent fermes sous la dent ? Yes. Quel pays asiatique a popularisé la technique des tempura ?
3: La Chine.
0: Dommage. Quelle épice est à la base de la ginger beer ?
3: Le gingembre.
0: Oui. Avec quelle plante toxique symbole du 1er mai, l'ail des ours ne doit-il pas être confondu ?
3: Le muguet.
0: Oui. Quel est ce plat, souvent surmonté d'un couvercle conique, dans lequel on cuit et on sert des préparations mijotées au Maroc ?
3: Le tagine.
0: Oui. Sur quelle île pouvez-vous vous régaler d'une bonne soupe au brochu ?
3: Proposition.
0: La Sardaigne, la Corse, Corfou.
3: Sardaigne.
0: Non, dommage. Dans quoi faut-il plonger les légumes verts après cuisson pour qu'ils conservent leur
3: dans
0: couleur ?
3: Dans l'eau froide.
0: Oui. Avec quels légumes fait-on le boutabal libanais ? Le moutabal.
3: Proposition.
0: L'aubergine, la tomate, le poireau.
3: L'aubergine.
0: Vous voyez que ça s'est bien passé. Super. Et je pense que vous faites un peu trembler notre champion, là. Honnêtement, vous avez très, très bien joué, Nicolo. Ça fait combien de points, Jordan ?
3: Merci.
2: Félicitations, vous bloquez le champion sur cette partie parce que vous avez fait un total de 11 points, donc vous égalez le champion. Et quand vous le savez, en cas d'égalité, c'est toujours les challengers qui l'emportent.
0: C'est donc une manche
2: perdue
0: pour
2: le champion.
0: Pour notre champion, il ne remporte pas 50 euros supplémentaires. Et aussi, ça fait bien longtemps qu'il n'a plus joué en perdant la première manche. Donc là, c'est un peu comme si c'était 0-0 puisque c'est 11 partout. Et du coup, la partie est vraiment relancée pour les trois manches suivantes. Bravo, hein, Nicolo. Honnêtement, vous voyez, c'était abordable.
3: Merci.
0: Ouais, vous avez bien joué. En plus, on a bien démarré avec les pâtes. C'était cadeau pour vous.
3: Oui.
0: Italien d'origine avec ses pâtes al dente. Elles sont tellement meilleures.
2: Oui, et vous savez que tout simplement, al dente, ça signifie en italien à la dent.
3: Petit
2: croquant.
0: Et c'est même bon quand elles sont un peu dures, vous voyez, et c'est plus digeste, je trouve.
2: Il y a de la mâche, quoi.
0: Oui, exactement. Oui, parce que les pâtes comme ça dans des festivals ou dans des rencontres sportives qui sont trempées, vous voyez, pré-cuites et trempées, elles sont souvent très moues parce que c'est difficile de les garder chaudes. Voilà, donc elles ne sont pas vraiment al dente. Les tempura, ce n'est pas la Chine, c'est le Japon. C'est bien tenté.
3: Le Japon,
0: oui. C'était dans la bonne zone.
3: Pas la Chine ou le Japon, mais bon, j'ai choisi la mauvaise.
0: Oui. Les tempura, c'était le Japon.
2: Ben oui, mais pourtant, la technique, elle viendrait de, en réalité de missionnaires qui étaient portugais, qui sont arrivés au Japon au XVIe siècle. Et puis, c'est les Japonais qui l'auraient ensuite transformé en art culinaire très raffiné. Donc, c'est un peu aussi portugais.
0: C'est trop bon, les tempura.
2: On est bien d'accord.
0: Trempé dans la sauce piquante, là.
2: Mmh. Ah, sauce soja.
0: Bah, non, piquante, hein. Ouais, ouais, la rouge, là, un peu épaisse, là, qui pique un peu.
2: Mmh. Ah là là.
0: Vous préférez piquant ou soja, vous, Nicolo?
3: Piquant.
0: Ah voilà, ouais, j'ai un copain.
2: Ok, bon, je suis tout seul dans ma team.
0: Ginger beer. Ginger, c'est gingembre, c'est bien joué. Le muguet, oui, parce qu'on vous a un peu aidé aussi avec cette plante toxique symbole du 1er mai. Oui, c'est vrai qu'on confond souvent ail des ours et muguet.
2: Oui, il faut faire vraiment très attention. Bah, forcément, déjà, c'est pas la même fleur, donc ça peut être une indication. Mais surtout, si vous avez un doute, vous retirez la feuille, vous la cassez en deux et vous sentez. Si ça sent l'ail, eh bien, évidemment, c'est de l'ail des ours.
0: Ouais.
2: Mais je rappelle que l'ail des ours en fleurs, on évite.
0: Aussi.
2: Oui, faut attendre, enfin, faut le cueillir normalement quand il n'est pas en fleur.
0: Oui, ouais. C'est ça. Effectivement, la tagine, oui, avec ce plat, avec des préparations mijotées, genre le couscous.
2: Et vous savez pourquoi c'est jamais sec, ce genre de plat?
0: Sec, comment ça?
2: Sec, ben, je veux dire, vous pouvez laisser mijoter, que votre plat ne va pas sécher.
0: Ah ben parce que c'est en terre cuite, non?
2: Oui. Oui, en terre cuite, et c'est surtout par rapport à la forme. En fait, le couvercle est conique, et donc ça permet donc aux gouttelettes de condensation de monter pour retomber dans le plat. Et c'est comme ça que finalement, votre plat ne devient pas sec.
0: Comme c'est bien fait. Soupe au brochu. On était du côté de la Corse, Nicolo. C'était en Corse. C'est une soupe.
2: Oui, c'était très très bon. Hein. Le brochu, c'est un fromage qui est utilisé très très souvent. Il est même utilisé dans des beignets à l'apéro. C'est un fromage traditionnel corse qui est fabriqué à partir de petits laits de brebis ou de chèvre.
0: Miam miam. De l'eau froide pour garder les légumes verts, ça c'est très bien, hein. C'est un peu un choc thermique, c'est ça Jordan?
2: Exactement, qui permet de conserver la chlorophylle et cet aspect vert.
0: Et le moutaba libanais, c'est bel et bien à base d'aubergine. C'est très bien joué, 11 points. Dis donc que vous avez rempli votre mission, potentiellement le meilleur challenger, Nicolo, et surtout vous avez bloqué le champion, donc vous avez bel et bien rempli votre mission en tant que challenger. Bravo Nicolo!
3: Merci.
0: Restez à l'écoute, on verra ce qui se passe pour les prochaines manches. À tout à l'heure peut-être. Salut Nicolo.
3: Merci.
0: On marque une pause, on a rendez-vous avec Essila qui nous a représenté ce week-end pour la Belgique avec sa chanson Dancing on the Ice. On l'écoute encore et puis on joue la deuxième manche.
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0: La chanson est super, elle aussi d'ailleurs. Et s'il a été magnifique samedi soir, 21e place, c'est un peu cher payé, je trouve, pour la Belgique. Dancing on the Ice, notre représentante à l'Eurovision. Et s'il a, petite rectification, Jordan, ça arrive. Qui ne fait rien ne commet pas d'erreur, on est bien d'accord. Et du coup, c'est par rapport au point de notre champion.
1: Oui, et par rapport à ce fameux questionnaire vélo, si vous étiez à l'écoute, vous avez entendu, hein, de la question 4, on a eu un petit souci technique. Et la question, c'était de quel terme vélo est-il l'abréviation? On lui a compté 2 points, mais en fait, il a demandé les propositions. Oui. Et donc, il n'y a bien que 1 point. Je remercie nos auditeurs d'être autant à l'écoute. Et donc, je vous annonce donc que le champion sur la première manche n'a pas 11 points, mais 10 points. Et donc, c'est les challengers qui ont 1 point d'avance, vu qu'ils ont 11 points.
0: Ils sont en tête avec 11 points. Dites donc, on continue la partie.
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0: Avec notre champion qu'on retrouve, dites donc,
3: oui,
0: Jacques.
3: Ça ne va pas du tout.
0: Oh
3: je
0: ne
3: m'entends pas, c'est engrésillé.
0: Oh là là, mais qu'est-ce qu'on peut faire? Alors, encore maintenant?
3: Oui, c'est, mais ça, c'est avec la ligne fixe, mais il y a le même problème que l'autre fois. C'était sûrement à cause des travaux, ça.
0: Ben oui, s'il coupe le câble téléphone, ça ne va pas aller.
3: J'entends vraiment pas ce que vous dites.
1: Bon, Sarah, comblez 2 secondes, je reviens vers vous.
0: On essaie de rappeler alors. On essaie de rappeler notre champion, effectivement, sur une autre ligne, parce qu'en plus, c'est important, il a 2250 euros dans sa cagnotte, notre champion, et vous le savez mieux que moi. S'il perd la partie, il perd la moitié de sa cagnotte, et c'est le meilleur challenger qui repart avec la moitié de sa cagnotte. 2250 déjà, c'est plus de 1000 euros, 1100 euros, et du coup, peut-être que c'est le moment de vous inscrire. Notre champion est à 10 points. Nicolo de Péronne-les-Bains a très bien joué le nono avec 11 points. Du coup, c'est peut-être le moment de vous manifester au 04 70 07 20 20 le numéro WhatsApp de Vivacité, ou alors par SMS au 6003, c'est 1 euro par message. Vous démarrez avec Challenger, suivi de votre prénom. Jordan, un petit topo côté technique. Est-ce qu'on a récupéré notre champion?
1: On l'a récupéré sur son téléphone, oui. Ça fonctionne bien.
0: Ok, on y va tout de suite, champion, alors. Hein. On y va tout de suite, parce que vous êtes un peu... Vous avez 1 point de retard par rapport au Challenger, donc concentration maximale.
3: Ouais, il a bien joué, hein, donc je le félicite.
0: Très, très bien, bien joué, Nicolo. Ouais, honnêtement, ouais. Sur le thème cuisine, ouais. Il s'est très, très bien débrouillé.
3: Bien débrouillé.
0: Allez, champion, concentration, deuxième manche avec la roue.
3: Stop.
0: Ce moment toujours un peu solennel quand on est dans la salle de cinéma.
1: Exactement, ouais. Petite séance de cinéma.
0: Aurel San.
1: Et si la Terre est ronde, c'est parce qu'on connaît bien sa géographie.
0: Voilà votre deuxième choix. Partie intéressante, en tout cas pour nos auditeurs et auditrices, parce que c'est serré, champion. Pour vous, c'est un petit peu moins confortable.
3: Absolument.
0: On est bien
3: moi,
0: d'accord.
3: Moi, j'aime bien les deux. Oui. Moi, je vais prendre la géographie.
0: La géographie, on laisse le cinéma de côté. Le cinéma, ce sera pour Sabine de Faux-les-Tombes qui va jouer donc ce deuxième tour. Commençons par le premier tour maintenant. Vous avez choisi la géographie, champion, 60 secondes et top chrono. Quelle est la monnaie officielle de la Suisse?
3: Le franc suisse.
0: Oui, dans quelle ville allemande peut-on admirer l'une des plus grandes cathédrales gothiques du monde?
3: Proposition.
0: Cologne, Mayence, Hambourg.
3: Cologne.
0: Oui, quelle est la capitale de l'État du Texas?
3: L'État du Texas. Attendez, je le sais. Texas. Austin, oui.
0: Oui. Quelle ville de France est surnommée la ville aux 1000 clochers?
3: Proposition.
0: Dunkerque, Strasbourg, Rouen. La ville aux 100 clochers.
3: Rouen,
0: 100 clochers,
3: Rouen.
0: Oui. Quelle ville est reliée au Havre par le pont de Normandie?
3: Proposition.
0: Dieppe, Honfleur, Caen.
3: Dieppe.
0: On a de mal. Sur quel continent peut-on admirer le glacier du Baltoro, l'un des plus grands au monde?
3: En Asie.
0: Oui. Dans quel pays peut-on se promener dans la ville de Kaunas, avec un K? Kaunas.
3: Konaté. Proposition.
0: Kaunas, Roumanie, Albanie, Lituanie.
3: Albanie.
0: Non. Quel océan borde le Salvador? Vite.
3: Indien.
0: C'est pas l'Indien. C'est pas l'Indien pour l'océan, pour le Salvador, mais avec ce chrono qui s'accélère, oh là là, c'est stressant.
3: Oui.
0: On est stressé, hein, champion, c'est ouf. C'est assez stressant et en plus, la liaison n'est pas dingue. C'était l'océan Pacifique pour le Salvador. C'était l'océan Pacifique pour le Salvador.
3: Oui. Bon, j'ai tapé à gagne, comme on dit.
0: Ah, mais ça, c'est bien. Oui, bah, écoutez, vous avez bien fait.
3: 3 secondes.
0: Sur un malentendu, ça peut marcher.
3: Ça peut marcher, ouais.
0: Et là, pour cette fois-ci, ça ne marche pas. Alors, Jordan, combien de points pour notre champion?
1: Mais je tiens quand même à dire qu'on ne dit pas des gros mots à l'antenne. Ça ne se fait pas, Sarah.
0: Je me suis dit aussi, j'ai dit, qu'est-ce que j'ai dit? Par rapport à la connasse.
1: Oui.
0: En plus, il y a qu'une. Enfin, c'est moi alors, du coup.
1: Cette belle ville de connasse, oui. Oui.
0: Connasse, figurez-vous qu'il y en a un peu partout, en fait. Hein. C'est des petites villes un peu partout dans tous les pays. Et c'est des habitantes, à mon avis, mais. Non, la ville de Kaunas, champion, c'est en Lituanie, figurez-vous. Donc c'est vraiment à l'est.
3: Je connais pas du tout, ça s'écrit comment?
0: C'est K-A-U-N-A-S. A-S.
3: Kaunas. Jamais entendu parler.
0: Ça s'écrit pas du tout comme nous. Voilà. Enfin, comme on le pense, vous voyez ce que je veux dire.
1: Et comme on parle pas le lituanien, eh bien évidemment, on le dit en français. Vous avez fait un total de 8 points.
0: 8 points, champion. Ouais. Ça va, on s'en sort bien.
3: Je limite bien les dégâts parce que c'était pas évident. Hein.
0: Je suis assez d'accord avec vous, ouais. Champion. Tout à fait, c'est bien joué. C'est bel et bien le franc suisse. Oui, la monnaie officielle de la Suisse, ils n'ont pas l'euro.
1: Non, ils n'ont pas l'euro. Alors, j'ai fait un peu la conversion. Pour 100 euros, c'est 91 francs suisses.
0: D'accord. Oui. Et puis Cologne, avec la plus grande...
3: Oui, j'aurais dû le dire tout de suite.
0: Cathédrale gothique du monde, oui, elle est énorme. Hein. Et puis, elle est très vieille aussi.
1: Oui, elle peut bien être énorme, hein, parce qu'elle a mis plus de 600 ans avant d'être achevée. Elle est grande, elle est très haute, et elle a même été élue plus haut bâtiment du monde pendant quelques années.
0: Ah bah, dis donc. Et puis, la capitale du Texas, on a perdu un peu de temps, mais c'est bien, parce que vous avez marqué 2 points, champion. C'est
3: oui,
0: Austin.
3: Je le savais, il a fallu que je réfléchisse pour le trouver.
0: Oui, heureusement, vous l'avez trouvé.
1: Mais vous qui êtes dans la high-tech, en plus, vous connaissez Austin, hein, parce qu'on appelle Austin, ça la Silicon Hills, grâce à la présence de nombreuses entreprises high-tech qui s'y sont implantées.
0: La ville aux 100 clochers, non pas aux 1000 clochers. Mais ça, c'est ma tendance à exagérer toujours.
1: Oui.
0: Pardon, champion. Donc, c'était bien 100 clochers. Déjà, c'est beaucoup. Et c'est à Rouen.
1: C'est à Rouen, exactement. C'est principalement en raison de l'extrême densité d'édifices religieux. Il y a des églises, des abbayes, des couvents sur place. Et donc, c'était surtout au Moyen-Âge. Mais le nom, la ville aux 100 clochers, est resté.
0: Petite erreur pour vous, champion, avec cette ville qui est reliée au Havre par le pont de Normandie.
3: Oui, c'est Honfleur.
0: Oui, c'est très joli, Honfleur. Ouais. D'ailleurs. Aller sur les terrasses, là, au petit port d'Honfleur, c'est magnifique, c'est très coloré.
3: Et le pire, c'est que je vais chaque année à Deauville en plus.
0: Moi en plus, alors, c'est pas d'excuse, hein, champion. Non. Attention au stress. Glacier du Baltoro, ça c'est en Asie, oui. Quel pays ?
1: Au nord du Pakistan.
0: Ok, et puis la ville de Kaunas, on en a parlé, on va pas revenir. C'est la Lituanie, mais c'est une grande ville quand même là-bas.
1: Ah bah oui, c'est la deuxième plus grande ville de Lituanie. Elle a été élue capitale européenne de la culture en 2022.
0: 8 points, champion. Aïe, 10. Oui. Et puis 8, ça fait 18 points. Nos challengers sont déjà à 11 grâce à Nicolo, le premier challenger. Mais Sabine va encore jouer avec le cinéma. Relax, champion. Bon rap.
3: Oui.
0: Et vous nous racontez
3: toujours,
0: tout ça.
3: Toujours, de toute façon, on s'amuse. Hein.
0: Exactement, voilà. Exactement. On est là pour s'amuser. Et vous gardez le sourire. À tout à l'heure, champion. Oui. Bon appétit. Et vous nous ferez un petit compte rendu. J'espère que vous allez aimer. À tout à l'heure, champion. On marque une pause et puis on joue tout de suite avec Sabine. Et il y aura même du Julien Doré. À tout de suite.
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0: Notre champion Jacques, super sympa, il est un peu en difficulté aujourd'hui dans cette partie. Il est un peu en retrait, quoique il avait un petit point d'écart. Il a marqué, entre guillemets, que 8 points pour la première manche. Que va faire notre deuxième challengeuse?
1: On accueille Sabine de Folleton, elle est pensionnée. C'est une ancienne architecte et professeure. Et maintenant, pour s'occuper, elle fait du bricolage, elle fait son potager. Elle prépare son voyage en Alsace avec sa petite fille. Et alors, c'est sa deuxième participation, Sarah. Je ne sais pas si vous vous souvenez d'elle, mais vous lui avez dit que c'était une momie.
0: Je vois Folleton, je dis quel jeu de mots pourri je vais pouvoir faire.
1: Eh bien, c'est déjà
0: fait. La momie. Bonjour Sabine.
16: Bonjour Sarah.
0: Ça va, je vous ai pas traumatisée alors avec la momie?
16: Moi non, pas du tout. Au contraire, ça m'a bien fait rire.
0: On se refait pas, hein, Sabine. Je suis un peu désolée. Et comment ça va ce mardi?
16: Ça va, ça va.
0: Où c'est un petit ça va?
16: Ah si. Excusez-moi, j'ai failli lâcher le téléphone.
0: Non, ça, ce serait dommage, parce qu'alors on ne s'entendrait plus, Sabine.
16: Mais oui, voilà.
0: Vous avez...
16: Et alors, bon, c'est bien triste que j'ai le cinéma.
0: Ah oui, parce que vous auriez préféré l'autre thème, vous auriez préféré la géographie. Vous étiez prof de géo ou pas? Rien à voir.
16: Non, j'étais professeur de scientifique industriel.
0: Oula, dis donc, c'est précis, c'est pointu.
1: C'est du sérieux tout ça?
16: Oui, c'était pointu, oui.
0: Et maintenant, vous travaillez un peu le potager, c'est la bonne période là, non? Il y a beaucoup de boulot?
16: Oui, mais faudrait que le temps change alors. Hein,
0: mais il va changer.
16: Oui, alors je m'occupe à l'intérieur, bon, je prépare mon trajet, etc. Pour
0: l'Alsace.
16: Partir avec ma petite fille, oui.
0: Oh, génial. À vous deux, vous partez?
16: Oui, tout à fait. Je loue un petit logement et on part nous deux. Je fais chaque fois ça quand il y a des vacances.
0: Mais c'est super, elle a quel âge?
16: Ça lui permet, elle a 16 ans.
0: 16, c'est super. Et ça lui permet?
16: Oui. Ah ben de voir des choses, parce qu'elle n'a pas encore beaucoup voyagé. Or, je trouve que c'est quand on est jeune qu'il faut beaucoup voyager. Moi, c'est ce que j'ai fait, donc... Je voudrais bien qu'elle ait la même chose, quoi.
0: Quelle chance. Super mamie, hein, Sabine, honnêtement.
16: Oui.
0: Et c'est bien de partager. En fait, c'est le plus beau des cadeaux, je trouve. C'est le temps partagé. Et vous allez passer un superbe moment en Alsace avec votre petite fille qui s'appelle ?
16: Clara.
0: Clara, c'est un beau prénom, ça aussi, en plus. Magnifique. Oui. Sabine, on va donc quand même... Je vais vous offrir une séance de cinéma gratuite. Là, on va y aller.
16: Oui, c'est gentil.
0: En 8 questions, 60 secondes. Mais ça va aller. Ça va aller, Sabine.
16: Oui, allez, on espère. Oui.
0: Écoutez bien chaque mot de la question. Oui. 60 secondes. Et c'est parti. Dans le Cornio, dans quelle ville d'Italie se trouve la Cadillac que Bourvil doit ramener en France?
16: Rome.
0: Non, dommage. Quel comédien français, le narrateur du film Le fabuleux destin d'Amélie Poulain?
16: Proposition.
0: Jean Rochefort, Philippe Noiret, André Dussolier.
16: André Dussolier.
0: Oui. Quel acteur américain incarne le super-héros Green Lantern en 2011?
16: Oh, proposition.
0: Ben Affleck, Tobey Maguire, Ryan Reynolds.
16: Ben Affleck.
0: Dommage. Quel acteur britannique incarne Dracula dans le film de Coppola sorti en 1992? Proposition.
16: Proposition.
0: Daniel Day-Lewis, Gary Oldman, Kenneth Branagh.
16: Kenneth Branagh.
0: Oh, dommage. Qui incarne le con dans le dîner de con de Francis Weber? Allez, vous l'avez ça?
16: Oui, normalement, oui. Proposition.
0: Jean Carmet, Gérard Jugnot, Jacques Villeray. Sabine?
16: Allô?
0: Sabine?
16: J'ai pas entendu le troisième.
1: Oh.
0: Oh, mais non, hein, c'est plus possible. Hein. Jordan, il faut faire quelque chose. Hein. Il faut aller couper le fil ou rebrancher le fil.
16: Il y a eu une coupure pour le troisième. Qui était donc?
0: Ben, c'est, je vous disais Jacques Villeray.
16: Eh ben oui, là oui. Oui, c'était lui.
0: C'est Jacques Villeray. Oh, zut.
16: Non, ce n'est pas grave, de toute façon, le cinéma, je n'arrive pas à retenir les noms, et surtout quand c'est du cinéma américain.
0: Oui, et du coup, vous n'avez pas été gâté, mais on a eu pas mal de films français quand même, avec le Cornio, que le chouette film, avec le Yukon Kun, vous voyez, ce diamant vert.
16: Oui, mais
0: là,
16: je les vois en Italie, mais je ne sais plus dans quelle ville.
0: Ah ben c'était Naples.
16: Je les vois.
0: C'était Naples.
16: Ah, c'était Naples.
0: Oui, mais encore fallait-il s'en souvenir, c'était pas évident.
1: Oui. Mais oui, en fait, la Cadillac bien qu'elle ait récupéré à Naples avant d'être convoyée jusqu'à Bordeaux. Le film a d'ailleurs été tourné dans plusieurs villes italiennes. On peut voir Rome, Pise, Naples.
0: Bah oui, il traverse, évidemment.
16: Oui, en effet, je savais bien qu'il traversait toute l'Italie, mais
0: quel film.
16: Je me dis, bon, de Rome, quoi.
0: Elle va beaucoup moins bien marcher, maintenant.
16: Elle va beaucoup moins bien marcher, oui.
0: Avec la deuge au début aussi, qui se décompose. Le fabuleux destin d'Amélie Poulain, avec la belle voix d'André Dussolier. Ça, c'est bien joué, vous l'aviez trouvé.
1: Oui. Et alors, bon, il sait comment faire, hein, parce qu'il a reçu 3 Césars, dont le meilleur acteur dans un second rôle, pour Un cœur en hiver et La chambre des officiers. Voilà, 3 Césars, ça le fait.
0: Ça le fait, et il a une voix de dingue, André Dussolier.
16: Oui, c'est un acteur que j'ai toujours bien aimé, et c'est vrai que sa voix est très belle.
0: C'est vrai, et il propose des podcasts aussi, où il raconte les histoires des personnalités, et même l'histoire de France par moment. C'est très très bien fait. Ça, c'était pas pour vous, le Green Lantern, sorti en 2011, donc le super-héros dont on oublie.
16: Je ne vois même pas de quoi on parle.
0: Oui, voilà, ben, moi non plus, c'est Ryan Reynolds. J'avoue que dans tous les super-héros, je suis un peu perdue.
1: Bah, alors, en gros, c'est un pilote d'essai qui s'appelle Hal, et qui reçoit un anneau extraterrestre. Oula. Qui lui confère des pouvoirs surnaturels.
0: Ah non, rien que sur papier moi, comme ça. Ça, moi non plus, mes oreilles se bouchent. Quoi.
16: Pas pour moi.
0: Non, mais sur papier, je n'arrive pas.
1: En plus, avec les effets spéciaux un peu d'époque, vous voyez.
0: Oui. Et puis, ça devait être très vert. Green Lantern. Oh là, quelle affaire. Par contre, le film de Coppola, sorti en 92, il est dingue ce film, adapté du roman de Bram Stoker. C'est Gary Oldman qui campe Coppola. Dracula, plutôt. Comte Dracula.
1: Dingue parce qu'à l'époque, les costumes et les maquillages étaient magnifiques. Et c'est d'ailleurs pour ça qu'ils ont reçu l'Oscar des meilleurs costumes et maquillages.
0: Ah, je vous conseille vraiment, il est dingue ce film-là. De Dracula de Francis Ford Coppola, sorti en 92. Et le dîner de cons avec Jacques Villeray. Juste pour le plaisir, on a un extrait.
17: C'est pour le cinéma ou la télé?
18: Pour le cinéma, monsieur Leblanc, pour le grand écran. Pas pour la petite lucarne.
0: Ouais, c'était Jacques Villeray, évidemment.
1: Oh, le con, il a oublié ma femme.
0: Mais oui, dans le dîner de con. Et le con, c'était donc Jacques Villeray. Oh là là, ça aussi, ça donne envie de le revoir.
16: Non, à chaque fois, je suis tombée sur le cinéma ou les séries. C'est pas mon bonheur, donc.
0: Oh, voilà. Mais zut, il va falloir vous réinscrire alors, Sabine.
16: Ah, certainement, oui.
0: Bah oui, et là,
16: je voudrais tant tomber sur la cuisine ou bien sur. Je ne sais pas moi, l'histoire ou la géographie, mais non, cinéma et série, là.
0: C'est pas votre truc. Bah non.
16: Oui, non.
0: Ça fait combien de points
16: d'avance.
1: Bon, ça fait un total de 1 point.
0: Un petit point.
1: Ben donc le champion empoche 50 euros en plus dans sa cagnotte. Oui, il a gagné 2300 euros.
0: C'est déjà ça, hein, Sabine, j'ai envie de vous dire, avec un questionnaire qui ne vous va pas du tout. Et bonnes vacances, profitez bien avec Clara, bientôt
16: merci
0: le voyage. Et je vous embrasse, Sabine, gros bisous.
16: Moi aussi.
0: Et attention aux morts près de vous, à faux les tombes. Attention, c'est Halloween avant l'heure.
16: Voilà.
1: Vous faites bien.
0: Au revoir. Ah oui, la sorcière, je la tiens bien.
1: Ouais.
0: Salut Sabine, on vous embrasse.
16: Oui,
0: gros bisous. À bientôt.
16: Oui.
0: Si vous, de votre côté, voulez intégrer l'équipe des Challengers, 04 70 07 20 23, venez, plus on est, mieux c'est. On a encore 2 manches à jouer après les infos et après la pause.
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0: Julien Doré sur Vivacité, le lac, la météo tout de suite et puis le journal de Delphine Vreux. Et on joue juste après.
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3: Bonne journée à tous. Les averses encore au programme de cet après-midi. Une météo variable, modérément venteuse et des températures toujours un petit peu fraîches pour la saison, avec des averses qui vont avoir tendance à devenir un petit peu plus fréquentes et parfois un peu plus soutenues cet après-midi. On ne dépassera pas 13 degrés en Ardennes, 15 dans le centre du pays, peut-être 16 voire 17 du côté de la Campine. Les averses encore au programme la nuit prochaine et puis demain, une journée fort mitigée entre éclaircies, passages nuageux et à nouveau saison D bien présente. On notera demain tout de même une petite hausse des températures. Jeudi, la masse d'air va s'assécher davantage et à partir de vendredi, on pourra franchement parler de conditions estivales qui s'installent.
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5: Vivacité. 600 millions d'euros, voilà ce que coûtent les titres services à la région wallonne. Une réforme se prépare, une étude a été réalisée et les clients interrogés. Deuxième journée d'action dans l'enseignement à l'appel de la CSC. Plusieurs écoles bruxelloises suspendent les cours jusqu'au 27 mai. L'épidémie d'Ebola pourrait durer longtemps, avertit l'Organisation mondiale de la santé. Des centres de soins sont installés en République démocratique du Congo. Bonjour, quel avenir pour les titres services en Wallonie? 293 000 utilisateurs environ et près de 45 000 travailleurs aussi, des femmes majoritairement. Mais cela coûte cher à la région et le gouvernement wallon veut donc mener une réforme, ce sera a priori pour l'année prochaine. Rudy Hermans, une étude externe a donc été présentée ce matin?
6: Oui, les auteurs de l'étude ont analysé le secteur en profondeur. Le coût du titre est aujourd'hui de 10,40 euros, plus 1 ou 2 euros de frais administratifs. Mais le coût réel est d'environ 30 euros. La différence est prise en charge par la région. Une facture de plus de 600 millions d'euros désormais. Difficile à assumer en période de restrictions budgétaires. C'est pour ça que le ministre wallon de l'économie veut réformer pour assurer la survie du secteur. Mais comment? Le consultant estime notamment que, et ça peut paraître étonnant, les utilisateurs sont majoritairement prêts à payer un peu plus cher, mais à condition de garder la déductibilité fiscale. Et cela pourrait être bénéfique pour tout le monde. Écoutez une des responsables de l'étude, Daphné Valsamis.
7: Tout est lié et pour nous, clairement, il y a une possibilité d'augmenter encore le prix pour pouvoir améliorer les conditions de travail. Et l'amélioration des conditions de travail auront à leur tour un impact aussi sur la rentabilité des entreprises, de par réduction notamment de l'absentéisme.
6: Employeurs et travailleurs seront bientôt également auditionnés, de quoi nourrir la réforme des titres-services que prépare le ministre Jeolet. Elle devrait aboutir l'an prochain.
5: Et à Bruxelles, la suppression de financement risque de pousser à la faillite plusieurs structures, dont 5 agences locales pour l'emploi. Cela signifierait la perte de 735 emplois et la colère monte. Plusieurs travailleurs et travailleuses du secteur ont prévu de manifester demain. Les perturbations dans l'enseignement à l'appel de la CSC. Le mouvement est différemment suivi selon les régions et même selon les provinces. Des actions pour protester contre plusieurs réformes et contre les économies prévues par la Fédération Wallonie-Bruxelles. À Bruxelles, certaines écoles annoncent que tous les cours sont suspendus jusqu'au 27 mai. Tour d'horizon dans plusieurs écoles concernées avec Barbara Boulet.
8: Il est 8 heures ce matin. Devant l'établissement scolaire de l'autre côté de l'école, à Oudergem, des enseignants déroulent un grand calicot sur lequel est inscrit « Stop au mépris ».
9: Je pense qu'il y a une grande tristesse Il y a une frustration énorme du mépris ressenti.
8: Pascal Van der Rooden est prof de français ici.
9: Une forme de colère aussi pour certains, une forme d'abnégation pour d'autres. C'est très difficile, c'est très partagé.
8: Amandine Turlings, directrice.
10: Les enseignants sont réunis vendredi et ont décidé à la grande majorité, 79%, de suspendre les cours. Il n'y aura pas cours du tout. On organise un accueil. On a à cœur de ne pas abandonner les élèves.
8: Difficile d'avoir une vue précise sur l'ampleur du mouvement Fédération Wallonie-Bruxelles. À Bruxelles, ce seraient quelques dizaines d'écoles, plus ou moins perturbées, sur plusieurs centaines, et surtout dans le secondaire. Mais c'est surtout à Liège que le mouvement est très suivi. Dans toute la province, il faut dire que c'est de là qu'il est parti. À Namur, mouvement plus timide, souvent sous forme d'arrêt de travail. Mais à l'école Notre-Dame, une trentaine de profs font tout de même grève sur 70. Charlotte Mignon y est prof de français.
11: Je pense qu'il y en a, il y a vraiment eu un ras-le-bol et donc tout le monde a décidé, lors de notre arrêt de travail d'hier, de mener une grosse action, en tout cas aujourd'hui.
5: Des actions jusqu'au 27 mai, jour où le Parlement de la Fédération Wallonie-Bruxelles doit voter le texte contenant différentes réformes. Leur nombre a doublé en 3 ans. On en est à plus de 800 victimes d'exploitation sexuelle en ligne. Très jeunes victimes souvent, dès 12 ans, prévient Child Focus, qui tire à nouveau la sonnette d'alarme. Il y a les vidéos, vraies ou fausses, qui sont utilisées pour humilier, extorquer de l'argent à mineurs ou en abuser. Nel Brotharst est la directrice de Child Focus. Elle rappelle que chaque situation d'exploitation sexuelle, c'est un drame pour les jeunes victimes.
12: On parle vraiment d'une rupture profonde, une blessure profonde dans l'intégrité sexuelle d'un enfant. C'est quelque chose de très intime qui est un peu cassé pour toujours. Il y a peu de confiance en soi, il y a peu de confiance dans l'autre gens, et c'est vraiment en plein développement sexuel que les enfants sont confrontés avec une image intime qui est diffusée sans leur consentement ou une autre manière dans laquelle ils deviennent victimes. Donc c'est vraiment, vraiment très difficile pour les enfants, pour les victimes, et les conséquences sont graves.
5: Et les jeunes garçons sont de plus en plus souvent les victimes. C'était une interview de Nathalie Servet. Trazis, il y a quelques mois, la société liégeoise était désignée entreprise de l'année, une firme spécialisée dans la médecine nucléaire et dans la lutte contre le cancer. Et quelques mois plus tard, Trazis poursuit son expansion et rachète à Flémal, toujours en région liégeoise, l'immense centre de production de Mitra, cet ancien fleuron pharmaceutique tombé en faillite. L'ancien centre de production s'étale sur 17 000 mètres carrés. Les pouvoirs publics y avaient même injecté 25 millions d'euros à l'époque pour l'achat. Mais depuis la faillite, le site est à l'abandon. L'acquérir, c'était une opportunité, explique le patron de Trazis. Et au passage, Gauthier Philippard détaille quelques-unes de ses intentions.
13: Pour nous, l'essentiel, c'est de pouvoir aller plus vite pour avoir nos capacités de production. C'est aussi de réduire les risques inhérents à la construction d'un nouveau bâtiment, des délais, des coûts. Et c'est aussi réduire finalement notre empreinte environnementale en réutilisant du bâti plutôt que de construire. Notre feuille de route, c'est d'être à 700 ou 900 personnes à l'horizon 2030. Donc par rapport à aujourd'hui, c'est plus de 300 personnes supplémentaires dans notre groupe.
5: Une interview au micro de Benjamin Vorporten. Plusieurs milliers de bonbonnes de protoxyde d'azote ont été dérobées à Halle, dans le Brabant flamand, dans un hangar utilisé par la police. Un réseau a été démantelé en mars et la police avait mis la main sur 7000 cartouches de ce produit appelé aussi gaz hilarant. Mais le stockage ne peut se faire n'importe comment à cause du risque d'explosion. Le protoxyde d'azote est autorisé pour un usage médical ou culinaire, mais il est interdit pour un usage récréatif. Sa consommation est risquée pour la santé. Le butin de ce vol est estimé à 300 000 euros selon le journal Nieuwsblad qui a révélé l'information. Le virus Ebola continue de se propager principalement en République démocratique du Congo. 131 décès désormais et plus de 500 cas suspects. L'OMS, l'Organisation mondiale de la santé, a déployé une équipe en RDC comme nous le raconte Olivier Boulenque.
14: La région la plus touchée est le nord-est de la RDC, et principalement la province de l'Ituri. Elle jouxte le Soudan du Sud et l'Ouganda, pays lui aussi frappé par l'épidémie et qui a fermé sa frontière. Des centres de traitement sont déployés. Le ministre de la Santé congolais, Samuel Roger Kamba.
15: Je pense que le principal défi auquel nous allons être confrontés en Ituri concerne la population, car elle est très importante et se déplace partout. C'est une région d'échange et c'est le principal problème auquel nous sommes confrontés là-bas.
14: En effet, la région est riche en or, ce qui attire beaucoup de travailleurs et de marchands. Des décès ont eu lieu parmi les personnels de santé, ce qui montre qu'il y a des transmissions associées aux soins. Le directeur général de l'OMS, Tedros Adhanom Ghebreyesus, a convoqué un comité d'urgence aujourd'hui.
16: J'ai déclaré une urgence de santé publique de portée internationale en République démocratique du Congo et en Ouganda. Je suis profondément préoccupé par l'ampleur et la rapidité de l'épidémie.
14: De son côté, l'Allemagne a accepté de soigner un ressortissant américain ayant contracté le virus en RDC.
5: Et l'Organisation mondiale de la santé rappelle qu'une précédente épidémie d'Ebola a duré 2 ans. Vous allez peut-être faire le plein aujourd'hui au lieu de demain. Le prix du diesel et le prix de l'essence augmentent, demain donc. Plus 4,4 centimes pour l'essence et ce sera plus 7,6 centimes pour les voitures qui roulent au diesel. Voilà qui referme ce journal. Merci d'être à notre écoute.
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5: Le point RTBF Mobile Info, c'est avec Jean-Marc Strail.
18: Oui, et oui, c'est là.
5: Oui, vous êtes là.
18: Bien sûr.
5: Je confirme, on vous entend, Jean-Marc.
18: Vous voyez, là, oui, je suis là, en direct, du centre Perex, pour vous signaler que c'est calme. On a quand même 2 véhicules en panne. Le premier dans l'échangeur de Dessous, dans la bretelle venant de Mons, en direction de Luxembourg. Pas d'énormes soucis par rapport à cela, tout comme un autre véhicule en panne à hauteur de Wimmel sur le ring de Bruxelles, en direction de Hall.
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5: Bonjour tout le monde, bon mardi, nous sommes en pleine partie de Seul contre vous avec un suspense. En tout cas, c'était le cas en début de partie avec la première manche. Notre champion Jacques, vous venez de l'entendre, il est toujours là, 13e participation. Jacques des Bonvillers, il a 2300 euros dans sa cagnotte parce qu'il a loupé la première manche avec 10 points. Ce n'était pas suffisant. Les challengers ont très très bien joué. Jordan, Nicolo, il a marqué 11 points.
21: Absolument, et c'est la première fois depuis le 8 mai que... Il loupe une manche et donc là, qu'est-ce qui va se passer? On va voir d'ici 14h ce qui va se passer. Vous le savez, il y a encore 2 challengers qui vont jouer contre lui.
5: Oui, il a marqué 8 points, notre champion deuxième manche. Sabine un peu moins parce que le questionnaire ne lui convenait pas du tout. Mais l'écart n'est pas si grand entre notre champion et les challengers. Donc c'est peut-être le moment de vous inscrire. Je rappelle qu'en cas de gain de la partie, que victoire des challengers, c'est le meilleur challenger qui repart avec la moitié de la cagnotte du champion qui s'élève à 2300 euros. Alors si ça vous dit, c'est le 0470 07 20 23, le numéro WhatsApp de Vivacité.
22: Ce soir, je joue plutôt pour...

0: Carbone, étincelle. Va-t-il faire encore des étincelles? Notre champion a encore deux manches à jouer. On le retrouve maintenant sur Viva.
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0: Bravo champion, les 8 points de la deuxième manche ont suffi. Vous remportez 50 euros supplémentaires dans votre cagnotte, vous êtes à 2300 euros. Bravo champion.
2: Oui. Merci.
0: Ça va un peu mieux du coup, vous soufflez un peu là.
2: Oui.
0: Oui, quand
2: je
0: même.
2: Je suis un peu désolé pour la dame qui est très sympathique.
0: Sabine, oui. Mais elle a tout de suite dit le cinéma, c'est pas mon truc. Et la dernière fois, en plus, j'ai eu les séries, c'est pas son truc.
2: Elle a décharge, le questionnaire n'était pas vraiment facile non plus.
0: Non plus. Qui a fait la voix dans Amélie Poulain, tout ça, c'est ouf. C'était pas simple. Mais écoutez, elle a demandé à la roue d'autres questionnaires, géographie, histoire, tout ça. On va voir si la roue va l'écouter pour sa prochaine fois, Sabine. Prochaine fois, c'est maintenant, champion, la troisième manche. Mais d'abord, votre rap, alors, c'était comment?
2: C'était bon.
0: Vous voyez, parce qu'il manquait des trucs dans votre rap. Alors, racontez-nous, vous avez mis comment, vous avez mis quoi?
2: Alors, j'ai mis, j'ai étendu le mousse dessus, puis j'ai mis les morceaux de concombre découpés selon les ordres de madame.
0: C'est-à-dire, en tranches, et puis en trois, comme ça, ça fait un peu des juliettes de concombre. Heureusement qu'on papote un petit peu parce qu'on a des problèmes de liaison depuis tout à l'heure avec notre champion, donc on l'a pas entendu. On n'a pas entendu après le concombre, ça s'est coupé, champion.
2: Un peu d'avocat, Jenny.
0: Ah, chouette! Parce que je disais à Jordan. Oui, quand on s'est entendu hors antenne, parce que vous avez présenté votre rap tout à l'heure, je me dis, il a oublié les avocats! Il a oublié les avocats parce qu'avec le poulet, c'est très bon.
2: Je vais envoyer une photo après.
0: Oui, chouette, avec plaisir. Et alors, si vous voulez upgrader un peu la chose, n'hésitez pas, en fait, sur le houmous, vous mettez un peu de laitue. Et la roquette, c'est encore mieux, c'est plus goûtu, mais il faut aimer. De la laitue.
2: J'adore la roquette, j'en mets toujours dans mon frigo.
0: Roquette, alors, la prochaine fois, champion. Et puis le poulet, et puis les avocats, les concombres, un peu de graines, hop, et vous roulez.
3: Il faut bien le rouler, il faut bien le...
0: Mais vous ne roulez pas, en fait. Et vous avez le rond comme ça, et puis vous pliez d'abord la partie qui est près de votre ventre, et puis vous...
3: Pour pas que ça coule.
0: On roule pas en fait, on plie. Vous voyez? Parce que ça, c'est pas possible. Parce que c'est meilleur quand ils sont bien chargés, les wraps.
3: Oui, mais moi j'aime bien quand ils sont bien roulés. Bien serrés.
0: Mais on peut les serrer après.
3: Oui, c'est vrai.
0: Moi je les plie en trois en fait, si vous voulez. Vous commencez par votre ventre et puis droite, gauche. Et là vous roulez un peu. Et
3: alors
0: vous appuyez fort. Voilà. Bon, mais c'était satisfaisant, on dirait, champion.
2: Oui, tout à fait.
0: On a mis 3 minutes.
2: Je suis repu.
0: Voilà. Voilà donc, repu, prêt à démarrer la troisième manche qui démarre maintenant avec la roue.
2: Stop.
0: Un petit chassé-croisé dans le temps.
2: Moyen-Âge, histoire.
0: Oui.
3: Exactement, on part sur un questionnaire histoire. Attention, c'est un questionnaire histoire spécial Marie-Antoinette.
0: Ok.
2: Marie-Antoinette.
3: Oui, Marie-Antoinette.
0: Et ça, c'est le Daft Punk.
3: Marie-Antoinette, on l'a aussi vue à la télévision.

0: télévision. Mais c'est juste un caisseur télévision. C'est pas un caisseur télévision spécial Marie-Antoinette.
1: Télévision au sens large ou Marie-Antoinette questionnaire histoire.
2: Alors, qu'est-ce que je vais faire?
1: Vous aimez les deux, non, champion?
2: Oui, j'aime bien les deux.
1: Oui.
2: Et l'autre, c'est quoi?
1: C'est télévision au sens large. Il n'y a pas de thème spécifique. Là, c'est un questionnaire télévision.
2: Télévision au sens large.
1: Oui.
2: Oh, je vais prendre Marie-Antoinette. Hein.
1: Allez, on joue avec Marie-Antoinette, ouais. Un peu d'histoire. Sauf qu'au moins, c'est plus facile parce que c'est une période précise. Vous voyez ce que je veux dire?
2: Oui, que... mais quand même.
1: Oui, oui, encore faut-il connaître cette période, mais je veux dire, au moins c'est précis. Voilà, parce que l'histoire, on peut vraiment aller dans tous les sens. Bon, champion, on y va donc avec Marie-Antoinette. Je n'en dis pas plus parce qu'il y a 8 questions qui lui est dédiée. Ouais. 60 secondes. Et c'est parti, top. Quel roi de France a été le mari de Marie-Antoinette? Oui. Comment Marie-Antoinette a-t-elle été exécutée en 1793?
2: Guillotinée.
1: Oui. Quel surnom a été attribué à Marie-Antoinette en référence à ses origines?
2: Proposition.
1: La française, l'autrichienne, l'anglaise.
2: L'autrichienne,
1: oui.
2: Tout simplement.
1: Qui a réalisé le film Marie-Antoinette, sorti en 2006?
2: Proposition.
1: James Cameron, Sofia Coppola, Greta Gerwig.
2: Sofia Coppola.
1: Oui. Quel bijou crée un scandale et une affaire judiciaire en 1786 opposant Marie-Antoinette au cardinal de Rouen? Oui. Quel était le statut de Louis XVI lors de sa rencontre avec Marie-Antoinette?
2: Oh, il était le dauphin.
1: Oui, oui, oui. Dans quel lieu Marie-Antoinette a-t-elle été placée en résidence surveillée au début de la Révolution française?
2: Vos propositions?
1: Le palais des Tuileries, le Louvre, la Conciergerie.
2: Les Tuileries, je crois.
1: Oui. Non. Quelle est la nationalité du comte Axel de Fersen, favori et amant présumé de Marie-Antoinette?
2: Proposition?
1: Nationalité prussien, suédois, croate. Vite, vite, vite!
2: Croate!
1: Ah, ben. Dommage! Dommage, c'était la deuxième proposition. Il était suédois. Axel de Fersen, oui, favori et amant présumé de Marie-Antoinette. Je suis étonnée qu'on n'en nomme qu'un, parce qu'elle n'avait quand même pas une réputation.
2: Oui, voilà.
1: Je pense qu'on avait plusieurs. Elles étaient même.
2: Ouais, je pense aussi.
1: Créé le petit Trianon, là, vous voyez? Avec des petits passages secrets et tout ça. Et pareil! Qu'elle était très libre, Marie-Antoinette.
0: Mais oui, mais c'est son préféré.
1: Ah,
0: vous
1: voilà.
0: Voyez, il y a toujours
1: d'accord.
0: un préféré dans l'histoire.
1: Oui, oui,
0: c'est
1: d'accord.
0: comme les enfants. On dit que non, raison. Mais il y a toujours un enfant préféré dans l'histoire.
1: Ça, c'est pas vrai.
0: Oh.
1: C'est pas vrai. Il n'y a pas de favori.
0: Oh.
1: Non. Dans les maîtresses et les amants, il y a des favoris.
0: Ça, on peut comprendre, oui. Ben voilà. On se demande qu'est-ce qu'ils font mieux que les autres. et donc, ça fait un total de 11 points.
1: 11 points, c'est bien joué, champion. 11 points pour ce questionnaire, oui. Marie-Antoinette. C'est très très bien. Vous avez déjà été au château de Versailles?
2: Non, enfin si, je l'ai déjà vu de loin, mais je ne l'ai pas visité.
1: Ah ben ça vaut la peine, parce qu'il y a tout le hameau de la reine, et ça c'était sous l'air Marie-Antoinette, hein, et c'est bien pour ça qu'il y a eu la révolution après, parce qu'ils ont quand même tout claqué, quoi. Voilà, c'était un peu la période des excès avec Marie-Antoinette. C'est bien, champion, 11 points, son mari c'était Louis XVI, évidemment, vous n'êtes pas trompé.
0: Oui, elle arrive à la cour du château de Versailles à seulement 14 ans, hein, pour épouser le futur roi Louis XVI. Le futur roi Louis, c'est le retour des vacances. Et alors, leur mariage devait renforcer un peu l'alliance entre la France et l'Autriche.
1: Et c'est le 16 mai 1770 qu'elle épouse Louis XVI, Marie-Antoinette. Et puis, elle a été exécutée guillotinée en 1793, oui.
0: En fait, elle était innocente, mais Marie-Antoinette, elle a été associée à une gigantesque escroquerie autour du collier, on en a parlé aussi, qui était couvert de diamants et extrêmement coûteux.
1: C'est le collier de la reine. Et alors, champion, je ne me souviens plus très bien, mais je pense que c'était un coup monté, c'est ça en fait. Hein. Elle était,
2: oui, c'était un coup monté.
1: Elle était innocente, oui, c'est ça. Et pour ça, elle a été guillotinée innocente. L'Autrichienne, c'était son surnom. Hein. Oui, les Français ne l'ont jamais vraiment accepté en fait. Il l'appelait l'Autrichienne avec plein de dessins, voilà, comment on appelle, des parodies, quoi. Comment on appelle un dessin, une caricature.
0: Oui, voilà.
2: Oui, une caricature.
1: Tout à fait, oui.
2: Et Marie.
1: Oui, des pastiches, oui, tout à fait. Et c'était pas... Enfin, c'était olé olé, hein, autant vous dire. Alors, Marie-Antoinette, sorti en 2006, le film Sofia Coppola, c'est un chouette film, là aussi.
0: Et un film qui a été tourné en grande partie à Versailles,
1: oui,
0: hein, justement.
1: Tout à fait. Et très moderne, et c'est... parce qu'on est dans les costumes, mais c'est réalisé de façon tout à fait moderne, donc c'est un bon compromis. Le collier de la reine, on en a parlé. Dauphin de France, hein, oui, il était dauphin, Louis XVI, quand elle l'a épousé.
0: C'est-à-dire l'héritier du trône, donc on acceptait les deux, soit héritier du trône, soit dauphin de France.
1: J'essaye de faire le dauphin.
2: Les deux, donc ça va.
0: Ah, je ne suis pas sûr que Louis XVI faisait ça.
1: C'est pas facile à faire le dauphin. Vous savez faire le dauphin, vous, Jordan?
0: Non.
1: Non. Et vous, champion, vous savez faire le dauphin?
2: Non.
0: Je sais faire le phoque, mais pas le dauphin.
1: Ah, vous savez faire le phoque?
0: Oui, je sais pas pourquoi
1: je vous ai
0: dit ça.
1: Je prendrai un phoque, alors. Allez-y. Ouais, c'est pas mal.
2: Ouais, ouais, c'est...
1: Presque une otarie.
0: Non, normalement, il faut... Ah oui, c'est peut-être l'otarie, plutôt. Il faut taper dans les mains en même temps. Oui.
1: Et vous, champion, qu'est-ce que vous savez faire? Allez, faites-nous quelque chose.
2: Bah, comment ça? Dans les bruits? Non, je sais rien faire comme bruit.
1: Non, il n'ose pas.
0: Une imitation?
1: Un chien. Un chien, champion.
2: Un.
1: Ah. Bah, voilà.
0: Ah, c'est un bulldog, ça. C'est un bulldog.
1: Merci d'avoir joué le jeu, champion.
0: C'est
1: merci
0: bien,
1: beaucoup.
0: Merci.
1: Alors, le palais des Tuileries. Oui, c'est là qu'elle a été placée, Marie-Antoinette, au début de la Révolution française. C'est tout à fait ça. Donc ça fait 11 points. 11 points pour vous, champion. C'est bien joué. Voilà qui est fait pour la troisième manche. Encore une manche à jouer. On se retrouve dans quelques minutes, champion. Salut. Salut, Jacques. Vous nous aimez quand même, hein, même si on vous force à vous faire des cris et des bruits.
2: Si vous voulez,
1: on fait encore un petit tour de table. Non, il y a Damien qui me dit qu'on ne fait plus rien. Bon, allez, le chat. Qui veut faire le chat?
3: Miaou.
1: Ah ben voilà. Le canari pour Jordan.
0: Okay. Sérieusement.
1: Mais j'allais dire le lapin, mais c'est pas facile non plus.
0: Je sais même pas ce que ça fait comme bruit.
1: Bon, on va arrêter la ménagerie ici. Merci, champion. Ça, c'est quoi? C'est une poule?
0: Ouais, c'est une poule. Une poule malade.
1: Ah, moi, je préfère la poule de notre champion.
0: Une belle
1: je préfère
0: poule, la poule, hein, de Jacques. Si je puis me permettre.
1: Allez, à tout de suite, on marque une pause, on se retrouve juste après.
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0: Brandy Monica, The Boy Is Mine. Ça réagit du côté du WhatsApp, Jordan.
1: Françoise qui nous envoie, mais quelle ambiance entre midi et 14h. Félicitations et merci pour ce moment de détente.
0: On embrasse Françoise et on vous embrasse aussi. On rappelle que pour communiquer, c'est le 04 70 07 20 23, le numéro Vivacité WhatsApp. N'hésitez pas à vous inscrire aussi pour aujourd'hui, pour demain, les autres jours. On est là, toujours connectés. Ça se passe au 04 70 07 20 23. On vous attend.
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0: Notre champion, il a bien joué, il s'est bien amusé avec Marie-Antoinette. Oui, il s'est bien amusé, il a marqué 11 points pour la troisième manche. Face à lui, troisième challengeuse.
1: Oui, c'est Estelle, elle vient d'Arlon, elle a 49 ans, elle a deux enfants. Alors, elle recherche du travail dans le domaine de la santé. Mmh. Elle aime beaucoup les blind tests et les jeux télé, d'ailleurs elle en a fait plusieurs. Mmh. Et alors, elle est fan d'une chanteuse qu'on connaît tous, je crois, parce qu'on l'entend très très régulièrement, c'est Taylor Swift.
0: Ah oui, le planétaire.
1: Ah bah oui, attendez, c'est une Swifties, on appelle ça.
0: Exactement. Bonjour Estelle.
3: Bonjour Sarah, bonjour Jordan.
0: Bienvenue. Et alors une Swifties, merci. Alors vous l'avez déjà vue en concert ou pas?
3: Oui.
0: Oh, quelle chance.
3: On a eu de la chance, on a réussi à aller la voir en concert en 2024 avec ma fille, parce que c'est quand même ma fille qui est la vraie Swiftie, moi je ne suis qu'une copieuse en fait, voilà, parce que j'aime beaucoup depuis qu'elle me l'a fait découvrir et on l'a vue en concert à Paris et à Lyon.
0: Deux fois, ça c'est une vraie chance. Et il paraît que c'est un show de dingue. C'est vraiment
3: exceptionnel. Oui. Ah, absolument.
0: Et c'est long, je crois, hein, non? Est-ce que c'est pas plus de deux heures?
3: Oui, hein. C'était 3 heures de show. Hein.
0: Wow. Enfin, c'est dingue.
3: C'est non-stop, elle est tout le temps sur scène. Quand elle se change, ça lui prend 10 secondes. Il n'y a pas d'arrêt, il y a des danses. Enfin, c'est absolument fabuleux. Franchement, je ne regrette pas, parce qu'à l'époque, je ne connaissais pas encore beaucoup quand ma fille m'a fait découvrir. Mais on a transpiré beaucoup pour avoir des places, c'était super difficile. Mais voilà, vraiment aucun regret, on était dans la fosse, il y avait une ambiance. Tous les Swifties entre eux sont vraiment hyper bienveillants. Donc c'était vraiment une super expérience.
0: Magnifique, et en plus moment partagé avec votre fille qui s'appelle comment?
3: Oui, qui s'appelle Suzanne.
0: Suzanne, oh magnifique prénom, dites donc. Et c'est la grande ou c'est la deuxième?
3: C'est la grande. Et... Le petit, il est déjà grand, il a 19 ans et il s'appelle Augustin.
0: Oh oui, c'est mignon aussi ça. Oui, donc vous avez vraiment plus des ados, vous avez des jeunes adultes quoi.
3: Oui, j'ai des jeunes adultes qui sont là en blocus pour le moment et voilà.
0: On croise les doigts, ça démarre quand les examens? Bientôt, hein.
3: Augustin commence la semaine prochaine, mardi prochain, et Suzanne, c'est début juin, donc c'est bientôt.
0: Ben oui, il y a Roland-Garros qui démarre bientôt, voilà, donc du coup, c'est bientôt les examens supérieurs, c'est
3: exact,
0: sûr.
3: Oui,
0: ouais, oui, il y a toujours un lien.
3: Effectivement. Oui.
0: On les embrasse, on le souhaite plein de bonnes choses à Suzanne et Augustin. C'est le premier peut-être pour Augustin, un premier blocus?
3: Oui, enfin, il y avait celui de Noël qui a déjà été assez intense, mais le 1er juin, le premier blocus de juin, oui. Dans les études supérieures, voilà.
0: Et ça devrait le faire? Ça va aller?
3: Mais il travaille beaucoup, en tout cas, donc je l'espère pour lui, parce que vraiment, il se donne, donc oui, il a déjà bien réussi à Noël, donc franchement...
0: Ça devrait rouler, alors.
3: Je croise les doigts, oui.
0: Oui, effectivement. Et voilà. Nous aussi, avec vous, Estelle, c'est clair. Vous avez participé à de nombreux jeux télé, et ça tombe bien, c'est un questionnaire télévision, donc c'est quelque chose qui vous intéresse, non?
3: Oui, c'est vrai, même si ces dernières années, je suis un petit peu moins télé que quand j'étais jeune, justement. Mais bon, c'est toujours en effet un domaine que je connais, que j'aime bien.
0: Alors, peut-être que vous allez faire 11 points ou plus. Si c'est le cas, c'est vous qui remportez la manche. Estelle, on va jouer avec la télévision. Oui, question, n'oubliez pas les propositions. 60 secondes, ça va très très vite. Bonne chance, Estelle. Top chrono.
3: Merci.
0: Qui présente Question pour un champion sur France 3 depuis 2016?
3: Samuel Etienne.
0: Quel pays a remporté la finale de l'Eurovision samedi soir?
3: La Bulgarie.
0: Qui présente Investigation sur la RTBF?
3: Proposition.
0: Nathalie Malleux, Justine Katz, Julie Morel.
3: Julie Morel?
0: Non, dommage. Qui présentait Monsieur Cinéma avec Jacques Roulan jusqu'en 1972?
3: Proposition.
0: Pierre Belmar, Pierre Tcherna, Jacques Martin.
3: Pierre Tcherna.
0: Oui. Dans quelle émission Philippe Manœuvre, Marianne James et André Manoukian faisaient-ils partie du jury?
3: À la recherche de la nouvelle star.
0: J'accepte. Qui présentait l'émission N'oubliez pas votre brosse à dents dans les années 90 sur France 2?
3: Nagui.
0: Sur quelle chaîne Thibault Roland est-il directeur d'antenne?
3: Proposition.
0: BX1, LN24, AB3.
3: LN24.
0: Oui. Quel était le surnom de l'arbitre des Jeux de 20h sur France 3?
3: Proposition.
0: Jean-Pierre Descombes, Maître Capello, Maurice Favière.
3: Maître Capello.
0: Oui, c'est bien joué, dites donc.
3: Ah, oui.
0: C'est très, très bien joué. Je comptabilise qu'une seule petite erreur en question 3. Et sinon, tout le reste, c'est bon, Jordan.
1: Oui, vous avez bien augmenté le score des challengers. Hein. Malheureusement, vous n'êtes pas la meilleure challengeuse du jour parce que vous avez fait 11 points. Et 11 points, c'est oui. Ce que notre premier challenger, Nicolo, a fait. Et donc, malheureusement, bah, vous avez fait un très beau score, mais vous n'êtes pas ma meilleure challengeuse aujourd'hui. Ceci dit, vous bloquez quand même l'accès aux 50€ supplémentaires aux champions. Il reste à 2300€. Ça, c'est bien joué.
0: Estelle, c'est vous qui remportez la manche. Youhou!
3: Eh bien, merci, je suis contente.
0: Attendez, il est fort notre champion, hein, donc quand on gagne une manche...
3: Il est super fort, oui. Et franchement, chapeau, il est costaud dans tous les domaines, donc je le félicite déjà pour tout son parcours passé et peut-être son parcours futur, on verra bien, mais vraiment bravo à lui.
0: Bon, c'est gentil Estelle, et vive le fair play, mais c'est quand même vous qui avez gagné, avec les 11
3: voilà.
0: points.
3: C'est toujours ça.
0: Vous aviez bien démarré avec Samuel Etienne, oui, qui présente depuis 2016, ça va faire 10 ans en fait, hein. Question pour un champion, ouais. Et diffusé que le week-end uniquement maintenant, Question pour un champion.
1: Oui, hein, Samuel Etienne qui a succédé à Julien Lepers,
0: oui,
1: hein,
0: oui.
1: Qui a animé l'émission quand même pendant 28 ans.
0: Incroyable. L'Eurovision samedi soir remportée par la Bulgarie, c'est la petite surprise, mais c'est la Bulgarie qui a remporté cette 70e édition de l'Eurovision.
1: Ah oui. Oui, c'était vraiment bien.
0: Ouais, bah, oui,
1: mais nous, c'était mieux. Show. Nous, c'était mieux.
0: Mais celui-là, elle est mal payée, je trouve.
1: Ouais, on est bien d'accord.
0: 21e place, c'est mal payé. Oui, elle ne méritait pas ça, je trouvais. C'était un peu dur. Et puis, investigation sur la RTBF, quasi tous les mercredis. C'est Justine Katz qui présente l'émission.
1: Et je vous invite à aller voir le dernier épisode d'investigation. C'est sur RTBF Ovio gratuitement quand vous le voulez. C'est sur les vols de vélos en Belgique. Alors, on en parle énormément parce qu'il y a 300 cas qui sont à déplorer par jour. Jour, rendez-vous compte.
0: C'est dingue, c'est énorme, un petit pays comme le nôtre. Jacques Roulant avec Pierre Tchernia, Monsieur Cinéma, oui, ils ont présenté cette émission jusqu'en 1972. La Nouvelle Star, oui, avec Philippe Manœuvre, Marianne James et André Manoukian, ils en ont lancé des stars.
1: Ouais, mais ils ont aussi été très méchants avec certaines.
0: Hein. Je suis assez d'accord, c'est un peu dur, ils se moquaient d'eux.
1: Moi, je me souviens encore quand il y avait aussi Morane qui était dans le jury, c'était une émission qui était reconnue pour être pas très tendre avec les candidats. Moi,
0: contrairement à The Voice, où on est beaucoup plus bienveillant.
1: Non, mais clairement. D'ailleurs, ouais. The Voice Kids, les auditions, enfin les castings sont ouverts, rendez-vous sur rtbf.be. Et donc, il y a pas mal de chanteurs qui sont sortis hein, de La Nouvelle Star quand même. Julien Doré, Christophe Willem, Camélia Jordanet ou encore Mel Bent.
0: Eh ben dites donc, n'oubliez pas votre brosse à dents, ça vous vous en souvenez, hein. Estelle, je crois qu'on a plus ou moins le même âge, oui, à quelques années près. Ouais, Nagui, moi j'aimais bien cette émission, mais c'était trop...
3: C'est
0: un revolver hein, par moment, et ça, en télé, c'était dur.
3: Ouais, c'est ça,
0: déjà
3: ouais.
0: Même à l'époque, ouais, c'était trash. Oui, il osait tout, Nagui. Dans cette émission.
3: C'est clair.
0: Oui, ça s'est arrêté très vite aussi, mais il a fait d'autres choses. Et puis Thibaut Roland, directeur d'antenne sur LN24, la chaîne d'info en continu, et puis le jeu de 20h avec Maître Capello, qui s'appelait...
1: Jacques Capellovici.
0: Oui, Maître Capello, c'est plus facile à dire.
1: Ouais, ou Jordan Renard, quoi.
0: Oui, c'est voilà. Vrai. C'est pas faux. Dites donc, Estelle, c'est très, très, très bien joué. Comme l'a dit Jordan, ça ne marche pas pour cette fois-ci, parce que Nicolo, notre premier challenger, a marqué 11 points. Mais n'hésitez pas à vous réinscrire, ça vous a plu?
3: Ah oui. Je me réinscrirai et voilà. C'était vraiment une super expérience et je serais ravie de jouer à nouveau avec vous une prochaine fois. Merci en tout cas. Pour
0: avec
3: tout.
0: Plaisir Estelle. J'espère que d'ici là vous allez retrouver un boulot hein, dans les soins de santé et que vos jeunes réussissent leurs examens surtout. On est
3: et
0: là avec vous.
3: On croise les doigts pour eux.
0: Merci
3: beaucoup.
0: Estelle, on vous embrasse.
3: Bonne journée.
0: Salut.
3: Au revoir.
0: On marque une pause et puis deuxième tour de la quatrième manche. Non, ça, on n'a pas encore fait. Non, qu'est-ce qu'on va faire? On marque une pause et puis c'est la quatrième manche.
1: Ben oui, on va
0: avec
1: tourner la roue.
0: Avec notre champion, on va tourner la roue. Allez, j'ai hâte. À tout de suite.
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0: On démarre tout de suite la quatrième manche, on retrouve notre champion. Champion, ça n'a pas suffi, les 11 points. Elle a très très bien joué.
9: Elle a bien joué, hein. Elle a très très bien joué. Donc, je m'incline.
0: Et qui vous a, Estelle qui vous a rendu hommage. Elle a dit que vous étiez très
9: fort.
0: Oui,
9: absolument.
0: Mm-hmm. Donc, elle vous souhaitait le meilleur.
9: Je souhaite de trouver un boulot.
0: Oui, surtout, oui.
9: Quand j'entends, elle a l'air quand même cultivée, d'être une personne bien. Donc, allez, engagez-la.
0: Oui, vous avez bien raison, Jacques, vous avez bien raison. Et oui, le marché de l'emploi, c'est pas évident hein, pour l'instant.
9: Non.
0: On est bien d'accord. Et du coup, pas 50 euros supplémentaires, vous restez à 2300 euros dans votre cagnotte. Allez, un petit 50, ce serait quand même bien en plus pour cette quatrième manche qui démarre maintenant avec la roue qui tourne.
9: Stop.
0: Blind test. Voilà, c'est le dessert, hein, chat. Champion.
9: Un blind test?
0: Eh oui, vous êtes gâtés là. Un blind test pour DJ Jack.
1: Ah, vous commencez à les connaître. Hein. Hier, j'étais à l'écoute dans ma voiture. Je vous écoutais, Camille, enfin vous trois. Et j'ai entendu que vous aviez aussi eu un blind test.
0: Ouais. 16 points, notre champion, je crois.
1: Et oui.
0: Est-ce qu'on n'a pas démarré avec un blind test d'ailleurs? 16 points, c'est énorme. On va voir si vous allez réitérer, champion.
1: Et donc, vous le savez, hein, quand c'est une manche blind test, c'est un blind test pour le champion, un blind test pour le challenger. Et là, en l'occurrence, vous avez la possibilité entre deux thèmes. Le premier, c'est un blind test spécial Charles Trenet. C'était son anniversaire hier, le 18 mai. Ou bien un blind test spécial Jacques Brel.
9: Ah. Voilà.
0: Et à donc, chaque fois, il faut retrouver le titre de la chanson et non pas l'interprète, puisqu'on vous l'a donné. Sinon, c'est trop facile. Jacques Brel,
1: Jacques Brel.
0: Et donc, c'est plus compliqué, parce qu'il faut le titre exact au mot près.
9: Oui, le titre exact. Ah, là.
0: Donc, Jacques Brel ou Charles Trenet.
9: Qu'est-ce que vous feriez à ma place
0: Oh, c'est difficile. Ça dépend un peu ce que vous avez mixé et puis vos... Vos connexions.
9: Oh, mais je ne passais pas nécessairement c'est ceux-là. Quoi. Moi,
0: ah
9: c'est
0: bon.
9: Plus. Allez, comment dire, le titre exact qui m'embête. Donc, parce que Jacques Brel, il a quand même des chansons qui sont un peu plus compliquées, avec des titres qui ne représentent pas toujours.
0: Mais est-ce que vous connaissez le répertoire de Charles Trenet aussi bien que celui de Jacques Brel?
9: Oh, je connais bien les deux, pour la plupart, quoi, mais bon.
0: Et pourtant, il faut choisir et faire le bon choix.
9: Oui, allez, on va prendre Charles Trenet.
0: Charles Trenet, ok. Mmh. C'est votre choix, champion. Moi, perso, c'est votre dernier mot, hein. On est d'accord.
9: Encore, je peux encore changer. Non, je prends Charles Trenet.
1: Oui.
0: Moi, je pensais que vous alliez prendre Jacques Brel, parce qu'il est belge aussi, et qu'on connaît un peu plus son répertoire. Mais c'est vous, voilà, vous avez été DJ et tout ça, donc c'est votre choix, champion. Charles Trenet, donc.
9: Ouais. Ou alors, je peux prendre Jacques Brel.
0: C'est tout du Jacques Trenet.
9: Allez, on y va.
0: C'est tout du Charles Trenet. Et à vous de me dire chaque fois le titre exact de la chanson.
9: Oui.
0: On est d'accord? 60 secondes. Premier extrait.
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9: Le soleil et la lune.
0: Oui.
11: Au ciel d'été, confond ses blancs moutons.
9: La mer.
0: Très bien.
11: Il revient à ma mémoire des souvenirs familiers.
9: Douce France.
0: Très bien, champion.
11: Tout le jour. Mon cœur bat, chavire et chancelle, c'est l'amour.
9: Il y a de la joie.
0: Très bien, encore 4.
11: On y voit aussi des statues qui se tiennent tranquilles tout le jour.
9: Le jardin extraordinaire.
0: Oui.
11: Ce soir,
8: Le vent qui frappe à ma porte me parle des amours.
9: Que reste-t-il de nos amours?
0: Très bien, encore deux.
8: La pendule fait tic-tac, tic-tic. Les oiseaux du lac pic-pac, pic-pic.
9: Glou,
8: glou, glou, font tous les tintons.
9: Boum.
0: Oui.
12: Des vieilles armoires, des vieux grimoires qui vous racontent
0: 5 secondes.
9: Alors, celui-là,
0: c'est quoi? Proposition pas, vite.
9: Proposition.
0: Au marché, à la brocante, à la friperie, c'est la fin du gong. Oh là là, oui, c'était à la brocante. C'était à la brocante.
1: Ah, on a cassé le mythe, je pensais qu'on allait avoir un 16 sur 16.
0: Oui, mais attendez.
9: Oh, mais c'est pas grave.
0: Vous êtes quand même très très fort, hein, Jacques, parce que le titre exact de toutes ces chansons de Charles Trenet, franchement, oui, oui, vous êtes
9: c'est
0: un connaisseur.
9: C'est pas compliqué, ce sont les titres exacts. Hein, donc,
0: mais vous les avez trouvés, champion, à part le dernier, par manque de temps. Non, non, c'est très très bien joué, ça fait combien de points pour notre champion?
1: Eh bien, ça fait un total de 14.
0: 14 points, félicitations. Ouf. C'est presque un 16, mais c'est 14 et c'est très très bien joué. On les réécoute pour le plaisir, peut-être, juste. Ou pas,
1: oui,
0: Damien,
1: on peut.
0: Qu'est-ce qu'on fait? On y va, allez-y. Le soleil et la lune.
13: Le soleil, rendez-vous avec la lune. Mais la lune n'est pas là et le soleil...
9: Oui, vous voyez, le titre, c'est pas la même chose que...
0: Oui, justement, et c'est ça la difficulté.
9: Le soleil a rendez-vous avec la lune, mais le titre, c'est pas ça, quoi.
0: Non, c'est le soleil et la lune, tout à fait. La mer, écoutez. Là, ça va. C'est pour ça aussi, on ne vous a pas pris les extraits les plus simples non plus, sinon c'est trop facile.
9: Non, bah,
0: et si on reprend au refrain?
9: Vous auriez bien tort, hein.
0: Bah oui, c'est ça. Douce France, c'est du Charles Trenet aussi.
13: Douce France, au fait de mon
0: enfance. Ouais. Il en a fait des tubes. Il y a de la joie, ma préférée.
13: Il y a de la joie.
1: Oui.
13: Bonjour, bonjour les hirondelles.
0: Il y a de la joie. Le jardin extraordinaire.
13: C'est un jardin extraordinaire. 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
0: Allez, chantez, champion, chantez. Avec Que reste-t-il de nos amours?
9: Ah, que reste-t-il de nos amours? Que reste-t-il de nos beaux jours? Oui.
0: Que reste-t-il de nos amours avec... Oh non, n'arrêtez pas. Non, non, c'est tellement chouette. Et puis, on était sur Boom. Ça, vous l'aviez
9: boom.
0: Aussi, vous l'avez trouvé, c'est pas simple. Hein.
9: Mon cœur fait boum.
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0: Et à la brocante, on a manqué de temps.
9: Je ne connaissais pas du tout, donc c'est avec les propositions que j'ai dit ça, mais bon. Juste trop tard.
0: Juste trop tard, juste après le gong. On a des messages pour vous, champion.
1: Oui, Stéphane qui nous envoie. Mais allez, quoi. Même en imitation, le champion est fort. Il pourrait même nous imiter le jukebox, quoi.
0: C'est vrai.
1: On a reçu aussi Fred qui nous dit « Bravo, champion, il est super cultivé et très souriant. Peut-être qu'il va battre notre champion de poleur. »
0: Alain de poleur. Qui sait? Qui sait? Peut-être. Peut-être que c'est l'objectif de notre champion ou pas. On va voir ça. On va voir déjà si vous continuez la partie ou si vous repartez avec les 2300, peut-être 2350 euros si vous remportez cette quatrième manche. Champion, bravo.
9: Oui.
0: À tout à l'heure. Quoi qu'il arrive, on se retrouve avant 14h. À tout à l'heure, champion.
9: À tout à l'heure.
0: Félicitations. On marque une pause. Un autre blind test. Le même jeu. Là aussi, il faut reconnaître le titre de la chanson exacte. Mais on va jouer avec Jacques Brel.
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0: Super, on va jouer avec Jacques Brel à travers ce blind test où il faut reconnaître les chansons. Et qui pour jouer, Jordan ?
1: Ce sera Bernard de Flémal. Il a 66 ans, il est directeur d'école retraité. Il a 4 enfants, il a 4 petits-enfants et bientôt un cinquième. Oh. Et alors, il a la tête reposée parce qu'il revient d'un voyage dans le sud de la France.
0: Génial, c'est Bernard qui est avec nous. Bonjour Bernard.
3: Bonjour Sarah et bonjour Jordan.
0: Bienvenue dans Seul contre vous, vous êtes de Flémal.
3: Aïe,
0: je me suis Flémal.
3: Oui, mais bon, c'est pas trop grave.
0: Ah, ouf, d'accord. Vous me rassurez, Bernard. Comment ça va ce mardi ?
3: Ah ben écoutez, ça va très bien. Comme l'a dit Jordan, reposé après une dizaine de jours de vacances dans le sud, donc c'est l'idéal.
0: Ça ne peut qu'aller, effectivement. Et ah, ça va, le choc thermique, ça va ? Vous êtes, c'est pas trop dur ?
3: Mais écoutez, ben non, mais il n'a pas fait très très chaud non plus les derniers jours, donc... Mais ça va s'améliorer ici, donc c'est parfait.
0: Tout à fait.
3: On rentre au bon moment.
0: Bon timing, effectivement, Bernard. Est-ce que vous êtes fort en blind test ?
3: Mais écoutez, j'ai joué il y a moins un an.
0: Oui.
3: J'ai eu Charles Trenet, questionnaire.
0: C'est pas vrai.
1: C'est voilà. Pas vrai.
0: Ça devait être un signe, alors.
3: J'avais plus ou moins bloqué aussi à la brocante.
0: Ah oui ?
3: Je ne connaissais pas. Oui.
0: Ah, c'est fou, ça, le monde est petit.
3: Ah ben oui. Et là, si je l'avais eu, j'aurais dit à la brocante.
0: Ah ben oui, c'est ça. On ne va pas faire deux fois la même erreur. Apprenons de nos erreurs. Attendez.
3: De toute façon, on ne la fera pas puisque j'ai Jacques Brel.
0: Exactement, Jacques Brel. À chaque fois, il faut retrouver le titre exact de la chanson. Est-ce que vous aimez son répertoire ?
3: Je connais, oui. On va voir, mais je connais pas trop mal.
0: On va vérifier tout de suite, Bernard.
3: On va vérifier.
0: Les propositions sont là pour vous aider, ne les oubliez pas. 60 secondes, top chrono, premier extrait.
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3: Amsterdam.
0: Oui.
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3: Les bonbons.
0: Très bien.
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3: La valse à mi-temps. Qui...
0: Oui.
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3: La chanson des Amants.
0: Très bien.
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3: Le Zoul.
0: Oui, encore trois.
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0: 30 secondes.
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0: La quête.
20: Yes. 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
0: Très bien.
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0: Oh, dommage !
3: La chanson de Jackie.
0: Oui, mais vous avez dit Jackie d'abord.
1: Eh oui.
0: Oh non, non, dommage. Oh, vous auriez battu le champion qui est si fort en blind test.
1: Et...
0: Ah, parce que c'est le premier mot qui sort de votre bouche qui compte.
3: Par contre, écoutez, j'ai ici un album.
0: Oui.
3: Et le titre, c'est Jackie. Hein. Je l'ai devant les yeux.
0: L'album peut-être, mais pas la chanson.
3: Non, la chanson.
0: C'est la chanson.
3: C'est écrit sur le vinyle, Jackie.
0: Bon, je laisse le maître du jeu se dépatouiller avec cette information. Courage Jordan, il regarde sur Internet, mais si on ne le trouve pas sur Internet, on ne peut pas l'accepter. Bernard, désolé. Pour le plaisir, on réécoute Jacques Brel. Non, Jordan, dites-moi.
1: Mais je vous confirme bien que c'est la chanson de Jackie. Peut-être que l'album, ça s'appelle Jackie.
3: Ah ben
1: mais donc, la chanson, c'est la chanson de Jackie.
3: Ce n'est pas grave, de toute façon, je n'avais pas assez pour battre le champion.
0: Mais si,
3: c'est très fort d'ailleurs.
0: Mais vous avez remporté la manche, je pense, Bernard.
1: Mais il n'y a personne qui me laisse la parole.
0: Pardon, c'est à vous.
1: M'y écoutiez, je pourrais vous dire que vous avez fait un total de 14 points. Vous êtes le meilleur challenger, ça c'est une première chose. Deuxième chose, vous battez le champion sur cette quatrième manche parce qu'il a fait 14 et vous l'avez égalisé.
3: Ah ben voilà.
1: Et donc il reste à 2300 euros. Il remporte quand même la partie.
0: Oui, tout à fait. Mais trois manches de perdu pour notre champion. Donc ça devient serré face au challenger. Donc félicitations à Bernard. Mission accomplie avec ce blind test.
3: Merci.
0: Félicitations. 14 points sur 16, c'est quand même pas mal du tout. Et dommage pour la chanson de Jackie, dommage. Allez, juste pour le plaisir, on réécoute rapidement les chansons avec Amsterdam. Ça, vous l'aviez.
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0: Et puis les bonbons, ça est périssable, évidemment.
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0: Et la valse à mille temps, vous l'aviez. Et donc, vous avez joué avec votre album devant vous, alors, Bernard, c'est ça ?
3: Pas tous, mais...
0: Oui, quelques-uns, mais c'est bien.
3: Je connaissais quand même pas. J'adorais Jacques Brel quand j'avais 14-15 ans, vous voyez.
0: Adolescent.
3: J'avais commencé à acheter des vinyles.
0: Eh oui, mais tout le monde aime Jacques Brel. Enfin, moi, j'adore aussi. Hein. C'était aussi au même âge, un peu plus tard, peut-être.
3: C'était un personnage.
0: Tout à fait. Et puis tellement vrai aussi, tellement incarné.
3: Ah, authentique.
0: Tout à fait. Impressionnant. La chanson des vieux amants, ça, vous avez reconnu aussi.
20: Mon doux, mon
0: Et il avait le don de nous faire rire et nous faire pleurer aussi, en fonction de ses chansons.
4: Oui, ça avait fait, oui.
0: Jacques Brel, ouais. Vesoul, celle-là, elle est excellente. Avec...
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0: Et il suit sa femme partout.
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0: Et on fait jamais ce que lui a envie dans cette chanson. C'est toujours sa femme qui décide.
1: C'est un peu la vie, quoi, non?
0: Ouais, un petit peu. Oui. Et La Quête, vous l'aviez aussi.
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4: Oui, c'est tiré de L'Homme de l'Achat.
0: Oui, tout à fait. Assumez, Jordan, parce qu'il m'a fait une blague dans le casque. Assumez, Jordan, ça s'appelle La Quête.
1: J'ai dit, oh, en tout cas, il en a une belle quête.
0: Voilà.
4: On te vit, on te vit.
0: Et ma préférée, c'est celle-ci. C'est un peu sociologique.
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0: Elle est magnifique. Et la chanson de Jackie, Votre petite erreur.
7: Être avec... une heure seulement. Être une heure, quelquefois.
0: Et être quelques minutes avec vous, Bernard, c'est un réel plaisir. Merci pour votre participation. Et n'hésitez pas à vous réinscrire. Et peut-être qu'il y aura du Charles Trenet.
4: J'essaierai encore une fois.
0: Oh oui, avec plaisir. En tout cas, fabuleux score des 14 points. Vous savez que ça fait bien longtemps, je pense que c'est même la première fois que notre champion ne remporte qu'une seule manche. Peut-être que ça lui fout la trouille et qu'il va repartir avec ses 2300 euros. Si c'est le cas, c'est vous qui devenez meilleur challenger, hein, Bernard. C'est vous qui devenez champion.
4: On va voir sa décision.
0: Voilà, restez bien à l'écoute. Il va prendre sa décision juste après la pause. Salut Bernard, merci.
4: Au revoir, à bientôt.
0: Aïe, on était à Flémal.
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0: C'est sympa, on passe tous les temps de midi sur Vivacité ensemble et on vous êtes là connectés via notre numéro WhatsApp.
1: Oui, c'est Carole qui nous envoie. Bonjour Sarah, bonjour Jordan. Je suis une très fidèle auditrice de votre émission, j'adore ce jeu et vous êtes géniaux. Peut-être qu'un jour je m'inscrirai pour jouer, mais c'est quand même difficile de se rendre disponible 2 heures quand on devient champion.
0: C'est pas faux.
1: Mais d'abord,
0: il faut le devenir, championne.
1: Exactement. Et il y a aussi Fred qui nous envoie. Jordan, Sarah, vous ensoleillez tous mes temps de midi, c'est un réel plaisir de vous écouter et encore bon anniversaire à Sarah.
0: Oh, voilà.
1: Et aussi bravo au champion qui est très cultivé.
0: Merci. Et Carole, n'hésitez pas à vous inscrire. Hein. Vous démarrez par Challenger et hop, Jordan s'occupe du reste. En parlant de Challenger, il a gagné la partie, notre champion. Il a remporté la partie, mais c'était serré parce que c'est la première fois, je crois, champion, que vous ne gagnez qu'une seule manche. Une seule manche sur 4.
30: Je félicite les Challengers qui ont été très bons.
0: Ah oui, effectivement. Et donc Bernard qui vous a fait peur. Heureusement qu'il a dit Jackie et pas la chanson de Jackie, quoi. Vous voyez ce que je veux dire. Sinon,
30: oui, c'était... mais ça restait quand même. J'avais un peu de marge, mais...
0: Un peu de marge, ça oui, va. Effectivement, au niveau des points, mais au niveau des sous, on n'a pas beaucoup grimpé.
30: Ah non, là, au niveau des sous, je suis un peu de cigare, comme on dit. C'est une expression en néerlandais.
0: Oui.
30: Ik ben de cigare, ça veut dire on est un peu pigeon.
0: Ah, ouais. Bon, pigeon, quand même pas, parce que c'est 2300 euros. Ça reste une très, très belle somme.
30: Ah non, et le puis, total est bon. Hein, ça,
0: et
30: ça
0: puis,
30: va.
0: Vous avez remporté la partie, donc vous les gardez. Et ça, c'est une bonne nouvelle. Ouais. Mais maintenant, champion. On l'a dit, une manche sur 4 seulement de remporter. C'était chaud, champion. Honnêtement, qu'allez-vous faire pour demain? Si vous revenez et que vous perdez la partie, vous perdez la moitié de la somme.
30: Je ne peux pas rester sur trois manches perdues, hein. Je vais revenir.
0: Ah, il veut tout gagner, notre champion.
1: Ça m'aurait étonné.
0: Oui, effectivement, moi aussi, je dois dire. Et dommage pour Bernard, qui était notre meilleur challenger, mais il va certainement se réinscrire. Bravo, Jacques. On se retrouve demain avec toujours autant de plaisir. Félicitations.
30: À moi aussi.
0: Et demain.
30: À demain, passez une bonne après-midi.
0: Oui, pareillement. Et bonne nuit. Et bonne matinée.
1: À demain, bonne après-midi.
0: Bisous à tous.
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15: Merci de nous suivre sur RTBF Vivacité. Il est 14h, c'est donc le moment de s'informer. Voici le journal.
16: Bonjour, Trasis poursuit son expansion. La société liégeoise spécialisée dans la médecine nucléaire et la lutte contre le cancer, désignée entreprise de l'année il y a quelques mois, va racheter à Flémalle l'immense centre de production de Mitra, ancien fleuron pharmaceutique liégeois tombé en faillite. L'ancien centre de production de 17 000 mètres carrés est à l'abandon, mais pour le patron de Trasis, l'acquérir c'était une opportunité. Sur Internet, les ados et les enfants sont de plus en plus victimes de prédateurs sexuels. Images à caractère sexuel envoyées sans consentement, sextorsion, l'envoi d'images, de photos ou de vidéos pour humilier, extorquer de l'argent à un mineur ou en abuser. Selon Child Focus, en 2025, il y a eu 2 fois plus de cas de victimes d'exploitation sexuelle en ligne qu'en 2023. En 3 ans, on est passé de 401 cas à 837, notamment à cause de l'intelligence artificielle. L'épidémie d'Ebola en République démocratique du Congo continue de susciter l'inquiétude. Le virus serait à l'origine de 131 décès recensés et de plus de 500 cas suspects, selon le ministre congolais de la Santé. Selon l'Organisation mondiale de la Santé, l'épidémie d'Ebola pourrait d'ailleurs durer longtemps. De son côté, l'Allemagne a annoncé se préparer à la prise en charge dans un de ses hôpitaux d'un ressortissant américain qui a contracté le virus. Les négociations entre Washington et Téhéran ont besoin de plus de temps pour aboutir. C'est la déclaration du Qatar qui coordonne les discussions. Dans un communiqué, l'Iran a mis en garde son opposant américain. Je cite « Si l'ennemi commet la bêtise de commettre une nouvelle agression contre l'Iran, nous ouvrirons de nouveaux fronts contre lui. » Au Liban, l'armée israélienne a appelé à l'évacuation d'une douzaine de villages du sud du pays en prévision à de nouvelles attaques contre le Hezbollah libanais qui est pro-iranien. Et ce, malgré un cessez-le-feu en cours. De son côté, la Cour pénale internationale a demandé un mandat d'arrêt international contre le ministre israélien des Finances, Bezalel Smotrich. Le ministre d'extrême droite a réagi. Selon lui, il s'agit d'une déclaration de guerre et il ne se dit pas intimidé par la Cour pénale internationale. Enfin, 30 ans après sa création, le groupe danois Aqua se sépare. Rendu célèbre par sa chanson Barbie Girl, sortie en 1997, le dernier album du groupe date de 2011. Désormais, ce chapitre se clôture, tout comme la série de concerts qu'Aqua a eu l'occasion de faire à travers le monde. Voilà pour les infos. Très bonne journée à notre écoute.
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15: Merci beaucoup. Retour de l'information à 15h. Là, on va partir sur les routes pour voir justement un peu quelles sont vos conditions de circulation.
2: Ça se passe dans l'ensemble assez bien. On a tout de même une info, c'est un accident sur le 313 Liège-Anvers, autour de Wemmelgem en direction d'Anvers. Et puis, côté SNCB, retard des trains entre Athée et Enghien. Il y a des personnes sur les voies, apparemment, d'où ces retards. Donc voilà, ne soyez pas surpris si vous prenez le train.
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15: Bonjour tout le monde, j'espère que vous allez bien. Je suis ravie de vous retrouver en musique de 14 à 15h avec Bruno Tumers, évidemment. Et puis avec notre invité cette semaine, Emmanuel Moire. Emmanuel Moire, on l'a connu, vous vous souvenez, hein, dans la comédie musicale Le Roi Soleil. C'était déjà il y a 22 ans. En 2005, je pense. Oui, donc 21 ans, les comptes sont pas bons. 21 ans, mais quand je dis 22 ans, pourquoi ? Parce que je pense déjà à 2027, puisque le Roi Soleil revient à Forêt Nationale, et ce sera le 20 mars 2027. Il y a deux représentations seulement, j'ai envie de dire, parce que les places partent très vite, donc n'hésitez pas, Forêt Nationale, le 20 mars 2027. Aujourd'hui, on va parler de sa carrière solo, donc quand je dis solo, c'est pas dans, au sein de la comédie musicale, hein, puisqu'en 2006, après Le Roi Soleil, Emmanuel Moire a sorti un premier album, hein, et sur cet album, il y avait ce titre.

sourire donc d'Emmanuel Moire, c'est ce qu'on va écouter tout à l'heure. Et au micro de Bruno Tumers, il va nous parler du début de sa carrière après la comédie musicale. Qui dit nos chansons, une histoire, dit évidemment l'histoire de Bruno Tumers, les anecdotes qui se cachent derrière un titre. Aujourd'hui, on part dans les années 80. 1984, oh, ça va mettre de l'ambiance à Born in the USA de Bruce Springsteen.

Bruno va donc nous raconter l'histoire de cette chanson emblématique de Bruce Springsteen. Et on va parler justement des étapes qu'il a fallu avant d'arriver à cette chanson. Bruno va nous raconter donc toutes ces étapes qui commencent au début des années 80. Avant tout ça, on va écouter Ma meilleure ennemie, c'est Stromae et Pomme. Et ensuite, on aura les Pretenders avec I Stay.

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Oh, ça fait du bien de plonger dans les années 90. I am avec Je danse le Mia. Dans quelques instants, on aura Amy Winehouse avec You know I'm no good. Et avant Amy Winehouse, c'est Marine avec Escroc.

La regrettée Amy Winehouse avec ce titre You Know I'm No Good. Dans quelques instants, on retrouve notre invité de la semaine, Emmanuel Moir. Et aujourd'hui, on va écouter ce titre qui était sur son premier album en 2006. Ça s'appelle Le Sourire.

0: de Bruno Tumers, il va nous parler justement de ses débuts en solo hein, après la comédie musicale Le Roi Soleil. En 2006, il sort l'album Là où je pars, sur lequel il y avait le titre Le Sourire qu'on va écouter. Et donc il nous parle du début de sa carrière dans quelques secondes, ne bougez pas.
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0: Et vous le savez, toute cette semaine, on a la chance d'avoir comme invité Emmanuel Moir, qu'on a connu dans le rôle de Louis XIV, excusez du peu, dans la comédie musicale Le Roi Soleil en 2005. Le Roi Soleil d'ailleurs qui sera de retour à Forêt Nationale le 20 mars. Il y a 2 représentations le 20 mars 2027. N'hésitez pas à aller prendre vos places. Aujourd'hui donc, au micro de Bruno, on parle du début de sa carrière.
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11: Emmanuel, très vite après Le Roi Soleil arrive un premier album que l'on vous propose au moment de la comédie musicale. On est venu vous chercher pour cet album-là, c'est vous qui avez démarché.
12: Alors on ne me le propose pas, je décide de savoir ce qu'était envisageable de faire avec le label de la comédie musicale.
11: Parce que qui est Warner d'ailleurs.
12: Warner, voilà, donc en fait c'était acté, c'est que d'un coup il y avait une option sur un disque qui a été levée rapidement et que du coup je me suis mis en chantier sur ce premier disque sans me mettre en chantier. J'avoue, pour être honnête avec le recul, que je ne l'ai pas totalement décidé, ce premier album. Logique, je sortais d'un gros succès.
11: Vous étiez pris dans le tourbillon.
12: J'étais pris dans le tourbillon, puis je n'avais pas suffisamment les épaules pour décider, pour savoir aussi ce que j'avais envie de faire. Enfin, j'étais quand même un jeune artiste, quoi, qui venait de sortir d'un succès qui était phénoménal.
11: Oui, et puis il y avait eu aussi le succès de Notre-Dame de Paris, où quasiment tout le casting avait pu mener une carrière solo. Et donc, quand vous arrivez dans une comédie musicale quelques années après, j'imagine que cette envie-là, elle est aussi présente lorsque la comédie musicale s'arrête.
12: Oui, alors après, moi, ma réflexion, elle n'est pas aussi aboutie que ça. J'entends par là que je n'utilise pas un truc pour faire quelque chose. Mon travail, c'est de faire... J'aime faire tout ça. Et tout jusqu'à la fin de ma vie, je vais aimer faire de la comédie musicale, faire un disque, jouer, être sur scène, tourner. Je ne fonctionne pas par compartiment, comme ça. Pour moi, ça part du même endroit. C'est quelque chose qui part du cœur, d'une envie, d'une intuition, quelque chose qui m'appelle. Donc en fait, j'avais déjà l'intention de faire un disque avant, mais j'avais aussi l'intention de faire du spectacle musical. J'ai toujours aimé ça. Donc c'est pas quelque chose va m'aider à faire quelque chose. En fait, pour moi, c'est la suite logique et que c'est pas grave si je retourne à refaire un spectacle musical, si après je fais un album, même si ça paraît très décousu pour les gens. Parce
11: un peu patchwork, quoi.
12: Mais parce qu'en fait, je ne suis pas stratégique. Je ne fonctionne pas comme ça. Mon cerveau ne fonctionne pas comme ça. Ou je n'utilise pas, en tout cas, ce cerveau qui... Parce que je suis capable de monter une stratégie sur quelque chose, mais ce n'est pas celui qui prend les rênes de
11: oui,
12: moi.
11: Oui, c'est le côté artistique, évidemment, d'abord.
12: Tout le temps, c'est même plus qu'artistique. C'est juste quelque chose de viscéral chez moi. Un appel. Je sens que je suis appelé à faire des choses. Donc j'avais très envie de faire ce premier disque.
11: Et quand cet album sort, est-ce que vous en êtes pleinement satisfait?
12: Je ne crois pas.
11: Parce qu'il faut aller le défendre.
12: Il faut aller le défendre, mais je pense que je ne l'ai pas totalement décidé. Je dis ça aujourd'hui, je pense que je n'avais pas le même discours à l'époque, évidemment, parce que je n'avais pas cette conscience non plus, je n'étais pas aussi alerte et éveillé sur le sujet. Mais j'ai beaucoup d'empathie et beaucoup
11: de bienveillance ouais, par rapport à l'artiste que vous étiez.
12: Ouais, de fou, parce que c'est pas si simple. Puis le travail, parce que je l'ai quand même... Il y a la moitié de l'album où c'est quand même des chansons que j'ai faites.
11: Mais c'est vrai qu'il y a beaucoup de collaborateurs extérieurs
12: Exactement.
11: Aussi qui
12: beaucoup
11: ont
12: trop,
11: participé.
12: En fait,
11: oui. Ce que vous avez peu fait par la suite.
12: Après, je l'ai plus fait. On parlait de patchwork tout à l'heure. Les curseurs n'étaient pas équilibrés. Il y avait trop de gens par rapport à moi. J'écoutais trop de, les mots et les mélodies des autres et pas assez moi.
11: On va réécouter Emmanuel Le Sourire, qui était l'un des extraits de cet album Là Où Je Pars en 2007. La musique est de Benoît, Ben Power, du groupe Kyo. Et j'ai été assez interpellé en le réécoutant. Mais c'est une balade guitare-voix, alors que vous, votre instrument, c'est le piano.
12: C'est vrai que c'est ça qui a changé après, j'avoue. Mais en fait, sincèrement, j'y pense, c'est bien d'avoir fait cet album comme ça. Parce que ça m'a aussi mis en lumière ce qui ne m'allait pas, ce qui ne me convenait pas et ce que je ne devais pas reproduire. Et c'est un cadeau, ça, en fait, de réaliser quelque chose. On a beau parfois nous dire « fais pas ci, fais pas ça » ou de quelqu'un, ou lire un truc. Je crois qu'il faut l'expérimenter pour un peu te rendre compte ce qui te convient et ce qui ne te convient pas. Je vois que sur ce premier disque, même si j'en suis très fier et que je l'assume complètement, c'est le premier. Et je l'assume d'autant plus parce que j'ai tout de suite rapidement compris ce que je ne voulais plus faire.

0: C'était La Lune de Christophe Maé, chanson dans laquelle il parle de sa maman. Dans quelques instants, on aura Olivia Ruiz avec Je traîne les pieds.
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0: Et après Olivia Ruiz, ce sera Pierre Demar avec Je pense à vous, son tout dernier titre. 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

C'était Pierre Demar avec Je pense à vous. Dans quelques instants, on va avoir l'histoire et les anecdotes de Bruno concernant une chanson mythique, Born in the USA.

0: de Bruce Springsteen de 1984. Bruno nous raconte l'histoire de cette chanson juste après ceci.
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0: Et vous le savez, vous retrouvez nos chansons d'une histoire aussi le week-end avec Bruno Thumers et Stéphane Piedboeuf de 10 à 13 heures le samedi. Ils nous racontent toutes les anecdotes et les histoires qui se cachent derrière des tubes. Aujourd'hui, on va plonger dans les années 80 pour notre plus grand bonheur. 1984, Bruce Springsteen.

0: Born in the USA de Bruce Springsteen, le boss.
1: Et pour que cette chanson-là arrive aux oreilles du public, il y a eu quelques étapes. Hein. Je vais vous ramener au début des années 80. Tout d'abord, il y a un cinéaste qui va contacter Bruce Springsteen parce qu'il aimerait le faire tourner et raconter dans un long métrage la vie d'un groupe de rock. Alors pour incarner le chanteur de ce groupe de rock, il a pensé à Bruce. Et puis il aimerait aussi une chanson-titre pour son film. Bruce va donc sortir une première ébauche de chanson, chanson qui s'intitule au départ « Vietnam ». Et puis il va apprendre que le titre provisoire du film est Born in the USA. Alors il va adapter la chanson au profit de ce titre. Elle va donc devenir Born in the USA.
0: Ouais, ça doit être un changement radical quand même.
1: Oui, mais d'autant qu'il va quand même garder Vietnam parce que la chanson parle en partie de ça. Sauf que la mise en route du long métrage et de ce film tarde. On sait que le cinéma c'est très compliqué, que les financements prennent toujours des plombes. Et Bruce se dit bon, bah, le film n'a pas l'air de se faire. Commence à travailler sur un nouvel album qui s'appelle Nebraska et se dit qu'il va inclure Born in the USA sur ses disques, sur cet album Nebraska. Il va donc faire une maquette du titre en 1982.
0: Donc deux ans plus tôt.
1: Il fait écouter la maquette à son manager qui n'aime pas du tout la chanson et ne l'insère
0: pas. C'est un bon signe généralement.
1: Oui, et donc la chanson ne se retrouve pas sur l'album Nebraska de Bruce Springsteen. Elle est donc mise sur le côté. Mais le chanteur lui dit, mais non, mais ça c'est une super chanson, moi je veux absolument la sortir. Et donc, bon, l'album Nebraska sort, le temps passe, il va retravailler la chanson, modifier la structure et modifier la ligne mélodique. Et enfin, le titre est enregistré avec les musiciens historiques de Bruce Springsteen, hein, le fameux E Street Band. Born in the USA sort enfin en single en 1984 et c'est aussi le titre du nouvel album du boss, donc celui qui arrive avec, après le fameux Nebraska. Album Born in the USA à la pochette mythique, puisqu'on y voit le verso du chanteur avec un jeans bleu, un t-shirt blanc, et dans l'une des poches du jeans du pantalon, il y a une casquette rouge, bleu, blanc, rouge, couleur de la France, mais aussi couleur du drapeau américain. Et évidemment, c'est en lien avec le titre de l'album. Le grand public, surtout celui qui ne maîtrise pas très très bien l'anglais, prend la chanson comme un hymne patriotique, un hymne au pays, alors que le texte global est bien plus nuancé que celui du refrain, parce que Bruce y raconte le destin d'un vétéran de la guerre du Vietnam que sa patrie a abandonné. Donc l'idée de départ de la chanson qui s'intitulait Vietnam, elle est toujours restée présente dans la chanson. Born in the USA ne chante donc pas les louanges des States, c'est plutôt l'inverse. Il y a des couplets qui décrivent une réalité assez sombre, et puis il y a quand même une petite note d'espoir dans les refrains qui sont repris en chœur par la foule dans les concerts de Bruce Springsteen. Mais ce côté, on fait des couplets sombres et puis un refrain qui est beaucoup plus lumineux, ça c'est une recette que Bruce Springsteen a empruntée au gospel. On utilise beaucoup ça dans les chants gospel. Finalement, Born in the USA de Springsteen dit que le rêve américain peut parfois tourner au cauchemar. Elle a été écrite en 1984, je vous le rappelle.

0: Nos chansons, une histoire, c'est terminé pour aujourd'hui. On se retrouve évidemment demain, toujours avec notre invité Emmanuel Moir. D'ici là, passez une bonne journée sur RTBF Vivacité. Prenez soin de vous. Je vous embrasse dans quelques instants. Les ambassadeurs de Philippe Jauniaux. Et avant ça, un petit point du temps qu'il va faire avec la météo. Bisous, bisous.
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3: Cet après-midi, le ciel reste nuageux, voire complètement couvert, avec ici et là de faibles pluies, quelques petites ondées, tout cela avec des maxima compris entre 12 et 16 degrés. Et puis ce soir, c'est une zone d'averse un petit peu plus marquée qui va arriver par l'ouest, qui va au fil des heures gagner toutes les régions. Il ne fera pas froid cette nuit, les minima vont descendre entre 10 et 12 degrés. Demain, mercredi, on retrouve ces averses un petit peu partout, et puis au fil des heures, elles vont faiblir, elles vont se décaler vers l'est, et donc à l'arrière, on retrouvera des conditions plus clémentes, quelques éclaircies qui vont se dessiner de la côte jusqu'à la région de Bruxelles. Le vent restera modéré et les températures maximales de saison varieront entre 15 et 19 degrés. À partir de jeudi, retour au sec avec un soleil qui deviendra de plus en plus généreux et les températures maximales vont grimper. Elles pourraient même dépasser la barre des 25 degrés pour le week-end.
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13: 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Avant le coup d'envoi des ambassadeurs, voici les infos avec Eva Zeka.
14: Bonjour, des révélations dans l'affaire du lait pour bébé contaminé par la céréulide, une toxine qui peut provoquer diarrhée et vomissements chez les nourrissons. En Autriche et en Allemagne, fin décembre 2025, Nestlé et Danone ont retiré discrètement des lots de poudre de lait de marque Beba et Aptamil des magasins et pharmacies sans en avertir le public de façon silencieuse. Ces produits, on les retrouve aussi chez nous en Belgique. C'est ce que dévoile une enquête de l'ARTBF menée en consortium avec la cellule investigation de Radio France et la télévision suisse, la TSR. Les transports publics belges sont plutôt inaccessibles. C'est ce qui ressort d'une étude sur l'accès aux transports publics relayée par Greenpeace. Seulement un peu plus d'un Belge sur trois utilise le tram, le métro ou le bus chaque jour contre 6 Belges sur 10 qui n'y ont jamais recours. La cause principale serait la mauvaise couverture des réseaux et les temps de trajet trop longs. De nouvelles plaintes contre Patrick Bruel vont être déposées dans les prochains jours. C'est l'annonce de l'avocate de Flavie Flamand ce matin sur France Inter. Pour le moment, Patrick Bruel est visé par 5 plaintes en France et 1 en Belgique. Le tribunal de Nanterre a aussi décidé hier de rouvrir une enquête autour d'une plainte pour viol déposée contre le chanteur et comédien en 2022. Flavie Flamand accuse Patrick Bruel de l'avoir violé en 1991 à Paris, alors qu'elle n'avait que 16 ans. Le chanteur nie les faits qui lui sont reprochés. Après Donald Trump, il y a quelques jours, la Chine reçoit aujourd'hui le président russe pour une visite de 2 jours. Il devrait arriver en Chine ce soir. Vladimir Poutine et son objectif, c'est de réaffirmer les liens qu'il entretient avec son homologue chinois, Xi Jinping. Les deux dirigeants vont discuter de leur partenariat stratégique et de son renforcement. Enfin, en sport, 3 matchs ce soir en play-off 2 de football. Charleroi, Louvain, Genk, Antwerp et puis surtout Westerlo, Standard. Le Standard doit absolument gagner ses 2 derniers matchs pour aller chercher cette première place tout en espérant un faux pas de Genk. L'enjeu pour le vainqueur, décrocher un ticket européen. Coup d'envoi ce soir à 20h30, des matchs à suivre en direct sur Vivacité. Voilà pour les infos, très bon après-midi à notre écoute.
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13: Il est 15h02, on va faire un petit bout de route avec vous toute l'après-midi avec Jean-Marc Strel. Bonjour Jean-Marc.
15: Bonjour.
13: On a un accident sur le 40.
15: Liège-Aix, La Chapelle, hauteur de Momal en direction d'Aix. C'est la bande de droite qui est obstruée par un camion en panne proche de la première bande de circulation. Donc prudence, nous demande la police fédérale. Et puis un arbre est tombé sur le 19, en tout cas une partie, peu avant la sortie Halle en direction de Bruxelles. C'est bien sûr un bande de droite, donc prudence.
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13: Oui, bonjour tout le monde, c'est un plaisir de vous retrouver avec Sophie Buzinaro, évidemment. Bonjour Sophie.
16: Bonjour Pascal, bonjour tout le monde.
13: Vous êtes l'âme de cette émission, lorsque Philippe n'est pas là, c'est vous qui portez.
16: Ah oui, voilà. Oui. Le backup évidemment.
13: Mais c'est super hein, tout ce que vous faites pour préparer l'émission, tout cela en fait on ne le sait pas toujours, mais ça se prépare une émission comme ça, il y a beaucoup de travail en amont.
16: Tout à fait, hein, et d'habitude c'est Anne-Françoise hein, qui a ce poste notamment, et qui fait ça très bien également.
13: Voilà, bon, est-ce que vous êtes déjà descendu dans une mine?
16: Non, puisque je suis claustrophobe. Comme
13: ah oui, d'accord. Ah oui, vraiment.
16: C'est impossible.
13: Ah, c'est vrai.
16: Oui, non, c'est impossible de savoir que je suis dans un souterrain. Non, je peux pas, je fais une crise d'angoisse.
13: Eh ben, dis donc. On va partir cet après-midi à Marcinelle, sur le site du Bois du Casier, Sophie, un lieu de mémoire très fort.
16: Oui, tout à fait.
13: Lié à la catastrophe du 8 août 1956. Alors,
16: 70 ans,
13: on commémore à la fois les 70 ans de la catastrophe et également l'anniversaire de l'accord entre la Belgique et l'Italie pour faire venir justement des mineurs italiens chez nous.
16: 80 ans pour ça d'ailleurs.
13: Voilà, 10 ans de plus et Adrien de Weyver est sur place pour nous raconter cette mémoire encore très présente aujourd'hui. Adrien, vous
16: bonjour
13: êtes là.
16: Bonjour Adrien.
17: Bonjour Sophie, bonjour Pascal, mais vous avez déjà tout dit en fait.
16: Oui, le pauvre.
13: Allez, merci à vous.
16: Je le disais aussi, bon.
13: À la semaine prochaine.
17: Et je suis donc effectivement à Marcinelle sous la pluie aujourd'hui, parce que là, les nuages sont très gris ici sur le site du Bois du Casier. Ben oui, c'est un site, vous l'avez dit, de mémoire, hein, avec près de 300 victimes lors de cette catastrophe du 8 août 1956. Vous en avez parlé Pascal, vous en avez parlé Sophie aussi. Et donc l'objectif, eh bien, c'est effectivement de rappeler à quel point c'est important de temps en temps de se replonger dans ce qui s'est passé chez nous, sur nos terres, avec ce site qui est classé patrimoine mondial de l'UNESCO, ça vous le savez. Je vais évidemment moi non plus pas descendre dans les mines, parce que sinon c'est à cause de mon matériel, c'est pas à cause de ma claustrophobie, mais je pourrais pas vous joindre via le réseau, ce sera trop compliqué. En revanche, je vous donnerai évidemment toutes les infos concernant ce site ici du Bois du Casier, et puis tous les événements qui vont avoir lieu pour commémorer ces 70 et 80 années dont vous avez parlé aussi.
16: Oui, bien. C'est vrai que le programme est plutôt pas
17: très
16: mal. Hein.
13: On va faire ça jusqu'à 17h.
17: Voilà. Ça marche.
13: Bien, à tout de suite. On va parler aussi des journées du centre de revalidation de l'aquascope de Virel. Alors, c'est une occasion unique de visiter le centre qui est normalement fermé au public et d'aller à la rencontre des soigneurs et de leurs pensionnaires avec des anecdotes, des explications. Toutes les étapes de la prise en charge d'un animal seront commentées par ceux-là même qui en assument la responsabilité. Et donc, du coup, on va visiter cela tout à l'heure et ça va être chouette. Hein. Et puis, vous savez que depuis 2013, les règles sont devenues très strictes concernant les animaux dans les cirques. Eh bien, ça tombe bien, on va aller au cirque avant la fin de cette heure. Le cirque Nicolas Bouglione qui entre au patrimoine culturel immatériel de la Fédération Wallonie-Bruxelles. C'est une bonne nouvelle. Et les autres bonnes nouvelles de cette émission, il y aura Gorillaz pour commencer, il y aura aussi Tina Turner, Ronan Luce, Steve Barrow, Olivia Rodrigo. Les ambassadeurs, c'est parti.

0: Tina Turner, évidemment, dans Les Ambassadeurs, les cadeaux, la bonne humeur, la musique, hein, avec Tina Turner. C'est dans cette émission, on va parler des cadeaux dans quelques toutes petites secondes. La musique, il y aura aussi Tiff Barrow pour la suite. On adore Tiff Barrow, on traversera la frontière, un petit peu comme dans le film Rien à déclarer, avec Ronan Luce et la lettre également.
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0: Et puis pour le moment, chut, on dit rien du tout, mais il y a des cadeaux dans cette émission qui arrivent juste après ceci.
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0: Sophie, c'est le moment qu'on a choisi pour vous offrir des cadeaux avec une plongée dans le Moyen-Âge, en fait, aujourd'hui, hein, c'est ça?
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0: Oui, ça rappelle l'enfance, hein, les châteaux. Quand on était petit, on rêvait de traîner dans les châteaux comme ça, comme des chevaliers. Vous aussi,
11: ça,
0: ou
11: c'est
0: alors
11: certain,
0: c'est un truc
11: tout
0: de garçon.
11: Le monde, hein. Je suis très fan de châteaux personnellement, et ah ça oui. Tombe bien puisque en Belgique, on a le plus grand nombre de châteaux, donc j'ai envie de dire, on a de quoi profiter.
0: Vous en avez visité quelques-uns, alors j'imagine.
11: Oui, tout ouais. À fait, tout à fait.
0: Dame Sophie de Cunégonde, de Buzinaro, en fait, est avec moi jusqu'à la fin de cette émission. Voici quelques bonnes idées de choses à faire autour de chez vous. Voici l'agenda.
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12: Bonjour à tous. Grand restaurant à ciel ouvert dans le parc de la Bovrie. Les Épicuriales de Liège accueillent restaurateurs et traiteurs réputés pour partager avec vous les saveurs de la gastronomie. De nombreuses personnalités de la gastronomie et de l'art de la cuisine vous donnent rendez-vous à chaque édition pour déguster les meilleures spécialités. Une balade gastronomique est prévue dans les différentes tentes de restaurateurs belges et étrangers. Des repas à 4 mains le midi et à 6 mains le soir dans la tente des chefs. Des dégustations de prestige à l'Épicurial Plaza, un chapiteau de 700 mètres carrés où 9 chefs de qualité proposent leur plat signature. Animation et balade gastronomique au menu ainsi que des conférences. Rendez-vous Parc de la Bovrie du 21 au 25 mai inclus. Toutes les infos sur épicurial.be. L'abbaye de Val-Dieu à Aubel vous réserve une programmation variée de qualité lors de son festival Les Concerts du Printemps. Une nouvelle édition qui réunit cette fois encore des musiciens talentueux dont certains ont été découverts lors du concours Reine Elisabeth. Ce sera du 22 mai au 19 juin. Toutes les infos sur concertsduprintemps.be.

Et enfin, à Anse, le château de Waroux accueille une nouvelle édition du festival FADA, Food and Drink Art. 4 jours de spectacles, concerts, découvertes culinaires et animations pour enfants. Un spectacle qui offre un moment inédit de partage en suivant 4 priorités, la musique en groupe ou en artiste solo, des espaces enfants avec des ateliers éducatifs, des spectacles, du théâtre, du street food et la durabilité avec zéro plastique, déchets organiques. Un événement 100% festif et durable au château de Waroux, ce sera ces 22, 23, 24 et 25 mai. Toutes les infos sur le site fada.be.

0: 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Après la petite pause, on va s'immerger dans les coulisses de l'aquascope de Virel, un rendez-vous assez rare, puisque le public pourra exceptionnellement visiter le centre où on soigne les animaux. Et voilà, donc ça va se passer bientôt, c'est ce week-end. Il faudra en profiter, on en parle juste après ceci. Il y aura aussi pour la musique Pia, tiens. Oui, pourquoi faire compliqué quand on peut faire simple au niveau du nom d'artiste, hein. Pia, c'est facile, ça se retient facilement. Il y aura aussi Mojo avec Lady. Ah, ça donne envie de chanter tout cela, évidemment, début des années 2000. On replonge dans tout cela juste après la petite pause qui s'impose. C'est tout de suite.
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0: Pendant quelques jours, exceptionnellement, le centre de revalidation de l'aquascope de Virel ouvre ses portes au public. Alors habituellement, c'est un lieu fermé pour garantir le calme des animaux sauvages soignés sur place. On soigne des oiseaux blessés, des hérissons, des rapaces mazoutés ou encore des bébés animaux retrouvés seuls. C'est un travail énorme, souvent discret, qui demande du temps, de la patience et beaucoup d'investissement humain. Et justement, on va découvrir ces coulisses avec Geneviève Mertens.
7: Bonjour Geneviève.
0: Bonjour.
8: Bonjour.
0: Vous êtes soigneuse bénévole au Créaves de Virel.
8: Alors, c'est bien ça, oui.
0: Geneviève, pour bien planter le décor, est-ce qu'il y a peut-être une petite histoire qui vous a marqué plus qu'une autre, avec un animal en particulier, quelque chose qui vous a marqué, qui vous marque encore aujourd'hui, peut-être?
8: Alors, ben, y en a beaucoup, mais je vais vous parler d'une cigogne noire qui était arrivée chez nous en 2021. Elle avait été trouvée prise dans des filets au-dessus d'une pisciculture. Au début, on a vraiment pensé ne pas pouvoir la sauver parce que ses pattes ne réagissaient plus du tout. Elle est restée couchée et on devait la stimuler au niveau de ses pattes, lui faire un peu de kiné pendant plusieurs jours. Et au bout de 7 jours, elle a commencé à se tenir debout et à manger seule. Et ensuite, ben voilà, ça a été, elle a pu passer de petite volière en grande volière. Et cette cigogne noire a pu être relâchée par la suite. Et ça, c'est vraiment...
0: Belle récompense pour vous. Hein,
8: c'est une belle récompense, évidemment. Toujours, oui. Ça...
0: Bien. Combien de temps ça peut durer, la revalidation, avant qu'un animal puisse être relâché, avant de parler un petit peu de tout ce qui va se passer les prochains jours, alors?
8: Alors, ça dépend. Il y en a pour qui ça va très, très vite. Des simples petits chocs, un choc vitre, on nous amène quand même l'animal. Au bout de quelques heures, il va mieux, voire un jour ou deux plus tard. Quand ce sont des jeunes, s'ils sont pas encore entièrement plumés, on va dire que ça prend plus longtemps, jusqu'à un mois certainement. Et quand ce sont des animaux blessés, les hérissons, ça peut durer quand même assez longtemps. S'ils sont blessés ou malades, ça peut durer même plusieurs mois. Et alors aussi, quand on a des jeunes, ils y sont à l'automne. En général, ils finissent par passer l'hiver ici et n'être relâchés qu'au printemps suivant. Donc,
7: et Geneviève, on a entendu votre expérience sur le terrain, mais on va revenir justement dans le vif du sujet, ces fameuses journées annuelles du Centre de revalidation de l'Aquascope de Virel. Est-ce que vous pouvez nous rappeler ce que sont ces centres et leur importance, surtout, et pourquoi la haute saison débute actuellement?
8: Donc, les CRAVES, ce sont des centres de revalidation pour les espèces animales qui vivent à l'état sauvage en Belgique. Ça va des tout petits oiseaux, petites mésanges, petits merles, etc., jusqu'aux plus grands rapaces, cibougon-ducs, aux échassiers, cigognes, hérons, etc. Au niveau mammifère, on passe des écureuils, les hérissons, bien sûr, jusqu'à éventuellement des blaireaux, des fouines, des choses comme ça. Et alors, ce sont des animaux, donc les gens, en général, sont confrontés à un animal en difficulté. Ils appellent un centre CRAVES, donc il y en a plusieurs en Wallonie, et on évalue la situation et si nécessaire, l'animal est amené et alors il est pris en charge, il est vu par un vétérinaire, il y a un régime alimentaire, des soins médicaux éventuellement qui sont mis en place pour sa revalidation.
7: Et justement, donc ce week-end, il y a des portes ouvertes, donc ça se passe de samedi à lundi inclus. Voilà. À quoi s'attendre et est-ce qu'il faut s'inscrire en ligne?
8: Alors, donc en fait, pour s'inscrire, il faut aller sur www.aquascope.be et on rappelle donc que ce sont des visites privatives, donc pour des groupes de 5 personnes auxquelles on peut ajouter encore 5 autres personnes, en général des gens qui se connaissent. Et donc c'est vraiment les visites s'enchaînent toutes les 10 à 20 minutes et les visites durent en général une demi-heure, 40 minutes. Et donc tous les soigneurs, enfin une partie des soigneurs se relaient pour vraiment montrer notre travail au public.
7: C'est ça, il y a des forfaits par groupe, on trouve toutes les infos sur votre site.
8: Sur le site aquascope.be, oui.
7: Donc ça, ce sont pour les journées portes ouvertes ce week-end. Oui. Et pourquoi c'est important de sensibiliser justement le public à cette biodiversité?
8: Alors, ça permet effectivement de sensibiliser à la biodiversité, d'expliquer un petit peu comment aménager son propre espace, son propre jardin en faveur de la petite faune sauvage. Des gestes à faire ou à ne pas faire quand on est face à un animal en difficulté. Tout ça, c'est fort important.
7: Et c'est la saison, c'est le moment, évidemment. Et quels sont les animaux
8: Alors, ce que les gens pourront voir, donc pour l'instant, je pense entre autres, on a deux jeunes petites chouettes hulottes, on a également des jeunes chouettes effraies. Effrayer les clochers. On a des jeunes merles, des jeunes moineaux, des jeunes étourneaux. On a des hérissons, on a des pigeons, on a des tourterelles. Enfin, il y aura de quoi montrer vraiment pas mal de choses.
0: Bien. Super Geneviève, merci beaucoup. Merci très belle beaucoup. Initiative pour découvrir ce beau métier, dont forfait 45 euros par groupe de maximum 5 personnes, on l'a dit. Et entre 0 et 5 ans, on ne paye pas, tout simplement. Ça, c'est encore mieux. Premier
7: les
0: départ,
7: enfants adorent,
0: de 10h20 en plus. Et aquascope.be pour tout savoir. Merci Geneviève, on vous
7: merci
0: embrasse.
7: Merci Geneviève, à bientôt.
8: Merci,
7: et bon week-end.
0: On part sur les routes tout de suite. Avec Jean-Marc Strel. Jean-Marc, depuis le temps que vous faites le mobile info, quel animal le plus étrange a été vu sur les routes, puisqu'on parle d'animaux, là?
9: On a eu un kangourou la semaine passée, c'était déjà pas mal.
0: Ah oui, oui, quand
7: oui,
0: même.
9: Sinon, chèvres, les chevaux, ça c'est assez classique.
0: C'est plus commun.
7: Ah, ouais, on peut s'arrêter à kangourou, je pense.
9: Oui, c'est vrai. Le plus touchant, c'est la famille de canards. On sait qu'elle est en bande de gauche, tout à fait inconsciente du danger, évidemment, cette famille, et elle circule, et voilà, on n'aime pas ça. Mais généralement, ça se termine bien. Voilà.
7: Oui, j'en ai eu la semaine dernière, c'était trop mignon et tout le monde a freiné pour le coup.
9: Voilà, et alors il y a un moment où les canards se dégagent, quoi.
0: Oui,
9: mais je crois
0: partent.
9: Que le kangourou donc reste quand même le number one.
0: Oui, et je pense que ça va durer longtemps, ça, cette histoire de kangourou quand même. Ça nous a tous marqués. Bon, qu'est-ce qui se passe sur les routes pour le moment alors?
9: Nous avons un accident sur le 40, Liège-Aix à Montmal, en direction d'Aix-la-Chapelle. La bande droite est obstruée par un camion en panne, proche de la première bande de circulation prudence. Ralentissement sur le 19 Mons-Bruxelles, entre l'aire du Bois du Gard et Saint-Denis vers Bruxelles, 10 minutes. Et puis un arbre était tombé, mais on ne va plus en parler, quoique c'était à hauteur de Halle en direction de Bruxelles. Mais tout semble bel et bien rentrer dans l'ordre là-bas.
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0: Dans quelques minutes, on va retrouver notre ambassadeur du mardi, Adrien De Wever, qui est aujourd'hui à Marcinelle pour le 70e anniversaire de la catastrophe du Bois du Cassier.

0: Ça, c'était un titre qui sentait bon les soirées d'été et les premiers lecteurs MP3 aussi, puisqu'il est sorti début des années 2000. Mojo avec Lady, une chanson que connaissent d'ailleurs les ados de la Gen Z. Si, si, on en parle beaucoup de cette génération Z. Un chouette programme vous attend tout à l'heure à la télévision. Les mondes selon la Gen Z. Il paraît qu'en 2025, plusieurs études ont montré que cette génération renoue fortement avec des stéréotypes de genre, figurez-vous. C'est une sorte de basculement après des décennies de progrès vers l'égalité. Documentaire à vivre sur Tipeee à 20h05 ce soir. Encore quelques incontournables pour nous accompagner sur la maison, sur le retour de la maison plutôt, Olivia Rodrigo qu'on écoutera tout à l'heure, Peggy avant 16h, je vous en fais la promesse, et puis là on va prendre la direction de Marcinelle et du Bois du Casier pour un moment de mémoire très fort. On reviendra sur les 70 ans de la catastrophe minière, mais aussi sur toute l'histoire humaine derrière ce lieu marqué par l'immigration italienne en Belgique avec Adrien de Weyver qui est sur place pour nous.
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0: Comme promis, Sophie, on prend la direction de Marcinelle, hein, le Bois du Casier à Marcinelle avec Adrien de Weyver, qui est sur place pour nous, avec la directrice du Bois du Casier, Adrien.
13: Oui, avec Colette Ista, exactement, la directrice du Bois du Casier. Alors, vous entendez peut-être dernièrement des voix italiennes, parce qu'il y a énormément de visiteurs ici au Bois du Casier et énormément de visiteurs originaires de l'Italie, bien sûr, pour ce devoir de mémoire, pour venir assister, voir tout ce qui s'est passé ici au Bois du Casier. Bah, c'est exactement l'objectif, en fait, de ce site ici, Colette Ista, c'est de se replonger un petit peu dans cette mémoire, dans ce qui s'est passé depuis le début du 19e siècle jusqu'en 1956.
14: Oui, exactement. Le Bois du Casier a été ouvert en 2002, donc ça fait 24 années maintenant que le site est ouvert. Et en effet, ce site était resté à l'abandon pendant 30 ans. Et le sauvetage du site, ça a été en grande partie des actions citoyennes qui ont souhaité que cette... Et des exminatories, donc qui étaient les mineurs italiens à l'époque, qui ont vraiment souhaité que ce site ne reste pas à l'abandon, mais qu'on en fasse quelque chose. Donc c'est incroyable parce que ces personnes au début, ces témoins qui ont essayé vraiment de conscientiser les pouvoirs publics, etc. Ils y sont parvenus. Bon, malheureusement, pour certains, ils n'ont pas vu, ils n'ont pas su que le site avait été sauvé. Ils sont morts quelques années avant, une grande partie. Mais voilà, aujourd'hui, en tout cas, pour leur mémoire, le site est là, il existe bel et bien. Il y a énormément de visiteurs de différentes origines et évidemment beaucoup de scolaires.
13: Ouais, alors beaucoup de scolaires, effectivement, on a vu pas mal de classes passer ici aussi et c'est vrai que bah, Pascal, Sophie, moi, nos enfants, bah, ils seront amenés à visiter un jour le Bois du Casier et tant mieux d'ailleurs parce que ça fait partie de projets hyper importants dans la scolarité. On a parlé de ce site exceptionnel, c'est un site qui est classé au patrimoine mondial de l'UNESCO. C'est un site sur lequel on peut faire quoi en fait ici, Colette? Qu'est-ce qu'on va voir quand on va venir ici?
14: Ici, ben on a déjà le Bois du Casier, c'est un lieu de mémoire et aussi de conscience. Donc il y a des visites guidées qui sont organisées. Donc vous avez vraiment les trois fleurons de l'industrie de la région wallonne. Vous avez le charbonnage avec l'explication de la catastrophe de 1956 et l'immigration italienne en particulier. Puis les autres immigrations sont arrivées évidemment par la suite. Vous avez le musée de l'industrie. Là, il faut se rappeler que la Belgique était un des fleurons industriels industrielle, c'était la deuxième puissance industrielle au monde, donc ça, il ne faut pas l'oublier. Pour les jeunes, c'est très important de leur rappeler ça, parce qu'on a l'impression que Charleroi, etc., que sa région wallonne est dépendante de plein de choses. Oui, mais les ressources, elles ont existé à un certain moment. Et alors, vous avez le musée du verre. Donc là, ce sont des collections qui appartiennent à la ville de Charleroi et qui sont exposées ici. Donc c'est un verre industriel, mais aussi un verre artistique, vraiment d'une collection exceptionnelle. Donc vous avez vraiment la trilogie fer, verre et charbon.
13: On parlait de la scolarité, hein, des visites scolaires ici sur le site du Bois du Casier. Est-ce que vous avez l'impression que les enfants, les jeunes enfants, je sais pas, j'en ai vu tout à l'heure, ils devaient avoir entre 6 et 10 ans, ils se rendent compte du monde dans lequel on vivait il y a 50, 60 ans? Est-ce que vous avez l'impression que cette sensibilisation, elle est encore possible?
14: Oui, j'espère. Les guides vraiment font leur maximum pour que cette sensibilisation soit possible. Et pas mal de guides me disent, notamment, on a l'école européenne de Bruxelles, pour ne pas la citer, ils viennent deux fois par an. Vous avez des enfants de toute nationalité, évidemment. Et alors, à plusieurs reprises, les guides m'ont dit que, bon, ces enfants ou d'autres, il y a une larme qui coule parce que, bon, il y a un film quand même qui est très impressionnant, qui retrace les premiers moments de la catastrophe. Donc avec les fumées, etc. Donc les cris, les femmes au gris, etc. Donc c'est très impressionnant. Et les enfants, vous avez toujours des enfants qui sont, voilà, qui sont parfois un peu plus compliqués que d'autres. Mais
13: je ne vois pas du tout de quoi vous parlez.
14: Ça, c'est à toutes les époques. Et voilà, il y en aura toujours. Il y a des plus rebelles. Mais il y a une sensibilité. Je suis certain que chaque personne qui visite le site ne ressort pas indifférent. Donc c'est vraiment notre devoir et notre mission de devoir de mémoire.
13: Et puis le Bois du Casier qui se modernise aussi, puisqu'on parle de... Il y a une attraction, un événement en réalité virtuelle aussi.
14: Oui, voilà, depuis septembre 2025, nous avons un jeu en réalité virtuelle. Donc, vous chaussez sur la tête le casque, et puis vous descendez dans la mine et vous vivez une partie de la catastrophe. Donc, c'est accessible à partir des enfants à partir de 10-12 ans. Évidemment, avec l'autorisation des parents, si les enfants veulent le faire, voilà. Et donc, vous êtes accompagné, évidemment, d'un guide, d'un animateur du site. Mais c'est une expérience qui dure 20 minutes et c'est une expérience incroyable, parce qu'on ne descend plus au Bois du Casier, on ne descendra plus jamais dans la mine. Donc c'est une expérience nouvelle et on pensait qu'il allait attirer plus les jeunes et en fait ça attire les adultes de tout âge. Donc c'est vraiment ouvert à tout âge.
13: Intergénérationnel, et donc du coup Sophie n'a plus l'excuse par rapport à sa claustrophobie dont elle parlait tout à l'heure. Elle va pouvoir se plonger en immersion grâce à la réalité virtuelle. C'est génial ça quand même, Pascal.
9: Mais ça c'est génial évidemment, avec ce site tellement important pour le devoir de mémoire. Merci beaucoup, on vous retrouve tout de suite après le journal de 16h et on va parler de cirque dans un instant avec le cirque Nicolas Bouglione dans Les Ambassadeurs. Il est 15h48.

0: instants sur Vivacité, on va enfiler les habits de lumière, entrer sous le chapiteau pour parler d'une institution du cirque en Belgique, le cirque Nicolas Bouglione, qui perpétue l'univers du cirque populaire avec des acrobates, des clowns, des numéros aériens. On va parler de tout cela et surtout, on va parler du fait que, ça y est, ils sont reconnus officiellement comme patrimoine culturel immatériel de la Fédération Wallonie-Bruxelles. On va fêter l'événement avec Nicolas lui-même juste après ceci.
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0: Nicolas Bouglione, bonjour.
3: Bonjour Nicolas.
0: Bonjour, vous êtes à Tubize pour le moment avec le cirque, avec toute la troupe, hein, c'est ça, pour présenter le tout nouveau spectacle du cirque Nicolas Bouglione. Juste une question, juste pour planter le décor, combien de personnes sur scène, combien de personnes qui accompagnent, combien de numéros? On a envie de tout savoir, dites-nous.
4: Oh, sur scène, on est une vingtaine, en tout, ouais, on est 35, 40. Je pense.
0: Ah oui, quand même, d'accord.
4: Ah,
0: okay.
4: Oui, quand même.
0: Pour un spectacle qui va durer combien de temps?
4: 1h45, entre 1h45 et 2h.
0: Alors, très bien. Le spectacle, c'est une chose, mais il y a autre chose aussi.
3: Ben oui, hein, le cirque Bouglione qui entre au patrimoine culturel universel de la Fédération Wallonie-Bruxelles. Qu'est-ce que ça représente pour vous, cette reconnaissance, en tout cas pour le monde du cirque?
4: Alors, le cirque Nicolas Bouglione a été reconnu élément emblématique du patrimoine culturel en Fédération Wallonie-Bruxelles. C'est-à-dire que les autorités apprécient la qualité de notre spectacle, le soin que nous apportons à notre chapiteau, à notre matériel et le respect que nous montrons au cirque.
3: Et justement, comment le cirque traditionnel il a évolué ces dernières années pour en arriver là?
4: Mais moi je dis qu'on a un spectacle de cirque traditionnel. J'essaye toujours de faire quelque chose de traditionnel, sauf qu'on n'a plus d'animaux. Donc voilà.
3: Et comment on se réinvente justement aujourd'hui sans animaux? Donc à l'époque on se disait ben le cirque c'est forcément avec des animaux. Ben pas forcément en fait.
4: Ben non.
3: On peut faire vivre tout ça autrement.
4: Oui, mais c'est pour ça que j'essaie de garder cette âme, le cirque Bouglione, la tradition, mais j'essaye de mélanger avec des numéros plus modernes, comme par exemple le show laser. On a aussi un petit lion robot.
3: Ah oui, sympa.
4: Et donc voilà, j'essaye de mélanger le traditionnel et le cirque moderne.
0: Moi, je l'ai vu, c'est vraiment super sympa hein, comme spectacle. Ah oui, j'étais les voir l'année avant. Mais bien sûr, oui, j'étais
4: génial.
0: Là.
3: Et justement, comment réagit le public? Est-ce que les jeunes générations, elles sont toujours présentes au rendez-vous avec cette évolution?
4: Oui. En fait, je vous explique, nous, on garde notre clientèle qui venait chez Bouglione du temps des animaux ici et ça. Donc, on a des clients fidèles. Et on a récupéré une nouvelle, de nouveaux clients qui ne voulaient justement pas aller au cirque Bouglione à cause des animaux. Et donc maintenant, ils se déplacent, ils viennent voir le spectacle et ils sont enchantés. Et en fait, le spectacle plaît à toutes les générations. C'est pas un spectacle que pour les enfants, c'est pour tous les âges. Et c'est vrai que des fois, il y a des gens qui disent « Ouais, mais il n'y a plus d'animaux, c'est plus comme avant et tout. » Et en fait, ils viennent voir le spectacle et c'est en sortant,
0: voilà. Bien.
4: Souvent, on me dit que c'est encore mieux.
0: Nicolas, bien. Merci beaucoup. Merci pour cette intervention, Nicolas Bouglione. Jusqu'à la fin du mois, sur le parking Scandiano à Tubize, hein, c'est là que vous êtes.
4: Et jusqu'au 31.
0: Jusqu'au 31. Et ce dimanche, eh bien, c'est à 15h pour une infâme et l'idée. Donc voilà, si vous souhaitez aller avoir plus d'informations sur le cirque Nicolas Bouglione, nicolasbouglione.be, tout simplement.
4: À partir de 7 euros.
3: Voilà, ah ben, en plus, c'est très accessible. Merci beaucoup.
0: Merci à vous.
4: Merci à vous.
3: À bientôt.
4: Merci, au revoir.
0: Bientôt le journal de 16h. Il est 15h55. On écoute tout de suite les Puggy pour y aller doucement mais sûrement.

0: Dans la deuxième partie de cette émission, on va retrouver évidemment Adrien de Weyvor qui commémore avec nous le 70e anniversaire de la catastrophe du bois de Cazier, du Cazier de Marcinelle. Et on va parler d'une fête de la bière, le Summer Beer Love Festival qui réunit chaque année à Liège des brasseries artisanales. Voici tout de suite la météo avec Caroline Nossogne.
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3: Bonjour tout le monde, cet après-midi, le ciel reste nuageux, voire complètement couvert, avec ici et là de faibles pluies, quelques petites ondées, tout cela avec des maxima compris entre 12 et 16 degrés. Et puis ce soir, c'est une zone d'averse un petit peu plus marquée qui va arriver par l'ouest, qui va au fil des heures gagner toutes les régions. Il ne fera pas froid cette nuit, les minima vont descendre entre 10 et 12 degrés. Demain, mercredi, on retrouve ces averses un petit peu partout, et puis au fil des heures, elles vont faiblir, elles vont se décaler vers l'est, et donc à l'arrière, on retrouvera des conditions plus clémentes, quelques éclaircies qui vont se dessiner de la côte jusqu'à la région de Bruxelles. Le vent restera modéré et les températures maximales de saison varieront entre 15 et 19 degrés. À partir de jeudi, retour au sec avec un soleil qui deviendra de plus en plus généreux et les températures maximales vont grimper. Elles pourraient même dépasser la barre des 25 degrés pour le week-end.
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0: 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On s'informe tout de suite avec Eva Secker. Bonjour Eva.
16: Bonjour, Trasis poursuit son expansion. La société liégeoise, spécialisée dans la médecine nucléaire et la lutte contre le cancer, désignée entreprise de l'année il y a quelques mois, va racheter à Flémalle l'immense centre de production de Mitra, ancien fleuron pharmaceutique liégeois tombé en faillite. L'ancien centre de production de 17 000 mètres carrés est à l'abandon, mais pour le patron de Trasis, l'acquérir, c'était une opportunité. 735 postes d'aide ménagère menacés à Bruxelles, en cause la suppression de financements qui pourrait ternir l'avenir des 13 organisations bruxelloises de titre-service en économie sociale, dont certaines sont directement menacées de faillite. Face à ces inquiétudes, la colère monte. Le secteur prévoit un rassemblement demain après-midi devant le siège du parti Les Engagés à Bruxelles. Les travailleurs reprochent le manque de solutions apportées par Laurent Hublet, ministre bruxellois de l'Emploi et de l'Économie. Le gouvernement fédéral réticent à l'idée de mettre en place une commission d'enquête parlementaire sur l'affaire Renders. L'ancien président du MR, ex-ministre et ex-commissaire européen Didier Renders est soupçonné de blanchiment d'argent. Avec le soutien des libéraux flamands, Anders, la majorité a convenu d'attendre en cause les procédures judiciaires déjà en cours. Des fonds pour soutenir les agriculteurs face à la flambée des prix des engrais. L'Union européenne doit dévoiler son plan d'action et elle s'apprêterait à débloquer des fonds. Avec la guerre en Iran et au Liban et le blocage du détroit d'Ormuz, les prix des engrais ont explosé. Un impossible selon les fédérations agricoles européennes de les supporter à long terme, causant un risque pour la production alimentaire. Les négociations entre Washington et Téhéran ont besoin de plus de temps pour aboutir. C'est la déclaration du Qatar qui coordonne les discussions. Dans un communiqué, l'Iran met en garde les États-Unis. S'ils commettent, je cite, une nouvelle agression contre l'Iran, le pays ouvrira de nouveaux fronts contre Washington. Au Liban, c'est l'armée israélienne qui a appelé à l'évacuation d'une douzaine de villages du sud du pays, en prévision à de nouvelles attaques contre le Hezbollah libanais, et ce, malgré un cessez-le-feu en cours. Et puis attention, si vous recevez un appel, un courrier, un SMS ou un mail de Solidaris, la mutualité socialiste alerte, des escrocs contactent ses affiliés, des tentatives de phishing pour dérober de l'argent. Les logos en tête et autres informations sont semblables à ceux de la mutualité. Si vous avez le moindre doute, contactez votre conseiller Solidaris avant d'envisager un paiement. Ne donnez jamais vos informations personnelles par téléphone. Voilà pour les infos. Très belle après-midi à notre écoute.
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0: 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Que se passe-t-il pour le moment ?
9: Les suites d'un accident sur le 40 Liège-Aix-la-Chapelle à hauteur de Montmal en direction d'Aix. Prudence, des ralentissements sur le 19 aussi Mons-Bruxelles entre l'aire du Bois du Gard et Saint-Denis vers Bruxelles. 10 minutes perdues entre Besançon et Saint-Denis vers Mons. 15 minutes. Des ralentissements sur le 411 entre l'aire de Salazine et Hachen vers le Luxembourg. 10 minutes perdues. Véhicule en panne aussi. Prudence sur la N25 à hauteur de Cours-Saint-Étienne en direction de Nivelles. Un camion est à l'arrêt à hauteur de la sortie de Cours-Saint-Étienne vers Nivelles. Prudence. Et sur le ring, premier ralentissement à Crenem en direction de Zaventem. C'est là que ça commence un peu à chaque jour, à la même heure. Vous perdez 15 minutes.
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0: Histoire de se faire du bien, de placer cette journée sous le signe de la détente et de la bonne humeur et des informations tout près de chez vous. Il y a les ambassadeurs, évidemment, avec Sophie Buzinaro. Sophie, tout va bien ? Oui.
13: Oui, tout roule.
0: Bien, on va parler tout à l'heure du Summer Beer.
13: Vous posez des questions et vous répondez.
0: Mais je fais tout le temps comme
13: même
0: ça.
13: Même le oui, je n'y ai pas droit.
0: Vous connaissez en fait ce festival de la bière qui réunit chaque année à Liège des brasseries artisanales. Vous le connaissez. Alors, je rigole.
13: Le Summer Beer Lovers Festival, c'est ça ?
0: Voilà, c'est ça, tout à fait. On va en parler tout à l'heure. Il paraît qu'il faut un bon foie. Je ne sais pas si on vous a déjà dit ça, quand on va à Liège, il faut un bon foie.
13: Un peu partout en Belgique, j'ai envie de dire.
0: Hein. Ouais, mais plus à Liège quand
13: ah,
0: même.
13: Bon,
0: vous
13: n'êtes
0: pas de Liège, vous alors ?
13: Non, voilà, pas du tout.
0: On va partager vos bons plans tout à l'heure également.
13: Oui, hein, exactement. Et toujours avec modération, puisqu'on parlera de bière, mais également de course du côté de Maretsu.
0: Voilà, et de Maretsu, on va aller jusqu'à Marcinelle.
13: Voilà.
0: On va retrouver Adrien de Weyver qui commémore le 70e anniversaire de la catastrophe du Bois du Cazier et le 80e de la signature du protocole d'accord belgo-italien. Vous êtes toujours là ?
17: Oui, je suis toujours là et vous me donnez envie là, de faire la traversée Maretsu Marcinelle à vélo. Vous savez qu'on voit des, paysages magnifiques hein, dans cette région-là. Mais je ne suis pas venu à vélo aujourd'hui parce que je n'avais pas le temps. Mais donc, je suis toujours là, effectivement, sur ce lieu culturel, mais qui est incontournable avec un fonds de patrimoine industriel. On l'a déjà expliqué dans la première partie de cette émission. Et donc, dans le prochain rendez-vous que je vous donnerai d'ici 40 minutes, je vous expliquerai à quel point, effectivement, ces 70 ans, ces 80 ans sont très importants à célébrer. Parce qu'il y a plein de choses qui vont être mises en place ici sur le site du Bois du Cazier, notamment une exposition qui s'appelle À la Une, qu'on aura l'occasion de découvrir, hein, Marcinelle 56, et puis aussi La Mine qui fait son cinéma, ce sera à partir du mois de juin, vraiment des événements incontournables pour mieux comprendre l'histoire, l'histoire de notre pays, mais aussi de notre patrimoine ici en Belgique.
0: On vous retrouve tout à l'heure, juste après 16h30, un tout petit peu plus tard que 16h30, et puis on a des cadeaux, Sophie, également,
13: oui,
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0: Pourquoi pas, tout à l'heure, juste avant la fin de cette émission. Côté musique, il y aura encore des titres qui sentent bon l'été, qui arrivent plutôt que prévu, hein, parce qu'il va faire beau à partir de vendredi, c'est très chaud d'ailleurs. Il y aura par exemple David Guetta, Jennifer Lopez, Claudio Capeo, Rory et Lady Gaga aussi dans la deuxième heure des ambassadeurs, évidemment. C'est parti.
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0: Sophie, vous sauriez resituer éventuellement cette chanson, année 2000, année 1990?
1: Mais c'est une excellente question, Pascal. Je sais que je l'écoutais quand j'étais plus jeune, ça c'est sûr.
0: Ah oui,
1: mais alors,
0: okay.
1: Quelle année? Bonne question.
0: D'accord, c'était fin des années 90. Et elle avait à peine 17 ans quand le titre est devenu un énorme succès. C'était Sitting Down Here. Lynn Martin dans Les Ambassadeurs. On va continuer de se faire plaisir, notamment avec Rory. La petite Anutoise qu'on adore, hein, qui sera sur un peu toutes les scènes d'ailleurs, hein, durant les festivals de l'été. Il y aura aussi le self-control de Laura Branigan. Pour ça, clairement, c'est les années 90, hein, quand même. Hein. On va prendre la direction de Liège avec un rendez-vous qui sent bon les débuts de soirée en terrasse, hein, le Summer Beer Lover Festival, faut arriver à le dire déjà, qui revient pendant plusieurs jours avec des brasseries artisanales, des produits locaux, des cocktails maison et beaucoup d'ambiance au programme. On fait ça juste après ceci.
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0: Pendant 4 jours, l'esplanade des Guillemins va se transformer en une immense terrasse à ciel ouvert avec plus de 110 bières craft, une vingtaine de brasseries, des vins locaux, des cocktails maison, des softs liégeois, de la street food, des DJ. C'est le Summer Beer Lovers Festival qui attire beaucoup de personnes, hein, des milliers chaque année. Et justement, on va en parler maintenant avec Lauranne Van Gerven. Bonjour Lauranne.
1: Bonjour Lauranne.
15: Bonjour à tous les deux, j'espère que vous allez bien.
0: On va bien, vous-même?
15: Bah oui, c'est un peu le rush de notre côté, on est en plein montage, mais ça se passe bien et la météo s'annonce bonne, donc moi je suis vraiment heureuse.
0: On l'entend, on va préciser que vous êtes organisatrice de festival. Et dites, j'ai une question, au bout de 4 jours de festival, vous arrivez encore à voir une bière sans grimacer ou ça va?
15: Bah, c'est-à-dire qu'au bout de 4 jours, on est sur les genoux,
0: ouais,
15: déjà. On veut beaucoup de repos et voilà. C'est surtout beaucoup d'eau pour moi, parce qu'en courant dans tous les sens, c'est toujours mieux. Mais c'est toujours chouette parce qu'on voit les autres s'amuser et c'est le principal.
1: Bah, racontez-nous un peu du coup ce festival, à quoi s'attendre ce week-end?
15: Et ben du coup, en plein milieu de l'esplanade des Guillemins, donc accessible en tram, en train, en bus et évidemment à pied, vous aurez plusieurs brasseries, mais pas que. Il y a aussi des food trucks, des cocktails soft liégeois comme vous l'avez mentionné, et aussi des DJ sets, donc une ambiance festive, familiale aussi en après-midi. Donc quoi de mieux, et en plus cette année on a un grand soleil. Donc,
1: oui,
15: donc voilà,
1: il va faire super beau, donc vous avez vraiment de la chance. Hein. Et on parle ici de festival des brasseries artisanales, hein, du côté.

0: de Liège. Et comment vous expliquez que la bière artisanale séduise autant aujourd'hui ?
1: Eh bien, donc nous, c'est la 12e édition qu'on fait. Il y a vraiment eu un attrait pour la bière artisanale il y a quelques années. Et au fur et à mesure, on a vraiment pris la vague et on s'est rendu compte qu'en fait, on a axé notre événement sur les brasseries artisanales, mais que finalement, tout le monde n'aimait peut-être pas la bière. Et du coup, c'est pour ça aussi qu'on propose vin locaux, soft pour ceux qui ne souhaitent pas boire de l'alcool, et cocktails et mocktails. Donc finalement, c'est un festival de brasserie artisanale, mais qui réunit même ceux qui n'aiment pas la bière. Donc voilà.
0: Et est-ce qu'il y a des tendances brassicoles ?
1: Oui, cette année, on voit une tendance qui croît vraiment pour les bières qui sont un petit peu plus sûres. Mais voilà, je pense que les brasseurs en parleront mieux que moi. et ils proposent, il y a quand même pas mal de nouveaux brasseurs qui vont proposer des bières exclusives pour le festival. Donc pour les amateurs, je les invite vraiment à venir découvrir d'eux-mêmes.
0: Et tiens, petite question, est-ce qu'il y en aura sans alcool ?
1: Bien sûr, on propose des bières sans alcool, enfin en tout cas les brasseurs, et il y a même des bières sans gluten. Pour certains,
0: génial.
1: C'est vraiment, ils pensent aux minorités, entre guillemets. Mmh. Et donc, on a un guide du festival pour les visiteurs et ils peuvent découvrir un peu quelle brasserie, quel type de bière. Donc, ça peut faire un premier tri pour les personnes vraiment des bières.
0: Ça coupe un petit peu, hein, Lauranne. Je ne sais pas si vous pouvez vous éloigner d'où vous êtes. Et j'avais encore une petite chose à dire. Ça m'a bien fait sourire, en tout cas, quand j'ai lu les infos de cet événement. Et c'est qu'on paye nos verres avec la monnaie du festival. Et c'est en
1: houblon.
0: Voilà, houblon. C'est génial.
2: C'est marrant, ça. Comme
0: racontez-nous un peu.
1: C'est ça. Eh bien, pour faciliter la monnaie, etc., éviter d'avoir trop de sous par-ci, par-là, on a axé les caisses à deux endroits du festival. Et donc, effectivement, les jetons qui sont distribués sont appelés des houblons, pour faire référence, évidemment, aux fleurs de houblon. Mmh. Et donc, c'était un petit clin d'œil par rapport au sujet principal de notre événement. On trouvait ça chouette.
2: Ben voilà, je vais réunir mes houblons. Il m'en reste quelques-uns. Je vais essayer de les retrouver. Et donc, à partir de vendredi, c'est sur l'esplanade des Guillemins à Liège. Le festival est accessible de 17h à minuit, un petit peu plus tard le week-end, quand même. Et les informations pratiques et réservations se font sur summerbeerloversfestival.be. Donc les amoureux de la bière, de l'été, on va dire. Et voilà. Et donc on se retrouve sur ce site internet. Merci beaucoup, merci à vous.
0: Merci Lauranne.
1: Merci, belle journée.
0: À bientôt, au revoir.
2: On va carrément de l'autre côté de la Wallonie, bientôt, là, tout à l'heure, avant 17h, sur les bords de Sambre, et non plus les bords de Meuse, sur le site du Bois du Cazis à Marcinelle, où nous attend Adrien Deweyver. On le retrouve là tout à l'heure.

0: self-control, il en faut lorsqu'il s'agit de remplir sa déclaration fiscale. Il faut rester zen et ne rien oublier. Si vous avez besoin d'aide pour remplir votre déclaration d'impôt 2026, eh bien Vivacité vous aide avec deux journées spéciales. Notez-les, les 22 et 23 mai. Donc c'est tout bientôt, c'est ici en fin de semaine. Un call center sera accessible de 9h à 17h pour répondre à toutes vos questions. Et des experts vont intervenir aussi régulièrement à l'antenne. Voici les prochaines voix de votre après-midi. David Guetta et Jennifer Lopez. La nouvelle chanson de David Guetta avec Jennifer Lopez et puis il y aura aussi Claudio Capéo pour la suite. Alors on change de style, hein. Et puis c'est Cyril, la mise en onde des ambassadeurs jusqu'à 17h, on est là en pleine forme et les bons plans pas chers de Sophie tout de suite après ceci.
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0: 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Avant les bons plans pas chers de Sophie, les bons plans pour gagner du temps et rentrer plus vite à la maison avec Jean-Marc Strel.
12: Ouais, et c'est pas cher non plus, c'est gratuit.
0: En plus.
12: Voilà. On a un peu de monde sur le ring de Bruxelles tout doucement, ce n'est pas étonnant vu l'heure, bien évidemment, des ralentissements à Kreinem vers Zaventem, 20 minutes perdues, de Grimbergen à Grand-Bigard, un peu plus loin, donc 15 minutes perdues, et puis dans l'autre sens, à Kreinem cette fois, mais vers Waterloo, 10 minutes, ça reste donc raisonnable. Les suites d'un accident sur le 40 Liège-Aix-la-Chapelle à hauteur de Momal, en direction de l'Allemagne, pas d'énormes conséquences, mais le véhicule accidenté est toujours là. Des ralentissements sur le 19 Mont-de-Bruxelles, entre l'aire de Bois-de-Gare et Saint-Denis vers Bruxelles, 10 minutes perdues, sur le 411. Aussi entre l'aire de Salzine et Hachen vers le Luxembourg, 10 minutes. Et puis attention, ce véhicule en panne est toujours présent sur la N25 à hauteur de Cours-Saint-Étienne en direction de Nivelles. C'est un camion qui est à l'arrêt juste dans la sortie, donc prudence.
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0: C'est le moment que je préfère à 16h32 et 14 secondes. C'est les bons plans de Sophie Pacher, évidemment. Et on va parler d'un événement bien connu, mais Sophie qui change complètement de formule cette année.
13: Tout à fait, hein, Pascal. Avis aux amateurs de sport et de bière belge. Eh bien, le célèbre Maret Strel fait sa révolution. C'est-à-dire que c'est terminé, les obstacles boueux, les murs à escalader ou encore les exercices militaires en tout genre. Place désormais à un tout nouveau concept, le Beer Relais.
0: Ah oui, on change l'ambiance, complètement.
13: Ben, complètement, cette édition 2026 est donc une première, vous l'aurez compris. Les organisateurs gardent l'ADN festif et convivial de l'événement, mais avec une formule beaucoup plus accessible et orientée plaisir, esprit d'équipe et dégustation surtout. Alors concrètement, l'event est désormais un relais par équipe. Donc le principe, vous l'aurez compris, courir, se relayer, partager un bon moment entre amis, collègues ou en famille, dans une ambiance ultra festive. Et entre les relais, eh bien, place à la bière artisanale et à la convivialité, et tout ça avec modération.
0: Donc là, on oublie la performance pure, mais toujours avec modération.
13: C'est ça, hein. Donc les plus compétiteurs pourront toujours se challenger, évidemment, mais l'idée principale, ben, c'est vraiment de prendre du plaisir. On est sur un événement qui mélange sport, after-work géant, et puis une ambiance guinguette, hein, si l'on peut dire, en plein cœur de la nature.
0: Et ça se passe toujours du côté de l'abbaye de Maritsou ?
13: Oui, hein, toujours dans le cadre magnifique de Maritsou, hein, avec toujours ce décor assez incroyable, hein, de la vallée de la Molinier. C'est ce qui faisait déjà le succès du Maritz Trail, avec des paysages magnifiques, hein, une organisation super, sauf que cette fois, eh bien, tout est pensé pour être encore plus accessible au grand public.
0: Vous avez vu, moi je ne suis pas sportif du tout, est-ce que moi je peux participer ou pas ?
13: Mais oui, clairement, c'est même le but, hein, le Beer and Relay veut attirer autant les groupes d'amis que les sportifs occasionnels, les entreprises, les clubs. Et on vient ici autant pour l'expérience que pour le chrono. C'est selon, hein. Soit vous avez cet esprit, hein, de compétition, soit vous y allez pour prendre du plaisir.
0: Bon, mais moi j'ai choisi. Bon, en connaissant Maritsou, j'imagine qu'il y aura aussi un solide volet terroir. Hein.
13: Évidemment, hein, des bières locales, une ambiance musicale, un espace festif, de la restauration. Tout est prévu, hein, pour prolonger la soirée après la course. On est presque d'ailleurs sur un mini festival sportif, on va dire.
0: Donc si je résume, moins de souffrance, plus de plaisir.
13: Enfin, en tout cas, moins commando, hein, plus team spirit. Et franchement, c'est une belle évolution qui risque d'ailleurs d'attirer beaucoup de monde, hein, beaucoup de nouveaux participants. Et en plus, comme on parle du bon plan pas cher, nous y venons enfin. C'est tout à fait accessible, hein, niveau prix, puisqu'il faut compter 10 euros par participant.
0: Prix démocratique, en effet. Et puis, c'est aussi l'occasion parfaite pour découvrir Maritsou, le site, autrement.
13: Oui, voilà, tout à fait. Hein, en courant, et toutes les infos et les inscriptions, ça se passe sur le site www.maritztrail.be.
0: Oui, mais moi je veux quand même savoir si le relais se fait avant ou après la dégustation.
13: Bah, il va falloir courir, hein, du coup, Pascal.
0: Ah, c'est ça. Ah oui, donc il faut quand même courir.
13: pour pouvoir goûter à la bière, il va falloir courir.
0: Comme ce que vous disiez tout à l'heure, c'est soit on choisit l'un, soit l'autre, mais en fait, voilà,
13: non, y a ça quand dépend même... dans quel esprit vous êtes. Ouais. Est-ce que vous y allez pour goûter aux bières et être plutôt pépère ? Est-ce que vous y allez pour. Voilà, vous avez l'esprit de compétition, vous avez envie de faire de la performance et puis la bière, juste une petite goutte par-ci par-là. Mais vous, on a compris, hein, je pense.
0: Oui, mais je connais un raccourci, je ferai la course.
13: Ah, voilà.
0: Je connais un raccourci pour arriver plus vite et la dégustation. Bien, David Guetta, Jennifer Lopez, c'est ce qu'on écoute tout de suite sur RTBF Vivacité. C'est la toute nouvelle chanson et on se retrouve juste après.

0: David Guetta, Jennifer Lopez, classé 24e de notre classement, que vous retrouvez chaque samedi à midi. Le tip-top de Vivacité, ce sont toujours Angèle et Justice qui sont numéro 1, comme ça vous le savez, cette semaine. Rendez-vous samedi pour le classement complet. On va retourner voir Adrien de Weyver car il est temps. Il commémore avec nous le 70e anniversaire de la catastrophe du Bois du Cazier, figurez-vous, et le 80e de la signature du protocole d'accord belgo-italien. On est à Martinelle, vous l'avez compris.
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0: On a le temps, il est 16h40 et on est dans le Hainaut aujourd'hui avec notre ambassadeur expert. On est à Marcinelle sur le site du Bois du Cazier. Beaucoup de monde autour de vous et vous avez happé quelqu'un, Adrien, c'est ça?
9: Oui, exactement, effectivement. Beaucoup de personnes qui sont venues visiter aujourd'hui, comme chaque jour évidemment, avec des scolaires, ça on en a déjà parlé. Et puis des personnes qui sont moins dans l'âge de la scolarité mais qui viennent quand même apprendre certaines choses. À mes côtés, il y a Stéphanie qui a un grand sourire. Stéphanie, vous aimez venir ici au Bois du Cazier? Qu'est-ce que vous aimez particulièrement dans cette transmission de culture et de patrimoine?
10: Alors, si j'aime venir, ça note un petit peu que je viendrai toutes les semaines. C'est pas le cas du tout. Je suis venue aujourd'hui. La dernière fois, c'était il y a beaucoup d'années avec mes enfants. Mais aujourd'hui, c'était important pour moi de venir, parce que c'est un mardi pluvieux et que peut-être j'avais rien d'autre à faire. Mais j'ai été poussée avec mes amis à venir sentir la vibration du lieu.
9: Oui, poussé par vos amis aussi à venir répondre à mes questions à mon micro, parce qu'elles sont derrière moi, elles font des photos de vous, elles se moquent un peu de vous, mais vous avez décidé de vous jeter à l'eau. Pourquoi c'est si important ce devoir de mémoire ici au Bois du Cazier?
10: Alors moi je suis issue de la deuxième génération d'immigrés polonais. Et mes deux grands-parents ont quitté en fait leur patrie pour venir travailler ici à la mine. Alors peut-être pas sur le Bois du Cazier, mais dans le charbonnage en fait, dans la région de Charleroi. J'en profitais justement pour essayer de choper quelqu'un et j'ai trouvé la source. Donc j'ai rencontré la bibliothécaire et la documentaliste qui va me permettre d'avoir des informations sur le registre et avoir des dates importantes ou peut-être quelque chose qui me permettrait de compléter un petit peu l'histoire de ma famille.
9: C'est génial, vous disiez tout à l'heure que vous êtes venu avec vos enfants ici. C'est important aussi pour vous de transmettre ça aux enfants?
10: C'est très important selon moi parce que c'est qui l'on est, c'est la manière dont on s'est construit, c'est nos racines et c'est pour eux peut-être revenir un petit peu les pieds sur terre dans le moment présent, enfin peut-être pas, c'est pas pour eux le moment présent, non.
9: Loin de l'intelligence artificielle en tout cas.
10: Voilà, exactement, et de se dire, mon grand-père, il a quand même charbonné, c'est le cas de le dire, il était en contact avec la terre et en contact avec la difficulté de l'époque pour me permettre d'avoir aujourd'hui la vie que j'ai avec mes connexions, avec toute cette facilité qui nous est offerte, quoi.
9: Oui, c'est important, effectivement. Voilà, Stéphanie, vous avez été parfaite, vous stressiez, vous vous disiez que ça n'allait pas aller, mais moi je trouve ça incroyable. Vous avez donné très envie, je pense, à nos auditeurs de venir ici sur le site du Bois du Cazier.
11: 10 sur 10, Adrien, vous pouvez lui dire.
9: Oui, 10 sur 10, on me dit dans l'oreillette, c'est Sophie qui me dit ça, voilà, 10 sur 10 pour Stéphanie. Bon, alors, on revient ici aussi avec Colette Istin, je le rappelle, qui est directrice du site ici, du Bois du Cazier. Colette, énormément d'événements qui vont avoir lieu dans les prochaines semaines, les prochains mois, dans le cadre de ce 70e anniversaire de l'accident ici, du Bois du Cazier, mais aussi du 80e anniversaire de la convention qui a été signée.
4: Oui, en effet. Donc, cette année, 70 ans de la catastrophe du Bois du Cazier, le 8 août 56, et le 80e anniversaire des accords du charbon signés le 23 juin 46 entre la Belgique et l'Italie. Donc oui, il y aura énormément d'événements sur le site, donc dans nos murs, mais aussi à l'extérieur. Cette année étant une année charnière, beaucoup de personnes, évidemment, de l'époque, ben voilà, les disparaissent. Et donc c'est vraiment une année de charnière, une année de transition. Et nous avons vraiment souhaité cette année particulièrement sortir un peu, que chacun s'approprie cette histoire de la catastrophe et de l'immigration. Donc nous avons contacté tous les opérateurs culturels de Charleroi, donc que ce soit le Théâtre de l'Angle, le Palais des Beaux-Arts, le BPS 22, le Vecteur, l'Ancre, je crois que je l'ai déjà dit. Voilà. Et
9: une véritable dynamique locale qui s'inscrit dans ces événements, avec notamment des films qu'on va pouvoir voir ici.
4: Oui, le Quai 10. Donc vraiment, et toutes ces personnes, tous ces directeurs, directrices de musées ont répondu oui. Donc, et tout le monde s'est vraiment réapproprier cette histoire Carolo, parce que comme je dis souvent, il y a un Carolo sur deux qui a un lien avec l'immigration ou un lien avec l'industrie, avec le charbon ou avec la partie industrielle. Et donc oui, et alors nous avons deux expositions pour l'instant au Bois du Cazier, une qui est consacrée à la catastrophe, aux photos de la catastrophe de 1956 qui avait été prise vraiment dans les premiers moments, dans les premiers instants de cette histoire. Donc c'est les photoreporters de l'époque au journal et à l'indépendance à Charleroi qui étaient Camille Detrault et Raymond Paquet qui ont vraiment photographié les premiers instants, et une autre immigration sur l'histoire et l'arrivée des Italiens donc au départ de Milan, qui arrive dans la gare, à la gare de Charleroi et à la gare de Liège.
9: Magnifique, donc vous l'avez compris hein, Pascal, Sophie, c'est le lieu où il faut venir cet été, parce qu'il y a énormément de choses qui sont mises en place, ben voilà, pour le devoir de mémoire, se rendre compte du patrimoine culturel et industriel qu'on peut évidemment retrouver ici sur le site du Bois du Cazier.
11: Ah oui, dis donc, un théâtre, documentaire, cinéma, il y en aura des choses à faire cet été. Merci
0: pour
11: Adrien.
0: Merci Adrien, vous avez été parfait comme vos invités, 12 sur 10.
11: Heureusement, j'ai envie de dire.
0: 13 sur 10.
9: Bon, c'était bien. Allez, merci bien.
0: On va rappeler juste que c'est ouvert du mardi au dimanche en semaine de 9h à 17h, samedi, dimanche et jours fériés de 10 à 18, fermé les lundis. Et les lundis fériés, 9 euros pour les adultes, 8 pour les seniors, 5 pour les moins de 18 ans et gratuit pour les moins de 6 ans.
9: Ouais, et petite information complémentaire, les personnes qui travaillent ici sont ultra accueillantes et hyper charmantes, hyper gentilles. Et ça, c'est important de le préciser aussi.
0: Voilà bien, le bois du casier.be. Merci, on vous retrouve la semaine prochaine. Hein.
9: Oui, ce ne sera pas moi la semaine prochaine,
11: non,
9: mais il y aura quelqu'un qui sera là pour la culture.
11: Adrien.
9: Ne vous inquiétez pas.
0: On vous retrouve la semaine prochaine. Non, à bientôt.
11: À bientôt,
9: ce soir. Ce soir, dans On en rit encore, de 19h à 20h.
0: Voilà.
9: Bon après-midi, ciao.
0: Claudio Capéo, lui aussi, c'est un homme debout, hein, comme Adrien qu'on vient d'écouter. Voici donc Claudio Capéo, et on se dirige doucement mais sûrement vers la fin de cette émission. Il y a encore beaucoup de surprises quand même.

0: Claudio Capéo, alors que toute l'équipe de C'est pas fini est en train de s'installer, on va refaire le monde. Après le journal de 17h, on a des cadeaux toute la semaine pour vous. On est très généreux cette semaine. Philippe est parti, donc on a décidé de vider l'armoire aux cadeaux. On vous offre une plongée au cœur du Moyen-Âge avec des entrées pour le château fort de Montaigle, juste après ceci.
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0: Mélanie est avec nous. Bonjour Mélanie.
8: Bonjour Mélanie.
9: Bonjour.
0: En direct de Feluy, très joli prénom Mélanie, j'aime beaucoup.
9: Oui,
0: j'aime
9: merci.
0: Beaucoup Sophie aussi comme prénom. Mais... vous faites quoi dans la vie?
8: Ah bah c'est marrant ça.
0: Ah.
9: Ouais. Je suis secrétaire médicale.
0: D'accord, vous avez des enfants?
9: Oui, j'ai quatre garçons, oui.
0: Ah, quatre
8: oh,
0: garçons.
8: Wow.
0: Ah oui, d'accord.
8: Belle équipe.
9: Oui, belle équipe, c'est vrai.
8: Et du coup, vous allez aller avec eux, je suppose, puisque vous remportez ce pass familial grâce à 365.be pour vous rendre du côté du château fort de Montaigle, la Falain. Vous connaissez?
9: Ben non, je connais pas bien. Je connais un peu Falain, mais je connais pas du tout le château, donc c'est vraiment l'occasion et j'adore ce coin-là. Donc,
8: Ah ouais. Ben voilà.
0: Ça s'appelle comment les c'est enfants top. On va citer les prénoms rapidement.
9: Oui. On a Tom, Lenny, William et Edwin.
0: Ouais, ce qu'on vous a pas dit, c'est qu'il faut y aller en costume d'époque. Hein. Vous avez une armure, une cotte de maille, quelque chose?
9: Oui, oui, tout à fait.
0: Ah, vous avez tout ça.
8: Forcément, vu l'équipe
9: de
8: garçons.
9: Elle aussi pour moi.
0: Ah bah oui, voilà, c'est ça. Bien,
8: elle a tout compris, ça. Mélanie.
0: Mélanie, on vous félicite et bravo pour ces invitations avec 365.be.
9: Un grand merci. Hein.
8: À bientôt, Mélanie.
9: À bientôt, oui.
0: On vous embrasse. Demain, on va encore se balader dans toute la Belgique, Sophie. On va parler biodiversité avec Hélène Bernard. On parlera du printemps des bibliothèques en Fédération Wallonie-Bruxelles qui commence demain.
8: Et on ira du côté de Tournai aussi, pour
0: oui.
8: La chronique enfant avec moi-même.
0: Avec moi-même.
8: Pour un chouette festival qui a lieu tout prochainement.
0: Je m'auto-présente avec moi-même. Ça. Et donc Patrick Weber et ses chroniqueurs juste après le journal de 17h. Et on va plonger tout de suite dans les régions avec Livia Duschkoff. Voici Stoum, Peke et des Raouettes. Et on va se retrouver évidemment demain avec beaucoup de bonne humeur et beaucoup de musique aussi. Hein. Passez une excellente après-midi.
8: À demain. Ciao, ciao.
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11: Vous entendez l'hymne des moustachus sur un air de Tata Yo-Yo. Qu'elle soit fine, fournie, en guidon ou en brosse, la moustache raconte parfois une histoire, un esprit, voire tout un art de vivre. À Bruxelles, certains en ont fait un véritable étendard. Entre folklore, humour et solidarité, une confrérie pas comme les autres perpétue une tradition haute en couleurs où la Zouance n'est jamais bien loin. Pour en parler, nous avons le plaisir de recevoir Daniel Matisse, membre engagé de cet univers moustachu. Bonjour Daniel.
12: Bonjour Olivia.
11: Alors Daniel, comment cette idée un peu folle, hein, on peut le dire, de créer une confrérie de la moustache est-elle née? Il paraît que tout a commencé autour d'un verre dans un café bruxellois.
12: Oui, effectivement, ça a commencé suite à une visite des membres du club de Anvers qui était venu à Bruxelles, comme chaque année il faisait. En 2008, au café chez Marcel, place du jeu de balle, ils ont un peu discuté. Et puis après, Angelo qui est arrivé et qui venait de terminer son café, quoi. Donc il avait fermé son café, il avait tout à fait terminé. Il est allé avec son fournisseur et puis ils ont discuté. Et à ce moment-là, il y avait notre ami Georges qui était là, Jette, et Monsieur Freddy Tillmans qui était là, et il dit, si vous faites un club, je vous couvre. Donc, il dit, voilà, je serai avec vous pour le lancer, quoi. Alors, c'est comme ça que le 23 avril 2009, au café chez Marcel, on a vu le jour en tant que club Ordre Van de Bruxelles sa moustache.
11: Derrière l'humour et l'esthétique, il y a aussi une vraie philosophie. Hein. Que représente pour vous la moustache aujourd'hui? Un symbole, un folklore, une manière d'être ou bien les trois à la fois?
12: Oh, je dirais presque les trois à la fois, mais c'est surtout la manière d'être et le folklore. C'est savoir mettre en avance tout le folklore bruxellois, parce que c'est très important, le folklore bruxellois, ça se perd un petit peu. Donc, on essaye vraiment de remettre ça au goût du jour et on participe au May Boom, on participe quand c'est la journée académique, quand c'est plein de trucs comme ça.
11: Et enfin, en tant que vrai zouanzeur, quelle est votre expression bruxellaire préférée, Daniel?
12: Non, peut-être.
11: Ah bah oui. C'est vrai que celle-là, on l'entend souvent à Bruxelles. Hein.
12: Ah, celle-là, on l'entend souvent. Hein. Comment est-ce qu'on dit oui en bruxellois, on dit non, peut-être.
11: Hein. C'est ça. Ça, c'est le côté absurde du belge.
12: Voilà, c'est ça, vrai.
11: Et est-ce qu'il y a un petit cri, un petit chant des moustachus?
12: Ah oui, oui, oui. Ce que nous avons comme cri de guerre des moustachus, c'est simple. Mousse, mousse, mousse. Et tout le monde reprend en cœur. Tachu. Donc ça fait mousse, mousse, mousse. Tachu. Voilà.
11: Allez, on se la fait à deux. Vous me faites mousse, mousse, mousse et moi je fais le reste.
12: Voilà. Mousse, mousse, mousse.
11: Tachu.
12: Voilà. Parfait.
11: Merci, Daniel.
12: Sans oublier que un homme sans moustache, c'est des frites sans mayonnaise.
11: J'adore. Voilà. Entre tradition, autodérision et générosité, la moustache devient ici un véritable trait d'union entre les gens. Merci Daniel pour ce moment plein de panache et de bonne humeur.
12: Merci, au revoir et bonne journée.
11: Mousse, mousse, mousse.
12: Tachu.
11: Ah. Bisous Daniel, merci beaucoup.
12: Bisous, bisous. Oui.
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2: Encore bien nombreux en cette fin d'après-midi avec ici et là de faibles pluies, quelques ondées, toujours ce vent de sud modéré et des températures qui restent encore trop basses pour la saison. Et puis ce soir, ce sont des averses un peu plus intenses qui vont arriver à partir de l'ouest, qui vont au fil des heures gagner toutes les régions. Les minima varieront entre 10 et 12 degrés. Demain, mercredi, en matinée, on retrouve à nouveau ces averses un petit peu partout. Au fil des heures, l'après-midi, elles deviendront plus faibles, elles vont se décaler vers l'est et on retrouvera donc un temps sec et quelques éclaircies de la côte jusqu'à la région de Bruxelles. Le vent restera sensible, quelques rafales à la côte de 50 km/h. Quant aux températures maximales, elles seront comprises entre 15 et 19 degrés. À partir de jeudi, changement de temps, changement d'ambiance, on va retrouver un temps sec partout avec un soleil de plus en plus généreux et des températures qui deviendront estivales.
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3: 17h RTBF Vivacité, c'est Patrick Weber, très content de vous retrouver dans C'est pas fini, juste après votre journal signé Delphine Breux.
4: À l'avenir, une mutuelle pourrait être pénalisée financièrement si elle n'en fait pas assez pour remettre au travail des malades de longue durée. Le ministre fédéral de la Santé dévoile ses propositions pour la réforme des mutuelles. Un incident nucléaire, un hangar inspecté millimètre par millimètre pour détecter toute radioactivité. L'armée et la protection civile ont participé à un exercice catastrophe. Après les trophées, le diplôme, la légende du tennis Billie Jean King a terminé ses études universitaires commencées dans les années 60. Et à 82 ans, elle a autant de peps qu'une jeune étudiante. Bonjour, quelle réforme pour les mutuelles? Le ministre fédéral de la Santé, Frank Vandenbroucke, présente ses propositions. Elles seront ensuite examinées par le gouvernement fédéral. Et il veut plus d'efficacité, mais il réclame aussi aux mutuelles d'être plus responsables, en liant par exemple une part de leur financement à des obligations de résultats, notamment en matière de retour au travail.
5: La solidarité exige aussi une certaine efficacité. Et donc, ça veut dire qu'il faut évidemment examiner les résultats que l'on obtient, tant en ce qui concerne les soins de santé qu'en ce qui concerne la réintégration des malades de longue durée qui peuvent être réintégrés. Je plaide pour une approche humaine de la problématique des malades de longue durée, mais il y a des résultats à réaliser. Et là, les mutualités ont un rôle à jouer. Ils ne sont pas les seuls. Les employeurs, les services placements, les médecins de travail, tous ont un rôle à jouer, mais aussi les mutualités.
6: C'est votre proposition, c'est à prendre ou à laisser, ou c'est le début d'une négociation?
5: C'est le début d'une négociation. C'était l'appel de l'accord du gouvernement de créer un pacte, c'est-à-dire que l'on croit vraiment dans l'avenir des mutualités dans ce rôle unique. On y croit, mais évidemment, c'est à négocier tant avec les mutualités qu'avec mes partenaires dans le gouvernement.
4: Le ministre fédéral de la Santé, il répondait aux questions de Fabien Van Eckhout. Le ministre doit à présent soumettre ce plan au gouvernement fédéral. Il doit aussi le concrétiser avec l'INAMI et se concerter avec les mutuelles qui, pour l'instant, forcément, ne sont pas ravis. Deuxième jour de perturbations dans l'enseignement. Le mouvement est le plus suivi à Liège. À Bruxelles, il y a des perturbations plus ou moins importantes dans quelques dizaines d'écoles secondaires, mais sur plusieurs centaines d'établissements. Child Focus tire à nouveau la sonnette d'alarme. Les plus jeunes sont de plus en plus victimes de prédateurs en ligne. 800 victimes ont été recensées l'an dernier. Ce nombre a doublé en 3 ans. Des vidéos vraies ou fausses sont utilisées pour humilier, extorquer de l'argent à mineurs ou en abuser. Et dans le cas des sextorsions, les garçons sont de plus en plus souvent victimes. Child Focus rappelle donc l'importance du rôle des parents, même si ce n'est jamais simple d'aborder ce sujet à la maison. Nadège Bastienne est la directrice de la prévention au sein de l'organisation et voici ses conseils.
7: Ce qu'on aime bien amener pour le parent, c'est d'utiliser peut-être un fait d'actualité, une vidéo ou un sujet qu'on a vu dans un journal et d'en parler de manière un peu innocente, sans tout de suite faire le lien avec son propre enfant et qu'on va essayer d'adopter une attitude qui ne sera pas jugeante, d'essayer de comprendre et de rappeler que l'enfant ne sera jamais puni et au contraire même de féliciter l'enfant de venir partager finalement un problème compliqué, très délicat, chargé de sensibilité et souvent aussi chargé de honte, parce qu'aucun problème d'exploitation sexuelle en ligne ne se résout tout seul.
4: Nadège Bastianen, interrogée par Marianne Brillot, la ministre du Numérique, Vanessa Matz, rappelle qu'elle prépare un projet de loi pour fixer un âge minimum d'accès aux réseaux sociaux. La fin de l'anonymat en ligne est aussi prévue dans le projet. Que faire en cas de catastrophe nucléaire? Quel geste avoir? Quel réflexe ne pas avoir peut-être aussi? L'armée et la protection civile ont organisé un exercice grandeur nature aujourd'hui à Crisnay, en région liégeoise. Un exercice mené dans un lieu confiné, comme vous allez l'entendre, dans ce reportage signé Marc Mellon et Marc Hildesheim.
8: Dans un hangar, 2 zones ont été volontairement contaminées. Équipés de masques et de combinaisons de protection, des militaires interviennent. lieutenant-colonel Stéphane Bérin de la protection civile.
1: Les équipes rentrent dans ces deux zones qui sont contaminées avec un produit réel. Tout ça est bien entendu cadré. Elles rentrent dans ces zones et elles vont aller tester leur appareil pour pouvoir aussi déterminer où se trouve réellement la contamination.
8: Il s'agit ensuite d'évaluer le niveau de contamination. Mélanie Boulanger, porte-parole de l'Agence fédérale de contrôle nucléaire.
9: Ils sont en train, millimètre par millimètre, de détecter s'il y a de la radioactivité ou pas. C'est un travail qui est lent, qui est très minutieux et qui doit être opéré après le rejet de la radioactivité dans l'air.
8: Cet exercice permet aux différents services d'échanger leurs méthodes et d'améliorer leur expertise commune. Commandant Lucas, état-major de la force terrestre.
10: Nous essayons d'apprendre les procédures des autres départements qui sont présents aujourd'hui et dans le futur pour bien améliorer la coopération entre les différents départements en termes de procédures personnelles et matérielles.
8: Pour les équipes sur le terrain, chaque entraînement permet de gagner en efficacité en cas de crise réelle.
4: Et un incendie est en cours en ce moment à Moucron, dans le quartier du Nouveau Monde. Très peu d'informations pour l'instant, mais par précaution, les autorités demandent aux habitants de garder portes et fenêtres fermées dans plusieurs rues qui sont concernées, donc dans le quartier du Nouveau Monde à Moucron. L'Union européenne va débloquer des aides pour soutenir les agriculteurs les plus touchés par la hausse des prix des engrais. C'est aussi une conséquence de la guerre au Moyen-Orient. Combien de millions ? On ne le sait pas encore très précisément. Les besoins immédiats sont estimés à 500 millions d'euros dès cette année déjà. Une partie de l'argent sera puisée dans la réserve agricole européenne destinée aux situations de crise. Et la Commission veut aussi encourager la production d'engrais décarbonés en Europe. Et vous allez peut-être faire le plein aujourd'hui au lieu de demain. Le prix du diesel et de l'essence augmente, plus 4,4 centimes pour l'essence, mais plus 7,6 centimes pour le diesel. Ce sont de nouvelles révélations dans l'affaire du lait pour bébé contaminé par une toxine, la céréulide. Elle peut provoquer des diarrhées ou des vomissements chez les nourrissons. Fin décembre, des produits ont été retirés des magasins en Autriche et en Allemagne, mais sans avertir le public. C'est ce que dévoile une enquête de la RTBF menée main dans la main avec nos collègues de Radio France et de la Radio-Télévision Suisse. Joanne Monté, dites-nous, en matière de retrait de produits, qu'est-ce qui est légal ou illégal ?
11: Une entreprise peut retirer un produit de la distribution si ce produit n'a pas encore été en contact avec le consommateur. Sinon, c'est un rappel accompagné obligatoirement d'une information du public. Or, Danone et Nestlé ont fait des rappels discrets, silencieux des magasins en Allemagne et en Autriche dès le 24 décembre 2025, sans communication au public qui avait pu en acheter avant. Le rappel public officiel n'a eu lieu que le 5 janvier.
4: Et cela, s'est-il produit également en Belgique ?
11: Non, mais en Allemagne et en Autriche, les autorités ont discuté de ces retraits avec Nestlé. Pour elles, les produits étaient impropres à la consommation, mais pas pour autant nocifs pour la santé. Pour Nestlé, l'argument, c'est que c'était une première mesure avant de cibler les lots concernés, qu'il fallait des analyses et qu'un rappel massif des laits aurait pu poser des problèmes d'approvisionnement.
4: Merci Joanne Monté avec Marie-Laure Matteau et la société Danone n'a pas réagi. La 9e et avant-dernière journée des playoffs 2 en football. Ce soir, le Standard se rend à Westerlo. Billie Jean King aime finir les choses à 82 ans. Celle qui reste l'une des meilleures joueuses de l'histoire du tennis vient de décrocher son diplôme en histoire de l'art à l'Université de Californie. Elle s'y était inscrite dans les années 60.
12: C'est un privilège pour moi d'être ici en tant que membre de votre promotion. Yeah, baby, seulement 61 ans.
4: Toujours très en forme et applaudie, elle est d'ailleurs venue à la cérémonie avec sa raquette et quelques balles de tennis. Sur les courts, elle a remporté 12 titres de Grand Chelem en simple, 27 en double et en dehors du sport. Billie Jean King s'est aussi engagée pour les droits des femmes et pour l'égalité entre tous. Et voilà qui referme ce journal. Belle après-midi à notre écoute.
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3: Et voici venu le moment que vous attendez, je le sais, c'est la question QR du jour.
4: Une question d'actualité internationale posée par Damien Lecomte de Rochefort en province de Namur.
13: Pourquoi le M23 d'origine rwandaise semble-t-il pouvoir agir impunément sur le territoire de la République démocratique du Congo ?
4: Et pour vous répondre, Rislaine Kunda, journaliste à la rédaction internationale de la RTBF, nous a rejoint. Bonjour.
14: Bonjour.
4: Avant de parler d'impunité éventuellement, rappelez-nous qui est le M23 ?
14: Alors, le M23 est un groupe de rebelles congolais hein, qui occupe depuis plus d'un an de vastes territoires à l'est de la RDC, dont plusieurs villes stratégiques, Goma, Bukavu, Kamanyola, des zones qui représentent quasiment la superficie d'un État. Ces rebelles sont soutenus militairement par le Rwanda, comme le documentent plusieurs rapports de l'ONU. 6 à 7 000 soldats rwandais sont présents sur le sol congolais, ce qui représente hein, une violation flagrante de la souveraineté de la RDC. Ces groupes armés sont accusés de commettre des crimes.
4: Est-ce qu'ils agissent en toute impunité ?
14: Alors, pas vraiment. Hein. Récemment, les États-Unis ont imposé des sanctions contre l'armée rwandaise et 4 de ses commandants, ce qui a entraîné le retrait de plusieurs positions hein, dans le sud Kivu. Les Américains n'ont pas apprécié que le M23, avec le soutien du Rwanda, prenne la ville d'Uvira en décembre, quelques jours seulement après la signature d'un accord de paix entre le Rwanda et la RDC, négocié par les États-Unis.
4: Malgré tout, le M23 occupe toujours de vastes territoires à l'est du Congo.
14: Et oui, pourtant, le Conseil de sécurité de l'ONU a adopté l'an dernier une résolution qui exige le retrait du M23 et des forces rwandaises, mais elle n'est pas appliquée. Quant à l'Union européenne, elle est très critiquée pour avoir maintenu un accord avec le Rwanda sur les métaux rares et autres minerais stratégiques, alors qu'on sait que les rebelles du M23 et le Rwanda tirent profit de l'instabilité de la zone pour exploiter les richesses minières dont regorge l'est du Congo. La diplomatie internationale cache en réalité de nombreux intérêts économiques, tandis que la faiblesse de l'État congolais favorise les prédations.
4: Merci Rislaine Kunda pour cette réponse et toutes vos questions. Vous nous les envoyez sur la page QR du site de la RTBF.
15: Merci Delphine pour toutes ces infos. Prochain rendez-vous avec votre journal, ce sera à 18h. On va jeter un petit coup d'œil sur les routes. Alors, personnellement, Caroline Martin, j'ai un peu galéré pour arriver. Donnez-moi de bonnes nouvelles, s'il vous plaît.
16: Eh bien, c'est vrai qu'il y a des ralentissements un petit peu partout en cette fin de journée. Alors, sur le 42, entre Chapelle-lès-Herlaimont et Oudin en direction de Mons, vous perdez 20 minutes. Entre 15 et 20 minutes également sur le 19, Mons-Bruxelles, entre l'aire du Bois du Gard et Saint-Denis, tant vers Bruxelles que vers Mons. Ça ralentit aussi sur le 19 entre Autitre et Nivelles-Sud vers Mons. Là aussi, vous ajoutez 15 à 20 minutes. De même sur le 411 entre l'aire de Salazine et Hachène en direction de Luxembourg. Un accident à vous rappeler sur le 40 à Momal en direction d'Aix-la-Chapelle. La bande de droite est toujours obstruée par un camion en panne. Et puis du côté du Rhin de Bruxelles, on perd à présent 45 minutes depuis Kreinheim jusqu'à Grand-Bigard. 30 minutes de Ruisbroek jusqu'à Grand-Bigard. Et puis une dizaine de minutes depuis Kreinheim en direction de Waterloo.
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1: Bon, on va voir les choses de façon positive. Hein. Il fait pas spécialement beau, il pleut, il fait gris, il y a des emboutes. Mais en même temps, on est content d'être là, non ?
2: Mal au ventre.
1: Hein ? Et mal au ventre.
2: Bah oui.
1: Mais vous êtes là, Anne. Ça, déjà, c'est un petit rayon. Moi, j'ai mal au dos aujourd'hui, si vous voulez tout savoir.
2: Quoi ?
1: Voilà, je suis bloqué, j'ai comme une planche tellement j'ai mal au dos. Mais je suis content, je me tiens droit face à vous.
3: Voilà. Moi, j'ai mal nulle part.
1: Oui, vous avez mal nulle part.
4: Alors, très chers auditeurs, Patrick est une belle plante, tout le monde dit.
1: C'est ça, vous l'arroserez plus tard. Merci les amis d'être avec nous dans cette émission 100% belge qui ne se prend pas toujours au sérieux mais qui parle aussi de sujets sérieux, vous le savez, et qui surtout n'a pas sa langue en poche. On va parler de la SPA. Bye bye la SPA, une nouvelle griffe à la Louvière. À mon avis, quelqu'un aura plein de choses à nous en dire. On n'ira pas chercher Marianne en voiture notamment.
3: Notamment en voiture, mais pas seulement. Et on va parler des pickpockets.

0: Lily, on vous expliquera tout parce qu'on vous cache jamais rien, vous le savez. On va aborder ce sujet délicat des Belges qui dénoncent leurs voisins. Et la pauvre Marianne a ramé depuis ce matin pour essayer d'avoir quelqu'un qui acceptait d'en parler. Et en fait, on rame toujours. Parce que visiblement, tout le monde a un avis sur la question.
1: À
0: mais dès qu'il s'agit d'en parler sur l'antenne,
1: on verra bien.
0: On vivra ça en direct. On est en direct, vous le savez. Cette émission, on l'a fait ensemble avec une juge.
2: C'est
0: la
2: moi.
0: La planète entière nous envie. C'est Anne Gruet avec Xavier Lambert. Voix RTBF de la cellule Décrypte qui est aussi forcément présent et Gaëtan Sgualdino qui a changé de t-shirt, qui
2: changé
0: a
2: de crèmerie.
0: Il nous expliquera tout, la SPA, griffe et tout, on va essayer de comprendre. Carole, arrêtez de déshabiller les invités. Je sais que vous avez tendance à le faire, mais ça gêne.
1: Passe
0: aussi en télé.
1: Non, mais j'ai vu votre regard, vous avez envie que je le déshabille, donc j'en fais pour vous.
0: Il a un très beau t-shirt, je croyais qu'il en aurait
3: offert. Il a un beau t-shirt, on veut le même.
0: Carole, vous attend 30, 60, 50 centimes le message, 0470 07 20 23 pour WhatsApp. Mathieu est aux manettes de l'émission.
1: Ah.
0: Rare qu'il soit avec nous, donc on en profite, on déguste ça, hein, les amis.
1: Faut en profiter avant le doudou, parce que
0: jusqu'à la dernière.
1: Il y a le doudou qui arrive. Hein.
0: Le doudou arrive juste après. Allez, bonjour, bonsoir à nos invités.
4: C'est pas fini.
0: Xavier, un petit mot simplement comme ça, histoire de donner à nos auditeurs l'envie de rester. Donc c'est assez marrant. Je pense que nos confrères la VRT avaient, j'allais dire la BRT il y a bien longtemps, que la VRT l'avait également mis en scène, l'idée de voir la différence entre ce qui est lié à l'IA ou pas, notamment des images, notamment des sons. Et on l'a fait aussi et ça cartonne, hein ?
5: Ça cartonne, plein de gens s'y essaient. Et ce qui est intéressant, c'est de voir un petit peu les résultats, parce que on a.
0: Voilà. Moi, je trouve aussi, c'est intéressant de voir les résultats. Allez-y, on en parlera plus tard des résultats. Voilà. J'aurais très très envie qu'Anne Gruet.
1: Non, mais ce qui est intéressant, c'est qu'en fait,
3: Anne Gruet, elle a même pas compris comment on faisait pour ouvrir un truc.
1: Oui, c'est vrai que c'est compliqué. Pour ouvrir, c'est vrai que c'était compliqué.
0: C'est pas vrai.
1: Dans la conduite, on n'y arrive pas.
3: Le pige interactif, on fait ça comment?
0: On expliquera tout à l'heure.
1: Non, vous avez oublié de mettre le lien dans la conduite. Mais ce qui est comique quand même, c'est que ce test, vous pouvez le faire. Vous vous trompez, vous recommencez à zéro, puis c'est bien, vous avez les réponses. Donc effectivement, avec ça, moi aussi, j'ai eu les mêmes points que Patrick.
3: Rien compris.
5: Oui, c'est juste pour faire le malin.
0: Ah oui, c'est ça. Tricheuse, quand même. Elle triche pour le Zap Actu. Elle triche pour tout.
1: C'est pas vrai.
0: Elle les cumule.
1: C'est celui qui dit qu'il fait.
0: Alors, Gaëtan, vous êtes un homme nouveau.
3: Dénonciation.
0: On parlera des dénonciations tout à l'heure. Gaëtan Sgualdino, on en parle dès maintenant, donc on va pas en faire 3 tonnes tout de suite, mais vous avez changé. D'habitude, vous arriviez avec ce superbe sweatshirt de la SPA.
5: Rose.
0: Et qu'est-ce que vous en avez fait ?
5: Rose.
6: J'en ai encore rien fait, parce que j'avoue que le renouvellement de la garde-robe prendra un peu de temps chez Griff, parce qu'il y avait le t-shirt, il y avait le sweatshirt, il y avait le t-shirt
1: rose.
6: Rose.
1: Moi, je l'ai vu en rose.
6: Bleu, il y avait. Non, je plaisante, mais là, on a fait toute une série, et donc il faudra un petit peu de temps pour.
0: Pas l'ombre d'une paire de chaussettes, d'un string ou des trucs importants, quoi. Oui,
3: c'est ça, vous n'avez pas des baskets,
6: faire des collections 42. Spéciales. D'ailleurs, là, j'ai le t-shirt spécial 100 ans parce que. Allez, je retire la veste.
0: Waouh! Refuge et gardien du bien-être animal. Il a jeté sa veste, vous allez bien m'entendre.
6: Et dans le dos, il y a un petit logo. Parce qu'en fait, on a fait nos portes ouvertes. On en a parlé la semaine passée. Ouais. J'étais hyper fébrile d'annoncer tout ça. Et en fait, il y avait un Easter egg. Vous savez, le petit indice qui dit déjà quelque chose sans le dire.
1: Allez, montrez le dos.
0: Stop. On découvre ça d'ici quelques secondes.
3: Non, on veut tout voir.
0: Non. D'abord, un peu de pub. Restez avec nous et on vous explique tout.
5: Ah, c'est bien fait.
1: Ouais. Ah ouais, c'est beau.
4: C'est pas fini.
3: C'est beau.
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11: Et on commence à recevoir des dénonciations, mais on va les dire, mais de façon anonyme, hein, les amis. Bye bye SPA, une nouvelle griffe à la Louvière. À 100 ans, la SPA à la Louvière change de nom et devient griffe son directeur. C'est toujours sa classe, hein, quand on dit ça, Gaëtan Sgoldino. Ouais. Nous explique pourquoi ce grand changement, le choix du nom, l'abandon d'une identité, c'est dangereux. Hein. C'est comme si tout d'un coup, on appelait...
12: Ah, Gaëtan, vous êtes là sur la photo.
11: Bon, on fait de la radio, hein, donc voilà, arrêtez de réagir, je crois que vous voyez une photo, ce qui surgit en studio. Et puis, vous allez revenir aussi sur un projet ambitieux. Apparemment, ça s'est bien passé. Au niveau de cette journée, Monique nous dit très chouette journée anniversaire de la SPA jeudi dernier. Mais alors, quand on est heureux et qu'on porte un nom que tout le monde connaît, pourquoi changer? Si tout d'un coup Anne Gruet demain décidait de s'appeler Ginette sans eau, on la connaîtrait beaucoup moins bien.
13: Non, c'est.
12: Mais bah
13: c'est...
12: si, dans Moulinsart.
11: Allô, la boucherie sans eau. Vous connaissez vos références, c'est bien.
13: J'étais vraiment, on était vraiment très fébrile d'annoncer ça parce que ça peut être. Ça passe ou ça casse. Et alors finalement, en tout cas, jusque maintenant, je touche la console parce qu'il n'y a pas de bois, mais ça va.
11: Les toucher gens, la tête de Marianne, ça marche aussi.
13: Comprennent. Comprennent vraiment le changement et pourquoi la motivation. Mais vraiment, les réactions parfois de certaines personnes me convainquent vraiment qu'on avait raison de changer parce qu'il y a beaucoup de gens qui me disent mais alors les autres SPA vont s'appeler aussi griffes. Eh oui. Et en fait, montre que plein de gens ne comprennent pas qu'on est tous libres, indépendants, autonomes et qu'on est des ASBL qui n'ont rien à voir les unes avec les autres, si ce n'est la mission.
11: Oui, mais vous avez dû être quelque part accepté à un moment. Si moi, demain, je décide de lancer la SPA de Marie, par exemple, je peux utiliser.
13: Mais oui, c'est pas un nom protégé.
11: Ah, c'est pas protégé.
13: Nous, on a protégé le nom SPA La Louvière, mais on n'a pas protégé le terme générique.
11: Okay.
13: Mais alors, c'est ça qui est drôle, c'est qu'au moniteur, on ne s'appelle même pas SPA parce qu'en fait, on portait le nom de nos premières heures qui datent de 1926, donc.
11: Je me rappelle bien.
13: Voilà.
12: J'y étais, hein.
13: Parce que notre ASBL a été créé par un Jules Rull qui en fait, le créateur de toutes les refuges. Et du coup, on était encore Société contre la cruauté envers les animaux, officiellement nommée au moniteur, quoi. Et la SPA, la Louvière, c'était le nom usuel. Alors, on l'a conservé, on l'a protégé pour pas qu'on nous pique, mais l'idée c'était d'incarner plus
12: de le piquer.
13: Qu'un refuge. Bon, on sait jamais. Hein,
14: ça peut arriver.
12: On pique les
14: chiens. Nous, du coup,
12: vous piquez les chiens, mais on pique pas.
13: Non,
12: votre
13: ça on fait pas. Mais justement.
14: Non, mais s'il n'est pas déposé, raison. C'est vrai. Si quelqu'un peut venir et dire, ah ben non, c'est pas vous la SPA.
11: Oui, mais en même temps, la SPA, je sais pas, ça inspire confiance. Je veux dire, si je débarque chez vous et que je vois SPA, je me dis, ben tiens, voilà, ils savent de quoi ils parlent. Mais si je vois griffe, j'ai un peu l'impression de tomber dans une soirée un petit peu spéciale. Mais bon, c'est pas grave. Mais ça, c'est personnel.
12: Moi,
11: c'est
12: plutôt pensé à tous les mêmes
11: soirées.
12: Voilà,
11: pas les mêmes soirées.
12: Moi, non. C'est peut-être aussi un refuge pour les ours.
11: Mais oui, c'est ça. Oui, mais c'est vrai que les chats ont des griffes.
13: Oui, voilà.
11: Vous aussi,
12: mais alors, il y a les vêtements des griffes.
11: Oui.
12: Oui. Ça, c'est vachement bien.
13: Et puis,
12: ça
13: n'a rien à voir.
11: C'est très
12: non, ça n'a rien à voir. On ne peut pas trouver des petits manteaux de fourrure, des griffes chez vous.
13: Bah non, ça non. Manteau de fourrure, ça va
14: pas. Manteau de fourrure, ça va pas.
13: Vous risquez pas. Mais par contre, ce qu'elle a dit, c'est intéressant, c'est qu'il y a beaucoup de gens qui pensent
12: aussi. Pour une fois.
13: C'est pour ça que je souligne que c'est. Comment dire. C'est souvent. L'image des SPA est très connotée avec les euthanasies et les euthanasies de convenance. Moi, ça fait 10 ans que je travaille à la SPA. On a arrêté ces euthanasies de convenance qui avaient cours avant. Et il y a beaucoup de SPA qui ont arrêté aussi, mais ça, la peau dure, je sais pas si ça se dit, oui. Ça, en tout cas, beaucoup de gens le pensent qu'on le fait encore, on le dit souvent.
12: Non, moi je pense pas.
13: Mais malgré ça, les gens nous font ce procès, ce mauvais procès qu'on euthanasie par facilité pour faire de la place, ou parce que des lits de sale gueule ou quoi que ce soit. Et pour nous, griffe, c'est aussi la rupture avec cette image-là qui était nécessaire.
11: Et alors, vous avez des projets de dingue, un nouveau refuge à 6 millions d'euros. Alors, je viens.
12: Moi, je veux bien
11: y apporter ma petite contribution, mais ça sera une 5 ou 10 euros. Mais donc, 20 hectares, alors vous n'êtes pas en train de faire le Péridaïsa de la protection animale, quand même.
13: 20 hectares, je pense qu'on a de la marge par rapport à ce qu'ils font, mais en tout cas, on a trouvé un site dont on tait encore le lieu, mais qui est fait de 2 terris. Vous savez que dans notre région, il y a beaucoup de terris, mais du coup, il y a toute la zone qui va autour, et un terri, bah, c'est joli, mais c'est aussi un merveilleux lieu de promenade pour nos chiens, et alors il y a aussi des surfaces qui permettront d'accueillir d'autres espèces, on l'espère, et donc de pouvoir aussi développer l'accueil d'animaux comme des animaux de ferme qui en ont vraiment besoin. Donc vraiment, ce site est juste dingue parce qu'il permet plein d'opportunités. Et on est à quelques jours même de déposer le permis pour pouvoir construire ce site, donc avant même d'être propriétaire, et à quelques semaines de l'acheter complètement, parce qu'il est évidemment morceau.
11: Vous avez déjà les 6 millions ?
13: Non, les 6 millions, c'est pour les bâtiments. L'achat, c'est un peu moins. On est sur 300 000 euros et on est en train de le racheter parce que cet argent-là, on l'a déjà. Et c'est aussi pour ça qu'on commence à communiquer sur ce projet.
11: Parce que l'idée, c'est d'aller vite. Vous étiez trop à l'étroit ?
13: On a 3000 mètres carrés à la SPA de la Louvière. Dans le projet de Griffe, à l'ancienne SPA de la Louvière, je vais souvent vite le dire. Et donc l'idée, c'est de pouvoir aussi vraiment s'étendre. 3000 mètres carrés, ça veut dire qu'on se promène en rue. D'ailleurs, si les gens qui nous regardent en télé voient les photos, ben on voit vraiment les maisons de nos voisins qui sont juste à côté du refuge. Alors nos chiens sont hyper silencieux passé 17h30. Mais malgré tout, pour nos bénévoles, pour nos soigneurs et surtout pour nos animaux, c'est beaucoup plus confortable d'avoir un site qui a un véritable écrin protégé de nature pour eux. Quoi.
12: Et il y aura des bâtiments pour héberger des gens qui s'occuperaient des animaux.
13: Alors, on a prévu ça en plusieurs phases, parce que les 6 millions, c'est la première phase.
12: Oui.
13: Toutes les phases vont coûter plus cher que ça, parce qu'aujourd'hui, le coût du bâti a explosé.
12: Oui, oui.
13: Donc, on va avoir besoin de 6 millions pour débuter, ouvrir ce refuge, créer les voies d'accès, ce genre de choses. Et puis, bah, il y aura aussi une conciergerie parce que c'est tellement grand.
12: Voilà, oui.
11: Marianne.
0: Vous avez parlé de...
13: En fait, ça vous intéresse ?
0: Bah, elle va y loger. Non,
12: oui, ça m'intéresse, ça m'intéresse pour des raisons qui m'intéressent.
13: Ok.
0: Vous avez parlé d'accueillir d'autres animaux, notamment des animaux de la ferme. Est-ce que vous ne risquez pas de faire de la concurrence par rapport à d'autres refuges qui, eux, ont ça comme spécialité ? Si vous commencez à prendre un petit peu des animaux qui viennent un peu d'horizons différents, est-ce qu'il n'y a pas d'autres refuges qui ne risquent pas de...
13: Je pense que le soleil peut briller pour tout le monde au niveau de la protection animale.
11: Oh, c'est beau,
13: on est vraiment dans un milieu où aujourd'hui, il manque de place,
14: oui, c'est ça,
13: par exemple, pour les cochons, il manque de place pour les cochons vietnamiens, plus personne ne
12: sait
13: en
12: prendre actuellement. Hein.
13: C'est mieux.
11: Pour les cochons,
13: pour les moutons, pour les chèvres, c'est très compliqué. Pour les coqs, c'est compliqué.
14: Les nouveaux animaux de compagnie.
11: Ouais. Il y en a beaucoup ? Des naques ?
13: Énormément. Il y en a énormément et trop parce qu'aujourd'hui on en fait l'acquisition sur des coups de tête et on ment même aux gens, c'est-à-dire ceux qui en font la reproduction disent oui ça va rester tout petit,
14: tout petit.
13: Cochon, tout bébé, ça fait quelques kilos, c'est mignon, ça fait la taille d'un chaton, sauf qu'en vérité ça fait 60 kilos à l'âge adulte et encore parfois plus. Et
11: donc,
0: vous n'allez pas accueillir tous les animaux, alors quels sont les animaux que vous n'accueillez pas ?
13: Actuellement, on ne fait que chiens et chats.
0: Et plus tard,
13: dans le futur, on aimerait accueillir d'autres espèces. Et en vérité, on n'est pas limité. On aimerait aussi, parce que c'est tellement grand, on aimerait peut-être aussi accueillir un centre pour animaux sauvages, un criaves. Pour nous, vraiment...
0: Il n'y a pas de limite.
13: Il n'y a pas de limite.
0: Il n'y a pas d'animal que vous ne voulez pas.
11: Moi j'ai deux tortues carnivores très agressives. Si un jour
12: et moi j'ai une girafe qui est un peu coincée dans la cheminée.
11: Moi je parle sérieusement, c'est vrai que j'ai eu le cas. C'est vrai que je les ai achetées, honnêtement je m'en occupe très bien, mais c'est vrai que quand je les ai achetées elles étaient toutes petites mignonnes. Maintenant c'est-à-dire c'est un peu direction Galapagos quoi. Donc ça grandit
12: et elle va finir par bouffer vos chats.
11: C'est pas, elles sont pas au même endroit parce que sinon je crois que ça terminerait très très mal.
13: Mais disons que il y a forcément si vous demandez de prendre en charge un éléphant issu d'un zoo ou d'un cirque, là j'aurais du mal à l'accueillir dans un espace comme celui-là, mais en tout cas
12: des espèces qui
13: sont abandonnées et saisies.
11: Est déjà 17h29, j'ai encore une question à vous poser, je l'avais mis là dans la conduite de l'émission. Qu'un chat saisi à Stoumont avec le Conseil d'État qui donne raison à cette totoise, peut-on briser le lien entre un maître et ses animaux pour des raisons de logement précaire? Donc une habitante de Teux avait saisi, donc le Conseil d'État vient de suspendre l'attribution de ces 15 chats à l'SRPA de Liège.
13: Oui, une nouvelle fois. Mais c'est,
11: je sais que ça vous agace. Hein.
12: Oui.
14: Mais, pas ça, le premier cas auquel il fait face. Hein.
13: La situation de saisie était justifiée et je pense que quand on est dans cette situation-là, il faut pouvoir à un moment donné appeler à l'aide à temps. Et malheureusement, on se doute que cette dame aimait, mais sans doute de la même mauvaise façon, ces animaux. Et à un moment donné, on se retrouve en infraction et c'est malheureusement une infraction, c'est une saisie parce qu'on va d'abord penser aux animaux et je pense que c'est une bonne chose. J'ai eu mon collègue Fabrice Renard de la SRPA de Liège ce matin pour en parler et il me dit j'espère que le ministre-président va reprendre un nouvel arrêté de saisie pour pouvoir confirmer cette saisie et reprendre un arrêté.
12: Et faire un carrousel avec le Conseil d'État.
0: Et puis il y a déjà une première action quand même qui est programmée pour Griffes.
13: Oui, il y a une action, c'est vrai.
11: Bah oui, il nous offre des porte-clés.
13: C'est vrai qu'il y a un chouette truc qui se fait à la Louvière. Merci d'en parler. Et alors, j'ai un petit cadeau spécial pour vous. Parce que je voulais que ce soit un peu plus adapté. Je pourrais le faire pour tout le monde. Mais
11: un mug.
13: Oui.
11: Voilà. Ah ben ça forcément.
13: C'est le premier mug Griffes.
0: Ah il est magnifique.
11: Ah écoutez voilà il est là et il ne me quittera pas. Et comme d'habitude Marianne dira mais pourquoi est-ce que vous ne lavez pas votre tasse un peu plus souvent? C'est une tasse à mémoire ma chère.
0: Oui et donc première action laissez-la.
13: Oui alors première action de Griffes c'est la semaine prochaine avec la police de la Louvière. On fait un marathon d'identification dans différents quartiers de la Louvière. Et l'idée c'est d'abord de permettre aux gens notamment qui ont moins de moyens d'identifier leurs animaux. Ils ont quelques jours pour le faire encore et la phase suivante, c'est la police qui prend le relais et là, craque dedans, j'ai envie de dire, parce que l'idée, c'est de sanctionner un peu plus.
11: Pas de faux espoirs, il parle de la police. Craque dedans, c'est autre chose. On en parlera plus tard.
13: C'est de sanctionner les gens qui sont encore en illégalité parce que ça fait plus de 25 ans que c'est obligatoire et aujourd'hui, moins de 5% des chats sont identifiés qui rentrent en refuge. Moins de un grand chien sur trois qui arrive chez Griffes, j'ai failli encore fourcher, est identifié. Donc pour nous, c'est vraiment important de cette action symbolique pour pouvoir remettre l'accent sur l'importance de l'identification.
11: En tout cas, il est motivé, notre Gaëtan. Eh bien, on souhaite bon vent à Griffes et surtout, restez avec nous. On va aller jeter un petit coup d'œil sur les routes. Et puis après ça, Marianne va nous parler de ses meilleurs amis, les pickpockets.
0: Oui.
11: Ouais.
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11: 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On prend la direction de l'E40 avec vous, Caroline Martin. Dites-nous tout.
23: Il y a des ralentissements à hauteur de Herve en direction de l'Allemagne où on perd une dizaine de minutes. Toujours 10 à 15 minutes supplémentaires également sur le 19 entre Besançon-Rieux et Saint-Denis, tant vers Bruxelles que vers Mons. 20 minutes en plus sur le 42 entre Chapelle-lès-Herlaimont et Houdain en direction de Mons. Idem sur le 411 entre l'aire de Salazine et Hachen en direction de Luxembourg. Et puis du côté du ring de Bruxelles, une circulation plutôt qui est en train de s'intensifier pour le moment à vous signaler. Plus 20 minutes entre Wezembeek et Diegem, plus 45 à 50 minutes entre Diegem et Expo jusqu'à Grand Bigard et puis une vingtaine de minutes supplémentaires également à hauteur de Ruisbrook.
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11: Et on va parler des dénonciations en deuxième heure. Il y a déjà des dénonciations qui arrivent. Alors forcément, comptez pas sur moi pour citer nommément des gens, mais notamment cet auditeur qui dit, voilà, est-ce que je devrais dénoncer mon voisin? Il a le même appartement que moi, 80 mètres carrés, il a 3 chiens, dont 2 bergers allemands, et il a aussi 2 chats, 4 enfants. Et en fait, la personne qui est aujourd'hui avec nous, c'est-à-dire vous, Gaëtan, responsable du bien-être animal, il a envie de vous demander si c'est normal ou pas. Il dit, l'agent de quartier ne bouge pas, odeur et bruit incessant.
13: Alors si on s'occupe bien de ces animaux, c'est possible d'avoir des chiens et des chats en appartement. Là, ça n'a pas l'air d'être le cas. Donc, si l'agent de quartier ne bouge pas, on peut passer l'échelon dessus. C'est la région Wallonne, il y a le numéro 1718, ouais. Où il y a c'est un call center qui prend les plaintes. Et si jamais vraiment ça ne marche pas, vous pouvez aussi contacter des refuges près de chez vous pour pouvoir faire un dossier maltraitance. En général, beaucoup de refuges gèrent ces plaintes, essayent de relancer les autorités et font des visites également pour s'assurer que les animaux vont bien. Ouais. Essayer de mettre fin à des situations horribles, comme ça a l'air d'être le cas.
11: Ouais, le plus simple, c'est de parler aux voisins, mais visiblement, je pense que cet auditeur l'aura probablement déjà fait. Martine qui nous dit, je ne me vois pas dénoncer un voisin ou qui que ce soit pour n'importe quel sujet. Je l'ai fait une fois, je me suis senti super mal après. Je sens que ce sujet va rebondir, vous faire réagir en deuxième heure. Mais là, on va essayer de réagir aussi par rapport au pickpocket.
0: Au pickpocket avec des techniques de plus en plus utilisées.
11: Et sophistiquées, je dirais.
0: Sophistiquées. Ouais. Et ici, c'est la zone de police d'Anvers qui met en garde contre des techniques les plus couramment utilisé aujourd'hui. Et grâce au signalement à la police, en tout cas à Anvers, le vol à la tire à Anvers est passé de 13 000 cas à 3 000 en 15 ans. Comme quoi, signaler, appeler la police quand il y a eu un vol, il faut le faire. En tout cas, ces dernières années, c'est devenu beaucoup plus professionnel avec, nous dit-on, des bandes internationales qui sont bien organisées, qui se déplacent rapidement à travers l'Europe. Ils spécialisent avec des techniques un petit peu particulières. Alors, par exemple, ils se spécialisent aussi dans les festivals. Les festivals estivaux qui représentent un véritable terrain de jeu pour les pickpockets. On a rarement de l'argent liquide sur soi. Alors, ils visent quoi? Les bijoux et les téléphones. Et comme l'événement est bondé, il est très difficile de remarquer quand quelqu'un vous arrache soudainement votre chaîne, votre collier ou votre téléphone. Comment faire? Vite, c'est parti. Il y a trop de monde.
11: Faites attention, Anne Gruet.
12: Non,
11: c'est
12: moi
11: femme
12: j'ai...
11: aux bijoux.
12: Alors, on nous dit que j'ai eu l'expérience il y a un mois, peu plus, d'un pickpocket. J'ai ouais, pas de problème.
13: Et vous avez fait comme dans...
11: Comment ça s'est terminé pour le pickpocket?
12: Ah ben, je l'ai engueulé. Je l'ai rattrapé, je l'ai engueulé comme du... Mais c'est classique. Donc, en fait, vous marchez... On était deux. On marchait sous un... un petit endroit sous les échafaudages, donc c'est assez serré.
11: Le pickpocket, intime, ouais.
12: Le pickpocket passe entre nous deux, il y a une pochette qui dépasse de ma poche, et je sais, je le sens, je sens rien, mais je sais qu'il l'a pris, je vois le mec. Et donc, alors, c'est pas compliqué. Donc vous avez généralement habillé sportivement pour pouvoir courir, bien habillé pour ne pas, enfin proprement habillé pour ne pas attirer l'attention, un bonnet sur la tête pour pouvoir l'enlever et changer d'allure assez rapidement. Le type s'en va, moi je le repère, je cours je cours comme je peux derrière et je non mais il ne court pas parce qu'il attirerait l'attention. Ah ben évidemment. Et donc, il s'éloigne assez rapidement.
11: Là, vous le plaquez au sol.
12: Je le rattrape.
11: Clé de bras et hop,
12: je le
11: terminé.
12: Rattrape, je lui ai gueulé dessus. Et il m'a rendu ma pochette qui ne contenait jamais que mon abonnement de style.
13: Bravo.
12: Oui. Oui,
11: il a eu peur. Il y a eu, rappelez, Wonder Woman, Super Jamie et Anne Gruel.
12: Non, mais j'étais prête à lui envoyer un coup de poing dans la
1: Il y a étant une image en tête.
13: Non, moi j'ai une image en tête, j'ai un fantasme, ce serait que Anne me dise ce qu'elle a dit au malfrat qu'elle voit dans l'émission de
1: Ah oui.
0: Son film.
13: Dans le film.
12: C'est pas le mien.
13: Voilà,
0: vous y étiez.
13: Que vous allez vous faire une prise de karaté ou je sais plus quel sport.
12: Non.
13: C'était genre.
12: J'allais le plaquer au sol parce que je savais comment il fallait faire. Le type m'a demandé ce que je faisais comme sport. J'ai répondu du yoga. Je m'en souviens, je me souviens hier. Et là-dessus, le type a ouvert la bouche parce qu'il a eu peur.
11: Allez-y,
12: Marianne. Donc, comme toi, quand on essaye de résister, il faut quand même pas avoir. Que deux neurones, il faut en avoir un peu.
0: Et donc, si vous avez le malheur de croiser Anne Gruet, courez. Et donc ici...
12: Non, ne courez pas, je vous rattrape.
1: Ah non, parce que, voilà.
0: Oui, mais non, ne volez pas avant, parce que les pickpockets classiques, ça existe toujours. Et donc, sans que vous vous en rendez compte, ils sortent votre portefeuille de votre sac à main, en retirent l'argent, et puis remettent ensuite tout en place. Attention, en ville, métro, faites redoubler de vigilance dans les escalators, nous dit-on.
12: Oui,
0: il y a le coup à la Zidane. Je ne sais pas si Patrick connaît ça, parce qu'il ne m'écoute pas, il chipote sur son téléphone. Je dénonce.
11: Non, balance. Parce que moi, j'ai été victime de pickpocket et contrairement à Anne Gruet, je ne l'ai pas senti. Donc,
0: alors, le
11: ça
0: coup,
11: m'a coûté assez cher.
12: Laissez-la terminer. J'ai des exemples sur l'ensemble de ce que Marianne a
11: dit. Oui, mais elle ne terminera jamais. Vous savez qu'on a un sujet après.
0: Le coup à la Zidane. Des voleurs vous abordent en vous posant une question, veulent vous remercier d'une manière un peu originale, font un petit pas de danse devant vous. Bref, pendant, ils profitent de la confusion et ils s'emparent discrètement d'une montre, d'une chaîne.
11: Pas de danse devant moi, je suis un peu. Là, je me méfie.
0: Portefeuille.
12: Mais non, vous
0: et puis,
12: voir.
0: Le sujet qui concerne Patrick, les frappeurs de vitres. Là, on va parler des voitures, des métros, des gares, puisque vous, les voleurs, vous les attirez. Les voleurs recourent à des méthodes de plus en plus sophistiquées. Par exemple, le piège bien connu, le frappeur de vitres, alors que le train est à l'arrêt. Quelqu'un frappe à la vitre depuis le quai pour vous demander l'heure. Le voyageur est distrait. Son complice à l'intérieur en profite pour lui voler ses bagages.
12: En première classe, de préférence.
0: Et il lui profite pour lui voler ses bagages, parce que vous regardez par la fenêtre et non pas vos bagages.
12: Oui.
0: La ruse des pièces de monnaie. Alors là, le voleur fait semblant de laisser tomber une poignée de pièces. Pendant que vous l'aidez à ramasser, pareil, un autre s'empare de votre
11: bagage. Même chose avec la bague.
0: Toujours dans les gares, ça c'est très dangereux. Et puis, un endroit que vous fréquentez très souvent, les buffets. Vous savez, là où on peut manger. Oui, où on va manger.
11: J'ai jamais dans un buffet.
0: Mais si, vous allez manger.
11: J'ai un buffet à la
12: maison.
11: Non,
12: il a un buffet chez lui.
0: Les conférences de presse, etc. Où on peut...
11: conférences de presse.
0: On peut manger, je parle des endroits où on peut manger. Et donc, des bandes écument les salles du buffet des hôtels pour dérober les sacs à main. Les sacs à main laissés sans surveillance pendant que les touristes se servent. Et dans les restaurants, alors, les voleurs, ils utilisent alors ce qu'on appelle la technique du dos contre dos. Ils choisissent une victime qui a posé son manteau sur le dossier de la chaise.
11: Ah, mais oui.
0: Ils font la même chose. Ils se mettent juste derrière la chaise qui est juste derrière. Ils posent ensuite leur propre manteau sur votre manteau. Négligemment, ils peuvent aller fouiller les poches. Ils le mettent dans leur poche à eux. Et ça ils parviennent ainsi parfois. Vous avez laissé les clés de voiture ou des choses comme ça. Et puis, vous vous demandez ce qu'il en soit. Toujours est-il que la police dit contactez bien Cardstop et n'oubliez pas de signaler tous les faits qui peuvent se produire parce que ça peut aider.
11: Il y a eu la peinture aussi à un moment, c'est un peu passé de mode.
12: Ah oui, la peinture ou le chocolat.
11: Ah, vous avez de la peinture dans votre dos et tout, je viens vous aider. Et pendant ce temps, il n'aide pas tellement.
0: Ou alors ceux qui disent qu'ils ont accroché votre
11: la voiture aussi.
0: Le rétroviseur.
11: Ah oui.
0: Et pendant que vous êtes en train de regarder le rétroviseur, ils vont par l'autre portière et ils sont en train de voler
1: quoi que ce soit. Mais les téléphones, j'ai l'impression qu'on vole moins les téléphones.
12: Oui, parce qu'il n'y a pas de marché de la revente. Voilà. En fait, le problème, on a volé énormément d'autoradios, etc. Voilà. Au début des autoradios, maintenant, on ne les vole plus. Parce que toutes les voitures...
11: Il y a encore beaucoup de gens qui se baladent avec leur autoradio. Ah, oui, non, les plus anciens s'en souviendront. On avait les mains en se baladant avec notre autoradio en main. Donc là, morale de tout ça, Marianne, on est bien d'accord. On reste chez soi, on ne bouge pas, on ne sort
0: pas. Et quand on va à un endroit... quand on va à un endroit où il y a beaucoup de monde, où on sait que ça va être confiné et collé les uns contre les autres, ne mettez pas votre belle montre et votre belle chaîne. Laissez tout ça à la maison.
11: Il y a Marie qui a 58 ans, elle adore l'IA et nous souhaite une bonne émission. Un message qui nous vient de Borlanoué. Elle nous envoie une super photo avec Marianne.
0: Non,
11: avec
0: c'est
11: je,
0: Anne.
11: Avec je, c'est-à-dire moi, et Anne Gruet. Donc Anne Gruet et moi, c'est mieux. En deux shows, on part en vacances avec tout au-dessus, les mâles, les ballons,
12: mais moi,
11: les parasols.
12: Je peux pas montrer.
11: C'est formidable, mais écoutez,
0: je vais montrer.
11: Voilà, on montrera plus tard. Restez avec nous.
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11: Il y a ou pas qui se fait piéger. D'abord, une première question importante. Oui. Est-ce seulement une question d'âge ? Ça fait un peu plus de 3 ans que cette intelligence artificielle s'est immiscée dans nos vies, notamment grâce à ChatGPT. Donc, je vous engage à aller, comme tous les jours, bien sûr, sur l'excellent site RTBF Actu, parce qu'il y a un test qui vous attend pour déterminer si vous reconnaissez facilement les faux sons, les faux ou vrais. Là, ça peut être des vidéos, ça peut être des photos, plein de choses. Apparemment, c'est beaucoup plus facile pour les petits jeunes que pour les seniors.
0: Arrêtez de me regarder
11: et
0: quand
11: là,
0: vous dites ça.
11: Et là, j'ai fait le test, les amis, sur 14 questions. Je l'ai fait ce matin. Eh bien, j'ai eu 13 bonnes réponses, mon ami.
14: C'est assez Xavier. Exceptionnel.
11: C'est bien,
14: parce qu'il y a quasiment... Il y a quasiment personne qui a fait...
0: Si, en le refaisant plusieurs fois, j'ai fait 14 sur 14.
14: Oui, voilà. Donc, ça n'a pas valeur scientifique, parce qu'on ne voulait pas commencer à collecter les données des gens.
11: C'est petite fierté aujourd'hui.
0: Non, c'est pas scientifique du tout.
14: C'était pas le but. Le but, c'est un but de sensibilisation. Vous savez bien que l'équipe Décrypte, on fait de l'éducation aux médias. Donc, le but, c'est pas de regarder...
0: La question avec les voix, quand même, c'est un peu...
14: Oui, mais justement, les voix...
0: Vous avez su réussir cette question-là avec les voix ?
11: Oui, sans problème. C'était là... Je vais pas donner les solutions.
14: Voilà.
0: Non, d'accord.
14: Mais il y a une voix qui était plus...
0: Il y a deux voix, une masculine, une féminine, et il faut reconnaître celle qui est générée par l'IA et l'autre.
11: J'ai une hésitation pour la photo de Trump, parce qu'il y a tellement tout et n'importe quoi qu'on n'est plus jamais sûr.
14: Beaucoup de gens sont trompés.
0: Oui, mais
14: ça, c'est révélateur, c'est que même les jeunes se trompent. Là où les jeunes se sont trompés, c'est là où ils ont dit « non, cette image, elle est fausse ». Alors que c'était une vraie image.
11: On en avait
14: déjà parlé.
11: Mais c'est franchement très agréable. Il y a un côté ludique comme
14: voilà,
11: ça. Mais vraiment, le bilan, Xavier, de ça, c'est de dire que les seniors sont désavantagés et que les jeunes comprennent beaucoup mieux
14: Parce qu'on dit beaucoup, il faut éduquer les jeunes, avec l'IA, ils croient les fake news, etc. On se rend compte qu'en fait, les jeunes sont tellement nés dedans qu'en fait, ils apprennent assez vite à repérer les petits signes. Et parfois, il y avait quelques signes évidents. Dans les photos, parfois, il y avait... pour montrer, pour éduquer, on a mis une photo où il y avait carrément le petit symbole de l'outil qui sert à générer l'image.
11: Il y a les hamburgers aussi.
14: C'est très clair. Il y a des choses qui sont un peu mal faites, des flous derrière, il faut toujours un peu s'en méfier. Voilà. Mais il y a des choses où moi-même, je me suis trompé.
0: Mais vous oubliez que parfois, il y a de mauvais photographes aussi.
14: Mais oui, mais c'est ça.
0: Parce qu'on parlait de flou, de voilà.
11: Vous verriez les photos que Marianne fait tous les soirs à la fin de l'émission.
14: Et donc une photo qui est
0: une collection.
11: C'était du flou artistique, mais pas du tout. C'est du flou.
0: Non, voilà. Non, c'est quand un des batteurs prend le téléphone en main. Là, c'est du flou.
14: Mais ce que vous disiez avec les sons, c'est quand même important parce que le son, c'est quand même quelque chose où effectivement, on arrive à produire des choses très très réalistes.
11: Oui.
14: Donc, Patrick, vous êtes un homme de radio, Marianne. Mais je veux dire, c'est vrai qu'il y a moyen de repérer. En fait, il y a un des sons où la personne faisait une très légère erreur. Ça, l'IA ne va pas faire, en fait. Le fait, les imperfections.
11: Mais l'extrait lyrique, par exemple. Donc,
14: voilà, l'extrait lyrique, ça, c'était un peu plus évident, moi, je trouve.
11: Ouais, moi, je trouvais. Pourtant, je suis vraiment pas très calé en musique classique, mais là, je me suis dit, ça, c'est du bidouillage. Hein.
14: Voilà, c'était du bidouillage, mais c'était un bon exemple de ce qu'on fait avec Suno, qui est l'appli de génération de sons et de musique. Et donc, ça, on a étudié aussi. Il y a quand même plein d'artistes maintenant qui. Qui mettent en ligne des morceaux pour le streaming qui génèrent des revenus, alors qu'ils n'ont pas composé ces musiques, qu'ils ont composé ces musiques avec de l'IA. Hein. Vous avez vu, dans les sites de streaming, maintenant, il y a quasiment la moitié des morceaux qui sont générés avec de l'IA. Alors, à partir de quand ça reste de la création personnelle, et à partir de quand c'est... Enfin, quelque part, c'est n'importe quoi.
11: Xavier, on est en plein dedans, parce qu'il y a même carrément dans des films, et la Chine est en train de se profiler, on est en plein festival de Cannes, qui sont 100% IA. Le scénario IA, les acteurs sont IA, et forcément, ça coûte beaucoup moins cher.
14: Oui. Alors, est-ce qu'il y a une intention artistique derrière? Est-ce que, finalement, céder dans la production, ça reste quelque chose de... Est-ce que c'est quand même une démarche artistique ou pas? Enfin, voilà, il y a un vaste débat.
11: Débat est ouvert.
14: Alors, là, il y a le côté, effectivement, artistique. Est-ce que ça reste... Et puis, il y a le côté danger, ce que vous disiez, avec les personnes plus âgées qui reconnaissent un peu moins. Il y a un vrai enjeu sociétal, parce qu'on parlait des pickpockets. Mmh. Les vrais pickpockets, aujourd'hui, ils sont en Afrique. Ils sont cachés derrière un écran. Je dis en Afrique, pourquoi? Parce que c'est reconnu qu'il y a...
12: là-bas.
14: Oui,
0: mais voilà, justement, quand vous parlez de l'intelligence artificielle, les voix, les pickpockets et la fraude, etc., on en a parlé il y a quelques jours.
11: Oui.
0: Avec, si on vous appelle un numéro que vous ne connaissez pas, un numéro masqué, que vous décrochez, vous dites allô, sur base d'une petite intonation, ils peuvent déjà avec l'intelligence artificielle, refaire une phrase complète et peut-être arnaquer un de vos proches. Donc, le fait d'utiliser... Ici, dans cette question, la voix, c'est intéressant parce que c'est vraiment, il n'y a pas que les images, il y a aussi l'utilisation de la voix par l'intelligence artificielle et attention aux fraudes.
11: Et soyons honnêtes quand même, parce que là, j'ai joué, j'ai trouvé ça très sympa. Maintenant, il m'est déjà arrivé de recevoir style des mises en demeure comme ça, qui arrivaient avec un truc, un logo un peu officiel, je me rappelle, police du Luxembourg, j'avais l'impression que j'avais trempé dans un truc, et je suis arrivé à la RTBF et j'ai dit, vous savez ce que j'ai reçu, un truc terrible et tout le bazar, et puis ils ont rigolé en disant, on est tous en train de recevoir ça. Et en fait, comme le document avait l'air officiel, même si c'était grossier, malgré tout, j'ai eu la trouille.
0: On a le doute.
14: Et quand en plus, on pirate une adresse officielle, parce que c'est ce que j'ai eu récemment, quelqu'un de la régie des médias, belges qui m'a envoyé un document que je devais signer. C'est tout à fait possible, ça m'arrive dans le cadre de mon boulot.
11: Bien sûr, bien sûr.
14: J'ai failli cliquer, puis je me dis, mais... Pourquoi elle m'envoie ça directement sans l'explication? Mais vraiment, j'ai failli me laisser prendre. Donc, mais si les documents sont bien faits, en plus, grâce à l'IA.
5: Si on arrive à exploiter votre contexte, la manière dont. Enfin, votre écosystème ou quelque chose qui est pertinent dans votre
14: exactement.
5: Vie, on va beaucoup plus facilement tomber dedans. Quand on reçoit un mail avec un leg qui vient d'un truc de 3 000 euros,
14: c'est
5: là,
14: ça.
5: Voilà.
11: Je vous engage en tout cas à aller sur le site RTBF Actu et faire le test parce que c'est vraiment très sympa. Et je remercie encore cette auditrice qui vient d'envoyer un super visuel de Anne Gruet. En plein karaté ou judo qui fait fuir tous les malfrats. On vous montrera. Donc, c'est sympa parce que pendant l'émission, les auditeurs nous envoient des visuels assez chouettes. Et j'aime bien Thierry aussi qui nous dit: je roule actuellement en Toyota Starlet avec une radio cassette face détachable, ravi d'apprendre qu'on ne les vole plus. Et puis, alors, plusieurs témoignages par rapport à ces pickpockets. Et Raph de Rémicourt, il a beau faire 100 kilos tout mouillé, il aurait peur de vous et de votre yoga. Restez avec nous.
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11: Et voilà donc ce premier Zapactu. On a tellement de choses à se dire dans cette émission et vous continuez aussi à témoigner sur les dénonciations. Et vous êtes plusieurs à avoir dénoncé votre voisin. Vous dites c'est dingue parce que c'est pas du tout conforme à ce qu'on a eu comme réponse au niveau de Facebook aujourd'hui. Vous êtes très majoritairement opposés à ces dénonciations. Je vous pose la première question. Pourquoi on a beaucoup, beaucoup et ça me fait mal de le dire. Je vous dis franchement, que ça me fait mal.
0: Je vois.
11: Comme je suis un journaliste intègre,
12: je pose les questions.
0: Pourquoi
11: on a tellement râlé à la Johan Cruyff Arena?
12: Pardon?
11: C'est pas clair ce que je viens de dire. Pourquoi on a tellement râlé à la Johan Cruyff Arena?
14: Bon,
0: la Johan... C'est quoi la Johan Cruyff Arena?
12: Ah, merci, Marianne, moi je n'osais pas.
0: Mais je le dis, moi.
14: À Barcelone.
11: Johan Cruyff.
14: C'est une star de Barcelone.
11: C'est vrai,
14: aux Pays-Bas.
11: Il a raison. C'est aux Pays-Bas.
14: Ok. Aux Pays-Bas.
12: Et Arena, c'est quoi?
13: Johan Cruyff, c'est qui? Parce que moi, je...
11: C'est même Amsterdam. Enfin,
14: comment?
13: C'est un joueur de...
14: C'est un joueur de foot, c'est une légende du foot.
11: En fait, vous parlez entre vous, vous ne me posez pas de questions. Voilà. Vous débrouillez entre vous, pas là.
14: Est-ce que c'est tout une équipe... C'est les supporters qui ont râlé.
11: Et pourquoi? Il n'y a pas de supporters.
13: Ah, ils ont dû jouer sans supporters.
11: Il
13: n'y a pas de foot.
11: Il n'y a pas de foot non plus.
0: Je pense que Jacques... Et quoi? Décidément, Jacques, il est très très fort.
11: Carole, vous êtes dans le noir. Parce que là, vous êtes en régie, j'avais même pas vu que vous étiez là. Donc, vous êtes dans le noir, c'est très intime. Et Jacques a déjà trouvé la bonne réponse.
0: Et Christine aussi.
11: Et bravo Jacques, bravo Christine. C'est vrai qu'on en a beaucoup parlé, mais pour ça, il faut suivre l'actu. Oh là là, oui, bien sûr.
12: C'est journaliste. Je fais sport. Bon, d'accord.
11: Alors, qu'est-ce qui s'est passé? Voilà, il sait pas. Qu'est-ce qu'on fait dans... Qu'est-ce qu'on fait?
13: Est-ce qu'on parle de foot?
11: Mais non, je vous ai dit que non.
12: De bicyclette.
11: Mais bicyclette.
14: On a accueilli...
0: Est-ce qu'on peut faire deux dans un stade?
11: Voilà. Carole connaît la réponse, mais elle pose la bonne question. Donc, qu'est-ce qu'on peut faire d'autre dans un stade? Et on le fait de plus en plus.
0: Vous ne
11: répondez pas, du coup.
0: Bah non, je réponds pas, j'ai lu la réponse.
11: Voilà.
14: Des concerts.
11: Voilà.
0: Et il y a une annulation.
11: Pardon ?
14: Il y a
11: pas une annulation. Ah.
12: Non, le concert a remplacé le match Johan Cruyff Arena.
11: Non. Il y a un concert dont on parle beaucoup pour le moment. Et moi, je vous dis, alors, si vous écoutez l'émission, forcément, tout le monde ne le connaît pas par cœur, mais ça me fait mal parce que artiste que j'adule.
0: Je ne savais pas.
11: C'est du classique. Je l'adore.
12: Le retour de Johnny Hallyday.
11: Oui, Johnny Hallyday, mais depuis qu'il est mort, ça va un peu moins bien. Bon, mais je dirais quand même.
14: Je sais que ça n'est pas l'annulation du concert de Patrick Bruel.
11: Non, c'est pas Patrick Bruel, c'est pas Johnny. Vous n'êtes pas d'accord avec moi, Carole? Vous n'êtes pas fan?
0: Si, j'aime beaucoup.
11: Ah, voilà, elle est là beaucoup.
0: Une génération plus jeune de ce que vous des artistes que vous mentionnez.
11: Vous savez ce
0: qu'il
11: vous dit, papy, il vous détestez vous.
0: Mais non, justement, j'aime nos chroniqueurs.
14: Est-ce que c'est du rock?
11: Non, c'est pas du rock.
14: La chanson
12: classique,
14: la variété.
11: C'est pas du rock, c'est pas de la variété, c'est de la pop. C'est de la pop.
12: Bah, on ne sait pas.
11: Un artiste qui arrive. Et pourquoi est-ce qu'on se fâche quand on va? Vous savez, aujourd'hui, les concerts deviennent de plus en plus massif.
12: Mireille Mathieu.
11: Oui. Elle adore remplir la Johan Cruyff Arena.
13: Le fantôme est arrivé, il a été refusé d'accès, il s'est barré.
11: Non, il était là, il a fait son concert.
14: Mais il y a des gens qui râlaient.
12: Bon, c'est un mec.
14: C'est un Israélien, c'est pour une question de boycott.
11: Non, on arrête de parler de l'Eurovision.
0: Une de ses chansons a été utilisée pour Viva for Life.
11: Vous savez, Mathieu, c'est tellement pitoyable que je propose que vous nous passiez le son. Et après ça, on va voir s'ils vont y arriver. On est d'accord, c'est le dernier, hein, Carole.
0: C'est le
11: J'adore le clip, vous savez, quand ils sont dans la voiture avec le ventilateur et tout.
0: Mais on ne connaît pas.
11: Allez-y.
0: Mais non, je ne connais pas.
11: Vous ne connaissez pas Harry Styles?
14: Oui, moi je connais Harry Styles quand même, mais je n'avais pas reconnu celle-là.
11: Bon, allez, Carole, qu'est-ce qui se passe? Parce qu'ici, c'est un naufrage.
14: Qu'est-ce qu'il a fait?
11: C'est Titanic en direct. Ah, oui,
0: alors, je vais vous dire ça. Eh bien, des spectateurs ont protesté lors du concert d'Harry Styles à Amsterdam à cause d'une mauvaise visibilité due à la configuration de la scène. Alors, malgré des billets très chers, certains ne voyaient presque pas l'artiste, parfois complètement caché d'ailleurs. Et cette situation, eh bien, elle a provoqué une vague de critiques et de déceptions, bien sûr, sur les réseaux sociaux. Mauvaise pub. Hein,
11: voilà, des billets à 350 euros sans vue sur la scène.
0: Mais pourquoi on met de grands écrans? C'est parce qu'il y a des écrans, on ne voit rien.
11: Mais c'est le problème des super grands concerts. Je ne sais pas, Mathieu, il a l'habitude de performer, il est en régie, il nous dira ce qu'il en pense.
0: Oui, mais Mathieu, moi, je me mets juste à côté de lui, je le vois.
11: Mais honnêtement, je veux dire, on fait vraiment des concerts pour remplir un maximum.
14: Oui, mais enfin, à Paris, il y a des places de théâtre où on ne voit quasiment pas la scène, mais elles sont à 10 euros, quoi. Enfin, voilà.
11: Moi, ça m'est déjà arrivé d'aller au théâtre et de voir une colonne pendant tout le spectacle, d'avoir un torticolis à la fin. Je suis désolé, quand on paye 350 boules pour aller à un concert, Harry, je t'adore, tu n'écoutes pas l'émission, et je le regrette d'ailleurs, mais honnêtement, ça se fait pas.
14: C'est honteux.
11: Et voilà, je trouve ça honteux aussi. Vous n'avez pas été brillant, j'espère que ça va aller mieux en deuxième heure, sinon je vous dénonce. Ce sera le premier sujet d'ailleurs. C'est le journal qui arrive. Restez avec nous, vous êtes au bon endroit. Et vive Harry Styles.
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20: Le personnel soignant toujours plus confronté à de la violence. 9 travailleurs sur 10 ont été victimes d'insultes l'an dernier. Les subsides des mutuelles conditionnés à leurs résultats, dont la remise au travail des malades de longue durée, c'est le projet du ministre de la Santé. Vladimir Poutine est arrivé en Chine. Son avion a atterri il y a 45 minutes. Le dirigeant russe vient réaffirmer ses liens avec Pékin quelques jours après la visite de son homologue américain. Bonsoir à toutes et à tous. Pompiers, secouristes, urgentistes, ils et elles sont en première ligne lors des situations d'urgence et de secours, des situations lors desquelles ils se retrouvent parfois exposés à de la violence. Alors pour mieux protéger les prestataires de soins, le gouvernement a mis en place une task force, un groupe de travail autour de cette problématique. Reportage au CHU Saint-Pierre à Bruxelles avec Cédric Demolin et Thomas Destreille.
21: La violence, c'est devenu le quotidien du personnel soignant, très souvent en première ligne. L'an dernier, Julien, assistant social au CHU Saint-Pierre, a subi une attaque au couteau. Il a passé 9 jours aux soins intensifs et 2 jours dans le coma.
22: J'appréhende les choses différemment. Je parle aux patients différemment. Je laisse plus une porte fermée derrière moi, par exemple. Et si un patient en vient à vouloir tuer du personnel soignant, c'est qu'il y a quelque chose qui n'a pas fonctionné ou qui ne fonctionne pas bien.
21: Mais la violence est aussi souvent verbale. Selon une étude de VIAS, 90% du personnel hospitalier a été victime d'insultes l'année dernière. Pour Théo, infirmier urgentiste à Saint-Pierre, cette violence dans les mots laisse aussi des traces psychologiquement.
23: Je garde encore une certaine appréhension par moment. Je fais en sorte de me mettre en sécurité avant tout, peut-être plus qu'avant. Mais bon, voilà, on fait un métier qui a risque. On sait que le danger n'est jamais très très loin. On essaie de faire avec.
21: La task force du gouvernement se donne 12 mois pour établir des solutions pratiques et ainsi répondre aux besoins du secteur. Seule proposition avancée aujourd'hui, l'utilisation possible de bodycam pour le personnel soignant. Pas sûr que la mesure séduise le secteur pour qui un hôpital ne doit pas non plus devenir une forteresse imprenable.
20: À quoi ressembleront les mutuelles de demain? Le ministre de la Santé, le socialiste flamand Frank Vandenbroek, a présenté sa proposition de réforme des mutualités. Une vision qui tente notamment de répondre aux récentes polémiques sur les malades de longue durée, parfois aptes à reprendre le travail sans y être poussés par les mutuelles. L'idée, lier les subsides publics des mutuelles à leurs résultats, notamment en matière de retour au travail. Fabien Van Eekhout.
1: Oui, la tonalité du plan est très ferme pour rappeler notamment que les mutualités ne sont pas censées être des acteurs commerciaux, mais doivent œuvrer, je cite le ministre, dans l'intérêt général. Le gouvernement fédéral a déjà prévu 150 millions d'économies sur leur fonctionnement d'ici 2029. Il y ajoute désormais 100 millions d'économies de plus en liant le remboursement d'une part de leurs frais de fonctionnement, frais administratifs pour leurs missions assignées par l'État, à leurs résultats. Plus d'efficacité demandée dans la gestion générale et surtout en fonction de leurs résultats obtenus dans le cadre du retour au travail des malades de longue durée. Autrement dit, une mutuelle pourrait être pénalisée si elle n'en fait pas assez. Ajoutez à cela des fusions, des rationalisations par région ou communauté, des plateformes informatiques uniques, des délais de facturation plus courts et globalement plus de transparence et un tri dans les prestations offertes qui devront avoir un vrai lien avec la santé et la science. La proposition Vandenbroek est à négocier avec les mutuelles. Elle n'est pas à prendre ou à laisser, dit-il, mais on a bien compris que le ministre aimerait qu'elle soit adoptée.
20: Et ce plan doit encore être soumis au gouvernement et discuté avec les mutuelles qui ont déjà réagi. Elles se disent prêtes à la concertation, même s'il reste, selon elles, de nombreux points à clarifier et à débattre. Attention, si vous recevez un appel, un courrier, un SMS ou un mail de Solidaris, la mutualité socialiste alerte, des escrocs contactent ses affiliés, des tentatives de phishing pour dérober de l'argent. Les logos en tête et autres informations sont semblables à celles de la mutualité. Si vous avez le moindre doute, contactez votre conseiller Solidaris avant d'envisager un paiement et ne donnez jamais vos informations personnelles par téléphone ou par mail. Le budget wallon est sous tension. Le gouvernement pense déjà au mois d'octobre lorsqu'il faudra finaliser le budget de l'année prochaine. Pour l'heure, le déficit est en forte hausse. La note de la région a été dégradée. Et si des pistes de solutions ont été évoquées, entre l'EMR et les engagés, il y a quelques divergences de vues, Marc Sirleroux.
2: Pour le ministre-président wallon Adrien Dolimont, MR, son gouvernement n'a pas le choix. Pour atteindre l'équilibre budgétaire en 2029, objectif très ambitieux, il faut obligatoirement intensifier les économies. Le déficit aujourd'hui est de 2 milliards. Mais où trouver cet argent? Pour Adrien Dolimont, en faisant de nouvelles économies, donc tout est imaginable, l'idée de toucher par exemple aux allocations familiales n'est pas écartée. Du côté des engagés, le partenaire du MR, on est d'accord sur l'objectif à atteindre, l'équilibre budgétaire en 2029, mais pour y arriver, les engagés estiment qu'on ne peut pas faire que des économies. Yves Copiters, ministre wallon de la Santé.
3: Je prends l'exemple de la Santé, qui est un gros portefeuille au niveau de la région wallonne. On fait des efforts, et on a déjà fait des efforts. La VIC a fait 30 millions d'efforts structurels et toute une série d'autres efforts. Et donc, l'idée non plus, c'est pas de déconstruire la sécurité sociale wallonne. L'idée n'est pas aussi de limiter nos ambitions par rapport au vieillissement. Si on laisse aller les choses, par exemple, sur le vieillissement de la population, la facture en 2030 sera de 1 milliard en plus. Pourquoi ? Parce que je devrais augmenter le nombre de places en maison de repos, et ça, c'est pas raisonnable.
2: Le débat est lancé, les groupes de travail vont être mis en place pour aboutir fin septembre, début octobre, lors de la confection du budget 2027.
20: Et Adrien Dolimont, le ministre-président wallon, sera l'invité demain matin de Matin Première, invité à 7h45. Des fonds pour soutenir les agriculteurs face à la flambée des prix des engrais, conséquence de la guerre en Iran et du blocage du détroit d'Ormuz. L'Union européenne va débloquer des aides. Si on ne connaît pas encore le montant, les besoins sont estimés à 500 millions d'euros dès cette année déjà. Avant la fin de l'année, 200 millions d'euros devraient être puisés dans la réserve agricole européenne destinée aux situations de crise. Denis Mukwege appelle à rouvrir l'aéroport de Goma, fermé depuis la prise de la ville par le groupe armé M23. Sa réouverture pourrait faciliter la réponse à l'épidémie d'Ebola qui préoccupe la région. Le virus continue de susciter l'inquiétude en République démocratique du Congo. Il serait à l'origine de 131 décès recensés et de plus de 500 cas suspects. De son côté, l'Allemagne a annoncé se préparer à la prise en charge dans un de ses hôpitaux d'un ressortissant américain qui a contracté le virus en RDC. Après Donald Trump, il y a quelques jours, la Chine reçoit aujourd'hui le président russe pour une visite de 2 jours. L'objectif de Vladimir Poutine, réaffirmer les liens qu'il entretient avec son homologue chinois Xi Jinping. Vladimir Poutine vient de poser le pied en Chine. On vous retrouve à Pékin, Anna Bernard. Quels sont les enjeux de cette visite?
6: Pour cette visite officielle, la coopération économique sera au cœur des discussions entre Vladimir Poutine et Xi Jinping. La Chine est le premier partenaire commercial de la Russie. Les échanges commerciaux se sont élevés l'an dernier à 200 son 30 milliards de dollars. Pékin achète du pétrole et du gaz russe. Le projet de gazoduc nommé Force de Sibérie 2 sera abordé entre les deux chefs d'État. Vladimir Poutine va sans doute évoquer un soutien militaire dans sa guerre contre l'Ukraine. Enfin, en s'affichant avec le très puissant Xi Jinping, le président russe cherche à redorer son image. Isolé sur le plan international et sous sanctions occidentales, la Russie de Vladimir Poutine a besoin de la Chine et Xi Jinping l'a bien compris. Vladimir Poutine espère repartir avec une déclaration commune et la signature de plusieurs contrats avec Pékin. Contrairement à Donald Trump, reçu ici avec faste il y a seulement quelques jours et repartant bredouille. Et au milieu se trouve Xi Jinping qui s'affirme davantage comme l'acteur incontournable de la scène internationale, Pékin devenant le nouveau centre de la diplomatie mondiale.
20: En sport, trois matchs ce soir en play-off 2 de football. Charleroi-Louvain, Genk, Antwerp et surtout Westerlo Standard. Le Standard qui doit absolument gagner ses deux derniers matchs pour aller chercher cette première place tout en espérant un faux pas de Genk. L'enjeu pour le vainqueur, décrocher un ticket européen. Coup d'envoi des matchs à 20h30. Ils sont à suivre en direct sur Vivacité. Voilà pour les infos. Très belle soirée à notre écoute.
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11: Merci, merci pour ces infos. Place maintenant à d'autres infos, celles qui sont mobiles. Enfin, mobile, ça veut dire qu'on roule, Caroline Martin.
7: Oui, et on ne roule pas très bien d'ailleurs, du côté du ring de Bruxelles où ça ralentit entre Diguem et Expo en direction de Grand Bigard. Vous perdez entre 40 et 50 minutes, toujours une vingtaine de minutes supplémentaires d'Horusbrook à NRP2 et puis de Wezembeek à Diguem. Et puis des ralentissements toujours à signaler sur le 40 à Herve vers l'Allemagne. Également sur le 411, entre l'aire de Sénazine et Hachène en direction du Luxembourg, où là aussi vous perdez encore entre 15 et 20 minutes.
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11: Allez Caroline, quand reviendra le soleil ?
25: Alors, il faut encore un petit peu de patience tout de même. Pour l'instant, on a un ciel qui reste bien nuageux, avec de faibles pluies, quelques ondées. Et puis ce soir, c'est une zone d'averse un peu plus intense qui va arriver à partir de l'ouest, qui va petit à petit gagner toutes les régions. Les minima varieront entre 10 et 12 degrés. Et demain, mercredi, on va retrouver ces averses un petit peu partout en matinée, parfois assez intenses. Au fil des heures, elles vont tout de même s'estomper, se décaler vers l'est. Et donc, l'après-midi, on pourrait retrouver quelques éclaircies de la côte jusqu'à la région de Bruxelles. Mais le vent lui restera assez sensible, avec même au littoral des rafales de 50 km par heure. Demain, les températures seront de saison, comprises entre 15 et 19 degrés. Et puis, à partir de jeudi, là, changement d'ambiance. On retrouve un temps sec partout, avec un soleil qui deviendra au fil des jours de plus en plus généreux et des températures qui deviendront estivales avec plus de 25 degrés.

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1: Deuxième heure de votre émission, on est de retour. Merci de répondre aussi nombreux à tous les sujets qui font cette émission et notamment cette question qui fâche. Les Belges sont-ils les rois de la dénonciation? On en parle. David Barbet va revenir sur un témoignage, celui de Flavie Flamand. Fait-il basculer le cas Patrick Bruel, qui continue d'ailleurs ses prestations au théâtre et qui annonce aussi une grande tournée? Sera-t-elle possible? On en parle. Il y aura un deuxième Zapactu. J'espère que vous allez être un peu plus brillants qu'en première heure. Les amis, un quart des notes aux petits oignons. Avec, on vient de souffler, il y a de la marge. Oui, c'est vrai qu'on part de loin, donc ça ne peut être que mieux. Mais oui, Gaëtan, il n'y a pas de souci. Gaëtan Sgualino est avec nous, Xavier Lambert aussi.
2: Bah, si vous donniez déjà la question.
1: Une heure de réflexion. Marianne Mirlet est avec nous. Carole vous attend au 30-63, 50 centimes le message. 0470-07-20-23, c'est pour WhatsApp. Je vous donne même le numéro de téléphone, je ne le donne pas assez souvent. 070-23-33-23, 30 centimes la minute. Et Mathieu est aux manettes de l'émission. On y va tout de suite pour la question qui fâche. Avant ça, la terrible révélation de vos points, puisque vous vous êtes livré aussi au test IA sur l'excellent site RTB Factu, et il y a pas de quoi être fier. Mais oui, Xavier, dites-nous tout, puisque si certains auditeurs arrivent dans l'émission, on en a parlé tout à l'heure, il y a donc un test sur le site RTB Factu pour pouvoir faire la différence entre l'IA et la réalité, j'ai envie de dire, et vous avez testé Anne Gruet.
3: Oui, voilà. Et
1: vous n'êtes pas l'air enthousiaste. D'abord, ses résultats.
3: Je dois la féliciter.
2: Non, d'abord, le pourquoi. Elle est la seule.
1: On n'a pas trois heures non plus.
2: Elle a repéré une faute d'orthographe.
1: Une faute d'orthographe sur le site de RTB Factu.
4: Ça veut dire qu'ils n'ont pas fait leur quiz avec l'IA.
3: Exactement.
4: L'IA est assez bonne.
3: Mais dans le commentaire... Sur son résultat, qui par contre n'était effectivement pas terrible, puisqu'elle a eu 5 sur 14.
2: Elle sent un fou.
3: Mais
1: c'est vrai que c'est pas terrible.
3: On espère que justement.
2: Mais son orthographe est bonne.
1: Bon, voilà. Ben voilà, est-ce qu'elle soit.
2: Moi, au moins, j'ai vu tout de suite, il m'a pas fallu 2 secondes pour voir qu'il y avait là une énorme faute de participe passé.
5: Alors que l'IA n'avait rien vu.
2: Alors.
5: Vous êtes meilleur que l'IA.
1: Bon, et vous, Gaëtan, vous l'avez fait aussi
4: 9 sur 14.
1: 9 bonnes réponses sur 14.
4: Oui, sur 14.
1: Donc c'est mieux qu'Anne Gruet, mais...
4: C'est pas génial, hein.
2: Moi,
4: c'est
2: moins bien que mauvais.
3: Je pense que c'est la moyenne de la tranche d'âge de Gaëtan. C'est vrai, en plus.
1: Non, c'est pas lié uniquement à l'âge. Je fais pas d'âgisme.
3: Non, mais c'est la moyenne de cette tranche d'âge.
5: Avant ou après la triche, les points.
1: Les moyennes par tranche d'âge.
4: 25 ans, il faut le rappeler, 25 ans.
3: Voilà.
1: 25 ans, qu'est-ce qu'il raconte, celui-là? Qu'est-ce qui se passe, Marianne?
5: Non, je ne dis rien.
1: J'avais quelque chose d'intéressant à ajouter à ce débat. Allez sur le site de RTB Factu et faites-le. Et envoyez-nous aussi vos résultats. Et on serait curieux de les connaître. Les Belges sont-ils des pros de la dénonciation? On va en parler. Et on va prendre le temps d'en parler parce que la ligne de dénonciation de la fraude sociale a battu un record l'an dernier, rapporté 414 millions d'euros. Une lutte qui va encore s'intensifier avec l'engagement de 377 inspecteurs supplémentaires. On parle par exemple d'un voisin qui touche des indemnité pour des douleurs de dos, alors qu'il est en train de creuser sa propre piscine, vous voyez, pour

0: Vous ne pourriez pas dénoncer votre voisin s'il commettait une fraude sociale. Alors quand même, on a 5% de oui et dénuancé 22% pour être tout à fait précis. On nous dit oui. Alors vous citez des noms de personnalités politiques. Alors si j'habitais à côté de Monsieur Machin, je le ferais sans aucun problème. On va pas commencer à citer tous les hommes et toutes les femmes politiques qui vous énervent, mais vous aurez compris qu'il y a des smileys derrière.
1: Il y a eu des affaires politiques à une époque. Hein.
2: Avec, oui, tout à
1: fait. La Carolo, c'était un peu de la
0: fraude. Oui, mais là, il y a surtout une histoire de, une histoire de loterie qui revient très, très souvent. Vous savez, de billets de loterie. Enfin, vous voyez un peu.
1: C'est pas de la fraude sociale, ça.
0: Non, non, c'est de la créativité, la on va dire ça comme ça. Oui, oui, c'est ça.
2: Blanchiment.
0: Dire, on ne sait jamais ce qui se passe derrière la porte des autres, nous dit Skoda. On nous dit, on devrait dénoncer ceux qui nous exploitent, mais là, il faut aller voir plus haut. Ce sont les proches qui dénoncent le plus, nous dit Ginny, et c'est carrément inquiétant. Elle ne s'occupe pas de ses voisins. Ça, c'est pour Anne. Martine dit, moi j'en connais plusieurs, donc j'aurai carrément du boulot. Alors, je ne suis pas sûr que ce soit la Martine qu'on a maintenant au téléphone et qui va ouvrir le débat. Merci Martine d'être avec nous. Est-ce que vous êtes là Martine?
3: Oui.
0: Ben oui, parce qu'on ne vous a pas eu en ligne tout de suite, mais là on vous entend. Est-ce que vous pourriez dénoncer votre voisin, votre voisine, qui par exemple... Voilà, touche des indemnités parce qu'il a mal au dos, que sais-je, et il serait en train de creuser tranquillou sa piscine dans son jardin.
3: Non, ça je le dénoncerai pas.
0: Ah, mais ça veut dire
3: que... Ce serait pas mon problème.
0: Pour d'autres...
3: À la limite, ouais, je me dis c'est pas mon problème. S'il fait prendre, c'est lui. C'est pas moi.
0: Mais ça vous choque que de plus en plus de Belges... Car c'est ça l'idée, Artine, que de plus en plus de Belges dénoncent.
3: Mais le problème, c'est, encore une fois, les réseaux sociaux.
0: Ça y est, pourquoi ?
3: Parce qu'il y a des tas de gens, bon, il y en a peut-être qui ne sont pas très malins et qui postent des tas de photos et tout, alors que qu'ils sont en congé de maladie ou quoi, ou qu'est-ce, et ils postent des photos, bon, comme vous dites, qu'il creuse sa piscine alors qu'il a mal au dos.
0: Oui, c'est ça. Je veux dire, quand on est en congé maladie et qu'on poste des photos à l'hôtel à Tenerife...
4: Oui, mais là, il y a une grande différence. Si ce sont les services de l'État qui tombent dessus, un contrôleur qui tombe sur ces vidéos, c'est une chose. En revanche, un voisin qui va aller dire « Eh, allez, regarde un petit peu là-bas ce qui se passe », c'est mesquin, c'est nul, c'est...
3: Non, moi, voilà. Ça ne se fait pas.
4: Ça ne se fait pas.
3: Ça, je ne ferai pas.
4: Je trouve que dénoncer, c'est immonde.
0: Ça me rassure, je vais venir vivre à côté de chez vous, Martine. Donc comme ça...
4: prenez-le.
0: Aucun souci.
4: Je vous le donne.
0: Merci.
3: On est bien en papeterie, hein?
0: Mais oui, vous êtes...
3: On est bien en papeterie de Genneval.
0: Ah, de Genneval. Figurez-vous que mon comptable habite près de chez vous. Donc voilà, c'est intéressant. Ben voilà. Donc je connais très bien les papeteries de Genneval. Merci Martine d'être avec nous. On raconte notre vie, on est comme ça. Et restez à l'écoute de l'émission. On nous dit, en fait, si c'est Irène, il doit savoir, de mon voisin, qu'il n'est pas bien droit dans ses bottes lui-même, mais j'irai pas le dénoncer. Je dirais que c'est des fraudes, nous dit Cécile, mettaient des vies en danger ou si des personnes étaient maltraitées, mais pas pour une simple question d'argent. Dénoncer, ça provoquera toujours des tensions, nous dit Mika, des tensions qui vont diviser encore plus les gens. Et il dit que c'est vraiment carrément divisé pour mieux régner. Je ne sais pas si Martine est encore avec nous, je l'ai salué.
3: Oui, mais je suis toujours là.
0: À mon avis, vous restez avec nous jusqu'à 19h. Je vous ai salué, Martine, mais ce n'est pas de votre faute, visiblement. Je ne sais pas ce qui se passe en régie. On va vous donner un gros bisou, Martine, et merci d'avoir réagi. On nous dit aussi, les derniers que j'ai connus n'étaient pas tellement discrets, ils se sont fait avoir tout seuls, je n'aurais pas dénoncé, et pourtant ils le méritaient, nous dit Marcel. Vous le feriez, vous ?
1: Alors moi je le fais. Nous on dénonce.
0: Ah, vous le faites.
1: On dénonce. Pas la fraude sociale.
4: Non.
1: Nous on a même un formulaire standard pour qu'on puisse poser les bonnes questions aux gens qui justement dénoncent des situations, comme vous disiez, de maltraitance. Chez Griff, on a vraiment c'est un sport parce que c'est 3-4 signalements par jour et souvent c'est infondé. Il y a beaucoup de gens qui dénoncent.
0: Ah, souvent c'est infondé.
1: Ouais, la majorité
4: et quand ils
1: des
4: le font,
1: signalements
4: pourquoi
1: sont infondés. Parfois pour un peu emmerder leurs voisins parce que clairement recevoir
5: le chien aboie un peu
1: un
5: trop.
1: Agent, et... du refuge, ou la police qui vient vérifier le statut de vos animaux parce que soi-disant ils sont maltraités, ça vous heurte, ça fait un petit...
4: J'accueille Anne Gru chez moi, c'est elle qui reçoit les gens.
0: Et Sandrine nous dit dénoncer comme dans les années 40, c'est carrément une idée qui fait peur. René, chacun fait ce qu'il veut, je trouve que dénoncer quelqu'un fait de vous un jaloux, c'est le mot qui sort.
4: C'est le mot qui revient très souvent dans les...

0: les dénonciations, non pas pour fraude sociale, parce que à ce moment-là, il y a tout, on imagine qu'il y a un entrepreneur, il y a d'autres choses, mais quoique, quand il y a du travail, un travail qui a été fait chez des voisins dans une maison, puis qu'il y a une dénonciation qui fait qu'il y a des contrôles qui arrivent comme ça, que ce soit TVA ou autre, on se demande, tiens, qu'est-ce qui se passe, alors que tout était en ordre, et chaque fois, même les personnes qui font les contrôles disent, vous savez, chez les voisins, il y a beaucoup de jalousie. Et donc, c'est souvent le mot qui revient, jalousie, pour faire du mal, comme vous disiez, pour faire du mal à quelqu'un, pour essayer de l'inquiéter ou quoi que ce soit, quand il y a réellement quelque chose. Vous parliez des animaux, du bien-être animal.
1: Là, c'est important.
0: Là, ça se justifie.
1: Les enfants, ils ne savent pas.
2: Les enfants, c'est pareil. Hein,
0: les enfants, les conjoints ou autre chose. Okay. Là, il y a quelque chose de sérieux. Mais quand c'est pour embêter le voisin, pour une question de jalousie, ces gens-là, non.
3: Les réactions sont nombreuses. Hein. Isa nous dit, moi je dénoncerai pas, mais je râlerai dans mon coin. Dimitri nous dit, c'est surtout depuis le Covid, les dénonciations. Et je me rappelle qu'à l'époque, en faisant cette émission, on en a vraiment entendu beaucoup.
0: Et Christine, trop de gens chez eux.
3: Christine a dénoncé plusieurs fois la même personne, pas tant parce qu'il partait le matin avec sa mallette et un ferrailleur, mais parce qu'il ne respectait pas le voisinage, qu'il me narguait, moi qui travaillais chaque jour. C'est dans le village où j'habitais avant, et donc je ne suis pas en train d'expliquer ou de comprendre, mais je dis c'est ce qui l'a poussé à réagir.
1: Je voudrais rajouter un truc pour rebondir sur ce que vous disiez, Anne. Elle disait que souvent c'était obligatoire de dénoncer une situation avec des enfants. Nous, on est parfois arrivé sur des situations qui durent depuis des années, des années, où on se rend compte en parlant avec le voisinage qui sort de chez lui par curiosité que tout le monde savait et que les gens ont attendu le pire ou attendu vraiment qu'il y ait des morts ou vraiment des personnes en danger pour dénoncer et appeler de l'aide. Et ça, parfois, ça nous heurte vraiment fort parce qu'en fait, il y a une espèce de normalité parfois de certaines situations qu'on ne dénonce pas. Et là
4: c'est fermer les yeux qui est coupable.
2: Oui,
4: c'est ça.
2: Oui, mais quand il y a de la souffrance, humaine ou animale.
4: Voilà.
2: Bon, il y a eu une campagne de publicité comme ça il y a quelques années pour dénoncer les cris des enfants. Tout le monde savait, je savais, j'ai rien fait, etc. C'est de la non-assistance à personne en danger. Ah oui. Ce qui, en tous les cas, pour ce qui concerne les êtres humains, non-assistance à personne en danger, ce qui, pour moi, est le plus lâche des délits, de manière générale. Alors, en ce qui concerne maintenant la fraude sociale, c'est quelque chose de très différent. C'est j'ai mal au dos, paf, le médecin du travail passe par là et me voit en train de.
3: Mais oui, mais bon, par exemple, moi j'ai mal au dos, je fais l'émission là maintenant. Qu'est-ce que je vais dire si je vois que mon voisin a mal au dos et qu'il est en train de planter ses bulbes dans le jardin?
2: Mais attention, attention. Vous êtes indépendant, tandis que donc la fraude sociale parle des gens. Qui bénéficient d'allocations, qu'elles soient... Mais
3: quelque part, ça ne devrait pas rentrer en compte, en ligne de compte. Hein. L'idée, c'est de dire, si je peux travailler, je vais travailler, point.
4: À part le Covid,
2: oui.
4: À part le Covid, il y a une autre explication, j'ai l'impression,
3: Allez-y,
4: fait que ça,
3: les dénonciations
4: explosent. Oui. Mais c'est que, je ne savais pas, c'est que les dénonciations pour la fraude sociale bénéficient de la loi sur les lanceurs d'alerte.
1: Allez.
4: Et donc, effectivement, une personne peut tout à fait dénoncer tout ce qu'elle veut, faire un formulaire complètement anonyme, et même si ça va en justice, elle est sûre de ne pas être citée. L'anonymat est garanti.
3: Mais les gens ne sont pas payés pour dénoncer, on est bien d'accord.
4: Non, non, non,
3: mais
4: quand il est lanceur d'alerte, c'est ça, c'est la protection de celui qui dénonce.
3: Mais donc, si ça rapporte plus de 400 millions d'euros...
2: C'est pas grand-chose par rapport à la dette nationale.
3: Si ça tombe dans ma terrière, je suis... Oui, bon,
1: non, mais
2: reconnaissons-le.
1: Parler de l'affaire Renders, celui qui savait, il a peut-être eu très peur pendant longtemps avant de dénoncer, parce que c'est des gens qui ont du pouvoir. Et moi, je pense que, comme la dame disait, qui habite dans une papeterie ou un truc comme ça, pour certains trucs, pour son voisin, on peut passer certaines choses si c'est des petits larcins, mais des gens qui doivent être exemplaires, qui reçoivent, qui ont des mandats publics, ce genre de choses, mais sans aucune hésitation, il faut les balancer s'ils fraudent.
3: Claudia nous dit, pendant le Covid, une charmante voisine, je pense que c'est de l'ironie, hein, m'a dénoncé à la police parce que mon compagnon venait me voir, elle dit
4: c'est un peu triste.
0: Mais ce qui est triste aussi, c'est que dans le mot dénonciation, pour beaucoup, ça fait penser à de sombres heures.
3: Mais Marianne dit, je suis pas la Gestapo, et c'est pas vous.
0: Voilà.
3: Hein, c'est
0: et en disant justement, on pense à des moments moins glorieux que la Belgique a vécu, et en se disant à ce moment-là, mais ces gens-là, c'était horrible. Et donc,
2: ce sont des personnes humaines qui sont en jeu. Ouais. Ici, vous n'avez pas de personne humaine qui soit en jeu, c'est de manière...
0: C'est une question d'argent, ici.
2: C'est une question d'argent.
0: Du fric.
4: Oui.
3: On nous dit également, ok, la fraude au travail non déclaré, forcément, c'est pas bien, mais pas question de délation. C'est ça le mot, et vous êtes beaucoup à rappeler la guerre, bien sûr, parce que c'est vraiment l'exemple qui revient le plus souvent.
2: Mais il faut savoir, la dénonciation est la plus vile des choses. C'est une
3: mais en même temps, en justice, là, c'est à la juge que je m'adresse.
2: Oui, je ne suis pas d'accord.
3: Ça permet quand même de faire avancer les dossiers, la dénonciation, non?
2: Je ne suis pas d'accord, c'est-à-dire
3: comment ça
2: que...
0: Elle n'est pas d'accord.
3: Elle n'est pas d'accord.
2: Oui, je ne suis pas d'accord. C'est-à-dire, effectivement,
3: pourquoi vous êtes
2: quand vous avez devant vous un petit dealer comme ça. Un petit dealer.
3: C'est uniquement à Bruxelles, les étudiants, parce que voilà, le petit dealer.
2: Un petit vendeur de drogue, d'ailleurs.
0: Ça, Patrick comprend mieux.
2: Moi, je lui disais d'office, je sais bien que vous ne dénoncerez pas, c'est trop cher de dénoncer les autres. Je n'insistais jamais. Maintenant, on en pense ce qu'on en veut, mais je n'insistais jamais pour que le petit vendeur de drogue dénonce son grossiste, parce que, un, c'est trop dangereux pour lui. Ça, c'est, enfin, c'est la raison principale, trop dangereux pour lui. Je veux pas le mettre en danger en le poussant à dénoncer. Or, pourtant, il existe un article dans la loi sur les stupéfiants qui donne des réductions de peine si vous avez une dénonciation d'un trafic.
3: Mais c'est ce qui se passe notamment en Italie avec la mafia. Je veux dire,
2: oui,
3: après ça, vous
2: ça,
3: êtes réduction de peine, vous êtes protégé.
2: Tout à fait.
3: J'ai dit, s'il n'y avait pas des gens qui dénonçaient, on n'avancerait pas.
2: Je
3: déteste la dénonciation. Mais
2: je suis entièrement d'accord avec vous, mais il faut pouvoir faire la balance entre ce qui est risqué.
3: Bien joué. J'étais inattentif deux secondes et hop, il faut rebondir avec vous.
2: Ouais. Ce qui est risqué et ce qui en vaut la peine. Donc, si c'est pour me dénoncer la tête d'un trafic de stupéfiants, là, je dis, ok, allons-y, on va s'arranger, mec.
0: En revanche, pour dénoncer un automobiliste qui vous a fait une queue de poisson sur l'autoroute ou qui change de bande sans clignotant ou qui est centriste, là...
3: J'ai eu le cas récemment.
0: Vous l'avez fait.
3: Deux fois que je le dis avec la fameuse le petit camion de livraison de la grande surface.
4: On en avait parlé.
3: Qui m'a fait vraiment peur. J'ai dit, ça ne se fait pas, mais je l'ai photographié. Parce que je me disais, j'avais envie l'envoyer à son employeur, qui est très connu, c'était une grande chaîne belge de distribution, qui rugit de temps en temps. Et en fait, clairement, je me suis dit, non, je ne vais pas aller dénoncer. Le mec, honnêtement, il aurait été devant moi, je crois que j'aurais perdu mon zen. Non, mais c'est vrai.
2: Mais un bon coup de poing sur le nez vaut mieux.
3: Oui, mais la violence, c'est jamais bien.
2: Non,
3: sauf vous, bien sûr, qui pratiquez le yoga violent, vous êtes la seule, d'ailleurs.
2: Oui.
3: Personne ne sait que ça existe, le yoga violent.
0: Le coup de poing, c'est mieux que la délation, Diane, hein.
2: Moi, je trouve, personnellement,
0: peut-être pas le coup de poing.
3: Étienne dit, il faut être sûr de soi quand on dénonce, car il s'avère que les dénonciations ne sont pas fondées. S'il s'avère que donc c'est pas juste, ça peut coûter très cher, tant sur le plan humain que sur le plan juridique.
1: Et puis, il y a aussi un article dans la loi qui protège les personnes qui sont dénoncées. C'est la dénonciation calomnieuse.
2: Oui, la calomnie, diffamation, dénonciation calomnieuse. Donc, les personnes qui sont dénoncées. Mais avec le problème, c'est que quand vous êtes dénoncé...
4: Ça arrive à prouver dans l'autre sens.
2: Donc quand vous êtes dénoncé, c'est une chose, le dossier s'ouvre avec une dénonciation. Et si cette donc pour pouvoir justifier que la dénonciation était calomnieuse, très souvent, vous devez attendre le résultat de la dénonciation pour pouvoir dire c'est donc prouvé que c'était calomnieux. Et on est là.
3: Quand elle dit vous avez compris que vous n'avez pas intérêt à la contredire.
2: Mais ceci dit, attention, il y a des dénonciations qui sont organisées, si j'ose dire, des dénonciations organisées par l'État, c'est-à-dire les mesures particulières de recherche où vous pouvez infiltrer.
3: Anne.
2: Oui.
3: J'ai une question à vous poser.
2: Ah.
3: Il s'appelle Olivier. Il nous dit dans des logements sociaux situés à je ne dirais pas où. Un couple officiellement séparé occupe chacun un appartement sur le même palier, chacun avec deux enfants à charge. Leur situation interroge, d'autant plus qu'un cinquième enfant vient de naître de cette union.
0: S'ils n'ont pas assez de place dans les appartements.
3: Fraude au logement social. Ça arrive souvent, les fraudes au logement social.
2: C'est classique.
3: Oui, c'est classique. Mais qu'est-ce que vous faites alors là? Vous dénoncez ou pas, nous demande cet auditeur.
2: Moi, je dénonce pas par principe. Point terminé. Je trouve que dans les logements sociaux, il pourrait y avoir un tout petit peu plus de contrôle, parce que ça va pas. De la même manière, les boîtes aux lettres, les locations de boîtes aux lettres, des gens qui vivent ensemble mais qui ont des domiciles séparés. Et en fait, c'est pas vrai, ils vivent ensemble et ils louent une boîte aux lettres quelque part.
3: On accueille Marie, les amis de Morlan. Oui, ben voilà notre Marie de Morlan qui nous a envoyé des beaux visuels avec l'IA. C'est vous, hein, Marie?
5: Oui, c'est bien moi.
3: Dites quel talent, honnêtement. Alors Marie, si vous avez le temps, on vous enverrait bien Anne Gruet en écolage.
2: C'est pendant, ça.
3: Voilà, il faut du temps, de la patience. Hein.
5: Écoutez, je suis en recherche d'emploi.
3: Ah.
5: Voilà.
3: Ah ben, c'est peut-être une option. Je ne sais pas si
2: Anne Gruet serait... Paye pas.
3: Ah, vous ne payez pas en plus. Ah ben, c'est ça, j'ai dit, vous seriez une bonne patronne.
2: C'est vous qui payez pour moi.
3: Non, mais j'aimerais bien que vous fassiez des petits progrès comme Marie en matière d'intelligence artificielle. Ouais. Marie, vous pointez justement votre tante, hein, je pense, qui travaillait dans une commune. Et là, il y avait des visiteurs, des visiteuses étranges.
5: Moi, c'était souvent, la même personne. J'habite des petits villages, quoi. C'est pas c'était plus du côté de Couvain, donc. Elle me dit, c'est pas possible, toutes les semaines elle vient, et quand c'est pas un, il a fait ci, ça ploue, c'est pas fait. Puis, et à la fin, bon, à la commune, ben, ça faisait rire, quoi, mais je trouve ça un peu.
3: En fait, oui, en plus, elle arrivait visage découvert, je dirais, quelque part. Bon, je dis pas en train de dire que c'est bien, Marie, mais je veux dire, elle avait quand même ce courage, parce que si ça s'est autant répandu, comme le disait Xavier, c'est parce que l'anonymat est préservé et qu'aujourd'hui, c'est beaucoup plus facile à faire. C'est pas à vous qui êtes une pro de l'intelligence artificielle que je dois faire la leçon. C'est facile, en fait. Il suffit d'aller sur un formulaire et de dénoncer. Marie, ça vous choque, ça?
0: Et s'il y a un problème, on va voir le voisin,
5: oui,
0: on lui dit.
5: Parce qu'il y a quand même des choses, comme tu disais là, si c'est quelque chose que pour aller un problème avec des enfants battus ou une femme battue, des trucs ainsi, je suis tout à fait d'accord. Mais bon, si bon, le voisin a 3 cm de haie en plus, et alors, ben, c'est pas la fin du monde, quoi.
3: Clairement, et parfois c'est dingue aussi comme ces conflits de voisinage, Marie, ça peut se cristalliser sur des petites choses. Quoi,
2: le qui conflit de voisinage est ce qu'il y a de plus dangereux.
3: Mais ça réveille vraiment ce que l'âme humaine a de plus négatif.
2: Et donc, moi je dis, il faut craindre les conflits de voisinage, il n'y a qu'une solution pour s'en sortir, c'est déménager.
3: Tu te rendais très bien, Morlan.
2: Oui, non, mais c'est pas ça, mais s'il y a un conflit de voisinage.
3: Oh, dites, Marie, ah oui,
2: qu'est-ce que vous dites, Marie?
3: Un chien.
5: Dit, ou alors avoir un malinois.
2: Voilà, oui, un malinois, mais qui ne fasse pas ses crottes dans le jardin du voisin.
3: Oui, c'est ça.
2: Parce que vous pourriez les retrouver dans votre boîte aux lettres.
0: Ah, mais c'est pas grave.
3: Ah, ça, j'ai l'impression que c'est du vécu.
2: Oui, c'est du vécu.
5: Ah, oui,
2: c'est pas dans la mienne.
0: Et alors, vous ramassez la crotte et vous la balancez au soleil.
3: Merci, Marie, d'avoir répondu. Je regarde l'heure, on en a vraiment déjà.
5: Merci bien.
3: Et restez avec nous. Bon courage pour la recherche d'emploi. Pour info, diffamation et calomnie, ne sont plus repris dans le nouveau code pénal. Si je me trompe, c'est Vincent qui nous dit ça.
2: Je me permets de signaler.
3: Frédéric, attendez, la fraude sociale porte gravement atteinte à ceux qui ont réellement besoin d'aide. Et donc voilà, il dit, il est contre cette fraude, mais il dit pas s'il est pour ou contre la dénonciation. Ce n'est pas aux citoyens de faire le travail de l'État, nous dit Cédric, de pallier le déficit des contrôles. Ça va, Anne?
2: Ouais.
3: Bah, courte pause, on revient, figurez-vous.
2: Ah oui, d'accord.
3: Ah oui, d'accord.
2: Non, mais il m'énerve.
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3: Caroline Martin, alors chaque fois que vous revenez, j'espère de meilleures nouvelles.
19: Eh bien, écoutez, pas vraiment, ouais. Ceci dit, puisqu'on vient d'apprendre un accident sur le ring de Bruxelles. C'est à hauteur de jet en direction de Hall. La bande de gauche est obstruée et ça vous fait perdre plus de 45 minutes pour l'instant dans les files. Et puis, on perd toujours une quinzaine de minutes sur le 411 entre l'aire de Sénazine et Hachen en direction du Luxembourg.
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3: Moi, j'ai une dénonciation à faire. Il y a un Français qui revient tous les jours dans cette émission, sur le coup de 18h35, comme ça, et il balance des trucs, franchement. C'est vrai, hein, Marianne? Il serait grand temps de signaler ça. Je ne sais pas, il doit y avoir un bureau quelque part qui s'en occupe.
0: Mais on pourrait demander à Anne Gruet de s'en occuper.
3: Vous êtes d'accord, David Barbet? Ah, il n'est pas là en plus. Bon.
4: Ah.
3: Ça vaut la peine de préparer un beau lancement, les amis. Oh là là là là là.
2: Bien.
3: C'est votre copain, David Barbet, visiblement.
2: Comment ça, c'est mon copain? Mais il c'est pas mon copain. Moi, je le connais pas, je l'ai jamais vu.
3: Oui.
2: Non, monsieur le policier, je suis pas concerné.
3: Vous savez que vous n'êtes absolument pas crédible.
4: Ouais.
3: Non, vraiment pas.
0: Avec qui étiez-vous
3: demain,
0: ce matin?
3: Je vous interroge.
2: Oui. Non,
3: vous
2: oui.
3: filez au trou, mais tout de suite. Hein.
2: Au trou, non, j'ai une famille, j'ai un mari, des enfants, une vieille mère handicapée, un vieux père qui travaille encore au noir. Je peux pas me permettre, mon
0: au
2: mari
0: cachot.
2: Est au chômage.
3: Et votre mari s'appelle David Barbet, il est
20: comment
3: là, David, allez hop.
20: Bonjour, vous allez bien? Des petits soucis de connexion aujourd'hui.
3: Ah oui, ça j'ai l'impression. J'ai écoutez, voilà, il y a des jours comme ça. Aujourd'hui, c'est un jour sans, on va dire, mais avec tellement de talent autour de la table, que vous voulez que je vous dise.
4: Vous avez déjà dénoncé votre voisin, David?
3: Donc, oui, c'est vrai ça, au fond.
2: Quoi que
3: David. Vous vous appelez David, vous? David, ah, vous avez déjà dénoncé votre voisin, demande Gaëtan.
20: Dénoncer mon voisin, c'est ça?
3: Oui, on peut encore poser la question deux fois.
0: Vous savez, vous commandez un article et il arrive un peu déchiré ou l'emballage n'est pas là?
20: Ah non, j'ai jamais fait ça, je m'occupe pas des affaires de mes voisins, moi.
3: Ah oui, vous occupez que des affaires des stars, en l'occurrence, et de celles de Patrick Bruel. Alors moi, j'ai suivi, je suis incollable sur le dossier, donc je vais vous écouter avec beaucoup d'attention. J'ai suivi toutes les réponses de Flavie Flamand, donc Alice.
20: Eh bien, il y a une histoire, effectivement, avec Patrick Bruel depuis quelques semaines. Beaucoup de plaintes ont été déposées. Et il y a un témoignage qui change un petit peu la donne, médiatiquement en tout cas. C'est le témoignage de Flavie Flamand, ancienne animatrice du groupe TF1 actuellement sur France Télévisions. Elle a déclaré, effectivement, avoir été violée par le chanteur, avoir été droguée, puis violée. Elle dit... d'ailleurs, que ça s'est passé quand elle était encore mineure, que le chanteur l'a invitée à boire un thé. Non, mais ce n'était pas passé maintenant, c'était il y a plusieurs années, cette histoire. Elle remonte
3: au
20: début des années 90. Elle remonte en 91, cette affaire. Et donc, elle déclare avoir bu un thé. Et après ça, elle ne se rappelle plus de rien. Voilà la version de Flavie Flamand qui déclare, après avoir juste l'image de Patrick Bruel qui remettait son pantalon en place.
3: Et elle était sur son lit.
20: Exactement. Et donc Patrick Bruel a réagi sur des réseaux sociaux, sur son compte Instagram. Il a déclaré que depuis deux mois, il avait choisi de réserver sa parole à la justice. Il dit « Mais je ne peux plus laisser dire sans réagir des choses qui sont aussi contraires à ce que je suis. Cette relation avec Flavie Flamand ne fut ni violente, ni contrainte, ni sournoise. Il n'y a eu ni viol, ni drogue. Je ne l'ai jamais maltraité, ni abandonné devant un hôtel sordide. » C'était la version de Flavie Flamand qui dit qu'après... effectivement, cette histoire, le chanteur l'avait raccompagné devant un hôtel sordide. Il faut savoir que donc l'animatrice a donné des explications au journal Mediapart. Beaucoup lui reprochent également de l'avoir invitée par la suite dans ses nombreuses émissions sur TF1. Et elle dit, à l'époque, je n'avais pas la main sur les invités. C'était la production qui décidait de qui était invité. L'avocate de Flavie Flamand a pris la parole sur France Inter ce matin. Elle a déclaré que de nouvelles plaintes pour viol vont être déposées contre le chanteur Patrick Bruel dans les jours qui viennent en soutien à Flavie Flamand. Lui, Patrick Bruel, pour l'instant, il est visé par 6 plaintes. Il y a le parquet qui va ouvrir une enquête, mais lui nie absolument toutes les agressions sexuelles et tous les viols. Là, la justice va devoir faire son travail dans les prochains mois et on aura certainement une part de vérité d'ici là.
3: Oui, alors le problème, c'est qu'elle elle a écrit, enfin, je dis le problème, c'est pour ça, moi je trouve ça personnellement assez odieux aussi, les gens disent, ah oui, mais elle a écrit un bouquin, ça s'appelait La Consolation, parce qu'elle avait été violée par un célèbre photographe quand elle était jeune, et donc on dit, comment ça se fait que ça a pu lui arriver deux fois, comme si elle fabulait d'une façon ou d'une autre. C'est un peu bizarre ça quand même, comme réaction, David.
20: Bah moi je ne trouve pas ça bizarre. Je pense qu'une femme malheureusement peut croiser plusieurs personnes qui lui souhaitent du mal. C'est pas parce qu'une personne
3: a été violée. C'est ce que je disais. Ce que je trouvais bizarre, c'est que les gens lui l'accusent en fait de mentir sous prétexte qu'elle avait été violée par David Hamilton, qui s'est suicidé d'ailleurs entre temps. Donc l'histoire est vraiment rude. Mais si vous allez jusqu'au bout des choses, c'est la mère de Flavie Flamand qui visiblement a vécu par procuration une célébrité qu'elle n'a jamais eue et qui l'a poussée un peu dans. Oui. D'ailleurs, j'ai pas dit qu'elle l'a poussée dans des bras. Je ne me permettrai pas de dire une chose pareille. Mais je veux dire qui l'a poussée vers ce métier du showbiz, et elle l'a payé très cher.
20: Oui, je pense que ça n'a pas effectivement arrangé les choses d'avoir une maman comme ça. Après, derrière, il y a l'histoire Hamilton, il y a l'histoire Bruel, qui est pour moi encore assez différente, puisque Patrick Bruel, lui, dans sa version, sait que cette histoire a duré plusieurs années, qu'ils se sont revus plusieurs fois et qu'ils ont couché ensemble plusieurs fois. Pour Flavie Flamand, on a l'impression que c'était une fois droguée, elle ne se souvient plus comment ça s'est passé, et elle a cette image de Patrick Bruel sur le lit, en train de se rhabiller, et que ça s'est terminé là, et qu'elle ne voulait plus le voir par la suite. Donc les deux versions sont assez différentes. Il faudra voir les preuves que chacun peut apporter. En tout cas, l'avocat de Patrick Bruel a encore pris la parole hier soir en démentant tous les propos de Flavie Flamand et en indiquant que eux, ils ont maintenant beaucoup de chantage et que beaucoup, parce qu'il y a beaucoup d'accusations concernant Patrick Bruel et que certaines accusations, là, je ne parle pas de Flavie Flamand, étaient par exemple, il a dit, Patrick Bruel a reçu des demandes de millions d'euros ou alors d'acheter des maisons, sinon des femmes témoignaient contre lui. Donc il dit qu'il y a aussi un chantage qui s'est mis en place depuis ces histoires-là.
3: Oui, Joël qui fait le parallèle justement avec l'affaire Hamilton, et c'est vrai que beaucoup d'auditeurs le font. Gaëtan.
1: Mais j'ai parlé de mon ancienne carrière, j'étais journaliste avant dans un média, et Patrick Bruel passait parfois, et moi j'étais juste journaliste radio, et à l'époque déjà j'avais le sentiment que tout le monde savait qu'il se passait des trucs pas clean, que des fois l'hôtel appelait la rédaction en disant que l'invité Bruel avait fait des trucs, ce genre de choses. Est-ce que vous qui êtes dans les secrets des médias, ce genre de choses, est-ce que tout le monde n'était pas déjà au courant de quelque chose et de choses qui se planaient, qui se tramaient depuis longtemps? Et moi, j'ai quitté le journalisme il y a 10 ans.
20: Alors, je pense que vous confondez, Gaëtan, peut-être les rumeurs avec les faits. Oui, bien sûr que certains savaient que Patrick Bruel draguait certaines femmes. Mais il y a une différence entre draguer quelqu'un et agresser ou violer quelqu'un. Moi, je n'ai jamais eu de preuve d'agression ou de viol, sinon j'aurais été voir la police pour le signaler, que des gens m'ont rapporté que Patrick Bruel... Oui, il est dénoncé. Bah, en tout cas, oui, pour protéger en tout cas la société de lui. Mais je n'ai jamais eu écho de ça. J'ai eu simplement écho du fait que c'était un dragueur qui draguait à peu près tout ce qui bougeait. Mais voilà. Quoi.
3: Encore une petite question. J'ai peut-être la poser à Marianne, mais donc il est au théâtre pour le moment, théâtre Édouard VII, je pense, à Paris, avec une pièce qui cartonne, et puis il prépare une tournée pour l'anniversaire de son album mythique. Est-ce que et je voyais les gens sortir du théâtre et dire, ben voilà, on est aussi là pour le soutenir. Est-ce qu'aller voir aujourd'hui Patrick Bruel en concert ou sur scène, c'est une façon de le soutenir?
0: Non, c'est pas une question de le soutenir. On ne peut pas se faire justice soi-même. De toute façon, il faut laisser la justice faire son œuvre. Toute
2: Et
0: personne
2: ça,
0: est présumée innocente.
2: Et
0: donc,
2: toute la lumière,
0: pour le moment,
2: œuvre,
0: il
2: la
0: a
2: vérité.
0: Admettons un moment qu'il soit condamné, il aura probablement de beaucoup de frais et des dédommagements à payer. Il faut laisser lui gagner sa croûte. Il doit travailler aussi. Et donc, ceux qui n'ont pas envie d'aller le voir, n'y allez pas. C'est tout. Mais laissez-le travailler. Tant que la justice n'a pas décidé quoi que ce soit, laissez-le travailler.
3: D'accord avec ça ? Anne Gruet.
2: Je me permets de rappeler tout bêtement la présomption d'innocence, c'est-à-dire tant qu'on n'est pas condamné, on est innocent.
3: Oui, mais c'est vrai qu'il y a toujours cette espèce de tribunal médiatique.
2: Je suis désolée, le tribunal médiatique, c'est le présumé coupable de...
0: Oui,
3: tout à fait.
2: Alors, je comprends qu'il soit particulièrement difficile d'accepter la présomption d'innocence, dont les rumeurs viennent de tous les côtés, mais je crois que l'opinion de Marianne est correcte, c'est-à-dire il faut pouvoir se dire c'est comme ça, c'est comme ça.
3: Mohamed vous adresse le bonjour et il nous dit, revient sur le sujet précédent, à transformer les citoyens en informateurs détruit le lien social. La délation n'est pas un outil de justice, c'est le poison de la confiance et du vivre ensemble. Une société saine repose sur la solidarité, pas sur le soupçon et la surveillance mutuelle. Ça clôt bien, ça clôt bien, je dirais, le débat qu'on a eu. Vous remercie, David Barber, on espère qu'on n'aura pas trop de problèmes de connexion demain, là, parce qu'on sentait que vous étiez avec votre portable, et changer d'opérateur tant qu'à faire, hein. C'est le moment ou jamais de le faire.
20: Je vais tout changer, je crois.
3: Oui, c'est ça. Mais non, vous ne changez rien, vous êtes parfait, vous le savez bien.
2: Ah bon?
3: Un petit mensonge par jour, ça fait toujours du bien. Allez, on fait une courte pause. C'est le deuxième Zapactu qui arrive.
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3: C'est le deuxième Zapactu qui arrive, et je le sens, il leur faut, en fait c'est ça, il leur faut un petit peu d'entraînement, c'est-à-dire qu'après 2 heures d'émission, je sens que tout d'un coup, le talent revient, la niaque, ils sont au taquet. Je
2: vois même marrant, que Carole a carrément découvert l'électricité.
0: Oui, qu'est-ce tout que à vous fait.
2: Dites je dis, c'est marrant, on n'a pas du tout les mêmes sensations.
3: Non, je vais tout simplement vous demander, où pourra-t-on porter un petit maillot Vichy pour s'offrir une baignade? Oh, qu'est-ce que j'aime cette question.
2: À Cannes.
3: Oui. Mais ça ne me suffit pas. Hein. Mais c'est très bien.
4: Dans un hôtel de Cannes.
3: C'est face à...
2: La promenade des Anglais, quoi.
3: Ben, pas loin, mais...
2: Ben oui, c'est là où Brigitte Bardot s'est baignée.
3: Vous y êtes presque.
4: Les sites de baignade wallon viennent de rouvrir.
3: Dites pourquoi vous arrivez avec vos sites de baignade wallon.
4: Parce que j'ai travaillé avant.
3: Pourquoi on en parle dans l'actualité?
2: Parce que ça doit être les X nombre d'années des dieux créés à la femme.
3: Non,
2: Babette s'en va en guerre.
3: Il y a une décision qui a été prise là-bas.
4: Ah.
3: Mais vous êtes vraiment, vous tournez autour du pot. Hein, donc,
4: la madrague, c'est l'amour des animaux, Bardot.
3: Oui, mais bon, enfin, maintenant, répétez ce qu'Al Gruet a dit à 2 heures, n'est pas très glorieux, mon cher ami.
2: C'est moche.
3: C'est même vraiment moche d'essayer de récupérer la gloire qui vient.
0: Monique a trouvé la réponse.
3: Carole ?
0: Monique.
3: Bravo Monique qui a trouvé la bonne réponse. Ouais, forcément, si vous aviez suivi l'actualité. Oui. Si vous allez regarder un petit peu une chose qu'on a apprise ce matin, et peut-être même hier d'ailleurs, mais c'est sorti dans les gazettes, comme on dit, ce matin.
2: Oui. Donc, la mort de Stevie d'Avignon.
3: Alors,
2: qu'est-ce que Stevie d'Avignon a à voir avec Brigitte Bardot?
3: Alors, vous avez tous les ingrédients, on va l'aider. Vous avez donc l'endroit, Cannes, vous avez le nom, Brigitte Bardot, et vous avez le lieu, puisque je dis un petit maillot Vichy, donc qu'est-ce qui se passe?
2: Petit maillot Vichy.
3: Vous savez cet endroit où il y a du sable, ça s'appelle comment?
1: Plage.
3: Mais voilà. Et comment elle s'appelle la plage?
2: Ah, pas la moindre idée.
3: Quelle est la nouvelle plage qu'on trouve aujourd'hui à Cannes?
0: La plage
4: Brigitte Bardot.
3: Oui, bon, il y en a quand même un qui arrive, mais alors forcément, c'est dommage, Anne Grue. C'est vrai, Carole, franchement, elle était.
2: Brigitte Bardot.
4: Mais on a inauguré le plage Brigitte Bardot.
3: Voilà. Dites-nous tout, Carole.
2: Et c'est déjà mieux que le tunnel Annie Cordy.
5: On pourra porter un maillot Vichy sur la plage Massé à Cannes, désormais rebaptisée la plage Brigitte Bardot. La ville rend ainsi hommage à l'actrice, tout en autorisant aussi l'accès aux chiens à certaines heures.
3: Voilà qui va plaire à Gaëtan. Merci Carole, c'était
5: avec plaisir.
3: Elle a gardé. Oh, écoutez ça.
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3: Moi, j'ai honte pour vous. Alors, on ne va pas ouvrir un débat sur Brigitte Bardot, mais néanmoins, quand on entend ça, on a l'impression d'être un peu en vacances, alors qu'il fait mauvais, qu'il y a des embouteillages, et que vous n'avez pas vraiment emporté la couronne, Anne Grué.
2: Je n'ai pas vraiment...
3: Courte pause, les amis, on revient avec le carnet de notes.
2: Et c'est Babette qui en va
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3: Le Zapactu, c'est à vous. Parce que vous savez, quand la lumière est rouge, il faut arrêter de dire des bêtises. Non, en fait, vous continuez à en dire, donc ce n'est pas un grave problème.
2: Oui, de toute façon.
3: Je vais commencer par vous, Anne Grué, parce que votre fan club attend ça vraiment comme le nectar de l'émission. Quoi.
2: Ah oui,
3: votre gommette ou votre ramassette, allez-y.
2: Ce n'est ni une gommette ni une ramassette, c'est une observation.
3: Aïe.
2: Observation très récente dans le métro.
3: Encore ?
2: Il est tout à fait possible d'achever sa toilette dans la rame de métro. Trousse de maquillage en main, vous plaquez le sérum hydratant à deux mains. Ça fait deux tiers du trajet, j'ai calculé, entre deux stations. Ensuite, vous vous enduisez de crème hydratante. Toujours à deux mains, vous saisissez votre miroir pour le fond de teint réparti au moyen d'un pinceau. Arrivé là, le métro quitte la deuxième station, passez à l'anticerne poudré, peignez voici le rimel et vos lèvres rouges. J'estime dans 4 stations, vous êtes parfaite et cela vaut pour le tram de Liège notamment. Mais là, le résultat sera sans doute plus bousculé, quoique inspirant.
3: Attendez. Vous allez dire que vous avez pris le métro. Peut-être. Vous avez pris le métro et vous étiez face à une dame qui n'avait pas eu le temps de faire ça chez elle.
2: Ouais.
3: Parce qu'une toilette, moi je pensais que les gens allaient prendre une douche. Donc là ça va, c'est se remaquiller. On le fait bien en voiture.
2: C'est pas rhum. Ah oui, en voiture, les hommes se rasent.
3: Bon.
2: Si.
3: Ouais, mais tous les hommes se rasent pas en voiture.
2: Ah non, mais en voiture.
3: En voiture,
2: les hommes se rasent plus, hein. Et les femmes se mettent du vernis à ongles.
3: Du vernis à ongles en voiture. En conduisant comme ça, bien sûr.
2: Mais nous,
0: ça ne bouge pas une voiture.
3: N'importe quoi.
2: Mais bien sûr que non.
4: Dans les embouteillages, j'ai déjà vu des gens lire leur journal ou manger.
2: Le rimmel aussi.
3: Mais non, mais le vernis à ongles, c'est la même chose que le rimmel quand même. Faut que ça sèche.
2: Un exemple concret.
3: Vous dénoncez. Allez dénoncer, bien sûr. Bon, c'est à vous,
2: je dénonce l'état de conduite.
4: Alors, on a déjà beaucoup parlé de justice et pourtant, je vais encore remettre une petite couche. Non, mais voilà.
3: Dis pas ça sur
4: je vais mettre une gommette. Je vais mettre une gommette à Michel. Je dis Michel, mais j'aurais pu dire Greg, Tony, plein d'autres.
2: Oui,
4: c'est une des nombreuses victimes qui est allée témoigner au procès Falzone du drame de Strepy-Brakhny.
2: Oui,
4: Et je dis Michel parce qu'il témoignait de la difficulté qu'il y avait à se replonger dans les faits, hein, des années après, comme ça, de revivre. Oui, tu le connais, oui. On se connaît, Gaëtan et moi. On est pas les mêmes gens.
3: Okay.
4: On est du même coin, de la même région.
3: À peu près avec Joe, tous les deux.
4: Ouais. Et donc, voilà, je trouve que c'est courageux et que la plupart, d'après ce que j'ai vu, gardent quand même beaucoup de dignité. Dans les témoignages, on n'est pas pour aider à rendre quand même.
3: Oui, c'est remarquable.
4: Un procès populaire, voilà. Il y a la vérité qui se rejoue, et donc je trouve que ça démontre à nouveau quand même toute l'importance du procès populaire comme ça, parce que ça permet que tout le monde comprenne ce qui s'est passé, qu'on voit pourquoi on va condamner ou pas, et que les gens se remémorent, disent ce qu'ils ont vu, qu'on estime ce que l'un a ressenti, vu, et voilà, replacer toutes circonstances avec courage. Bravo à eux.
3: Oui. Gaëtan Sgualdino de chez Griff.
1: Alors, moi c'est une gommette pour Fabrice Renard. Vous en avez un peu parlé en début de émission. C'est le patron du service d'inspection de la SRPA de Liège, et aussi, mais je les connais pas, 8 adoptants qui sont sans doute aussi très très fébriles ce soir parce que ils sont dans l'attente de savoir ce que va devenir l'animal adopté parce que le Conseil d'État a annulé une saisie, et eux ont fait confiance à un refuge. Et c'est pas normal aujourd'hui que des gens qui adoptent doivent peut-être restituer un animal à un maltraitant, même si ce maltraitant est hyper maladroit et que ça a conduit à une saisie et qu'on peut discuter sur pourquoi. Ça reste des animaux qui ont souffert, il y en a même qui sont morts. Et donc là-dessus, je voulais leur remettre une gommette en soutien parce que c'est un geste engagé d'adopter, et ça reste important que l'État aussi trouve une solution pour soutenir ces gens qui adoptent, et on ne devrait pas pouvoir menacer comme ça une adoption. Et des animaux.
3: Et c'est pas la première fois que vous le dites.
1: Non, mais voilà, là on parle de 8 chats quand même, c'est pas rien.
3: Frédéric demande si Anne Gruet va lancer une nouvelle séquence tuto dans l'émission. Anne Gruet, et savez-vous ce qu'est un tuto ?
1: Un tuto make-up.
3: Ah, on lui a cloué le bec pour une fois. Elle ne répond pas.
4: Vous
3: venez de vivre un grand moment de radio sans le savoir. Merci pour votre fidélité. Oui. Merci d'avoir été aussi nombreux. On se retrouve demain, bien sûr. Excellente soirée.
2: Et la prochaine fois, j'amène mon vernis et mon maquillage.
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0: Il est 19h. David Riffon, bonsoir à tous. Plus de 130 morts et 500 cas suspects. La propagation du virus Ebola en République démocratique du Congo inquiète. La situation est particulièrement critique dans l'est de la RDC. L'Organisation mondiale de la santé s'inquiète. L'OMS parle d'urgence de santé publique de portée internationale. Olivier Boulenc.
1: C'est seulement la 9e fois en 17 ans que l'OMS active ce palier d'alerte. Maintenant, ce sont deux provinces de l'est de la RDC qui sont touchées. L'Ouganda voisin l'est aussi. Le pays a d'ailleurs décidé de fermer sa frontière. Cette épidémie pourrait se propager très vite. C'est en tout cas ce que pense Anansia. Elle représente l'OMS en RDC.
2: Je ne pense pas que cette épidémie sera terminée d'ici 2 mois. Nous ne connaissons toujours pas l'étendue de la propagation et elle touche déjà 2 provinces qui sont 2 provinces difficiles.
1: Les provinces de l'Ituri et du Nord Kivu, la capitale de cette dernière, Goma, est notamment tenue par le groupe rebelle M23. Le médecin prix Nobel de la paix en 2018, Denis Mukwege, appelle à rouvrir l'aéroport de la ville pour faciliter les secours.
0: Vladimir Poutine est arrivé ce soir en Chine. Le président russe doit rencontrer son homologue chinois, Xi Jinping. Objectif des deux alliés, renforcer leur partenariat stratégique. Cette visite du président russe intervient quelques jours seulement après la visite à Pékin de son rival américain Donald Trump. Le ministre de la Santé publique chez nous a présenté aujourd'hui sa proposition de réforme des mutualités. Le pacte imaginé par Frank Vandenbroucke prévoit d'encadrer davantage les activités des mutuelles et donc les dépenses. Certaines pratiques comme l'homéopathie ou l'acupuncture ne seraient par exemple plus remboursées. Les mutuelles devraient aussi limiter leurs avantages complémentaires et les recentrer sur ce qui concerne exclusivement la santé ou le bien-être. Enfin, le financement des mutuelles dépendrait davantage d'une obligation de résultat. Ce pacte, Frank Vandenbroucke doit le présenter au gouvernement tout d'abord et puis le concrétiser avec l'INAMI et les mutuelles. Le parcours pourrait donc présenter encore quelques obstacles et réticences. À nouveau, Child Focus tire la sonnette d'alarme. Les enfants et les adolescents croisent de plus en plus de prédateurs en ligne. 800 victimes recensées l'an dernier, c'est 2 fois plus par exemple qu'il y a 3 ans. Bien souvent, des vidéos, vraies ou fausses, sont utilisées pour humilier, pour extorquer de l'argent à un mineur ou en abuser dans les cas les plus graves. La fondation Child Focus rappelle l'importance du rôle des parents, même si elle reconnaît qu'entamer ce genre de discussion avec ses enfants peut être parfois un peu délicat. La lutte est serrée pour le barrage européen. 9e et avant-dernière journée des Europe Playoffs ce soir en football. Le Standard est à Westerlo. Dans le même temps, Genk affronte l'Antwerp et Charleroi joue contre Louvain. Pas trop le choix pour le Standard. En tête à égalité avec Genk, 34 points. Mais les Limbourgeois avaient terminé la phase régulière devant les Liégeois. Ce sont donc le Genk qui est virtuellement qualifié pour le barrage. Pour l'instant, le Standard n'a pas son sort entre les mains avant le déplacement à Westerlo. Lui aussi, toujours en course par ailleurs, Vincent Evrard, l'entraîneur du Standard.
3: C'est à nous de faire le boulot et d'aller chercher tout d'abord la victoire à Westerlo. Et puis on va s'occuper de Charleroi. Et imaginons même que Genk y prenne 6 sur 6. On veut gagner les playoffs. Si un jour tu veux, et on veut très vite, arriver de nouveau dans le top 6, tu dois commencer à être le meilleur du reste du peloton. Et au jour d'aujourd'hui, après 8 journées, on est premier dans la phase des playoffs. On a 14 points. En points, on est le premier, mais on a le plus de buts marqués. Ça, c'est une bonne évolution, plein de bonnes choses. Et je dis, même si Genk prenne 6 sur 6, on va tout faire pour prendre 6 sur 6 nous-mêmes.
0: Interview Pierre Capard, coup d'envoi de ces 3 rencontres à 20h30. Match à suivre en direct dans Viva Sport sur RTBF Vivacité. La 10e étape du Giro, un contre-la-montre de 42 km remporté sans surprise par l'Italien Filippo Ganna, spécialiste de l'exercice, près de 2 minutes sur son principal poursuivant. Parmi les leaders pour le classement général, le Portugais Eulalio conserve son maillot rose car Jonas Vingegaard a un peu déçu et terminé le Danois hors du top 10 à 3 minutes de Ghana. Le Néerlandais Tymen Arensman a fait lui un très bon chrono. Il se classe 2e du jour et devient peut-être l'adversaire principal de Jonas Vingegaard. Merci pour votre écoute. Passez une belle soirée.
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0: RTBF Mobile Info, Caroline Martin, encore quelques petits ralentissements, notamment sur le ring de Bruxelles.
5: Oui, entre Grimbergen et Jette, où on perd toujours une dizaine de minutes, et puis 10 minutes également, toujours d'actualité à ajouter à votre temps de parcours sur le 411, entre l'aire de Sélazine et Hachène, vers le Luxembourg.
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0: Passez un bon début de soirée à notre écoute. Adrien de Viveur, on en rit encore.
7: Merci beaucoup. Prochain rendez-vous de l'info, c'est donc à 20h sur Vivacité.
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7: Bonsoir à toutes, bonsoir à tous, bienvenue dans On en rit encore. Merci d'être fidèle à ce rendez-vous d'humour, ce rendez-vous de chansons qu'on aime sur Vivacité. J'espère que vous allez bien, que vous avez passé un bon mardi. Je suis là pour vous accompagner, pour vous partager mes coups de cœur, tout ce que j'aime dans l'humour, tout ce qui me fait rire. J'espère que ça vous plaira aussi. On est en pleine transition là, hein. Les devoirs sont finis, les enfants sont en pyjama, ils vont bientôt aller dormir. Eh bien, vous avez l'occasion peut-être de cuisiner un bon petit plat. Vous êtes à la cuisine. Vous êtes peut-être dans votre voiture aussi, de retour du boulot. Bon courage si vous êtes dans les embouteillages encore. Bon courage si vous êtes d'ailleurs encore au boulot. Je vais essayer de vous apporter plein de bonnes choses durant ces 60 minutes d'émission. Une découverte notamment, celle de Lise Hurtevent, un véritable talent émergent de la scène humoristique francophone. Je vous expliquerai tout ça dans cette émission. On aura l'occasion aussi de vous proposer Samuel Titz, qui est un des membres de la bande des Enfants de Cœur, qui a décidé de rendre hommage à Isabelle Aubaine. Vous comprendrez tout ça dans cette émission, et puis on reviendra bien sûr sur ce qui s'est passé dans le 8-9 sur Vivacité, la chronique du cactus proposée par Jérôme de Warze, et ce sera d'ici quelques instants. Voilà donc pour le programme de cette émission, une émission qui s'articule avec de la musique qu'on aime aussi sur Vivacité. On va commencer avec Joe, il y aura aussi Mylène Farmer. Installez-vous confortablement, on est ensemble jusqu'à 20h et c'est un vrai plaisir pour moi de vous accompagner.
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0: C'était Mylène Farmer sur Vivacité avec Pourvu qu'elle soit douce, un titre de 1989. Tout ça ne nous rajeunit pas. D'ici quelques instants, Jérôme de Warzé vient me rejoindre dans On en rit encore. À tout de suite.
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0: Il s'appelle Jérôme de Warzé, c'est le chef de la bande de l'émission du Grand Cactus diffusée sur Tipeee. D'ailleurs, il y aura une émission ce jeudi à 20h30 sur Tipeee, la dernière de la saison. Notre invité, Amel Bent, une émission qui va bien piquer comme il faut. Hein. Vous le savez, le Grand Cactus, c'est une émission qui propose une version décalée, disruptive de l'actualité. Rendez-vous donc à 20h30 sur Tipeee pour découvrir la dernière émission de l'année. Après, il y aura bien sûr la tournée le 11 juin au Zénith à Lille et puis le 20 juin. Ce sera à l'ING Arena à Bruxelles. Jérôme de Warzé, le chef de la bande, qui est aussi le matin dans le 8-9 sur Vivacité et sur la Une. Il nous propose sa version décalée de la

0: municipal de Bourgmestre avec de l'argent public et la sanction tombe. Ça va, c'est bon. On a arrêté discrètement. Quelqu'un reprend un café ? On est en Belgique, bordel. Ça ne finira jamais. Alors, quels sont les résas de la colère ? On est sur Vivacité. Cela n'interdit pas la littérature sociale. Victor Hugo aurait adoré Liège. Chez nous aussi, les misérables paient pendant que les notables dansent. Résas sponsorisait des bals de bourgmestre. On cherche le lien. Est-ce parce qu'une partie des élus était dans le gaz ? L'autre n'avait pas la lumière à tous les étages. On ne sait pas. Mais officiellement, ce n'était pas politique. Comme un dealer qui dirait « Ah non, moi je ne finance pas la drogue, je soutiens la convivialité de quartier. » Reza déclare qu'un bal du bourgmestre n'est pas une manifestation politique. Autant prétexter qu'un rendez-vous chez Patrick Bruel est une retraite spirituelle féministe. Ce dont on est sûr en tout cas, c'est qu'à Liège, dès qu'une institution est nommée intercommunale, il y a obligation de magouiller. C'est statutaire. Chez nous, en Belgique, une intercommunale qui magouille, c'est une appellation d'origine contrôlée. Alors on parle d'abord d'argent destiné à l'achat de tables VIP. VIP donc, véreux, important politician. Et c'est important en tant que VIP de posséder des tables, sinon sous quoi voulez-vous faire passer les pots de vin ? Des milliers d'euros étaient ainsi versés pour sponsoriser des bals privés de bourgmestres de 5 communes liégeoises, toutes socialistes, dont Herstal, la commune de Frédéric Dardenne. Mais va-t-on devoir reprocher à un Dardenne d'être bien arrosé ? Mais aussi à nu, une commune MR. Ah ? Tiens, le système ne serait-il donc pas si partisan, voire peut-être même pluraliste ? Ah, attendez, on m'informe que... Comment ? Le bourgmestre d'Anu est aussi président de Reza. Mais on croyait qu'il fallait s'enlever une côte pour pratiquer l'autofellation ici ou quoi ?
1: Oh là là !
0: Oui, alors pour les enfants qui nous écoutent, l'autofellation...
1: Oh non ! Ouais.
0: Les enfants... Alors, qu'est-ce que je... C'est une auto... d'un élu qui arrive à se remercier lui-même sans passer par les urnes. Les urnes. Bon, attention, hein, le sponsoring est autorisé. La cité miroir, par exemple, et les intercommunales ne sont-elles pas peuplées de gens qui aiment s'y regarder ? Là où c'est cocasse, le bourgmestre d'Aouance avait aussi entendu parler de ce sponsoring et l'avait sollicité avec la fameuse philosophie qui n'Aouance pas recule. On le lui a refusé officiellement car Reza ne soutient pas les activités des partis politiques, donc, enfin, sauf dans d'autres communes. Mais officieusement, c'est que l'actuelle compagne du directeur général de Reza est l'ex du bourgmestre d'Aouance. Et là, nous quittons le terrain du scandale politico-financier pour entrer dans un soap opéra administratif produit par LN24. Donc, je résume, hein, pour qui il serait intéressé, hein. Si vous désirez qu'une intercommunale sponsorise votre bal, il faut être bourgmestre liégeois socialiste ou libéral si vous êtes aussi président de l'intercommunale, voire une autre fonction si elle est bien renseignée, et avoir une place dans le CA si, idéalement, vous n'avez pas couché avec la mauvaise personne entre 2007 et 2014. Donc là, même Netflix a appelé « Doucement, les gars, les scénarios, doucement !» C'est un peu de subtilité, bon. Comme d'habitude, personne n'est jamais vraiment choqué, alors qu'on parle ici d'une intercommunale énergétique. Des gens qui nous expliquent qu'il faut surveiller notre consommation électrique, mais qui financent des bals où trois élus ivres morts dansent sur les lacs du Connemara en renversant du mousseux sur des mini-bouchées au saumon payés indirectement par vos acomptes de gaz. Les présidents provinciaux et maires et engagés ont exigé la fin de ces pratiques. Le président provincial et maire n'étant autre que notre ministre fédéral de l'énergie, Mathieu Billet. Billet. À son nom, Didier Reinders s'est précipité dessus pour le gratter. Nous évoluons ici dans un niveau de déni administratif absolument baroque. Et je conclus, le conseil d'administration a discrètement décidé, la cécité, chez nous, quand quelque chose est illégal, on ne l'arrête pas, on le rend discret. Et pendant ce temps-là, le citoyen reçoit sa facture énergétique avec la délicatesse d'un uppercut fiscal dans le foie. Mais rassurez-vous, grâce à votre acompte indexé, le bourgmestre pourra peut-être reprendre un mini-feuilleté au fromage.
2: Bravo Jérôme, c'est fou parce que tout est vrai.
0: Depuis quoi est-ce que je raconte des conneries ?
2: Non mais parce que parfois vous exagérez.
0: Pardon ?

0: Ed Sheeran sur Vivacité. Restez bien avec nous. Dans quelques instants, je vous propose une découverte. La découverte d'une humoriste très talentueuse. Elle s'appelle Lise de Hurtevent.
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0: Merci d'être fidèle à On en rit encore, c'est un vrai plaisir de vous accompagner. Je vais maintenant vous proposer la découverte de Lise de Hurtevent, un talent émergent de la scène humoristique francophone. Elle est originaire du nord de la France et elle a eu une révélation après un voyage au Canada. Elle s'est dit qu'elle devait absolument se lancer dans le stand-up. Dans ses stand-up, eh bien, elle adore revenir sur des anecdotes en parlant de manière parfois un peu poétique, de manière un peu émotive aussi parfois. C'est un humour très frais, un humour très pertinent aussi, qu'on adore et que j'avais très envie de vous partager. Ici, en l'occurrence, le sketch qu'on a choisi pour vous parle des passages piétons. Voici ce que ça donne.
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7: Ça va le bonhomme ?
8: Ouais !
7: C'est chaud ! Petite question avant de commencer. Est-ce qu'il y en a qui s'intéressent au stand-up depuis qu'ils ont vu la série Drôle ? Vous savez, la série qui est sur Netflix, qui parle du stand-up ? Oui, vous l'avez vu ? Vous l'avez pas vu ? Je l'ai pas vu non plus, moi je l'ai pas vu. Je l'ai pas vu, mais je sais que dans l'histoire, il y a une fille qui commence le stand-up et 3 mois après, elle est à l'Olympia. Ouais. Bah nique ta mère, voilà. Ça fait du bien. Les vacances, c'est fini, hein, ça y est, plus de thunes, il faut... Ça, c'est un truc que j'ai compris cet été, je le partage avec vous. Je pense que les vacances, ça permet de savoir où t'en es financièrement, voilà. Vous trouvez ça tout seul. Par exemple, si tu prends l'avion et que tu fais une escale qui est plus longue que tout le trajet, tu les as fait ces voyages-là ? T'es pauvre, hein, ma gueule, t'es pauvre, pauvre, pauvre, quoi. Moi, j'ai fait une escale de 17 heures pour Pau cet été, ouais. C'était long, mais je suis proche des minima sociaux, donc je me suis pas trop plaint de ça. Mais c'était des voyages longs, mais par contre, c'est des voyages super sympas, parce qu'il y a une bonne ambiance, il y a une ambiance, j'ai acheté un billet pas cher, tu vois, c'est... Les gens, quand ils payent pas, ils sont détendus, hein, ça leur va bien au teint, quoi. Vraiment, vraiment. Mais tout le monde, même le pilote, hein, il va bien aussi, lui. Lui, tu rentres, il est même pas dans le cockpit, tu sais, il met les bagages, tu dis, ah ouais, c'est... Tu sais, tu le revois passer avec une pompe, il dit, les pneus, c'est bon. Bon voyage, quoi. J'aime bien voyager, surtout à l'étranger, j'aime bien ça. Mais je me suis aperçue d'un truc, c'est que quand tu voyages à l'étranger, j'ai un petit peu l'impression de perdre mon identité, tu vois, je garde que ma nationalité. C'est vrai, si tu voyages en groupe à l'autre bout du monde, on dit pas, ah, voilà le groupe, on dit, ah... V'là les Français. Et t'entends à l'intonation que tous les Français qui sont passés avant toi, ils ont fait de la merde. Tous. Tu payes pour eux, hein, c'est vrai. La dame de l'hôtel, elle te parle mal. Elle dit, hey, vous faites pas de bruit après 22h. Toi, t'es là, madame. On vient juste d'arriver. Tu sais, à minuit, t'es là. Terre brûlée, au vent des Landes. Tous les mêmes, hein. Tous les mêmes. Les Français, on nous aime pas du tout dans le monde. Hein. C'est pas foufou l'amour qu'on nous porte. Je pense vraiment, honnêtement, on est dans le top 3 des gens qu'on déteste le plus. Ouais. On est derrière les États-Unis et Daesh. Après, c'est nous. En fait, ils nous reprochent. Ouais, c'est vrai, ils nous reprochent nos incivilités, tout ça. J'ai même, à force de voyager, j'ai réussi à établir justement un lien entre l'état d'esprit des gens du pays dans lequel tu es et leur manière de traverser les passages piétons. C'est vrai qu'il y a un lien, quoi. C'est vrai. Par exemple, Allemagne, ils passent bien au passage piéton. Au petit bonhomme vert, ils passent. Au rouge, ils s'arrêtent. Peuple obéissant. Canada, toujours dans le passage piéton, jamais en dehors. Peuple gentil. Maroc, pas de passage piéton. Peuple croyant. Voilà. Voilà. C'est des applaudissements. France. France, peuple autonome. Voilà, c'est... France, le passage piéton, il est là ou il est pas là, ça change rien du tout. Ce qui me fait penser que je pense que pour le français, le passage piéton, c'est du street art. Vraiment, voilà. C'est de la peinture, hein, les gars. On passe à côté, fait « Mais non, un Banksy, c'est bien fait !» On dirait un code barre, c'est... Qu'est-ce que l'auteur a bien voulu nous dire, hein, c'est... Ça... Après, on n'est pas les seuls à mal traverser. Hein. Je me moque de nous, mais il y a des pays qui traversent mal. La Chine sont nuls dans le passage piéton. Mais du coup, le gouvernement, il essaie de les éduquer. Il a mis en place ce qu'on appelle le crédit social. C'est facile. En fait, si tu passes bien au passage piéton, tu gagnes un point. Plus t'as de points, plus t'as des réductions pour les hôtels et les transports. Voilà. Pourquoi est-ce qu'on n'installe pas ça ici ? Je sais pourquoi. Imagine, donne des points à un Français pour qu'il passe bien au passage piéton. Je nous connais, les gars, c'est sûr. On va tous bien passer au passage piéton comme ça. Puis on va repasser au passage piéton comme ça. Puis on va repasser au passage piéton. 40 points tous les matins, bah, il est là, le passage piéton. Que les blanches, je peux faire que les blanches, c'est bon ça. Voilà. C'est avec des agents du crédit social qui t'engueuleraient. Mais vous faites quoi, là? Hé, hey, laissez-nous être des bons citoyens à un moment donné, monsieur, là, oh. Jamais content, cela. Voilà. Voilà, voilà. Comme ça, le prochain trajet d'avion, pas d'escale, ma gueule. Pas d'escale.

0: Loïc Noté avec Danser sur Vivacité. Restez bien avec nous dans quelques instants. Je ne vais pas vous proposer de danser, mais plutôt de prendre vos agendas et de faire danser vos crayons dedans afin de noter de chouettes dates liées à l'humour, bien sûr, pour que vous puissiez vous offrir un chouette spectacle. Ce sera d'ici quelques instants. À tout de suite.
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0: Je vous l'avais promis, quelques dates à noter dans vos agendas, notamment le Grand Cactus qui sera en tournée à partir du 11 juin au Zénith à Lille pour une énorme fête inédite, exclusive. 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Jérémy Charbonnel avec son spectacle Seul Tout sera aussi en spectacle le mercredi 27 mai au Wall à Bruxelles. 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Vous trouvez toutes les informations bien sûr sur le site infinitix.be. N'hésitez pas, Zidani aussi qui est en spectacle, ce sera le 28 mai au Centre Culturel d'Auderghem dans la grande salle avec ce spectacle qui s'appelle Retour en Algérie. Voilà donc pour les bonnes dates à noter dans vos agendas. J'espère que vous passez une bonne soirée, j'espère que vous êtes bien installés. Là, on est encore ensemble jusqu'à 20h. On va continuer en musique avec Théodora et Demito maintenant. Il y aura aussi Live de Desiree et puis on se retrouve juste après pour se replonger dans un très chouette moment des enfants de cœur. À tout de suite.

0: C'était Live de Desri sur Vivacité. Dans quelques instants, Samuel Titz nous explique le voyage qu'il a effectué pour essayer de se mettre dans la peau d'Isabelle Aubaine, une des comédiennes de l'équipe du Grand Cactus. Complètement farfelu, vous allez découvrir ça d'ici quelques instants. A tout de suite.
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0: Il s'appelle Samuel Titz, il fait partie de la bande des Enfants de Cœur, l'émission qui est diffusée le dimanche matin sur Vivacité, présentée par Michael Pachen. Samuel Titz qui a voulu se mettre dans la peau de l'invité des Enfants de Cœur, en l'occurrence Isabelle Aubaine, que vous connaissez bien sûr, vous l'avez déjà vu dans la bande du Grand Cactus. Et pour ça, eh bien, Samuel Titz est parti faire un voyage en Turquie pour se faire implanter des nouvelles jambes. Bah oui, parce qu'Isabelle Aubaine est très grande et du coup, Samuel Titz a eu besoin d'avoir quelques centimètres en plus. Voici ce que ça a donné.
7: Encore un problème de taille, hein. Il est où Samuel ? Samuel,
8: j'arrive, Titz, j'arrive.
7: Samuel,
8: secondes,
7: venez, vous êtes
8: j'arrive.
7: Où ? Mais qu'est-ce que c'est que ce... Mais, ah bah... voilà. Mesdames et messieurs, Samuel arrive sur le plateau et il fait 3 mètres, mesdames et messieurs. Applaudissements ! C'est incroyable !
9: Il fait vraiment 3 mètres d'eau.
8: Ouais, c'est bon, on est fini, hein ?
7: Il fait vraiment 3 mètres d'eau.
8: Comment ? On arrête de rire. Bon, je suis allé en Turquie pour me refaire les jambes. Alors, je vous rassure, j'ai pas grandi d'un coup. Alors, une semaine que je fais 2 mètres 30, j'en peux plus. 2 mètres 30 ! 2 mètres 30, c'est tous les membres de ma famille, les uns sur les autres. Ne pousse pas le ballon, je vais tomber. Alors tout ça part d'une bonne intention. D'abord, je me suis dit, quoi de mieux que pour parler de notre invitée ce matin que d'être l'invitée elle-même, de la camper, de la vivre comme elle vit, de vivre comme elle vit, que d'être comme elle est. Isabelle Aubaine, 1m87, on pouvait pas recevoir Mimi Mati. Là, j'avais rien à faire, pas besoin d'aller en Turquie, je serais juste allé manger des moules à la panne. Et j'aurais dit en Turquie, hein. Je leur ai dit, je vais faire 1m87 maximum, 2m30. Ils m'ont répondu, il nous restait, et on t'en a tout mis, on t'a tout mis. Comme j'ai l'air d'un con.
7: Un peu.
8: Un petit peu, je le bon, alors pas. Isa, je ne remets pas en cause ton talent. T'es très doué, tu es clownesque, 100% belge. Pour moi, t'es l'humoriste belge la plus drôle. La Yolande Moreau de la basse meuse.
7: Waouh.
8: Et t'as intérêt à rester chez nous et ne pas laisser chez connard de français, t'as compris? Aussi grand que tu sois, je te prends par la peau des coudes et je te pète les fesses. Oui, j'ai dit la peau des coudes et pas la peau des fesses. Que la oui. peau des fesses d'Isabelle, c'est la peau des coudes chez moi, d'accord?
7: Oui, oui, oui.
8: Mais moi, j'étais heureux avec mon petit 1m58. C'est pas proportionné chez moi, c'est longue jambe. Regardez, j'ai les jambes de la taille du zizi de Rocco Siffredi et le tronc de la taille du zizi de Michael. Ça ne va pas, hein? En plus, ces longues jambes, ça chamboule tous mes repères. Je suis allé retirer de l'argent au bon contact lundi. Je suis revenu avec un morceau de corniche. En voiture, je roule dans le coffre. Je suis obligé de commander un chauffeur de taxi pour qu'il tourne mon volant. Et ma femme fait 1m54. On a fait l'amour mercredi, le jour des frites, Isabelle. J'étais obligé de rester dans la buanderie et elle dans le lit. Et la chambre est à l'étage. On a fait un 69 et j'ai toujours cette image de moi en train de lécher la machine à laver. C'est une 1000 en plus, 1200 tours minute. J'ai la langue d'un Yorkshire maintenant. T'imagines l'affiche de mon spectacle, Isabelle? Tu l'as vu, hein, l'affiche, on le voit avec mon front en rapport avec ma petite taille. Si je devais la faire maintenant, on verrait quoi? On m'enverrait mes couilles, hein, Isabelle.
7: Mais oui.
8: En plus, Isa, je t'avais écrit une chanson. Chalali, chalala, chalali, chalala, ik ben grand pied. J'en ai plein le cul, j'avais même prévu de faire une partie de ma chronique en chantant là-dessous, mais je ne le ferai pas. Enfin, Isabelle! Prête-moi les centimètres, égoïste. Je les mettrai dans mon slip, hein. C'est drôle, hein, ça.
9: Chantal là-dessous.
8: C'était plutôt Chantal là-haut, mais... Je vous laisse, car je dois aller faire pipi. J'ai dû mettre le WC dans le grenier, mais je vous rassure, je serai assis dans le salon pour faire pipi. Bon dimanche à tous.
7: Samuel Titz, du haut de ses échasses, il fait 3 mètres. Et maintenant, grand, on reste comme ça ou pas?
8: Et maintenant, je ne sais pas bouger parce que... Parce qu'en fait, c'est des échasses de trucs et ça...
7: Ah, il y a ton téléphone qui sonne sur le bureau.
8: Mais non, vous m'avez fait une blague, je l'ai coupé juste avant l'émission en plus.
7: Non, bah non, réponds.
8: Et je ne saurais pas répondre.
7: Démerde-toi, ça, c'est peut-être important. Si ça se trouve, ta femme accouche ou je ne sais pas moi.
8: Allô?
4: Allô, Samuel, ce soir, tu peux mettre ton téléphone en silencieux pendant l'émission, s'il te plaît.
7: C'est Gaëtan qui t'appelle.
8: Ah, c'est drôle, Gaëtan, franchement, c'est drôle. C'est plus drôle que ta chronique en tout cas. Hein.
4: Elle n'est pas encore faite.
7: Ouais, c'est pour ça, voilà,
8: c'est parce que c'est je l'ai lu ça. Avant.
7: Applaudissements pour Samuel Tietz, mesdames et messieurs, qui pour la première fois de sa vie fait 3 mètres. Qu'est-ce que c'est que ces échasses en fait?
5: Alors, ça fait quoi d'être normal?
8: Ben, je vais seulement remarquer que Christophe n'avait pas de cheveux, c'est bizarre. Ça fait quoi d'être normal? Ben, ça fait vraiment bizarre. Mais en fait, c'est attaché par des sangles et il faut vous dire que la sangle de la jambe droite ne tient pas du tout. Donc si je fais un mouvement, je tombe.
7: Ah oui, d'accord. Est-ce que quand même.
8: Et les gens n'en ont rien à foutre
7: non,
8: en fait.
7: Non, mais tant qu'à avoir fait cet effort, je vois que tu es en train de trembler sur ta jambe droite. Continuons, juste pour le plaisir. Est-ce que les perspectives changent quand on a 3 mètres
8: Bah, t'es toujours aussi grand, donc non, ça va.
7: Bien placé. Mais normalement, normalement, en voyant de haut, tu ne dois voir plus.
8: On joue sur le physique, c'est tellement facile.
7: Ah, Christophe s'installe à la place de Samuel. Qu'est-ce qu'il
8: se passe? Ça pour dire Isabelle. Ouais,
10: parce que qui va aller chasse perd sa place. Oh
8: je crois que je vais partir sur une jambe.
11: Au revoir Gaëtan.
7: Applaudissements pour Samuel.
10: Non, t'as raison Gaëtan, je m'en vais aussi.
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13: C'est très très drôle.

0: merci d'avoir été fidèle. On en rit encore. Ça a été un plaisir de vous accompagner et de vous partager mes coups de cœur liés à l'humour et à la chanson aussi. J'espère que ça vous a fait du bien et que vous allez pouvoir entamer la soirée en toute sérénité. On va se retrouver demain, bien sûr, pour une nouvelle émission. Je vous dis à toutes et à tous une excellente soirée et à demain sur Vivacité.
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3: Bonsoir tout le monde. Cette nuit, les précipitations seront encore au rendez-vous sous forme d'averses assez intenses qui arriveront à partir de l'ouest et qui vont progressivement gagner toute la région. Il ne fera pas froid, les températures minimales vont s'établir entre 10 et 12 degrés. Demain, mercredi, on retrouve une fois de plus des averses un petit peu partout. Averses parfois assez intenses et puis au fil des heures, tout de même l'après-midi, elles devraient s'estomper, se décaler vers l'est. Et donc, on va retrouver des éclaircies, un temps plus calme et plus clément de la côte jusqu'à la région bruxelloise. Le vent sera assez soutenu demain avec à la côte des rafales de 50 km/h. Les maxima de saison varieront entre 15 et 19 degrés. Et puis, à partir de jeudi, changement de temps, changement d'ambiance, retour au sec, retour du soleil aussi, et les températures vont enfin grimper.
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0: Il est 20h. David Riffon, bonsoir à tous. La colonne de fumée était visible à des kilomètres à la ronde, à Moucron, dans l'ouest du Hainaut. Un violent incendie s'est déclaré en fin d'après-midi dans un bâtiment à l'arrière de la boulangerie Verec, rue du Nouveau Monde. Plusieurs corps de pompiers ont dû intervenir. Vers 17h30 environ, les services de secours ont fini par maîtriser la situation, mais ils sont restés sur place par sécurité. Ensuite, on ignore pour l'instant les causes de cet incendie. En région bruxelloise, une femme a été victime d'une intoxication au monoxyde de carbone. Dans la commune de Molenbeek-Saint-Jean. La victime a dû être transportée à l'hôpital, mais ses jours ne sont pas en danger. L'intoxication a été causée par un tuyau d'évacuation d'une installation qui n'était pas raccordée. Les craintes d'une inflation persistante aux États-Unis en raison de la guerre au Moyen-Orient font bondir les coûts d'emprunt de l'État américain. 5,18%, le taux d'emprunt à 30 ans n'a pas été aussi haut depuis 2007, c'est-à-dire le début de la crise financière des subprimes. 5,18 donc aujourd'hui contre 5,12% hier et environ 4,61% avant les premières frappes israélo-américaines sur l'Iran fin février. Les investisseurs craignent que les prix du pétrole se maintiennent durablement à leur haut niveau, c'est-à-dire au-dessus des $100 le baril, alors que les États-Unis et l'Iran semblent dans une impasse diplomatique et que le détroit d'Ormuz reste bloqué par Téhéran. Ce taux d'intérêt plus haut, c'est ce qu'on appelle la prime de risque réclamée par les investisseurs à un pays soumis à de l'inflation et donc à une dévalorisation progressive du capital prêté. Cette hausse des taux longs, ce n'est pas bon non plus pour Donald Trump, malmené dans les sondages à 6 mois des élections de mi-mandat. La 9e et avant-dernière journée des Europe Playoffs en football. Ce soir, tout est très serré entre plusieurs équipes, toujours en lice pour le barrage européen. Le Standard se déplace à Westerlo, Genk affronte l'Antwerp et Charleroi joue contre Louvain. Pour une qualification pour le barrage avec le 5e des Playoffs 1, seul Genk a son sort entre les mains. Si les Limbourgeois gagnent leurs 2 derniers matchs, ils seront barragistes. Les 3 matchs se disputent dans une demi-heure, c'est-à-dire à 20h30. Merci pour votre attention. Passez une très belle soirée.
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2: Bonsoir tout le monde, dans un instant, Viva Sport le direct, mais bien sûr un nouveau point sur vos conditions de circulation, RTBF Mobile Info avec Caroline Martin. Bonsoir Caroline, comment ça se passe?
3: Bonsoir, il y a un accident à Bruxelles entre le boulevard Pacheco et le Botanique en direction de la Porte de Halle. Et puis si vous circulez sur l'E42, on nous signale que l'aire de Coutouin est toujours fermée en direction de Mons pour cause, d'un tournage de film.
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0: Très heureux de vous retrouver, j'espère que vous allez bien avec donc en effet cet avant-dernier rendez-vous dans ces play-offs de cette saison 2025-2026 avec tout d'abord en effet ce 9e chapitre des Euro play-offs. Il y aura le 9e chapitre aussi bien sûr des Champions play-offs où le suspense s'est réduit avec cette écrasante victoire, vous le savez, dimanche du Club de Bruges contre l'Union Saint-Gilloise. On reparlera du titre à confirmer donc peut-être déjà jeudi par les Brugeois, mais tout d'abord aujourd'hui cette lutte pour cette place de barragiste européen qui se poursuit du côté des play-offs 2 ou des 0 play-offs avec en effet 3 rencontres tout à l'heure à 20h30 qu'évidemment vous allez suivre en direct en intégralité sur RTBF Vivacité ce soir. Pour être précis, on suivra au but par but en effet la prestation des Limbourgeois du Racing Genk qui, David Riffon vous l'a rappelé, évidemment ils ont leur sort entre leurs mains. S'ils s'imposent ce soir et ce week-end, ils seront bel et bien premiers de ces Europe Playoffs, mais il y a encore du suspense avec les deux autres rencontres, certes moindre pour le Sporting de Charleroi face au HL. On suivra cela avec Hervé Gilbert qui nous rejoindra tout à l'heure pour la présentation de la rencontre les 11 de base, mais on suivra surtout évidemment ce soir le déplacement du Standard de Liège à Westerlo, et c'est avec Franck Peterken qui lui est déjà là pour vous donner justement les dernières petites infos, les précisions et surtout les 11 de base. Bonsoir mon cher Franck.
1: Bonsoir David, je suis ravi de vous entendre en pleine forme.
0: Oui, je confirme et je suis ravi pareillement de vous retrouver mon cher Franck.
1: Eh bien voilà, et pour l'instant, je vais pas dire qu'on est que deux au cueil, il y a quand même un peu plus de monde, mais il n'y a pas encore grand monde pour l'instant, alors que la rencontre doit démarrer dans une grosse vingtaine de minutes. Mais vous savez, hein, ce qu'il en est évidemment des rencontres en semaine. Pourtant, celle-ci, vous l'avez dit, hein, elle vaut son pesant de cacahuètes, parce que c'est important pour les deux formations, parce qu'on est forcément un petit peu focalisé sur le duel à distance entre Genk et le Standard, qui occupe la première et la deuxième place. Mais n'oublions pas que Westerlo est à un petit point du duo de tête. Et d'ailleurs, pour Westerlo, en cas de défaite aujourd'hui, eh bien, ce serait terminé parce qu'il ne pourrait plus rejoindre le Standard. Donc, si la rencontre est très importante, évidemment, du côté des Standardmen, elle est même capitale du côté de Westerlo. Alors, que vous dire en avant-match, évidemment, c'est que le Standard, eh bien, pour l'instant, fonctionne pas mal. C'est même, quand on regarde pour l'instant le nombre de points pris dans ces play-off 2, la meilleure équipe de ces play-off 2. Si on nous avait dit ça, quand on pensait le fameux record négatif du Standard et la difficulté des Liégeois en play-off 2, eh bien voilà, pour l'instant, c'est la meilleure équipe avec 14 points pour l'instant, 4 victoires, 2 partages et 2 défaites. Et une de ces deux défaites, mon cher David, c'était précisément face à Westerlo avec ce 1-2 lors de la deuxième journée de ces play-off 2. Maintenant, du côté du Standard, on sent que la sauce est en train de prendre. Ça va mieux. Le match contre Genk a laissé pas mal de points positifs. Et surtout, j'ai envie de dire, l'infirmerie s'est vidée petit à petit. C'est vrai que les Liégeois n'ont vraiment pas eu de chance tout de même cette saison en ce qui concerne le nombre de blessés. Eh bien, aujourd'hui, ils ont pratiquement, à l'exception de El Ankouri et aussi évidemment en défense de Omaou, qui sont les deux absents, mais ils ne reviendront probablement pas cette saison. Mais pour le reste, eh bien, pour une fois, Vincent Evrard peut compter sur un effectif, je dirais, quasi complet. Ça ne veut pas dire un effectif à 100%, parce qu'il y a des joueurs notamment qui vont démarrer sur le banc du côté du Standard. Vous avez compris, je suis en train de faire le virage vers la compo de ce soir, et notamment effectivement des joueurs comme Thomas ou comme Nielsen vont se retrouver sur le banc. Nielsen, de retour dans le groupe, n'est pas encore apte à jouer les 90 minutes. La compo du Standard va donc s'articuler comme suit, avec Epolo dans les buts, un trio derrière avec Lawrence, Bates et Otekit. Vous vous souvenez peut-être de cette image avec Otekit qui avait la tête bandée à l'issue du précédent match. Finalement, il est quand même bien présent. On va retrouver Fossé. Il y avait un point d'interrogation. Le capitaine du Standard sera bien aligné sur le côté droit. Ilai Maritra, Karamoko et Mortensen, ça c'est du classique. Et puis devant, eh bien, on va retrouver Abid Saïd et Nkada, qui a été choisi, lui, sans doute pour ses qualités de course et de vitesse préférées à Dennis Eckert Ayenza. Et pour une fois, eh bien, le bord du Standard a aussi de l'allure. On retrouve des garçons comme Mohr, comme Thema, comme Ayenza et aussi, par exemple, comme Kasper Nielsen. Du côté de Westerlo, pour cette rencontre, donc capitale du côté des Campinois, on retrouve dans les buts Jungdahl, Reynolds, Kimura, Beram et Mbamba composeront la ligne défensive. On va retrouver 5 joueurs au milieu: Seyan Manesh, Aspolat, Sakamoto, Pieffort et Alcocer. Et puis dedans, eh bien, l'homme dont il faudra se méfier du côté du Standard, c'est l'attaquant Ferry. 11 buts tout de même déjà cette saison dans une équipe de Westerlo, bah, qui a alterné le bon, le moins bon, mais qui est une équipe joueuse, une équipe offensive, exactement le genre d'équipe que le Standard aime d'ailleurs, puisque vous le savez, le Standard cette saison c'est plutôt bloc bas et puis on repart devant comme on peut en transition offensive. Donc le système de jeu de Westerlo pourrait convenir au Standard. D'ailleurs, en phase classique, eh bien, le Standard était venu s'imposer ici 0-2, ça fait un petit temps, hein. C'était le 21 septembre, mais voilà, le décor est donc planté. Monsieur Lambrecht sera l'arbitre du match et j'ai envie de dire défaite impossible, défaite interdite pour ces deux formations. Forcément, il y en a au moins une qui va repartir un peu groggy de Campine. Coup d'envoi de ce Westerlo Standard dans 20 minutes et 18 secondes à présent.
0: Merci pour la présentation, voire la mise en abîme de cette rencontre. Franck Peterken, donc en commentaire de cette rencontre Westerlo Standard, coup d'envoi à 20h30. C'est le cas horaire, évidemment, des trois matchs. Hein, on vous l'a dit, on suivra Sporting de Charleroi à OHL avec Hervé Gilbert et puis au but par but, l'important Racing Genk Antwerp. Voilà pour le programme de ce mardi soir en Pro League, mais bien entendu aussi on va être très très attentif à ce qui va se passer à 20h30 en Première Ligue avec un déplacement pour Manchester City à Bournemouth. Arsenal s'est imposé hier contre Burnley 1-0. 37 matchs joués pour les Gunners, la première place à 82 points, la deuxième pour Manchester City, 36 rencontres à 77 points. Là vous avez fait aussi les calculs, c'est plutôt victoire obligatoire ce soir pour les Citizens, sinon s'il y a partage ou défaite, ce sera dès ce soir et sans jouer donc le titre pour les Gunners. Donc évidemment, je vais surveiller cela pour vous de très très près. Et puis aussi à 21h15, il y aura Chelsea-Tottenham. On est évidemment dans la dernière ligne droite dans les différents championnats, là où il y a encore du suspense. Il y aura également la très intéressante et attendue finale de l'Europa League demain mercredi. Ce sera en direct sur tous les médias de la RTBF. Vous avez suivi bien sûr cette compétition chaque jeudi sur RTBF Tipeee et aussi sur RTBF Vivacité. Mais ce sera le cas demain pour l'apothéose à 21h. Fribourg, Aston Villa, on croise les doigts évidemment aussi pour le capitaine. Capitaine des Diables Rouges, Youri Tielemans et Amadou Onana, même s'il était moins présent, vous le savez, avec son club ces dernières semaines. Et puis, ben, on se retrouvera jeudi, là, pour l'avant-dernier rendez-vous, je vous le disais, avec les Champions Playoffs pour confirmer le titre du club de Bruges à Malines ou prolonger le suspense jusqu'au week-end prochain. Il y aura 3 rencontres là aussi à 20h30 et le déplacement de l'Union Saint-Gilloise à la Gantoise. Le Sporting d'Anderlecht essaie de sauver ce qu'il peut en cette fin de play-off et ce sera à domicile contre Saint-Trond. Et puis évidemment, dernier rendez-vous, 10e journée ce week-end en Europe et en Champions Play-off. Voilà pour donc la suite du programme. Dans un instant, on reprend les bonnes habitudes du grill pour terminer cette saison avec Anthony Maurice. Il était un client régulier, évidemment, des différents médias de la RTBF et c'est intéressant de l'entendre, justement, l'ancien gardien de l'Union Saint-Gilloise sur cette fin de championnat et sur cette fin de play-off. Ce sera dans un instant sur Vivacité. À tout de suite.
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0: Donc un peu plus d'un quart d'heure avant le coup d'envoi de ces matchs, donc 9e journée d'Europe Playoff, on va suivre le Sporting de Charleroi et le Standard de Liège. On va évoquer comme promis donc l'Union Saint-Gilloise, les Champions Playoff avec Anthony Maurice, l'ex-capitaine, l'ancien gardien de l'Union Saint-Gilloise. Dois-je vous le rappeler, 5 saisons hein, du côté de la Butte, un titre de champion, une Coupe de Belgique et une Super Coupe. Et Eric Libois l'a mis sur le grill depuis chez lui. En Arabie Saoudite, il commande donc notamment la saison de l'USG et cette lourde défaite 5-0 pris à Bruges dimanche. Anthony Maurice est donc mis sur le grill.
6: Anthony Maurice, comment ça va? Bonjour.
7: Bonjour, ça va. Très chaudement, mais ça va.
6: Chaudement, c'est-à-dire?
7: Ouais, quand on regarde dehors, c'est 37, 38 à l'heure actuelle, donc... Voilà, on sera content de revenir dans la fraîcheur belge.
6: C'est vivable pour un petit belge ?
7: On s'adapte très vite. On s'adapte très très vite. Voilà, le début a été un petit peu compliqué, mais à la fin, la chaleur... voilà, j'arrive à un âge où je vais commencer à faire de l'arthrose, donc la chaleur fait du bien.
6: Bon, est-ce que l'Union peut encore être championne ?
7: Non, cash directement, non. Hors de question, Bruges a tout en main maintenant. Je l'avais dit en début de saison que l'Union serait championne dépendamment de Bruges et de l'ego. Et on a vu qu'hier, c'est l'ego de Bruges qui a parlé. Il voulait pas seulement gagner contre l'Union, mais il voulait rappeler à tout le monde que ça restait le meilleur club de Belgique sur les 10 dernières années, et ça a été chose faite.
6: Qu'est-ce que vous appelez l'ego ?
7: On a senti que voilà, l'année passée, quand ils font ces séries de play-offs, il ne faut pas oublier que Bruges, sur les dernières années, a l'habitude de passer au-delà des 20 points, flirte même avec les 25-26 points dans les play-offs. Ils sont tombés l'année passée sur une équipe qui a fait 28 points, donc je pense que ça les a un petit peu touchés. Dans leur ego, dans leur orgueil, il y avait cette deuxième étoile aussi qui leur

0: comme ça. Ici, ils sont arrivés à Bruges avec le devoir de l'emporter. Bruges a cette envie, comme je l'ai dit, d'être championne. Et on peut parler aussi du calendrier qui n'a pas aidé l'Union 3 jours après la finale de Coupe de Belgique. Mais ça, c'est une excuse qu'ils n'utiliseront pas parce que ça ne fait pas partie de l'ADN du club.
1: Et vous pensez que ça a joué justement ce problème de calendrier?
0: Ça a joué, je veux dire, c'est facile après coup. Il y avait deux façons de le faire. Si aujourd'hui l'Union l'avait emporté à Bruges hier, on aurait dit que c'était le coup de boost mental après la victoire en Coupe. Donc voilà, c'est une excuse qu'il faut pas se servir. Surtout que tout au long de la saison, ils ont eu l'habitude d'enchaîner les matchs avec les matchs en Ligue des Champions. Mais c'est vrai que 120 minutes dans les jambes, ça pèse face à une équipe qui joue à la maison, portée par son public et qui avait toute une semaine de repos. Mais voilà, en tout cas, il faut pas enlever tout le mérite de l'Union aussi cette saison parce qu'ils font une très belle saison au final.
1: Vous avez eu des échos, des contacts avec des gens de l'Union depuis le match de Bruges?
0: Pas spécialement, un petit peu avant le match d'Anderlecht en coupe. Maintenant, j'ai pas besoin d'être dans le vestiaire pour savoir ce qu'ils ressentent, savoir que c'est des compétiteurs et que ce 5-0 leur fait mal. Et il faut que ça leur fasse mal parce qu'ils vont grandir de ça. Je pense que le score est un petit peu démesuré par rapport à ce qu'ils ont montré, mais au final, les chiffres sont là. Quand tu sors d'un 5-0, que ce soit mérité ou non, c'est une défaite qui va faire mal. Et donc voilà, là, ils ont 4 jours pour tourner le bouton, pour essayer de bien terminer ces playoffs en emportant leurs 2 prochains matchs.
1: Quand vous voyez un match pareil à distance, ça vous fait souffrir?
0: Ça me fait transpirer beaucoup. Je pense que j'ai transpiré autant que si j'avais joué. Parce que voilà, je reste unioniste dans l'âme. Pour tout vous dire, j'ai fermé la TV parce que c'est des choses qui sont encore prenantes quand tu as cet ADN en toi, unioniste.
1: Vous n'avez pas vu le match jusqu'au bout?
0: Non, non. Même pour moi, c'était trop douloureux.
1: Vous avez arrêté à combien?
0: À 4, quand le quatrième a été marqué, voilà, c'est bon, j'ai pas besoin de regarder la suite. Par curiosité, je suis revenu un peu plus tard pour voir le score final. J'ai vu que c'était 5, mais ça fait mal, bien sûr que ça fait mal, même en tant qu'ancien unioniste, parce que je sais à quel point ça leur tenait à cœur de réaliser ce doublé, parce qu'ils étaient encore proches de marquer un peu plus l'histoire du club, de ce qu'ils ont fait sur les dernières années. Mais encore une fois, je pense que le lendemain, après coup, quand tu analyses la saison, ça reste encore un grand cru pour l'Union.
1: Justement, la saison, si vous deviez la coter, vous donneriez combien sur 10?
0: On est quand même sur 8 sur 10, dans le sens où ils ont fait bonne figure en Champions League, qui était une découverte. Ça a permis à de nouveaux joueurs qu'on ne connaissait pas de se révéler aussi. Donc, ils vont encore faire des belles ventes de joueurs. Ils prennent un trophée. C'est quand même le quatrième trophée en 3 ans, en incluant la Super Coupe. Donc, on est sur une moyenne d'un trophée par saison. C'est quand même incroyable pour un club comme l'Union. Ils sont vice-champions. Ils accèdent au barrage de la Ligue des Champions. Mais je pense que c'est tout le football belge qui doit remercier l'Union aujourd'hui parce que c'est ce qui fait que Bruges n'arrive pas tellement à creuser l'écart avec les autres du pays, parce que si l'Union n'existerait pas, le championnat serait vraiment ennuyeux en Belgique.
1: Vous pensez que le football belge remercie l'Union ou bien il y a quand même pas mal de jalousie et c'est un club qui a changé de statut, le club sympa des débuts,
0: Ah non,
1: c'est
0: c'est
1: plus vraiment
0: sûr.
1: la même chose, hein.
0: C'est sûr et certain. Et c'est bien. Je vois ça comme une marque de témoin et de respect, justement, d'attirer un petit peu de jalousie, un petit peu d'animosité. Ça fait partie du jeu. C'est comme ça. Il faut savoir l'accepter. Mais ça montre que tu travailles bien. Ça montre que tu es là. Ça montre que tu ennuies, que tu embêtes. Et donc, en tant qu'ancien joueur, c'est quelque chose avec lequel il fallait jouer aussi. Pour moi, ce sont des compliments au final.
2: Anthony Maurice, donc, est mis sur le grill par Eric Libois. Vous le savez, disponible en podcast et puis diffusé ce soir dans les jours prochains aussi sur RTBF Vivacité, disponible en ligne sur nos applications RTBF Actu, RTBF Ovio, même votre plateforme favorite de téléchargement de podcast. On écoutera la suite de cette interview tout à l'heure, mais il est cash, évidemment. Il n'a pas parlé de l'écho, hein, de Ivan Leko, il a bien parlé de l'ego des Brugeois et il a dit cash, les Brugeois seront bel et bien champions en cette fin de play-off et de saison. La suite de cette interview tout à l'heure et puis dans un instant, bien sûr, dans quelques minutes, le coup d'envoi de Westerlo Standard. Et on vous présente aussi, avant le coup d'envoi de ce match, le Sporting de Charleroi contre OHL. À tout de suite.
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0: Thomas Hamilton sur Vivacité, c'était She Wants Me.
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0: 9e journée donc de play-off, Europe play-off en ce mardi soir. Trois rencontres qui vont commencer maintenant dans un instant à 20h30. On suivra, je vous le rappelle, au but par but, le Racing Genk contre l'Antwerp et puis en direct ce déplacement du Standard à Westerlo et le Sporting de Charleroi face à OHL avec Hervé Gilbert qui est là évidemment là aussi pour vous confirmer les 11 de base et vous donner les dernières petites infos. Bonsoir Hervé.
2: Bonsoir David, bonsoir à toutes et tous.
0: Très heureux de vous retrouver. On a parlé de suspense et de lutte pour les deux autres matchs. Ça va être plus compliqué pour les Verts.
2: Ah bah il y a encore un cas vraiment très très très minime où les Zèbres peuvent encore comme l'an dernier remporter les playoffs 2, mais il va falloir des concours de circonstances assez fameux puisqu'ils doivent commencer par gagner leurs deux derniers matchs. C'est pour ça qu'on les joue ensemble ici toujours, hein, pour garder vraiment l'infime suspense jusqu'au bout et aucune spéculation. Donc, il faut battre OHL aujourd'hui soir, et puis alors il faut aller battre le Standard bien sûr dans le dernier match de championnat. Il faut aussi que Genk ne prend pas plus qu'un point sur 6. Ça se complique méchamment aussi, hein. Genk qui doit faire donc ses rencontres face à l'Antwerp et puis à OHL. Il faut que le Standard ne gagne pas ce soir à Westerlo et donc perde face au Sporting lors du dernier match. Et puis Westerlo ne doit pas faire mieux que 3 sur 6. Bref, vous avez compris, ça fait quand même beaucoup de conditions. Charleroi remporte les playoffs 2, eh bien, je pense que tout le monde peut aller jouer à un bulletin de loterie pour que tout s'aligne. Mais bon, il reste un infime espoir et en sport, tant que c'est pas mort, ben, il faut continuer à lutter, il faut aller jusqu'au bout, il faut montrer tout. Et c'est vrai qu'ils ont manqué un petit peu de chance, hein, ce tir sur le poteau d'Antoine Colassin lors du dernier match, alors que c'est 0-0. Et puis cette fin face à Westerlo, où finalement ils perdent les 3 points qui les laissent encore dans la partie, dans un suspense qui serait beaucoup plus grand. C'est une évidence ce soir. Bon, ben voilà, ça gâche un petit peu la fête. Il faut ce concours de circonstances, mais voilà, il faut le jouer à fond. Il y a beaucoup de jeunes joueurs qui doivent se montrer aussi d'un côté comme de l'autre aujourd'hui. Bon, ben, du côté de la compo de Charleroi, on va la faire à fond. Il y a un seul petit changement, c'est que Bernier est sur le banc. On va injecter Flup du côté de l'entraîneur Conan. Donc c'est l'équipe type, hein, avec Nzita, Keita, Oussou, Blum en défense. Koné bien sûr dans les buts, dans la présélection avec dans la sélection avec la Côte d'Ivoire. Guiagon lui aussi sélectionné sera bien présent en milieu défensif. Camara, Tihraoui, et puis devant Scheidler et bien sûr Van de Kerkhove qui lui va se briller avec l'Algérie. De l'autre côté, par la force des choses, il y a des changements puisque Verstraat et Akimoto milieu défensif et derrière ne sont pas là, ils sont absent aujourd'hui. On va revoir donc Georges Essouanga qui est un jeune joueur, 19 ans. On sait que Felice Mazzu du côté d'OHL fait confiance à des jeunes, hein, depuis quelques semaines déjà. C'est comme ça qu'on va revoir Opoku sur le flanc droit, 18 ans. Traoré, le Guinéen en pointe, qui a déjà marqué deux buts depuis qu'il joue, eh bien, est là aussi. Et alors, ça peut paraître plus surprenant, c'est que Mazis, un petit peu le leader technique de cette équipe, lui aussi est sur le banc. On va réinjecter, donner un petit peu de temps de jeu à Balikwisha. Voilà, donc ça c'est pour et bien sûr OHL n'a plus rien à espérer, ils sont derniers, ils sont qualifiés tout juste pour les playoffs 2. L'ambition était de sauver, de se maintenir, voilà qui est chose faite. Mais ils ont joué le coup à fond, hein, puisqu'ils viennent de mettre 3-0 à l'Antwerp. Donc on joue le coup à fond du côté de l'équipe de Felice Mazzu, qui revient une énième fois. C'est plus un scoop ici du côté du Sporting de Charleroi. Donc aujourd'hui, fort à parier que OHL continue un petit peu sa préparation un petit peu pour l'an prochain avec ces jeunes-là qui doivent se montrer du côté de Charleroi. Ben voilà, je vous l'ai dit, il reste une toute petite chance, Rikiki, mais il faut la jouer. Un petit pourcentage, là, le petit Souya qui met encore tout le monde en compétition aujourd'hui. Et donc, on va s'accrocher à ça. Et fort à parier qu'on va voir, évidemment, pour les quelques milliers de personnes qui sont venues ici, hein, pas beaucoup à mon avis, mais quand même, le public est quand même venu assez nombreux. Du côté de OHL, ils sont 9. Du côté du Sporting de Charleroi, c'est l'assistance un peu traditionnelle quand on est en fin de saison et quand il n'y a plus énormément d'enjeux.
0: Voilà la dernière sortie à domicile donc au stade du Pays de Charleroi avant le duo wallon, donc évidemment samedi, Standard Sporting de Charleroi. Bientôt 20h30 en ce mardi soir, donc sur RTB Vivacité, c'est Viva Sport le direct, avec les trois rencontres de la 9e journée dans ces Europe Playoffs. On va suivre, vous l'avez compris, avec Hervé Gilbert Sporting de Charleroi à OHL. Et on va suivre ce déplacement du Standard de Liège à Westerlo avec Franck Peterken. Tout le monde est prêt et les matchs vont débuter dans un instant, mon cher Franck.
3: Oui, effectivement, voilà, le Standard a choisi son camp et a choisi d'inverser les choses. Le Standard en maillot blanc, le Westerlo en maillot jaune. Et donc Westerlo sera du côté gauche, va attaquer vers la droite et inversement pour le Standard. C'est la dernière rencontre de Westerlo à domicile et ça signifie bien qu'on a l'habitude de mettre des gens à l'honneur. Hein. Ça a été le cas pour Koen Van Langendong. Vous voyez David son visage, hein. Koen Van Langendong, le deuxième gardien de nombreux sosies de Pascal Chimay. Et Koen Van Langendong a été mis à l'honneur. Il est arrivé, donc il a 36 ans, il va quitter le club. Il est arrivé ici, figurez-vous, en 2013. Il était très ému, il y a eu un petit film, il y a eu un tifo de la part des supporters, la présence de madame et des enfants. Tout cela était extrêmement émouvant et extrêmement sympathique pour ce serviteur du club. Attention, un changement quand même dans la compo du Standard qui est intervenu entre la feuille de match qu'on nous a remis et même les infos qui circulent sur les comptes officiels du Standard, eh bien

0: Oui, et qui est bien présent dans cette tribune populaire. Ils sont là en train de porter leurs couleurs et les Zèbres ont le match en main. David, de manière très très claire, OHL défend, reste en position et Charleroi fait tourner quelques incursions de Van de Kerkhoff sur le flanc droit et Ouzou aussi un bon centre tendu dans le petit rectangle. On est avec Schedler maintenant, l'attaquant. Diagon a laissé filer pour Nzita qui a un petit peu de place sur le flanc. Le centre, il est pas mal et la reprise, plat du pied, pratiquement sécurité, mais au-dessus de Van de Kerkhoff. Et cette frappe là, ah, elle était belle, hein. En un temps il était hors jeu, ceci étant dit, le franco-algérien, et c'est un joli mouvement, récupération de Schedler qui a du physique, hein, dans ce milieu d'entrejeu, rond central. On veut donner à Diagon qui intelligemment, ou sans le faire exprès, je pense sans le faire exprès, laisse filer. Nzita voit tout de suite qu'il y a une possibilité avec le petit Fluck qui laisse lui filer pour Van de Kerkhoff qui arrive juste derrière lui dans son dos, le plat du pied passe lèche la barre de Leysen qui voit avec un certain sourire le ballon filer au-dessus. C'est une grosse action. Il y a un temps fort, hein, pour Charleroi qui devrait concrétiser une de ses actions ici.
1: But, oui, à Westerlo, Franck Peterken.
2: Ouais, pour l'ouverture du score en faveur de Westerlo, 1-0. Je vous parlais du pied magique d'Aspolas. Eh bien, il a obtenu là-bas un coup franc sur une faute de Bates et il a placé un coup franc magistral véritablement dans la lucarne de Mathieu Epolo. Après 11 minutes, Westerlo mène donc 1-0. Évidemment, ça c'est le scénario un peu catastrophe, hein, pour le Standard. Est-ce qu'Epolo pouvait faire mieux? C'est un coup franc direct, hein. Le ballon était assez excentré pourtant, à environ 22 mètres, et il place ça. Alors il était très très bien frappé, beaucoup d'effet dans le ballon, une frappe un peu fuyante, et Polo qui se détend main droite là-bas vers sa lucarne gauche, mais qui ne peut rien sur la précision et la force du tir d'Aspolat. 1-0 donc en faveur de Westerlo, alors que quelques minutes juste avant, eh bien Abid avait eu une énorme possibilité en faveur du Standard et il a manqué la reprise là-bas entre le point de pénalty et le petit rectangle. Et finalement, au lieu de 0-1, c'est 1-0. Mais le Standard essaye de réagir avec Rafiki qui frappe mais qui a été contré. Frappe contrée là-bas par Arthur Piedfort. Piedfort, il y a un jeu là-bas pour un ballon dans le dos de la défense du Standard. Mais Nacho Ferri a été pris là-bas, mais coup de froid, hein, véritablement du côté du Standard, avec ce but finalement tombé très tôt sur ce qui a été la première tentative, la première possibilité. Mais le coup franc avait été astucieusement provoqué par Sayad Manesh, et Sayad Manesh, évidemment qu'il connaît la qualité du pied droit d'Aspolat, mais j'imagine qu'on a prévenu aussi les défenseurs du Standard. Il est vraiment allé chercher le coup franc, provoquer la faute de Bates à l'endroit parfait pour Aspolat, qui ne s'est pas fait prier et qui marque vraiment un but magistral, un envoi qui était, je pense, imparable pour Epolo, à la fois par la puissance et le caractère extrêmement flottant de ce ballon. Aspolat qui essaie à nouveau d'assister, mais cette fois son ballon est un petit peu au-delà de son partenaire. Et bien voilà, le Standard déjà en problème après seulement 12 minutes, mené 1-0 avec ce coup franc vraiment superbe, hein, de la part de Aspolat. Epolo qui avait pratiquement tout repoussé face à Genk, cette fois il n'a pu rien faire sur cette trajectoire. Frappe directe, elle était surprenante parce qu'en plus je pense qu'il n'y avait même pas de mur, ou un tout petit mur de la part du Standard, tant on ne pensait pas qu'Aspolat allait tenter sa chance à cet endroit-là du terrain. Je vous ai dit, on était un peu excentré à 22-23 mètres du but d'Epolo et il y avait pas mal de joueurs campinois qui semblaient indiquer que le ballon allait de l'autre côté. Eh bien non, il a tenté la frappe directe et ça a été une frappe payante. Le Standard ici avec Fossé, avec un bon ballon du côté d'Enkana, la frappe et pénalty, la frappe d'Enkana qui a été touchée de la main par un défenseur de Westerlo. Ah, réaction immédiate de la part des Liégeois avec ce débordement de Fossé qui a trouvé Nkada en pivot, qui s'est retourné et qui a frappé. Alors on va revoir quand même cette action-là. Je vous avouerai que je ne sais même pas qui a touché le ballon de la main. Il y a eu un premier duel là-bas d'ailleurs, hein, entre Fossé et Piedfort. Ouais, je me demande s'il y a pénalty. Très franchement, parce que le ballon arrive quand même dans le ventre, j'ai l'impression, du joueur de Westerlo. Il y a un VAR. Mais très

0: Très franchement, sur l'image que l'on a vue, alors évidemment, parfois, si la caméra est du mauvais côté, on ne voit pas ce qui se passe avec la main derrière. Donc ça, il faut être extrêmement prudent. Mais sur le premier ralenti, ma première impression, c'est que le ballon arrive dans le bas du ventre et que les bras ne sont pas nécessairement décollés du côté du défenseur de Westerlo. Donc voilà, on est en train de checker le pénalty. C'est évidemment une décision déjà extrêmement importante après un peu plus de 15 minutes. Pour l'instant, Nkada attend avec le ballon sur le point de pénalty. Mais on attend surtout la décision du côté de Tubize avec le VAR. On nous propose à nouveau. Alors moi, je me demande déjà s'il n'y a pas une poussée de fossé sur pied fort. Ça, c'est la première action analysée. Ah oui, là, on voit mieux. Là, on voit mieux, il y a une main. Là, il y a une main. Il y a une main de Kimura. C'est ce que je vous disais avec cette fameuse caméra qui est dans le dos. On ne voit pas nécessairement ce qui se passe du côté du bras gauche. Mais il a le bras clairement décollé. Mais vraiment, ce que le VAR doit aussi regarder, s'il n'y a pas au départ de l'action, avant le centre de fossé, une poussée éventuelle de la part de fossé sur Pieffort. Pieffort s'est retrouvé au sol en tout cas. S'il n'y a pas faute, il y aura pénalty. Mais je pense que c'est pas ça qu'on regarde. On regarde simplement handball. Et effectivement, handball, il y avait pénalty confirmé. Pénalty confirmé. Mais à mon avis, du côté de Westerlo, on se dira qu'il y avait quand même une faute. D'ailleurs, Pieffort était allé mettre un petit peu la pression autour de M. Lambrex, mais qui finalement a vu sa décision confirmée par le VAR. Pénalty donc pour le Standard, pour tenter d'égaliser avec Nkada. Et un peu d'intox de la part du gardien Andreas Jungdahl qui prend tout son temps. Nkada qui a déjà inscrit 3 pénaltys cette saison, qui en a manqué un et qui en général les tire à des endroits un petit peu différents, tantôt à droite, tantôt à gauche. Nkada face aux supporters aussi de Westerlo qui sont massés derrière le but de Jungdahl. Nkada qui prend son élan, un drôle d'élan, avec finalement le ballon dedans, le contre-pied et l'égalisation en faveur du Standard. 17e minute, 18e même, un partout. Nkada sur pénalty, une décision qu'il a fallu confirmer par le VAR. D'ailleurs, du côté de Westerlo, continue et dans le chef de Pieffort qui estimait qu'il y avait avant une faute sur lui. Et franchement, on peut discuter encore de cela. On nous remontre, oui non, ça c'est trop tard, ce qu'on est en train de nous montrer. La faute, si elle avait lieu, c'était avant. Mais le pénalty, lui, effectivement, la faute, elle y était. Et donc, Nkada, lui, après une petite prise d'élan, vous voyez, cette petite prise d'élan, on fait des petits pas, finalement pour masquer au dernier moment la position du pied. Et la position du pied, elle a orienté le ballon vers le côté droit de Jungdahl pour l'égalisation. Un partout après 18 minutes entre Westerlo et le Standard.
1: Franck Peterken au commentaire, ça s'est emballé hein, sur ces dernières minutes. J'ai failli vous interrompre, Franck, pour vous dire que Genk avait ouvert la marque, mais le VAR est intervenu. Position de hors-jeu d'Aaron Bibou au début de la phase. Donc ça reste 0-0 dans l'autre rencontre entre les Limbourgeois et les Anversois. Genk, Antwerp 0-0. Et puis dans un instant, évidemment, dans la suite de ce Vivasport, on fera un nouveau point aussi entre le Sporting de Charleroi et OHL. C'est toujours là. Pas de but non plus, toujours 0-0. Ce sera Hervé Gilbert dans un instant. À tout de suite.
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1: La 9e journée d'Europe Playoff que vous suivez donc en direct ce soir sur RTB Vivacité. Ça s'est emballé, j'ai même pas eu le temps de vous parler ou de vous reparler de l'attribution dès ce soir peut-être du titre de champion d'Angleterre. Ça reste 0-0 pour Manchester City à Bournemouth pour l'instant. Milieu de première mi-temps bientôt, milieu de première mi-temps, Jérémy Doku titulaire, mais donc pour l'instant en l'état, Arsenal champion, Manchester City doit absolument gagner ce soir. La suite donc en Pro League, le Sporting Carolo face au Louvaniste, Hervé Gilbert.
3: C'est 0-1 David à l'instant. OHL passe pour la première fois la moitié de terrain, coup franc de Scravers, et puis le ballon tarde à être dégagé. Swanga, qui était venu dans ce grand rectangle mettre son grand format, son haut format, récupère le ballon, une frappe qui semblait sur le gardien Koné, qui nous fait une petite savonnette là de ses gants. La frappe de Swanga est puissante, il a un peu la vue masquée, mais c'est sur lui, et Koné envoie ça dans ses propres buts. Ben voilà pour le gardien numéro 3 de la Côte d'Ivoire. Ça fait un petit peu tâche, bien sûr, hein. Il ne marque pas des points là-dessus. Koné, qui est parfois très très inconstant, hein. On sait qu'il est revenu dans cette équipe et qu'il a repoussé de la vallée sur le banc depuis le 1er mars, et là franchement c'est une floche, il n'y a pas d'autre mot. Et donc voilà, OHL aux commandes, il passe la première fois la moitié de terrain, un coup franc, une reprise en grand rectangle, et puis ce but là qui tombe un petit peu de nulle part, alors que Charleroi avait le match en main, avait des temps forts, a bien failli ouvrir la marque en premier lieu. Et ben ils sont menés sur leur terrain 0-1. Je vous cache pas que ça fait un petit peu tâche pour l'instant, mais voilà, les supporters ont repris leur chant sur ce moment de stupeur. Il y avait vraiment un calme ici glacial une fois que Swanga a marqué son premier but de la saison. Donc OHL aux commandes, surprenante aux équipes d'OHL. Je vous ai dit, ils jouent le coup à fond, ils étaient bien structurés, bien organisés, regroupés, résistaient à Charleroi, et puis là maintenant ils mettent le nez à la fenêtre. Bien sûr, il y a un gros retour ici d'Étienne Camara sur son homologue Abdoul Traoré, qui est l'un des attaquants en vue pour le moment du côté louvaniste. Et donc c'est eux qui sont en train de mener ici 0-1 totalement, mais alors là totalement contre le cours du jeu et grâce à Koné.
1: Le Sporting Charleroi donc mené à domicile pour cette dernière à la maison. Westerlo Standard, on l'a vécu en direct il y a un instant, donc les Liégeois qui sont revenus à la hauteur des Campinois, Franck Peterken.
0: Effectivement, c'est un partout, on joue depuis 22 minutes, ouverture du score, Aspolat sur coup franc direct, égalisation Nkada sur pénalty à la 18e, un partout, deux buts sur deux phases arrêtées, et pourtant, eh bien ça joue vraiment pas mal d'un côté comme de l'autre, deux équipes qui se livrent, qui sont spectaculaires, on pourrait bien avoir une avalanche de buts ici, et c'est très très très plaisant quand on connaît en plus les enjeux, puisqu'on l'a dit, hein, ce match est absolument capital pour les deux formations, si elles veulent encore rêver de l'Europe, ni plus ni moins. Et on a eu notamment il y a quelques instants une grosse possibilité pour Westerlo avec un ballon à destination de l'attaquant Ferry qui avait devancé la sortie d'Epolo. Il a touché le ballon en espérant trouver un partenaire au second poteau. Finalement, ce ballon a traversé le petit rectangle d'Epolo. Mais c'était de nouveau une situation dangereuse devant le but du Standard. Avant cela, le Standard, eh bien, c'était à nouveau signalé dans le rectangle en face, celui de Jungdal, celui de Westerlo, sous forme d'un centre parti de la gauche, mais qui n'a pas trouvé preneur. Mais je vous l'ai dit, pour l'instant, c'est plutôt un bon match, c'est plutôt un match spectaculaire entre ces deux formations, avec déjà deux buts, donc un partout, 24e minute. Et Westerlo qui continue via Reynolds. Voici Aspolat à nouveau et son magic pied droit qui donne du côté de Piedfort. Piedfort, dont le pied fort est le pied droit aussi d'ailleurs, figurez-vous, avec maintenant une récupération. Oh, un ballon qui est sorti, remise en jeu pour Westerlo, joué un peu rapidement, et finalement ce sera de nouveau une remise en jeu parce que le ballon a été poussé hors des limites de jeu par Karamoko. Tiens, voilà Karamoko, un joueur qui s'est imposé au fil de la saison. Et on voit vraiment un autre Standard. Depuis le début de la saison, cette équipe a vraiment progressé. Elle propose de bonnes choses depuis plusieurs semaines désormais dans ses play-offs 2. Ils avaient fait un bon match face à Genk. Ils sont sur un beau match pour l'instant. Attention, cette occasion avec un ballon qui passe au-delà du but de Epolo. Un ballon qui était revenu de manière manière un peu miraculeuse dans les pieds de Kimura, l'attaque, le défenseur central. Sur au départ, il y avait une longue remise en jeu, une première déviation, une deuxième déviation, et Kimura, et qui n'a pas le geste de l'attaquant, lui, évidemment, je viens de vous le dire, c'est un défenseur, et il place largement au-delà du but de Mathieu Epolo. Je vous le dis, il va encore y avoir des buts dans cette rencontre, parce que c'est un visage résolument offensif que proposent les deux formations. Pour l'instant, on n'est pas avec le boulier compteur, on ne calcule pas, on essaye vraiment de faire mal à l'adversaire, et compte tenu pour l'instant du résultat de Genk, ben c'est statu quo complet, et ça nous promettrait à ce moment-là une dixième journée absolument incroyable, avec finalement trois formations qui pourraient encore revendiquer le gain de ces play-offs 2. Voilà, c'est un partout entre Westerlo et le Standard, et on joue depuis un peu plus de 25 minutes.
1: Ah, ça, c'est clair que sans les play-offs, il y aura sans doute moins de suspense. Ça reste quand même une des qualités de cette formule tant décriée ou tant adorée. Charleroi Wachel, Hervé Gilbert.
3: C'est 0-1 toujours pour OHL, mais toujours le match dominé par Charleroi. On est avec Flupke ici sur le flanc droit. On revient chercher Van de Kerkhoff, on revient chez Blum, on recule d'un rang pour mieux repartir. On est de nouveau avec Flupke, on est enfermé là un petit peu sur le flanc, et donc on va faire tourner Ouzou. Et là aussi Keita, toute l'équipe de Charleroi à part Koné qui est loin de son but là et occupe le camp de OHL. Ça combine plutôt bien hein. Avec Guiagon, on ne raconte plus ses capacités techniques bien sûr du côté de Guiagon, mais pour le moment OHL continue à faire le gros dos, à attendre. C'est Carolo, Schedler en pivot, ne sait pas faire bon usage de ce ballon, et Georges peut relancer la machine avec Abdoul Traoré qui descend, qui emmène toute l'équipe de Charleroi. C'est le seul attaquant là pour le moment en ce ballon, et puis on recalme un petit peu tout le monde avec Scrivers notamment, 29 ans, qui est arrivé ici à Charleroi après avoir été formé à Genk, des passages à Beveren, Bruges et Louvaniste depuis 5 saisons. Là maintenant il occupe cette plaque tournante hein. C'est lui qui organise un petit peu les choses à côté de Georges aujourd'hui, puisque Verstraat est absent, et donc Rachel qui tente d'entrer dans ce rectangle. Carolo qui est bien défendu hein. Jusqu'ici c'était vraiment impeccable, avec notamment Keita, Ouzou et Nzita qui arpentent le flanc gauche. Nouvelle récupération des Louvanistes. Oui,
1: je me permets de vous interrompre dans un instant, les infos de 21h. Mais donc Charleroi mené toujours 0-1 par OHL, un but partout pour le Standard à Westerlo, 0-0 pour le Racing Genk contre l'Antwerp. Donc évidemment pour les deux premières places, les trois premières places, c'est un statu quo. À tout de suite pour les infos.
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0: 21h. David Riffon, bonsoir à tous. L'avant-dernière journée des Europe Playoffs en football. La qualification pour le barrage européen est très serrée. Genk reçoit l'Antwerp ce soir. Charleroi accueille Louvain. Et le Standard, lui, est à Westerlo. On joue depuis une demi-heure là-bas. Où en est-on, Franck Peterken? Bonsoir.
1: Bonsoir David, eh bien c'est partout. Westerlo est loin d'être une morne plaine parce qu'on assiste à une véritable très belle partie avec deux équipes très engagées. Deux buts donc déjà, le premier est tombé à la 12e minute avec un coup franc direct et assez magique de la part d'Aspolat. 1-0 pour Westerlo. La réaction du Standard, elle est venue sous forme d'un penalty qui a été transformé par Nkada à la 18e et depuis, eh bien des occasions, des situations offensives malgré, je le dis, l'enjeu important puisque ces deux formations peuvent encore prétendre à l'Europe via effectivement ces play-offs 2. C'est donc un partout pour l'instant entre Westerlo et le Standard.
0: Merci Franck. Dans les autres rencontres, Genk face à l'Antwerp, c'est toujours 0-0 alors que Louvain mène 0-1 à Charleroi. Frank Vandenbroek a présenté aujourd'hui sa proposition de réforme des mutualités. Le pacte imaginé par le ministre fédéral de la Santé publique prévoit notamment d'encadrer davantage les activités des mutuelles et donc leurs dépenses. Certaines pratiques comme l'homéopathie, l'acupuncture ne seraient peut-être plus remboursées et les mutuelles devraient aussi limiter leurs avantages dits complémentaires et les recentrer sur ce qui concerne exclusivement la santé ou le bien-être. À ce stade, il ne s'agit toutefois que du projet du ministre lui-même. Il doit encore passer le cap du gouvernement et ensuite être négocié avec l'INAMI et les mutuelles elles-mêmes. Trois concerts de Patrick Bruel prévus en décembre prochain au Québec sont annulés. Ces concerts devaient se tenir au Théâtre Capitole de la ville de Québec. Les organisateurs ont annoncé leur décision en expliquant le contexte actuel après la multiplication de plaintes pour violences sexuelles et viols contre le chanteur français. Chez nous, Patrick Bruel doit se produire à Bastogne ou à Forêt Nationale cet été. En France, Patrick Bruel est désormais visé par une douzaine de plaintes au moins et d'autres sont à venir selon l'avocate de l'animatrice Flavie Flamand, qui a révélé ces derniers jours avoir été violée et droguée par Patrick Bruel alors qu'elle n'avait que 16 ans. Merci de nous suivre. Passez une excellente soirée.
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0: Très heureux de vous accompagner donc pour ce 9e rendez-vous dans ces Europe Playoffs. La suite de ces 3 matchs, ça reste 0-0 entre le Racing Genk et l'Antwerp. On approche seulement la demi-heure alors que le cap de ces 30 minutes sont passés à Westerlo Standard de Liège. Franck Peterken.
1: Effectivement, 32 minutes et 3 secondes précisément. C'est toujours un partout entre Westerlo et le Standard. But d'Aspolat à la 12e. Égalisation d'Enkada sur pénalty à la 18e. Aspolat que l'on vient de voir à nouveau à l'œuvre il y a quelques instants avec une frappe à bout portant. Et là, il était beaucoup plus près que lors de son coup franc direct tout à l'heure. J'ai envie de dire que c'était presque plus facile. Mais il a choisi de botter en force avec effectivement un ballon vrillé vers l'extérieur et ce ballon est passé au-delà du but d'Epolo. Mais Westerlo reste une équipe vraiment qui continue de jouer au foot, qui continue d'être dangereuse, tout comme le Standard d'ailleurs, qui propose un visage offensif aujourd'hui. On sent que ces deux formations ne calculent pas, veulent la victoire. Elles ont besoin d'ailleurs de cette victoire l'une et l'autre pour continuer d'espérer dans cette compétition de play-off 2 et qui sait d'atteindre finalement une compétition européenne, ce qui pour ces deux-là serait évidemment un must, un luxe véritablement, avec un ballon ici qui a été contré de la part de Karamoko. Gros travail évidemment au milieu de terrain avec Karamoko et Ilaï Maritra qui retrouve une place puisque Nielsen est blessé. Nielsen qui était vraiment revenu à un excellent niveau avant de se blesser à nouveau alors qu'il revenait déjà d'une blessure. Nielsen qui est finalement sur le banc ce soir mais qui n'était pas encore tout à fait apte à pouvoir entamer la rencontre en tout cas pas plus que Thomas qui a fait sa réapparition lui depuis quelques semaines dans le noyau avec un ballon ici et un petit temps mort là du côté de Westerlo. Le ballon dans les pieds d'Aspolat avec Kimura. À nouveau Aspolat qui attend un petit peu que cette équipe du Standard sorte. Les Standards sont un peu plus repliés, il est vrai. Enkada qui vient chasser, on est dans le rond central maintenant et Aspolat met le pied sur l'accélérateur via un 1-2 avec pied fort. Aspolat qui s'avance dans le camp du Standard, attention, il frappe pied droit à nouveau. Ah, il a un pied droit terrible mais cette fois-ci ça manquait de force et de direction. Ce ballon est arrivé tout simplement dans les mains cueillies par Mathieu Epolo. Toujours un partout donc, 35e minute entre Westerlo et le Standard. Karamoko qui oriente les choses maintenant sur le côté gauche via Otokita. Otokita qui a re-signé d'ailleurs du côté du Standard. C'est vrai qu'on n'est plus dans les systèmes de prêt. On essaye plutôt de construire depuis l'arrivée de Mark Wilmots avec des joueurs qui veulent s'inscrire dans le projet, mais à plus long terme, pour qui le Standard n'est pas simplement une plateforme de passage pour tenter de rebondir ailleurs. Non, c'est terminé cette politique-là. Il y a un peu plus de stabilité. Et ça se voit d'ailleurs désormais sur la manière de jouer et la manière plus convaincante. Attention à ce ballon de fossé, il est trop loin d'Enkada. Il est saisi donc par Jungdahl. 35 minutes et 13 secondes et donc toujours ce 1 partout entre Westerlo et le Standard, David.
0: Alors qu'on le rappelle, Franck, évidemment, on poursuit ce multiplex évidemment avec ces 3 matchs au programme ce soir. C'est toujours 0-0 entre le Racing Genk et l'Antwerp. Et on le rappelle aussi, Hervé Gilbert, le Sporting de Charleroi est mené par OHL.
2: Oui, et c'est étonnant, hein, puisque vraiment le Sporting de Charleroi fait tout pour pouvoir aller, en tout cas, inscrire un but. Il domine, archi-domine cette équipe d'OHL. Incursion maintenant avec Titraoui, Guillagon dans le grand rectangle, centre, et on est regroupé correctement dans cette défense d'OHL avec Plettings, avec Ominomi, avec Swanga qui font un bon match, ils repoussent tout inlassablement. C'est encore le cas ici. On devait signaler quand même une frappe avant le journal de Flupke qui a bien enroulé un ballon de son pied gauche directement sur les points de Leysen qui a détourné ça. Jolie frappe, hein. Franchement, ça volait le détour. Et puis de l'autre côté, une occasion aussi avec Traoré pour être exhaustif dans le filet latéral qui a bien créé une nouvelle petite frayeur du côté de Koné. En attendant, c'est toujours 0-1 là pour l'instant. Charleroi mené à la 37e minute, déjà bien entamé avec le ballon chez Camara, avec Nzita. On repasse chez Keita Et contrairement à ce qu'on pouvait croire, match de fin de saison, plus beaucoup d'enjeux, des possibilités très faméliques, les deux équipes jouent le coup à fond, hein, et c'est assez sympa à regarder. On est avec OHL, Scrivers à l'entrée du grand rectangle maintenant, qui est repoussé par Titraoui, pas pour longtemps. La frappe de Scrivers, elle part dans les tribunes d'OHL. Et alors, je vous ai menti tout à l'heure, ils ne sont pas 9 supporters, mais
0: comment
2: 13,
0: ah,
2: David.
0: Ils sont 13. En plus.
2: En fait, il y a une voiture qui est arrivée avec un peu de retard.
0: Au moins, ils ont fait du coup au tirage.
2: Le temps de prendre 4 chops. Attention, hein, OHL, Charleroi, c'est pas très loin, hein, comme déplacement. C'est encore raisonnable en semaine.
0: C'est juste.
2: Et donc, ils ont été prendre 4 chops. Ils sont 13. Je pense qu'il y a plus de stewards qu'autre chose.
0: Bon, et voilà.
2: 0-1.
0: Ça sent la fin de saison pour certains clubs, évidemment. Dans cette formule des play-offs. 0-1, le Sporting de Charleroi mené. Les dernières minutes, la première mi-temps pour le Standard à Westerlo. Franck Peterken.
1: Ouais, 38e, toujours un partout. Ici, il y a quand même une belle petite chambrée. Hein. Tout à l'heure, j'avais quelques craintes. 20 minutes après le coup d'envoi. Puis vous connaissez ce système un petit peu d'entonnoir qui fait que les gens arrivent au tout dernier moment. On mange la dernière bouchée du hamburger, on termine la bière et puis on va vite s'installer. Et du coup, ça s'est rempli à une allure record. Attention à ce ballon du côté de Westerlo avec ce centre. Oh, c'est pas bien négocié par la défense du Standard. Avec une récupération maintenant, une frappe. Epolo de temps qui relâche. Attention. Et un contact entre Epolo et Ferry, mais finalement, eh bien, on n'a rien signalé. On est déjà de l'autre côté, hein, pour un contre à 100 à l'heure avec Abid qui est dans le grand rectangle. Kada a laissé filer. Ah, on a compris l'idée parce qu'il avait dans le dos Rafiki, mais au bout du compte, rien du tout. Et ça repart maintenant de l'autre côté. Ce match est dingue avec finalement de nouveau c'est Aspolat qui est là-bas et qui oublie d'embarquer ce ballon. Finalement, c'est le Standard via Rafiki qui va récupérer ça avec Ilai Maritra, Mortensen. On ne nous a pas encore montré un replay de ce contact entre Epolo et Ferry. Moi, je serais quand même curieux de le revoir. Toute la tribune, évidemment, ici, a crié au loup en pensant qu'il y avait un contact fautif de la part de Mathieu Epolo. Le coach, d'ailleurs, vient voir le quatrième arbitre en disant « Mais bon, il n'y a pas d'intervention ici. Qu'est-ce qui se passe ?» Non, ben non, il n'y a pas d'intervention. On ne reviendra donc pas là-dessus. Voici Fossé maintenant pour un nouveau centre vers le box, repoussé par la défense de Westerlo avec Seiji Kimura qui met ça en touche. Gros plan ici, on nous montre, et la voilà, cette action, on va la revoir. Une action qui avait été initiée sur le côté droit, je vous l'avais dit, pas très bien négocié dans un premier temps défensivement par le Standard, et puis un arrêt d'Epolo. Et là derrière, non, je pense qu'il n'y avait rien du tout parce qu'Epolo prend d'abord le ballon et puis l'attaquant tombe dans un deuxième temps, et donc on ne peut pas siffler un pénalty. Remise en jeu ici pour le Standard avec un ballon capté par Jumdahl qui est allé s'élever bien au-delà de la tête de Hautekeete. On va entrer dans les 5 dernières minutes de ce Westerlo Standard, un partout donc, avec un ballon dans les pieds des joueurs de Westerlo, en l'occurrence c'est Isa Sakamoto. Sakamoto, beau travail du côté de Piedfort qui essaye d'ouvrir, mais il n'est pas bien ajusté ce ballon-là de Piedfort. Il va aller mourir en coup de pied de but pour Mathieu Epolo, qui n'a rien su faire sur cette frappe de Aspolat tout à l'heure. Ce magnifique coup franc à la 12e minute pour le 1-0 de Westerlo. Mais c'est presque étonnant qu'il n'y ait pas eu plus de buts dans ce match parce que les attentions sont là. Voilà, de nouveau une très bonne déviation de la part d'Enkana. Abid est parti dans le grand rectangle, le crochet, l'intervention, est-ce que ça entre? Oui, le but pour le Standard avec Rafiki. Le 1-2 en faveur du Standard sur le contre, une phase de plein jeu cette fois-ci. Et ça, c'est du Standard pur jus. Medine Vincent Evrard version 2026, et manifestement c'est pas un mauvais cru parce que ça marche, et on l'a déjà vu quelques fois ces reconversions offensives. Ça part vraiment du corps du Standard, c'est un long dégagement de Dirks qui trouve la tête d'Enkana qui joue parfaitement son rôle de pivot pour orienter ce ballon vers Abid, et Abid qui avait d'ailleurs inscrit son premier but ici lors du match en phase classique qui vient à nouveau être décisif ici. Abid qui frappe, le gardien repousse, mais ça revient dans la zone de Rafiki qui est finalement le buteur du Standard pour ce 1-2. Et là, évidemment, à ce moment-ci, ça change tout. Parce que, et vous allez le confirmer peut-être David, si Genk est toujours en partage, à ce moment-ci, en tout cas après 42 minutes, le Standard est en tête des playoffs 2. Et grâce pour l'instant à ce petit avantage, il reste encore beaucoup de possibilités évidemment dans cette soirée. Mais le Standard mène 1-2 pour l'instant à Westerlo.
0: Je confirme, c'est toujours 0-0 entre le Racing Genk et l'Antwerp. Vos calculs sont bons. Donc Franck, je fais une incise rapide. Première Ligue, évolution du score et c'est 1-0 pour Bournemouth face à Manchester City, but du français Kroupi juste avant la pause. Et donc pour l'instant, évidemment, Arsenal champion d'Angleterre. On fait un rapide point ancien Sporting de Charleroi ou HL. Hervé Gilbert.
2: 43e minute, toujours 0-1 et à l'instant une frappe de Titraoui qui partait bien mais qui passe à côté des buts de Leysen. On l'a pensé un peu plus cadré que ça et donc le Sporting de Charleroi qui pousse vraiment pour tenter, pour revenir dans cette partie et qui sait, on a mis à l'échauffement très vite Antoine Colasin, attaquant Antoine et puis aussi du côté de Charleroi, Antoine Bernier, les deux Antoine sont là en train de s'échauffer. Peut-être pour une entrée en tout début de seconde période, pour essayer quelque chose, une version encore plus offensive de ce qui se fait là pour l'instant. Fluck est au coup de coin, ça repousse dans le dos de Camara. Il y a une aile de pigeon de Van de Kerkhove, dégagée par Scravers là maintenant, et on essaye de repartir hein, en contre-attaque avec OHL maintenant. Teklap est là, ça va vite, ça va très très vite avec William Balikwisha et un ballon dans les pieds de Vassen maintenant. Le petit crochet, et ça se resserre, il n'y a pas de pénalty. Vassen est tombé, s'est écroulé pratiquement au point de pénalty d'ailleurs, mais Charleroi est parvenu à s'en sortir sur une contre-attaque. Il faut faire attention à ça. Première contre-attaque de cette partie aussi pour OHL, rondement menée d'ailleurs, ça va assez vite. Et de la qualité technique hein, avec William Balikwisha, on le savait, c'est lui qui a organisé un petit peu la manœuvre. Et alors Traoré monte de très très belle qualité aussi, le Guinéen de 19 ans, je vous l'ai dit, prend du temps de jeu ici avec plusieurs jeunes joueurs de cette équipe d'OHL. On connaît le centre de formation hein, de Oud Everlee-Leuven qui est l'un des meilleurs dans le Brabant flamand. Là, ils sortent vraiment beaucoup de joueurs. On se rappelle que lui, Patrice, est passé par là hein, aussi, notamment entre autres. Et donc pour le moment, eh bien, un match très très sérieux, très très appliqué des deux équipes, sans doute celles qui ont le moins à jouer aujourd'hui. Le petit espoir pour Charleroi qui tente de revenir. Mais c'est toujours 0-1, on est à la 45e.
0: Oui, toujours 0-0 à Genk Antwerp. Et à l'instant même, une grosse occasion pour les Anversois. Mais donc toujours le partage à domicile pour les Limbourgeois. Et le Standard qui mène à Westerlo, Franck.
1: Oui, qui mène 1-2 et qui continue d'attaquer en cette toute fin de première période. Il reste 30 secondes. On n'a pas encore agité le petit panneau pour le temps complémentaire. Et finalement, le ballon maintenant est dans les pieds de Dirks qui se ravise. On revient derrière du côté de Bates à présent. Et on va vivre la fin de cette première mi-temps ici pour entériner le score à la pause avec Abid qui est parti là-bas de nouveau sur le côté droit, qui vient presser son opposant qui n'est autre que Mbamba. Et Mbamba qui dégage, mais c'est directement dehors. Ça va donner une remise en jeu en faveur du Standard hein, qui aura été mené donc à un moment donné dans cette rencontre à la 12e minute avec ce but d'Aspolat et puis qui finalement aura réagi et sera passé devant avec le but de Rafiki tombé il y a quelques minutes. 3 minutes de temps complémentaire. On est entré dedans avec Marlon Fossé, le capitaine du Standard qui a le ballon. Ça veut dire que c'est une remise en jeu vers Ilaï Maritra. Est-ce qu'il va pouvoir faire quelque chose? Il y a pas mal de maillots jaunes autour de lui. Finalement, le centre est contré d'Ilaï Maritra, mais est repoussé à nouveau dehors. Ça va permettre encore une fois au Standard de gagner quelques secondes et sans doute d'aller regagner les vestiaires avec cet avantage d'un but. 1-2, donc pour l'instant, en faveur des Standardmen. Un résultat qui, pour l'instant, dans cette soirée, fait la différence et rabat les cartes véritablement dans cette lutte pour la tête en playoff 2 avec un ballon du côté d'Ilaï Maritra. Karamoko à présent, il reste 2 minutes pour aller au bout et on dit à Karamoko mais joue ça derrière, pas de risque, et on va chez Bates et encore moins de risque jusqu'à Epolo qui a le ballon maintenant au niveau de son petit rectangle. Hippolo qui écarte du côté de Betz. Attention, ne pas prendre trop de risques non plus avec ces ballons-là. Dirk se trouve fossé. Mais le Standard joue juste. Fossé peut s'appuyer sur Abid. C'est une très bonne première mi-temps. Et Fossé hérite encore du ballon. Et Abid aussi. Et ça va peut-être donner une dernière occasion là en cette fin de première mi-temps. Oh, il y a l'accrochage, j'ai l'impression. Oh oui, et un carton jaune. Accrochage sur Rafiki. Et un carton jaune qui est adressé à Kimura, et il va surtout y avoir un énorme coup franc derrière parce qu'on est à seulement 3 mètres de la ligne du grand rectangle. C'est plutôt pour un gaucher puisqu'on est légèrement désaxé sur la droite. Ça rouspète un petit peu. Alors il n'était pas dernier homme. Je pense pas qu'on pouvait donner plus qu'une jaune là-dessus, même si Vincent Evrard a levé les yeux en se disant « Oh là, oh là !» Et oui, est-ce qu'il y avait lieu de donner un carton rouge ? Je le crois pas, très franchement, parce qu'il y avait encore un défenseur de Westerlo qui revenait là-bas derrière. Mais c'est vrai qu'on a eu, notamment ces dernières semaines, des actions un peu du même type où le rouge est sorti. Demandé notamment du côté de McAllister. En attendant, il va encore y avoir ce coup franc. Je l'ai dit, extrêmement bien placé, simplement légèrement désaxé sur la droite, mais à seulement 3-4 mètres de la ligne du grand rectangle de Westerlo. Il y a Mortensen, et je vous l'ai dit, c'est pour un pied gauche, donc c'est logique de voir Mortensen là-bas derrière le ballon. On arrive vraiment au bout, on va arriver pratiquement au bout du temps complémentaire à l'issue de cette action. Je pense que Monsieur Lambrex va renvoyer tout le monde au vestiaire après le botté de ce coup franc. Le mur est à distance, le petit trait de bombe a été donné. 4 briques dans le mur jaune de Westerlo. Et Monsieur Lambrex qui va vérifier si les Standardmen sont eux bien à distance. Il y a un deuxième petit mur de 3 Standardmen qui est là à la gauche du mur de Westerlo. Ça veut dire que le gardien va avoir la vue masquée. C'est très intéressant. Hein. Ici, Mortensen s'élance. Il frappe, mais c'est au-delà du but. Un bon mètre d'ailleurs, au-delà du but. Et comme je vous le disais, M. Lambrex renvoie tout le monde au vestiaire. Le Standard mène donc 2-1. 1-2 plutôt, puisqu'on est à Westerlo. Ouverture du score par Aspolat à la 12e. L'égalisation d'Enkada sur pénalty à la 18e. Et puis, en fin de première mi-temps, c'est Rafiki, consécutif à un très bon travail de Abid, qui a mené le compte, qui a inscrit le 1-2. Le Standard est devant et pour l'instant c'est un résultat très très très important dans cette soirée de play-off de David.
0: Tout à l'heure, Franck, je vous confirme, ça reste 0-0 entre Genk et l'Antwerp. 2 minutes d'arrêt de jeu, je l'ai dit, on est en léger décalage. Une grosse occasion, un poteau pour les Limbourgeois il y a un instant, mais toujours pas de but. La mi-temps a été sifflée, je pense, sur ces entrefaites entre le Sporting de Charleroi et OHL. On acte le résultat donc à la mi-temps avec Hervé Gilbert.
2: Oui, absolument, David, 0-1 contre le cours de cette première période. Mais voilà, il a fallu jouer le coup du côté de OHL. Ils ont eu deux occasions, une dedans, avec l'aide malheureuse, bien évidemment, et bien involontairement de Koné, qui avait certes un peu la vue masquée, mais qui a fait une savonnette, qui a mis ce but dans son propre goal. Et donc, OHL mène 0-1, bien organisé, bien structuré, sous la houlette de Felice Mazzu, qui pour le moment, eh bien, revient une nouvelle fois à Charleroi avec un résultat probant ici à la mi-temps. Les Carolo qui dominent mais qui sont menés 0-1.
0: Merci Hervé, à tout à l'heure. C'est la mi-temps donc là aussi à Genk Antwerp, ça a été sifflé à l'instant. 0-0 entre les Limbourgeois et les Anversois. Vous l'avez entendu, le Standard mène 1-2 à Westerlo. Le résultat à la pause, et puis le Sporting de Charleroi 0-1 contre OHL. Donc à la mi-temps de ces matchs, état des lieux, le Standard en tête de ces Europe Playoffs avec 37 points, 2 points d'avance sur le Racing Genk, compteur bloqué à 35, Westerlo à 33, et puis le Sporting de Charleroi qui est quatrième, 30 points. Voilà donc pour un point sur ce classement virtuel. Autre classement virtuel très important. Je vous rappelle que le titre de champion d'Angleterre se joue peut-être ce mardi soir. Et d'ailleurs, il est en train de se jouer à la faveur d'Arsenal. Puisqu'à la mi-temps, c'est confirmé, Manchester City est mené 1-0 par Bournemouth, pardon, avec ce but de Kroupi, donc le français, juste avant la mi-temps. On le sait en plus. Hier, annonce de Pep Guardiola qui quitte le club à la fin de la saison. Et puis surtout, hier, Arsenal a battu Burnley. 1-0. Donc, il faut absolument une victoire ce soir pour les Citizens pour prolonger quelque peu le suspense. Mais donc, pour l'instant, en l'état, ce sont bel et bien les Gunners qui seraient champions d'Angleterre. Ça vient de débuter aussi à Chelsea-Tottenham. Et pas de buts pour l'instant. Toujours 0-0. dans cet autre match de ce mardi soir. Et vous suivez évidemment toutes les prestas de nos Belges dans le Diable Rouge. Et évidemment, du côté de Manchester City, Jérémy Doku est bel et bien présent et bel et bien titulaire. Vous avez ça en ligne sur l'application ou le site RTBF Actu. On va revenir dans un instant donc pour la suite de ce Viva Sport, le Derek, la suite de ces matchs en Pro League et puis la suite de l'interview d'Anthony Maurice qui est mis sur le grill cette semaine par Eric Liboy. On évoque évidemment la lutte pour le titre, sans doute terminée, définitivement terminée, selon d'ailleurs l'ancien gardien de l'Union Saint-Gilloise. On évoque tout cela dans un instant. À tout de suite.
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0: Et donc, je vous rappelle la mi-temps dans ces trois matchs de la 9e journée d'Europe Playoff. 1-2 pour le Standard à Westerlo, 0-0 entre le Racing Genk et l'Antwerp. Le Sporting de Charleroi menait 0-1 par OHL. Le Standard prend pour l'instant la tête donc de ce mini-classement. Et puis, on évoque les Champions Playoff, la suite de la lutte pour le titre. Ce n'est pas encore acté mathématiquement, mais on le sait évidemment avec cette victoire dimanche soir du club de Bruges 5-0 contre l'USG. Un grand pas vers le titre pour les Blauw en Zwart qui pourront être champions dès ce jeudi en déplacement à Malines. L'Union Saint-Gilloise jouera la Gantoise d'ailleurs ici au milieu de semaine. Il y aura aussi Anderlecht-Saint-Trond en programme de ce jeudi soir. Et on évoque tout cela, cette lutte pour le titre avec Anthony Maurice, l'ancien gardien de l'Union Saint-Gilloise. Il est mis sur le grill par Eric Liboy. Tout à l'heure, il l'a clairement annoncé dans la première partie de l'interview. Non, c'est terminé, il n'y a plus de suspense. Le club de Bruges sera champion. Mais donc la suite de cette interview, Anthony Maurice est mis sur le grill par Eric Liboy.
10: La couleur de l'équipe de Sanessy par rapport à celle que vous avez connue les 3-4 ans avant, c'était une équipe quoi, plus rusée, plus roublarde, plus défensive aussi, avec moins de qualité offensive. Vous la situeriez où par rapport à vos générations ?
11: Pas oublier que cette année, l'Union a joué quand même pas mal de malchance au niveau des blessures, surtout dans le secteur offensif. Rodriguez a été longtemps blessé, Foussaini a été longtemps blessé, Promise David aussi pour les playoffs, Florux qui est un très bon joueur aussi, a eu ses périodes où il a été blessé, Biondic arrivait tard, il faisait des bons playoffs et puis à un moment donné, il y a cette blessure au bras. Donc voilà, il faut remettre dans le contexte que l'Union n'a vraiment pas été épargnée par les blessures. J'ai le sentiment que si on compare avec l'équipe de l'année passée qui a été championne, peut-être qu'il y avait un grain de caractère en plus de la part des joueurs qui étaient peut-être aussi instauré par le coach en place.
10: Du caractère en plus, un petit peu de qualité en moins par rapport aux générations d'avant ou pas ?
11: Pour cette année ?
10: Oui.
11: C'est difficile à dire parce que je ne suis pas en entraînement. C'est facile de critiquer ou de faire une analyse sur les 90 minutes, mais il faut voir aussi ce qui est fait au quotidien et la façon dont ils travaillent. Mais la qualité, je pense qu'ils ont prouvé qu'ils en avaient parce qu'au final, à 3 matchs de la fin, ils luttaient toujours pour le titre en Belgique. Ils ont gagné la Coupe encore une fois. Donc, tu n'arrives pas à faire une saison pareille si tu n'as pas de qualité.
10: Oui, mais apparemment, quand vous citez tous les blessés, tout ça, vous suivez tout, vous êtes au courant de tout, vous avez vu tous les matchs ou quoi ?
11: Quasi, on essaye. Hein. On se tient informé, bien sûr, encore une fois. Comme je l'ai dit, je le répète, je reste unioniste dans l'âme. C'est un club qui m'a tellement donné de choses positives aussi, que ce soit sur le terrain mais aussi en dehors, que je suis obligé d'être reconnaissant. Donc voilà, j'ai mon fils qui est ici sur les terrains de football en Arabie Saoudite, mais sa chanson de prédilection, c'est Vamos a la Playa. Donc c'est comme ça, on se réjouit aussi de venir voir le match contre Anderlecht à la maison parce que c'est une ambiance qu'on apprécie et j'essayais de suivre un maximum les matchs, bien sûr.
10: Le fiston Maurice joue dans les jeunes de votre club ?
11: Non, pas encore. Il est encore trop petit, il a 4 ans. Donc, il joue ici dans le compound avec les enfants d'autres joueurs de renommée. Donc, c'est assez agréable de le voir s'épanouir ici avec des Espagnols, entre autres.
10: Vous suivez plus le football belge, finalement, que le football saoudien, vous ?
11: Je suis obligé de suivre le football saoudien. D'ailleurs, je vous invite à le faire parce que jeudi soir, il y a aussi un match pour le titre où Al Nasser pourrait décrocher le titre, mais ils sont égalité de points avec. Enfin, il y a Al Hilal qui est juste derrière et qui attend un faux pas pour être champion. Donc, c'est attrayant aussi. Je suis le football saoudien, je m'y intéresse, bien sûr.
10: Si votre club joue contre l'Union, qui gagne ? Et quel est le score ?
11: L'Union, parce qu'en termes d'intensité, on n'arriverait pas à réaliser, tout simplement, parce que, et ça c'est un gros facteur, il y a la chaleur ici, tout simplement. J'aimerais que le match se fasse ici, en Arabie Saoudite, plutôt qu'en Belgique, donc là on aurait peut-être une chance.
10: Avec la chaleur, vous avez perdu des kilos par rapport à votre poids à l'Union ?
11: Non, rien du tout. On est resté stable. Donc voilà, il faut bien s'hydrater, bien entendu. Mais c'est une donne. Il y avait les joueurs, je lisais beaucoup d'interviews avant de signer en Arabie Saoudite qui en parlaient, mais le fait de le vivre, même moi en tant que gardien, il y a certains matchs où j'ai souffert. Alors je n'ose pas imaginer les milieux de terrain qui parcourent 10-12 km sous ces températures.
10: Sur l'échelle du bonheur, vous êtes à combien pour l'instant en termes
11: 10.
10: De bonheur par rapport à la Belgique ?
11: 10.
10: C'est vrai ?
11: 10 sans hésiter. J'ai
10: plus heureux qu'en Belgique ?
11: Non, même en Belgique, j'étais à 10. Partout où je vais, j'essaie de recréer mon bonheur aussi avec ma famille. Il y a des choses que j'ai aujourd'hui que je n'avais pas en Belgique et inversement. Mais il faut savoir ne pas regretter ses choix. Et depuis que je suis arrivé ici, il n'y a pas une seule seconde où j'ai pu regretter. Parce que quand je vois sportivement, mais aussi d'un point de vue privé, tout ce que cette expérience en Arabie Saoudite m'offre, je suis très content de pouvoir le faire.
10: Mais justement, qu'est-ce qui a changé chez vous par rapport au quotidien, à la mentalité sur place, aux mœurs ?
11: Bah déjà, c'est le fait de partir de la Belgique. J'ai fait toute ma carrière en Belgique. Je n'avais jamais eu l'occasion de jouer à l'étranger. Donc ici, c'était une expérience aussi pour moi, pour ma femme, pour mes enfants. Comment est-ce qu'on allait s'acclimater ? Comment est-ce qu'on allait le vivre ? Alors au début, c'est sûr qu'on n'a pas choisi la facilité parce que le premier déménagement se fait dans un nouveau pays, avec une nouvelle culture, avec une nouvelle religion, une nouvelle façon de vivre. Mais une fois que tu as compris et que tu t'intègres réellement, au final, la vie est belle. Tu as le soleil toute l'année déjà. Puis mes enfants ont l'occasion aujourd'hui d'aller dans des écoles internationales. Ils parlent anglais tous les deux, donc c'est des choses qui vont leur vivre toute leur vie.
10: Mais vous vous mêlez à la population ou bien vous êtes dans votre bulle d'expat ?
11: Non, on vit dans des campagnes, donc c'est vraiment des résidences privées pour les expatriés, bien sûr. Donc voilà, mais même au sein de ces résidences, on peut avoir des locaux qui vivent aussi ici. Mais le fait de côtoyer des Mexicains, des Uruguayens, des gens qui viennent un petit peu de partout dans le monde, c'est très enrichissant aussi de voir leur manière de fonctionner. Et encore une fois, c'est ce que mes enfants pourront prendre avec eux dans leur vie. Et puis après, j'ai les locaux au club avec qui j'essaye aussi d'avoir des interactions. J'ai eu l'occasion d'aller visiter où ils vivent, comment ils vivent. C'est très prenant et très enrichissant.
10: Parlez-moi arabe.
11: Salam alaikum, kefa'alak. J'avais commencé à prendre des cours avec ma femme, mais c'est vraiment très compliqué.
10: Bon, en face, il y a l'Iran. Hein. La guerre en Iran, ça vous impacte ?
11: Ça nous a impacté mentalement, je vais dire, surtout quand c'est arrivé, parce que j'habite vraiment en face du pont du Bahreïn. Et le Bahreïn a été vraiment très ciblé parce qu'il y a une grosse base américaine, justement, qui est là-bas. Donc, de chez moi, je pouvais voir les boules de feu dans le ciel qui étaient dues aux explosions entre les missiles qui arrivaient et les interceptions de drones. Donc, quand ça arrive, les deux, trois premiers jours, tu réfléchis, tu te demandes comment ça va évoluer. Mais la chose que j'ai comprise, c'est en parlant justement avec les locaux ici de mon club, je leur ai demandé pourquoi eux ne stressaient pas. Déjà, je pense que c'est une question culturelle parce qu'eux ont grandi dans un climat comme ça depuis tout petit comparé à nous. Puis ils se sentaient vraiment à l'aise et en sécurité en Arabie Saoudite. Et force est de constater avec le temps, c'est qu'ils ont eu raison parce que la vie est restée normale. Il y a juste l'école des enfants qui est fermée parce que c'est une école internationale américaine, donc par sécurité. Mais sinon, les shopping, les restaurants, le foot, tout était normal.
10: Mais donc vous avez été inquiet, à un moment donné, envisagé de rentrer en Belgique ?
11: Ça tombait justement à une période où on avait quand même pas mal de congés, donc un petit peu avec l'équipe nationale et aussi 2-3 breaks avec le club. Donc je suis rentré un petit peu en Belgique pendant cette période-là, mais à chaque fois qu'il fallait être présent pour le foot, je l'étais. Les enfants avaient école en ligne, donc ils ont pu le faire de la Belgique parce que ma femme se sentait plus en sécurité. Moi, personnellement, je ne me suis jamais senti en insécurité ou je n'ai jamais eu cette envie de fuir le pays.
0: Anthony Maurice est donc mis sur le grill par Eric Libois, disponible sur nos différentes applications. Toute l'interview, évidemment, sur RTBF Actu, RTBF Ovio. 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D'ailleurs, on vous prépare pas mal de choses pour cette fin de saison et puis surtout pour cette Coupe du Monde et ce Tour de France qui arrive et que vous suivrez bien entendu sur tous les médias de la RTBF. Dans un instant, la deuxième mi-temps donc de ces trois matchs de la 9e journée en Europe Playoff. Pour l'instant, bonne opération pour le Standard qui mène 1-2 à Westerlo alors que le Racing Genk ne fait pas mieux que 0-0 contre l'Antwerp. Le Sporting de Charleroi est mené 0-1 à cause de cette erreur de Koné. Et on revient donc dans un instant. À tout de suite.
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0: Mika sur Vivacité, c'était Grace Kelly.
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0: C'est la bonne période de Mika en plus, on en a bien profité. Mais le jeu reprend, début de deuxième mi-temps, donc la suite de cette neuvième journée en Europe Playoff. Westerlo, Standard de Liège, le jeu vient de reprendre, Franck Peterken.
2: Mais oui, depuis 41 secondes, très exactement, vous vous en doutez, c'est toujours 1-2 en faveur du Standard avec ce but très important de Rafiki tombé à la 40e minute, fin de première période, et qui permet eh bien, pour l'instant aux Liégeois d'occuper seul en tête à la pause les classements provisoires évidemment de ces play-offs 2. On rappelle évidemment que le destin du Standard est lié à celui de Genk et on vous donne des nouvelles via David sur ce qui se passe aussi dans le Limbourg, mais qui sait, ça va peut-être être un mardi qui va s'apparenter à un tournant important dans ces play-offs 2. Pour cela, évidemment, du côté du Standard, il faut tenir et on sait qu'en face, on va tout faire pour changer la donne puisque Westerlo joue aussi sa tête dans ces play-offs 2. En cas de défaite, ça en serait terminé. Des espoirs européens, attention à cette récupération d'ailleurs et ce premier tir vers le but de Mathieu Epolo qui a été signé Bayram, l'un des solides défenseurs de cette équipe de Westerlo qui continue eh bien de séduire parce qu'elle a quelque chose de véritablement séduisant, cette équipe, cette capacité à jouer au football, à amener des combinaisons, à se montrer dangereuse, à mettre du rythme et quelque part à ne pas calculer non plus, à se tourner vers l'offensive. Alors évidemment ça a coûté aussi des points à cette équipe, hein, sinon elle ne serait pas en play-off 2, mais voilà, moi je préfère voir des équipes qui tentent quelque chose que des équipes qui bétonnent véritablement devant leur but. Ce n'est absolument pas le cas de Westerlo, ce n'est pas le cas du Standard non plus dans cette fin d'ailleurs de campagne 2026, puisque le Standard, après un bon match et notamment offensif face à Genk, sans avoir pu trouver l'ouverture finalement, sans s'être créé énormément d'occasions franches, eh bien le Standard quand même essaye, propose quelque chose, et ça c'est aussi un petit peu différent à l'image de cette récupération d'ailleurs du Standard avec Rafiki qui donne ça du côté de Mortensen avec un cadre vers Abid, tentative de 1-2 mais qui n'a pas fonctionné cette fois-ci. Ce trio-là fonctionne bien d'habitude, il a été d'ailleurs à l'œuvre sur le but pour l'instant qui fait la différence, le 1-2 de Rafiki, parce qu'au départ c'est un appui et une très bonne déviation d'Enkada, un ballon remonté par Abid et puis finalement la tentative d'Abid repoussée qui revient du côté de Rafiki qui va conclure cette action-là. Voilà un petit peu le scénario de ce 1-2 avec Westerlo ici. Il y avait une position de hors-jeu, mais comme le ballon est récupéré par les Standardmen, on laisse vivre cette action avec Karamoko du côté de Dirks. Abid maintenant. Abid qui avait une énorme possibilité en tout début de rencontre. Et finalement, ben, ouais, c'est un garçon qui montre qu'il a des ressources puisqu'il a été décisif. Parce que c'est lui, je le disais, qui a vraiment amorcé ce contre, qui a permis le 1-2 pour Rafiki, qui a inscrit d'ailleurs au passage son 8e but de la saison. On n'avait pas encore eu l'occasion de le préciser. Alors, pour l'instant, il y a un souci avec le chrono dans le stade, qui a inscrit 0-0-0. Hein, ce n'est ni le score ni le temps. C'est bien 1-2. Et on

0: Vincent Evra. Et oui, il faut pas laisser évidemment ses possibilités à Spolat de pouvoir frapper. Il faut pas lui laisser les mettre. Et ici, la défense du Standard était un petit peu loin du petit stratège de Westerlo, déjà auteur, on l'a dit tout à l'heure, d'un magnifique coup franc avec le but d'ouverture dans ce match. En attendant, pour l'instant, c'est 1-2. On va encore regarder cette action-ci avant d'aller faire un petit tour du côté de Charleroi avec Rafiki. Rafiki, non, finalement, c'est dans les mains d'Andreas Ljungdahl. C'est 1-2 pour l'instant pour le Standard et on joue depuis 50 minutes.
1: D'abord, vous confirmez que ça reste 0-0 entre le Racing Genk et l'Antwerp. Et un but s'est tombé il y a un instant entre le Sporting de Charleroi et OHL, Hervé Gilbert.
2: Oui, c'est un but partout. Charleroi qui revient à la hauteur de OHL en tout début de seconde période. Vraiment au bon moment, une incursion de Houssou dans le grand rectangle et un centre vers Schedler qui en un temps au petit rectangle eh bien, reprend en tir croisé hors de portée de Leysen. Un but partout. Charleroi enfin récompensé de tout son ouvrage. Alors que Antoine Bernier s'apprête à rentrer aussi. Hein. On veut vraiment aller chercher la gagne ici. C'est très clair depuis le début de la partie du côté de Charleroi. Il fallait bien que ça rentre à un moment. On avait 7-8 occasions quand même. Et un seul tir cadré, celui de Flup. Ça faisait un petit peu tâche au niveau des statistiques. Et à l'instant, une tête de Ouzou. Point de pénalty bien capté par Leysen. On remet du rythme, on en remet une couche du côté de Charleroi. C'est un but partout. Et Antoine Bernier qui s'apprête à monter au jeu.
1: Juste vous dire, jeter un petit coup d'œil sur ce qui se passe en Première Ligue, puisque c'est aussi le début de la deuxième mi-temps, mais Manchester City est toujours mené 1-0 par Bournemouth, et donc pour l'instant, évidemment, toujours Arsenal, champion d'Angleterre, dès ce soir, après avoir battu Burnley 1-0, et avant de rejouer ce week-end, et puis 1-0 aussi, le but de Fernandez pour Chelsea contre Tottenham. La Pro League, la suite de ce match du Standard à Westerlo, Franck.
0: Oui, avec à l'instant une nouvelle possibilité pour Westerlo qui est en train d'entrer dans cette deuxième mi-temps, là sous forme d'une frappe d'Alcocer de l'extérieur du grand rectangle qui a été d'ailleurs déviée par un défenseur du Standard. Ça va donner un deuxième coup de coin consécutif et voilà, Westerlo essaye vraiment de faire le siège là désormais du but du Standard. Le Standard qui mène toujours 1-2, 52 minutes. Coup de coin avec Aspolat et attention à l'intervention de Monsieur Lambrex qui a vu une poussée magnifique d'un joueur de Westerlo à l'attention de Ilaï Maritra. Alors il va simplement aller parler aux deux hommes incriminés, mais on va reboter donc ce coup de coin. Toujours Aspolat donc sur le côté droit, beaucoup de monde évidemment devant Ipolo, le ballon qui se lève, la reprise qui passe juste à côté, vraiment juste à côté. C'était une reprise je pense de Kimura à nouveau. Il y avait une tentative du pied en première période, ici il est venu couper la trajectoire au premier poteau, petit effet d'optique quand même avec ce ballon qui passe quand même un bon mètre voire deux mètres à côté du but de Mathieu Epolo. Mais Westerlo ne desserre pas l'étreinte avec un gros pressing qui permet une récupération. Le Standard n'arrive plus à sortir véritablement de sa moitié de terrain. Aspolat est là au ballon sur le côté, Alcocer on est côté gauche, il est vite faussé, il essaye de trouver un partenaire, finalement c'est le pied de Ilaï Maritra. Hamid qui doit venir défendre évidemment dans ces circonstances et qui le fait bien puisqu'il obtient un coup franc avec une faute commise par Lucas Mbamba qui joue lui sur le poste de latéral gauche défensif. Ah, il a passé sa soirée avec Hamid et il en a vu quand même de toutes les couleurs parce qu'Hamid vraiment termine la saison en boulet de canon. L'occasion d'un petit peu parler pendant la pause avec Marc Wilmots qui est évidemment présent comme à chaque match, qui confiait qu'ils étaient très satisfaits de la montée en puissance notamment d'Abid dans ses playoffs 2. Et c'est vrai qu'il a été décisif sur l'action du 1-2, le but de Rafiki. Voici Nkada, 54 minutes maintenant, toujours 1-2. On est dans le camp de Westerlo avec Dirks. Hein, ce ballon qui est sorti apparemment, ah oui, étonnant, mais le juge de ligne avait vraiment le nez sur l'action. Finalement ça va donner une remise en jeu en faveur de Westerlo avec les supporters du Standard hein, qui sont là-bas sur le côté droit du terrain, une petite tribune qui ne peut pas accueillir énormément de monde, elle est archi pleine d'ailleurs et les drapeaux et les chants retentissent. Et oui, le Standard pour l'instant est peut-être en train de d'obtenir un résultat important.

0: Mais il faut encore tenir, hein. Et on joue depuis 55 minutes, il y a encore beaucoup de temps, 35 minutes si vous comptez bien, et 35 minutes où on se doute que Westerlo va à nouveau tout tenter, pied fort, avec un ballon vers l'arrière. On essaye un petit peu de faire bouger le bloc du Standard. Finalement, c'est une longue balle sur le flanc de Fossé qui repousse ça directement en touche. Touche campinoise, jouée rapidement avec Aspolata qui est partout, hein, ce garçon. Ballon derrière, pied fort. C'est un peu son binôme là-bas dans l'entrejeu. Aspolat et pied fort. Pied fort pour les courses, pour ratisser les ballons. Et Aspolat pour distiller les caviars de ce magnifique pied droit. Franchement, un des plus beaux pieds droits de la Pro League, Aspolat. Après, c'est peut-être pas non plus un monstre de travail, notamment sur le plan défensif. C'est un peu un numéro 10 à l'ancienne, j'ai envie de dire. Mais quel pied droit. Quelle faculté à frapper. Très intéressant. Caramoco repousse le ballon qui va sortir pour une remise en jeu qui sera en faveur de Westerlo. 56e, toujours 1-2. Et le ballon derrière du côté des Campinois. On va repartir d'ailleurs de tout derrière, tandis qu'on nous propose une image de Jan Kulemans qui est dans la tribune. On sait évidemment qu'il a été l'entraîneur ici pendant de nombreuses années, le cage. Des personnalités les plus importantes évidemment de l'histoire du football belge, notamment cette fameuse campagne de 86 avec un ballon de nouveau chippé par Amit qui parvient à trouver Fossé devant les supporters du Standard, et finalement la connexion entre les deux joueurs va donner une remise en jeu à nouveau en faveur de Westerlo. On est loin du but du Standard puisqu'on est à hauteur de la ligne du grand rectangle des Campinois, et on tarde un peu à la donner. Cette remise en jeu, c'est Mbamba finalement qui donne ça dans les pieds de Ferry, très replié donc. Oh, attention, là il y a une faute, et c'est Dirks qui est allé faire un peu le sale boulot en étant monté, qui dit à l'arbitre attention, c'est ma première, pour tenter d'éviter la jaune. Et d'ailleurs, bien joué, il ne l'aura pas ce carton jaune. On avait vu Tobias Moore s'échauffer, sortir très vite du vestiaire à la pause, on pensait qu'il allait peut-être entrer. Finalement, il n'en a rien été. Il n'y a pas eu de changement opéré depuis la reprise. Beram maintenant dans le camp de Westerlo. Ouais, Westerlo qui aimerait évidemment que le Standard laisse quelques espaces, mais ce n'est pas le cas. Les lignes sont bien tirées du côté du Standard et Westerlo a même du mal presque à entrer dans le camp liégeois pour l'instant. On est en train de faire circuler ce ballon au milieu du terrain. Finalement, là, on parvient à progresser. Avec Reynolds dans le camp du Standard à 30 mètres du but, la passe vers l'avant, le ballon accompagné par Dirks qui évite le coup de coin, et c'est Mortensen qui essaye de sortir ce ballon proprement. Mais attention, récupération haute pour les joueurs de Westerlo avec Aspolat face à lui. Caramoco n'empêche la frappe évidemment, on sait que c'est l'arme fatale de ce joueur. Retour chez Aspolat en combinaison cette fois, et avec une possibilité de centrer, c'est de trouver un appui devant. Et finalement, le Standard va pouvoir s'en sortir et amorcer un compte. Et c'est de nouveau Abid qui remonte ce ballon, va franchir la ligne médiane, petit extérieur du pied vers Rafiki, il y a une Kada qui attend le ballon, on est dans le grand rectangle maintenant, le centre de Rafiki, l'intervention du gardien, le ballon repoussé, et c'était une possibilité. Et attention maintenant, hein, parce que le contre est en face, il y a quelques joueurs du Standard qui ne sont pas revenus pour l'instant, dont Mortensen qui avait accompagné l'action, c'est Reynolds. On est maintenant dans le grand rectangle du Standard, un ballon est bien capté, très bien capté d'ailleurs par Mathieu Epolo sur un centre aérien, et ça repart maintenant. On est de nouveau dans un match où on fait du goal à goal véritablement, même si là le Fossé maintenant calme un petit peu les choses, histoire aussi de ne pas faire en sorte que Westerlo s'emballe. Et je vous parlais de Tobias Moore, il va monter dans un instant, il est en train d'enlever le survêt. On a le temps d'aller faire un petit tour du côté de Charleroi. 59 minutes, et entre Westerlo et le Standard, c'est toujours 1-2.
1: Et je vous confirme que c'est toujours entre le Racing Genk et l'Antwerp, 0-0 à l'heure de jeu, tout juste 60 minutes donc jouées. Le Standard qui prend toujours la tête de ses Europe Playoffs. Le Sporting de Charleroi contre OHL, en effet, Hervé Gilbert.
2: Un but partout à la 63e minute et à la montée au jeu, à l'instant même du côté d'OHL de Mazis. Et on va voir arriver aussi Caio, et donc du côté de Felice Mazzu et de cette équipe louvaniste. On veut remettre du jeu technique et de l'avant, surtout aussi, puisqu'il y a eu quelques possibilités, avec notamment un tir de Traoré. Mais du côté du Sporting de Charleroi, on a fait monter au jeu aussi Antoine Colassin, Antoine Bernier, tous les deux à la 58e, il y a 5 minutes exactement, et ça apporte de la vivacité. On sent les Carolo beaucoup plus présents offensivement, en plus, en surplus par rapport à cette première mi-temps qui était déjà pas mal au niveau offensif, et le public ne s'y trompe pas. Ils essayent vraiment d'aller de chaque côté gagner ce match. C'est assez plaisant à suivre aujourd'hui. Pas du tout un match sans enjeu de fin de playoff 2, pas du tout, puisque les deux équipes jouent le coup à fond. Pour le moment, c'est un but partout et on a envie de dire des cartouches offensives injectées de chaque côté, et chez Konen et chez Mazzu.
1: En Première Ligue, 65 minutes de jeu, Manchester City toujours mené 1-0 par Bournemouth. Donc en l'état, évidemment, je vous rappelle qu'une victoire est indispensable pour les Citizens pour maintenir encore un peu de suspense. En l'état, Arsenal serait champion d'Angleterre dès ce soir. Chelsea mène toujours 1-0 contre Tottenham. Ça, c'est pas la bonne opération, évidemment, en bas de classement pour Tottenham qui serait à 38. West Ham, juste après la 18e place, c'est à 36. Donc on va aller au bout du suspense là pour éviter la relégation et ou se maintenir en Première Ligue. La suite de ces matchs que nous suivons, évidemment, la 9e journée en Europe Playoff ce soir sur RTBF Vivacité. 0-0 entre Genk et l'Antwerp. Le Standard à Westerlo, Frank Peterken.
0: 62e minute, le Standard mène toujours 2-1 ici en Campine, avec à l'instant monsieur Lambrex qui oublie, je trouve, d'aller donner un petit carton du côté d'Alcocer. Il avait été aux prises avec Marlon Fossé et il a donné un petit coup quand même volontaire de la main derrière la tête. Moi, je trouve que ça doit être sanctionné, ce genre de choses. Et finalement, ben voilà, rien du tout, remontrance verbale. Fossé qui sort, on sait qu'il revient d'une longue blessure, il était à nouveau incertain. C'est bien Tobias More, donc qui va monter, qui sera donc dans un rôle évidemment à faire toute la ligne, tout le couloir droit. C'est Epolo d'ailleurs qui prend le brassard de capitaine. Et du côté de Westerlo, il y a l'entrée de Shunshike Saito avec un élément évidemment qui doit apporter encore un peu de poids offensif du côté de Westerlo, où on a encore une grosse demi-heure pour essayer de rester en vie dans ces playoffs 2, parce qu'on l'a dit tout à l'heure, c'est un des enjeux de cette rencontre. Si Westerlo est battu, eh bien ça sera fini pour les Campinois d'espérer remporter ces playoffs 2 et d'aller, qui sait, chercher un ticket européen. Avec un ballon maintenant du côté droit, du côté de Bayram, qui pousse ça avec Bates à la lutte, mis au sol là-bas par son opposant. Il n'est autre que Pied-Fort. Et finalement, rien du tout. Il va même prendre un carton, là, Pied-Fort, pour rouspétance. Attention à la tension de fin de match. Il estimait, Pied-Fort, qu'il y avait eu un coup de coude de la part de Bates. Bon, faudra revoir ça aussi, auquel cas et il manquera le prochain match Pied-Fort. Ça veut dire que c'est peut-être sa dernière apparition cette saison. Alors on voit ça. Oui, en fait non, c'est un duel. Alors Bates est grand, il joue un petit peu des bras, mais il joue de son corps, et pour moi il n'y avait absolument rien à aller revendiquer dans ce duel entre Pied-Fort et Bates. 63 minutes et 20 secondes, le Standard mène toujours 1-2 ici en Campine, avec un long ballon vers Nkana. La récupération du côté de Westerlo, on passe de nouveau par Aspolat et on fait circuler maintenant le ballon de l'autre côté, du côté de Alcocer. Alcocer qui va monter avec devant lui Sadia Manesh face à Tobias More. Premier duel entre ces deux là. Alcocer, il a changé de côté d'ailleurs, Sadia Manesh. On tente quelque chose, on tente de changer un petit peu l'animation sur les flancs du côté de Westerlo. Ouais, c'était la réponse de la montée de Tobias More, c'est d'avoir aligné et Alcocer et Sadia Manesh sur ce côté gauche. Ça veut dire que Dirks va devoir aussi là-bas dans le trio central défensif du Standard avoir un œil sur ce qui se passe sur son côté droit, parce que le but c'est de mettre More en infériorité là-bas et de jouer les deux contre un. avec le ballon de Bayram. Et il est pas mal, mais Mortensen renvoie ça de la tête. Il a une maritra du pied. Ça revient sur la poitrine de Bayram. Aspolat maintenant, qui glisse et perd le ballon. C'est Karamoko, tout de suite, vers l'avant, vers Nkana. Oh, il est rapide, Nkana. Nkana, il n'y a plus qu'un seul opposant, c'est Kimura. Nkana qui donne ce ballon du côté de Rafiki. La frappe, oh, c'est passé tout près. C'est vraiment passé tout près, mais il y a un drapeau qui s'est levé entre-temps. Il y avait sans doute une position de hors-jeu, je pense, de Rafiki. Mais on est passé tout près du 1-3. Moi, j'ai l'impression qu'il va encore y avoir des buts dans cette rencontre. Westerlo continue de pousser, mais Westerlo, forcément, par la même occasion, laisse des espaces derrière lui. Et ici, ouais, il y avait clairement un hors-jeu sur la passe d'Enkala. Et on est déjà de l'autre côté avec Ferry. Sadio Mané, attention à cette action. Sakamoto qui frappe. Et finalement, il a été contré par Dirks. Et coup de gueule de la part de Vincent Evrard pour dire qu'il faut garder l'organisation si on veut garder les trois points. Il a évidemment raison, le coach du Standard. C'était de nouveau une belle incursion de la part de Westerlo, mais c'est fou la vitesse à laquelle on va d'un but à l'autre dans cette rencontre, et c'est tant mieux. Il y a beaucoup d'envie, beaucoup de dynamique positive et offensive des deux côtés. On va encore vivre ce coup de coin en faveur de Westerlo. Il y a 3-4 joueurs au maillot jaune à l'entrée du grand rectangle. Le ballon est à ras-de-terre pour laisser un espace dans le dos. Est-ce qu'il y a une possibilité de frapper? Non, on recule avec Alcocer. Hein, c'était même Reynolds. Reynolds qui s'avance, qui frappe. Elle est belle cette frappe. Elle passe un bon mètre à côté du but de Mathieu Epolo. Et bien voilà, 67 minutes. Le Standard mène toujours 1-2, mais ça chauffe devant le but liégeois. Et je pense que ça va chauffer jusqu'au bout.
1: Quel sens du timing, Franck. Dans un instant, les informations de 22h. C'est toujours 0-0 à Genk Antwerp. C'est toujours un but partout entre le Sporting de Charleroi et OHL. Évidemment, la suite et la fin de ces rencontres, la suite et la fin de ce VivaSport dans un instant. Après ce point sur l'actualité, donc à l'heure pile sur RTBF. VivaCité, à tout de suite.
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8: Il est 22h. David Riffon, bonsoir à tous. Le Standard est à Westerlo en Europe Playoff. Il reste une bonne vingtaine de minutes à disputer dans cette rencontre. On fait un nouveau point en direct avec vous, Franck Peterken.
0: Oui, effectivement, 68 minutes de jeu dans ce Westerlo Standard, importantissime dans l'optique de ces playoffs 2. Et le Standard mène donc 1-2. On s'était quitté tout à l'heure avec un 1 partout, puisqu'il y avait eu un premier but d'Aspolat à la 12e. L'égalisation pour le Standard d'Enkana sur pénalty à la 18e. Et puis en fin de première mi-temps, sur un joli contre liégeois, Rafiki a fait le 1-2. 1-2, pour l'instant, c'est le score qui tient, qui demeure depuis quelques minutes, mais ça pousse véritablement d'un côté comme de l'autre. Je pense vraiment qu'il y aura encore des buts dans cette rencontre. Mais pour l'instant, le Standard fait la toute belle opération de la soirée.
8: Merci Franck, car un autre score qui tient, c'est celui de Genk face à l'Antwerp. C'est le concurrent direct en quelque sorte du Standard. C'est toujours 0-0 du côté du Limbourg. C'est un partout entre Charleroi et Louvain. Un séisme de magnitude 6,1 a secoué la côte sud du Pérou dans la région d'Ica. Les autorités locales n'évoquent pas de dégâts pour l'instant, mais la population a été très inquiète. Des habitants sont sortis de chez eux. D'autres ont quitté précipitamment les centres commerciaux. Le tremblement de terre s'est produit à 40 km environ au sud d'Ica, la capitale de la région du même nom, où vivent plus de 450 000 personnes. La secousse a également été ressentie jusqu'à Lima, la capitale, à 400 km de là, située sur la ceinture de feu du Pacifique. Le Pérou est un des pays les plus exposés à l'activité sismique. Marco Rubio se rendra en Suède en fin de semaine. Le chef de la diplomatie américaine doit participer à une réunion qui s'annonce tendue avec ses homologues de l'OTAN sur fond de guerre en Iran. Les ministres des Affaires étrangères de l'OTAN se réunissent dans la ville d'Helsingborg. Sur la table des discussions, on retrouvera sans surprise la question sensible de la hausse des investissements dans la défense et d'un meilleur partage de l'effort au sein de l'Alliance. Le président américain Donald Trump a vivement critiqué les pays européens de l'OTAN pour leur refus de s'impliquer dans la guerre qu'il a déclenchée avec Israël contre l'Iran. Il leur a aussi demandé à plusieurs reprises de prendre en charge la réouverture du détroit d'Ormuz qui est toujours bloqué. Merci pour votre attention. Passez une belle soirée.
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0: Très heureux, je le répète, de passer évidemment ce mardi soir en votre compagnie parce que je pense qu'on va aller au bout du suspense dans ces Europe Playoffs. Ça se confirme en tout cas déjà, ne fût-ce que dans les matchs de ce soir. Vous allez vivre les derniers quarts d'heure un peu plus, je vous le mets quand même. Toujours 0-0 à Genk Antwerp, toujours un but partout entre le Sporting de Charleroi et Oud-Heuvel-les-Louvain. Et le Standard qui mène donc toujours à West... Ouf, grosse occasion pour les Limbourgeois, petit rectangle. Pardon, mais toujours 0-0 pour Genk contre l'Antwerp. On continue à suivre donc ce déplacement du Standard à Westerlo, Franck Peterken.
1: Effectivement, c'est 1-2 et Westerlo qui continue de pousser avec notamment Shunshuke Saito qui est entré, qui fait beaucoup de bien, énormément de vivacité de la part de ce joueur-là. Mais voilà, pour l'instant, on a vu tout à l'heure les tentatives au but. On en est à 18 du côté de Westerlo, 10 du côté du Standard. Mais le Standard s'est montré plus concret, très clairement, mais doit continuer de se méfier hein, dans les 20 minutes qui restent parce que il va encore se passer des choses. Westerlo continue de pousser et très franchement le Standard serait bien inspiré d'essayer de se mettre à l'abri dans ce match. J'ai vraiment pas l'impression que le Standard va réussir à tenir sans encore encaisser un but. Voici pied fort avec de nouveau le nouveau venu Saito dans l'axe, mais c'est Tobias Moore qui a ce ballon. Oh, attention à cette passe derrière, et Polo qui prend des risques et qui a traversé son petit rectangle alors qu'il était mis sous pression par Isa Sakamoto. Il est parvenu quand même à dégager ce ballon loin du but. Reynolds maintenant, ouais, qui s'est un petit peu fourvoyé lui, et qui en essayant de mystifier Mortensen a mis le ballon directement dehors. On s'apprête prête à effectuer du changement du côté du Standard. On voit Thomas qui est en train de s'équiper et Ayenza. Eh oui, c'est probablement l'idée que Vincent Evrard aussi a en tête, d'essayer d'aller se mettre à l'abri en mettant du 109. Et attention à ce ballon avec Abid. Abid qui est parti vers le but. Il n'y a plus qu'un homme face à lui. Abid, le crochet, est-ce qu'il peut frapper? Non, il y a un retour. Mort qui frappe et lui, il est contré. Et il reste au sol d'ailleurs. Ah, c'était une belle possibilité là-bas pour le Standard. Attention, il a Maritra. Et Mortensen maintenant. Ah, et ça devient très intense. Et Mortensen parvient à donner ce ballon avec Nkana. C'est la balle de match. Nkana qui marque. C'est goal. Et attention, parce que l'arbitre... Qu'est-ce qu'il dit? Ah, est-ce que ce but est validé ou pas? Franchement, la gestuelle de M. Lambrex n'est pas du tout claire, mais pour l'instant, ça a l'air d'être 1-3. Alors, il y a Tobias Moore qui est toujours au sol. Mais ce but est-il validé? Apparemment, oui. Simplement, M. Lambrex va voir ce qui se passe avec Tobias Moore. Allez, on essaye de reprendre ses esprits et de voir ce qui s'est passé. Au départ, il y a une perte de balle de la part de Sakamoto et un duel gagné par Mortensen. Le ballon écarté du côté d'Enkada. Et Enkada, ouais, qui vient placer ce ballon, mais magnifiquement, hein, à la droite du gardien Jungdahl pour ce 1-3. Je vous disais, le Standard serait bien inspiré de faire le break dans cette rencontre. Voilà donc qui est fait. Doublé pour Enkada. Et de nouveau, hein, le bon choix de Vincent Evrard de mettre Enkada, de préférer Enkada à Ayenza, qui est dans un tout autre profil. Et on réclame aussi du côté de Westerlo parce qu'on se disait qu'il y a peut-être une faute d'Ilai Maritra avant le duel gagné par Mortensen. D'ailleurs, il y a un VAR. Attention, suspense. VAR check par rapport à cette action, et je pense que c'est probablement cela qu'on va essayer de revoir. Est-ce que la perte de balle que je vous ai narrée tout à l'heure de la part de Sakamoto était-elle consécutive dans un premier temps à une petite faute d'Ilai Maritra qui lui a fait perdre le contrôle du ballon, ce qui a permis dans un deuxième temps à Mortensen d'hériter de ce ballon et d'amorcer le contre qui a donné ce que vous savez? Eh bien, c'est sans doute ce qu'on est en train de vérifier. Tobias Moore pense simplement, lui, que ça a été son pied qui est allé contre le pied de l'adversaire sur l'occasion juste avant. Il sort en boitant, Tobias Moore. Est-ce qu'il va rester d'ailleurs? Je n'en sais rien. En tout cas, il y a Messatu qui est prêt à monter, ainsi que Thomas, ainsi que Ayenza. Pour l'instant, le chrono et l'affichage indiquent toujours le 1-3, mais on attend la confirmation du troisième but du Standard. Monsieur Lambrex est en train de parler au capitaine de Westerlo, Aspolat. Lui-même est suspendu à la décision qui est en train de se prendre à Tubize. Et vous imaginez bien qu'elle est très très très importante, parce que si le Standard parvient à faire le break à un quart d'heure du terme, eh bien ça pourrait sentir très très bon du côté des Liégeois. Ah, il va voir. Monsieur Lambrex a décidé d'aller voir, mais si on appelle en général un arbitre pour aller se rendre compte d'une situation, c'est qu'il y a un doute, et c'est qu'il y a peut-être plus qu'un doute qui pourrait se transformer en certitude. Et c'est bien cela, hein, c'est bien cela qu'on est en train de regarder. Est-ce que Ilaï Maritra accroche fautivement le Sakamoto, Isa Sakamoto? Et c'est clair que j'ai l'impression qu'il y a un contact en tout cas entre Ilaï Maritra et Sakamoto. Est-ce qu'on va... Eh oui, non, le but est invalidé. Le but est annulé. Et on va revenir à une faute. Donc c'est bien cela, c'est Ilaï Maritra. Et les joueurs du Standard ne reviennent pas. Hein. Ilaï Maritra qui manifestement a commis une faute au départ de l'action sur Sakamoto. Sakamoto derrière a perdu le contrôle du ballon, ce qui a permis à Mortensen de récupérer cela et de mettre Nkadasu en orbite. Mais voilà, on revient à 1-2. Tout de suite, Vincent Euvrard tape dans les mains. Il faut reconcentrer les troupes et attention aux minutes qui vont suivre derrière, parce que forcément ça va donner un adjuvant positif du côté de Westerlo, qui va retrouver une grosse énergie. En attendant, on est en train d'effectuer les changements avec, donc j'ai dit, la montée de Thuma, la montée d'Ayenza, la montée de Messatu. Il y a Dirks notamment qui va descendre, donc c'est-à-dire que Karamoko lui va redescendre d'un cran. Et à la sortie de Abid et de Nkada, et donc avec toute cette réorganisation là, Messatu va reprendre le rôle de Karamoko au milieu aux côtés d'Ilaï Maritra. Thuma va être là-bas à la pointe de l'attaque, à la pointe du triangle du milieu, et Ayenza va filer à la pointe, lui, du jeu. Voilà, 1-2, 12 minutes pour l'instant, mais il va encore se passer des choses, c'est sûr, David.
0: N'arrêtez pas de le répéter, à chaque fois vous avez raison. Franck Peterken, au commentaire donc de ce Westerlo Standard. Il s'en passe des choses aussi à Genk Antwerp, mais ça reste toujours 0-0 dans la logique des choses. La pression s'intensifie des Genkois sur les Anversois, mais toujours pas de but malgré cette domination et les occasions. Sporting de Charleroi Wachel, Hervé Gilbert.
2: Toujours un but partout, 81 minutes de jeu et encore un changement du côté de Wachel. On a changé une demi-équipe du côté de Felice Mazzu. Depuis la montée au jeu de Bernier et Colassin, on voit des tirs cadrés du côté Carolo. À l'instant, un petit pont sur Teklap de Bernier, entré dans le grand rectangle, frappe cadrée, détente de Leysen qui a sorti un ballon qui partait vraiment bien. Et actuellement Schedler dans ce rectangle avec Colassin, il tente de distribuer, Guyagon qui enroule, et de nouveau les mains de Leysen. Charleroi pousse pour aller chercher cette victoire qui ne servira pas à grand chose pour l'instant, puisque le Standard gagne. C'était une des conditions de ces concours de circonstances improbables, mais l'espoir subsiste toujours dans ce chef des Carolo, qui entretient en tout cas une volonté terminée à la maison en gagnant par la grande porte, et c'est ce qu'ils sont en train d'essayer de développer ici. Ça se précise avec donc Bernier et Colassin, mais c'est toujours un but partout actuellement.
0: Alors qu'on voit de plus en plus circuler sur les différents réseaux sociaux, et vous pouvez suivre cela aussi bien sûr sur le compte Instagram RTBF Sport, des images de liesse, de joie, voire de délire des supporters des Gunners. C'est en train de se dessiner. Il reste 6 minutes, c'est Bornouf, mais toujours 1-0 contre Manchester City. Le 14e titre est presque au bout des doigts des Gunners. C'est donc Arsenal, sans doute champion d'Angleterre dans quelques minutes. Ça soulagerait évidemment la pression avant la finale de Ligue des Champions contre le PSG à la mi-temps. Chelsea mène 1-0 contre Tottenham. Ça a rajouté un peu de pression sur le Hotspur, évidemment, pour la dernière journée, et éviter ce week-end la relégation. En Pro League, 0-0 toujours, donc je vous le rappelle, entre le Racing Genk et l'Antwerp. Petit coup d'œil sur le chrono, 82 minutes de jeu dans cette rencontre-là. Westerlo Standard de Liège, Franck Peterken.
1: Ouais, on entre dans les 10 dernières minutes, David, et je vous propose qu'on garde l'antenne ici. Et s'il se passe quelque chose, vous m'interrompez, bien évidemment, parce que c'est pas fini, hein. Ici, toujours 1-2 en faveur du Standard, mais cette équipe de Westerlo qui continue de pousser, de pousser, de pousser, et d'essayer d'aller chercher une égalisation qui, évidemment, rabattrait encore complètement les cartes. Mais alors, c'est pas le titre de Premier League qui joue ici, mais c'est peut-être, eh bien, les Playoffs 2, parce que ce mardi, décidément, pourrait être décisif. On rappelle que le Standard finira à la maison face à Charleroi. Ce sera évidemment un moment de nouveau très très très très chaud avec ce derby wallon pour clôturer cette saison de play-off de Ayenza. Le ballon est allé vers lui sur une remise en jeu, la tête de Thomas avec le bout du pied là-bas de la part de Behram. Dans la défense de Westerlo, on est au centre du terrain et Ferry essaye de repartir dans le bon sens. Ferry, l'attaquant de Westerlo, qui va trouver une belle ouverture là-bas du côté de Reynolds. À droite, il y a un petit peu d'espace. Face à lui, Mortensen. Mortensen avec Rafiki. Et finalement, un long ballon dans le dos de Mortensen qui revient vers Reynolds. Le centre n'est pas mauvais. La récupération de Ferry. Et on se bat du côté du Standard avec une faute obtenue. Ah oui, il va falloir de l'abnégation, du courage. Il va falloir pour les Rouges mettre le bleu de travail hein, pour finir le job ici. Parce que Westerlo va continuer de pousser, pousser, pousser, pousser. Cette fois, c'est Hautekeet qui, dans le duel, est parvenu non seulement à empêcher eh bien, son opposant d'aller plus loin, Destan, qui était entré, et de faire en sorte d'avoir en plus quelques secondes de répit. Le coup franc a été botté par Mathieu Epolo. Le plus loin possible, Karamoko qui a donc reculé d'un cran. C'est qu'on estimait qu'il y avait un danger là-bas avec Dirks et Mort. On a mis du muscle supplémentaire là derrière. Ce qui permet à Thuma et Messatou de peut-être essayer de contrôler davantage le milieu de terrain et d'avoir un œil notamment sur Aspolat avec un bon ballon ici et la bonne intervention d'ailleurs de la Karamoko. Attention avec le contact peut-être. Non, finalement, il n'a pas lieu. Et finalement, c'est Ilaï Maritra qui peut essayer d'un peu poser le jeu avec Thuma. Thuma, petit ballon derrière du côté de Mort. Mort, ouais, très bonne passe de Mort parce qu'il va chercher vraiment Mortensen qui est libre et qui peut s'avancer, franchir la ligne médiane et s'appuyer sur Rafiki, le seul rescapé du trio de début offensif hein. Avec finalement Mortensen qui n'ira pas chercher le ballon mais qui doit se replacer parce que dans son dos forcément c'est ouvert et un ballon, Mort passe dedans et finalement Ilaï Maritra l'a récupéré ce ballon. Messatou qui entre dans le grand rectangle de Westerlo. On le laisse faire. Voici Rafiki. Essaye de rejouer avec Messatou. Messatou pour un centre. Le ballon repoussé finalement par Jungdahl. C'était une demi-possibilité en faveur du Standard. Et Westerlo repart. Et repart assez vite avec Alcacer. Alcacer qui parvient à donner ce ballon du côté de Sayan Manesh. Pour un centre repoussé par Bates. Et Polo avait un petit peu hésité, mais manifestement on a bien communiqué entre Bates et Polo. Oh, la remise de Messatou n'est pas bonne. Ça sort directement, ça va donner une remise en jeu pour Westerlo. On va entrer dans les 5 dernières minutes. C'est 1-2 toujours en faveur du Standard qui pour l'instant réalise la toute belle opération de ce mardi dans les Playoffs 2 avec Behram qui écarte. On voit Spolat hein, qui a du mal évidemment physiquement en cette fin de rencontre. Et on hésite maintenant du côté de Westerlo. On est dans le camp du Standard, mais un petit peu plus du mal à s'approcher du grand rectangle des polos. Voici Ferry qui revient derrière du côté d'Alcozer. Sayan Manesh. Et Thuma est là pour fermer la porte. Hein. On sent qu'il faut être deux là pour défendre sur ce côté gauche du Standard. Attention à ce ballon sur la tête de Hautekeet. Et Rafiki qui glisse ça à Mortensen. Le pressing de Westerlo et le grand coup de botte du défenseur du Standard. Avec un très joli contrôle de Behram. Et le Standard ne sort plus. Le Standard est dans sa moitié de terrain. Et subit pour l'instant les assauts de Westerlo. Voici un nouveau avec ce centre. Une reprise de la tête mais qui passe à côté du but. C'était de nouveau Enis Destan qui est venu donc épauler Ferry là-bas devant pour un duo à présent. Donc on essaye vraiment de faire passer les ballons par les ailes et puis d'avoir deux grands castards là devant pour essayer d'amener un maximum de danger sur le but de Epolo, qui prend un petit peu trop de temps, j'ai l'impression, pour dégager cela. Et voilà, le dégagement est parti. 4 minutes encore, il y aura du temps complémentaire. Il y a eu un VAR notamment. Il est parti au moins sur 4-5 minutes. Attention à ce ballon qui paraissait pas mal, mais qui finalement était un peu trop loin du pied d'Ayenza. La relance du gardien. Oh, avec la glissade là-bas du côté de Westerlo, mais il s'est bien relevé, Reynolds. Allez, sacré appui de garçon. Avec maintenant, c'est Sunchuke. Attention, Reynolds, on est dans le grand rectangle du standard. Reynolds qui hésite. Est-ce qu'il y a une faute de main? Elle est réclamée, mais je pense qu'il n'y en avait pas. C'était Otsukit. Pression de la part de tout le bord de Westerlo et du stade, mais le Kuip n'aura pas suffi à faire broncher Monsieur Lambrex sur cette action. Mortensen qui était légèrement accroché, ouais. Et d'ailleurs qui obtient un coup franc, Mortensen. Ah, tous ces moments évidemment sont importants pour permettre aux Liégeois de se réoxygéner, de reprendre leurs esprits, de se replacer aussi. Tandis qu'on nous repropose l'action, le centre. Non, c'est sur la poitrine de Otsukit. Il n'y a absolument pas de faute de main là-bas. Il n'y avait aucun pénalty à siffler. Voici maintenant Ferry qui est mis au sol sur la ligne médiane par Karamoko. Et c'est pour ça aussi que Karamoko est descendu. C'est avec les changements. Et on a beaucoup de taille désormais du côté de Westerlo. Avec Sania Manesh. Oh, attention, il y a un petit peu d'espace là-bas. Est-ce que ce ballon arrive? Non, il arrivera dans les pieds de Mathieu Epolo. Et heureusement, pour le standard, il y avait des joueurs en position hors-jeu. Et donc Sunchuke, qui avait tenté une infiltration dans le grand rectangle du standard, n'a pas pu s'appuyer sur ses partenaires, parce que s'ils avaient touché la balle, ils auraient été signalés hors-jeu, tel que le prévoit le règlement. C'est toujours 1-2. 87 minutes et 30 secondes plus le temps complémentaire, donc 2-30 plus le temps complémentaire, voilà ce qu'il reste. Avec une nouvelle intervention, Lambrex, carton jaune pour Messaptou, et on a joué ça trop vite du côté de Westerlo. Et oui, avec ouais, c'est étonnant parce que sur la feuille de match qu'on a, on a deux fois Thomas, mais on n'a pas Messaptou. Ça, c'est étonnant, mais c'est bien Messaptou qui est là. Heureusement que nous sommes un petit peu physionomistes. Voici en tout cas un coup franc donné du côté de Westerlo. On est loin du but du standard, mais on va s'en rapprocher avec Sadia Manesh face à Karamoko. Il y a un deuxième rideau avec Mor et un troisième avec Ilaï Maritra qui peut repartir du côté de Mor. Voilà, ça revient difficilement maintenant du côté de Westerlo. Mor qui trente la transversale de l'autre côté, là où se trouve Ayenza, qui va récupérer et empêcher ce ballon de sortir. On est pratiquement au point de corner, hein, gauche, c'est-à-dire loin du but d'Epolo. Et en plus, il y a une faute là-bas de la part de Bayram. Ça fait évidemment les... Et non, c'est même Aspolat. Peu importe, ça fait de toute façon les affaires du standard. Ce sont à nouveau des secondes de gagner. Tandis qu'on opère encore un changement avec Patrao qui entre et la sortie de Nacho Ferri. Tandis que Nguyen va entrer du côté Nguyené, qui va rentrer sans doute à la place de Rafiki. Et oui, c'était le seul, je le disais tout à l'heure, du trio offensif qui a démarré, qui n'avait pas pour l'instant été remplacé. Donc il sort, il a beaucoup couru Rafiki, comme les deux autres, comme Nkada et comme Abid. C'est aussi pour ça que Vincent Evrard fait confiance à ce trio-là pour l'instant, parce que sont pas avares de course et d'efforts. Et il prend tout son temps, évidemment, Saïd Rafiki. Voici Nguyené qui va entrer. Oui.
0: C'est toujours 0-0 entre Genk et l'Antwerp. On est à la 90e minute. 6 minutes d'arrêt de jeu dans cette rencontre. Genk pousse, mais attention, si l'Antwerp avait mieux joué le coup sur une ou deux contre-attaques, ça aurait pu le faire aussi. Mais ça reste donc toujours 0-0. Pour info, et on actera le résultat dans un instant, c'est un but partout toujours, hein, pour le Sporting de Charleroi contre OHL. Donc la suite de ce Westerlo Standard, Franck Peterken.
1: Et 6 minutes de temps complémentaire. On est entré dedans, toujours 1-2 donc pour le standard. Et si ça se confirme du côté de Genk, et les deux rencontres, si j'ai bien compris, vont se terminer à peu près en même temps, eh bien le standard fera une superbe opération et se retrouvera en tête des playoffs 2 avec un dernier match face à Charleroi avec l'objectif de le gagner. Et dans ce cas-là, eh bien le standard remportera les playoffs 2. Ça fait encore beaucoup de conditions évidemment, et la première c'est de tenir les 5-30 qu'il reste dans cette rencontre, avec de nouveau un ballon du côté de Chounchouké qui écarte vers Alcocer. Aspolat, à nouveau Alcocer. Le Standard défend évidemment tant qu'il peut. Mort ici qui va concéder finalement une remise en jeu. J'espérais quand même l'avoir, Mort. Ah, c'est étonnant parce que Mort était sûr d'avoir le ballon, et d'ailleurs il proteste et il prend un carton que je trouve quand même un petit peu sévère pour Tobias Mort, qui en plus était sous la menace. Donc c'est un carton stupide de la part de Mort, mais il était tellement sûr, d'ailleurs il trottinait alors qu'il aurait pu encore jouer ce ballon tant il était sûr que ça allait lui revenir, la remise en jeu. Ça n'a pas été le cas, la remise en jeu qui a déjà été effectuée, mais on est déjà de nouveau dans le camp de Westerlo maintenant, avec un ballon poussé derrière jusqu'au gardien Ljungdahl qui écarte du côté d'Aspolat. Il reste donc avec les 6 minutes 4 minutes 30 dans ce match. Ballon vers la tête de Karamoko, le ballon qui passe, Mort, attention à cette action avec la frappe, elle a été contrée par Karamoko. C'était Begram qui est monté désormais. Tuki peut monter, Tuki a deux bras et deux jambes, peut aller dans le grand rectangle de Polo. Tout le monde a la permission du côté de Westerlo, avec une longue remise en jeu à présent de Sayad Manesh. 92 minutes. Il reste donc 4 minutes à présent. 4 minutes à tenir du côté liégeois. 4 minutes pour espérer du côté de Westerlo. Sadir Manesh avec un centre vers le second poteau qui a été touché, récupéré. On reste dans le grand rectangle du Standard, avec une possibilité de centre à nouveau, et un ballon qui traverse le petit rectangle des Polos, mais qui va mourir derrière, à côté du but. Ça va donner un coup de pied de but. Monsieur Lambrex vient tout de suite voir Mathieu Epolo pour lui dire ce qu'il venait évidemment le bougre, et avec toute l'expérience qu'il a désormais malgré son jeune âge, il venait gagner un petit peu du temps, parlant avec ses partenaires, se désintéressant un petit peu du ballon. Ce sont des secondes de gagner, et pour l'instant ça chante, ça crie, ça saute du côté des supporters du Standard qui n'ont pas arrêté une seule minute. Avec le dégagement à présent de Mathieu Epolo. Une tête, un pied, celui de Messatou. Ça revient du côté de Alcocer. Aspolat sur la tête de Mort. C'est un peu confus. Thema qui vient chercher le ballon. On est dans le camp de Westerlo. Avec Alcocer. De nouveau Aspolat. Le coup d'œil vers l'avant, mais le ballon toujours dans les pieds. Et finalement Mort qui met ça dehors. Remise en jeu sur la ligne médiane. À nouveau Aspolat. 93 minutes et 30 secondes. Le Standard mène toujours 1-2. Sadio Mané dépossédé du ballon par Tobias Mort, qui va glisser ça du côté des Polos, qui dégage le plus loin possible du côté d'Aspolat. Ouais, bien fait techniquement pour adresser ce ballon à Alcocer. Retour chez Aspolat. Aspolat du côté de Chounchouké.
0: Ouais. 0-0 à Genk Antwerp, Arsenal champion d'Angleterre, on y reviendra dans un instant.
1: Avec la frappe d'Aspolat à nouveau, mais elle passe haut de la limite. Elle a été freinée, touchée par un pied liégeois. Il reste 2 minutes et je peux vous assurer que le Standard va souffrir jusqu'au bout. Vraiment jusqu'au bout dans cette rencontre. Ah, il y a les fumigènes là-bas dans la tribune des supporters du Standard. Pas sur le terrain, et le gardien est monté. Je vous le disais, tout qui peut monter, aller mettre un but à Westerlo et aux environs de la ville, peut venir dans le grand rectangle du Standard. Le coup de quoi est parti avec la tête de Karamoko pour repousser ça. Aspolat va avoir une deuxième chance. C'est très aérien. On cherche la tête du gardien Ljungdahl. C'est dégagé finalement par Ngene. Et de nouveau 40 secondes de passé. Il va rester une grosse minute maintenant. Une grosse minute. Avec ce long ballon à nouveau. Ngene. Récupération Ilaï Maritra. Au centre du terrain, il doit garder, il va même obtenir une faute, Ilaï Maritra. Faute de Reynolds. Et on est entré dans la toute dernière minute. Ah, ça sent bon là désormais pour le Standard. Et qui l'eût cru? Qui l'eût cru? Le Standard qui était vraiment en problème avec cette compétition des playoffs 2. Et qui pour l'instant, eh bien, est peut-être sur le point de se retrouver en tête du classement provisoire de ces playoffs 2 et qui n'est peut-être qu'à un ou deux matchs désormais d'un ticket européen. C'est assez étonnant. 30 secondes encore, Repolo qui dégage du côté de Thuma et on a perdu l'écran de contrôle à présent. Plus rien ne va à Westerlo. Le stade est en ébullition. Jungdahl qui dégage. Les supporters du Standard le sont aussi, vous vous en doutez. Mais il reste cette action. 12 secondes.
0: C'est terminé à Genk, Franck. 0-0.
1: Ah, c'est fini. C'est très important, évidemment. Avec Bates qui repousse. Mortensen qui dégage le plus loin possible. On regarde Monsieur Lambrex car on est au bout. On est au bout, mais il va encore faire jouer la remise en jeu. Elle est favorable à Westerlo. On est aux alentours du grand rectangle. Avec un centre encore, une reprise de la tête. Et Polo qui arrête. Oh, l'arrêt de Mathieu Polo qui empêche le ballon d'aller dans le but. Et attention, parce que ça s'énerve maintenant. Parce qu'il y avait un joueur qui était allé un petit peu chatouiller Polo là à la fin. C'est Enis Destan, mais l'arrêt de Mathieu Polo. Peut-être un arrêt capital. Alors c'était pas nécessairement l'arrêt le plus compliqué de sa carrière, mais à ce moment-ci du match, il fallait la sortir. 1-2, il reste encore quelques secondes. Monsieur Lambrex va encore faire jouer le dernier ballon. Il demande à Mathieu Polo de jouer. Mathieu Polo qui hésite. Finalement met le ballon au sol. Et vous entendez la bronca, hein, parce qu'on estime qu'Epolo doit dégager cela. Il y a déjà des joueurs qui dansent du côté du banc du Standard. Il faudra encore attendre quelques secondes. Avec un ballon qui sort à nouveau. Et c'est fini! C'est terminé! Le Standard qui s'impose 1-2 ici à Westerlo. Ça fait 17 points pour le Standard. Ce sont des véritables scènes quasi de titre que l'on voit ici du côté des supporters du Standard. Le Standard qui s'impose 1-2 donc. C'est Aspolat pour Westerlo qui avait ouvert la marque dès la 12e minute. 1-0. Nkada a suivi sous forme d'un pénalty, un partout à la 18e. Et puis finalement, le but de Rafiki à la 40e. Score final 1-2. C'est évidemment un résultat très très très important. Le Standard prend le pouvoir dans ces playoffs 2 et pourra avoir et aura une chance peut-être de les remporter lors du dernier affrontement face à Charleroi. Voilà David.
0: Merci beaucoup Franck Peterken. Et cette question traditionnelle, évidemment, tout d'abord en un seul mot complètement foot, Westerlo, Standard de Liège, score final 1-2 pour vous. C'était, vous donnez votre avis, vous commentez sur la page de l'émission complètement foot-RTBF Sport, votre avis aussi par SMS ou via WhatsApp. On se donnera rendez-vous évidemment pour un des derniers complètement foot de la saison dimanche, hein, pour débriefer tout ça, puisqu'on aura tous les suspens et fin des suspens en cette fin de semaine. Le Standard donc en tête, 37 points, 2 points en avance sur le Racing Genk. On oublie tout le reste, Westerlo, le Sporting de Charleroi, l'Antwerp et bien sûr OHL, puisque je vous confirme le partage score final entre le Sporting de Charleroi et OHL, un but partout, et surtout donc le Racing Genk, vous l'avez entendu, qui n'a pas fait mieux que 0-0 ce soir contre l'Antwerp. Rendez-vous en effet samedi soir, une nouvelle émission spéciale Playoff. Nous serons là dès 20h avec, à 20h45, Standard de Liège, Sporting de Charleroi, OHL, Racing Genk. On suivra aussi du coin de l'œil Antwerp-Westerlo pour acter les derniers résultats de ces Europe Playoff. Mais donc le Standard à la main et termine donc par ce fameux duel wallon contre les Zèbres. Rendez-vous samedi, comme on dit dans ces cas-là. L'autre info importante de cette soirée, c'est donc le partage finalement de Manchester City ce soir à Bournemouth. Score final 1-0 parce qu'il y a eu l'égalisation d'Haaland à la 95e. Mais ça n'a pas suffi. Il fallait une victoire aujourd'hui pour les Citizens et empêcher Arsenal d'être champion. Les Gunners donc, champions d'Angleterre pour la 14e fois sans jouer. Ils avaient battu Burnley hier 1-0. Il reste un seul match ce week-end. 4 points d'écart, 4 points d'avance. Et donc Arsenal est bel et bien champion. Bravo, bravo à la bande à Arteta. les éternels losers entre guillemets. Ben voilà, enfin le Signe Indien vaincu en tout cas dans cette ligue. Ben, ça datait quand même, hein. C'est 22 ans après le titre de 2003-2004 sur les ordres d'Arsène Wenger. Donc voilà, bravo Arsenal. Et ils vont pouvoir préparer beaucoup plus calmement, sans pression, entre guillemets, de ce titre qui est bel et bien acté. Cette finale de la Ligue des Champions qui les attend contre le Paris Saint-Germain. Là aussi, vous aurez tous les détails, bien sûr, comme d'habitude, dans les prochaines minutes sur le site ou l'application RTBF Actu. On revient dans un instant pour la suite et la fin de ce Viva Sport le direct. Peut-être déjà des réactions, des interviews. À mon avis, ça va être un peu chaud avant 23h, mais surtout la suite de cette interview d'Anthony Morris pour le titre, parce que oui, il y a encore un tout petit peu suspense. Le club de Bruges a évidemment largement battu l'Union Saint-Gilloise 5-0 dimanche et a fait un grand pas pour les Bleu & Zwart vers à nouveau ce titre de champion de Belgique. D'ailleurs, Anthony Morris, l'ex-gardien d'Unioniste, n'a rien dit d'autre en début d'interview tout à l'heure avec Eric Libois. C'est plié, c'est terminé. Le club de Bruges va être champion, mais en tout cas dans un instant. La suite de cette interview, Anthony Morris mis sur le grill par Eric Libois. A tout de suite.
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0: Angèle Kavinsky et Phoenix sur Vivacité, c'était Night Call.
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0: Et donc je vous rappelle cette info importante en Angleterre, c'est bel et bien Arsenal qui est champion d'Angleterre aujourd'hui. Manchester City n'a pas fait mieux qu'un but partout à Bournemouth et donc le titre est là 22 ans après pour les Gunners et pour préparer évidemment la suite et la fin de cette saison avec la finale de la Ligue des Champions contre le PSG. 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Vous pourrez suivre cela en direct. Et donc ce soir, en Angleterre, je vous précise quand même, parce que c'est important pour le bas de tableau, Tottenham est toujours mené 1-0 par Chelsea, bientôt 67 minutes de jeu. Là, ça va certainement se jouer lors de la dernière rencontre, donc le week-end qui arrive. Tottenham est 17e avec 38 points. Il n'aurait que 2 points d'avance, si ça reste en état à Chelsea aujourd'hui, que 2 points d'avance sur West Ham, premier relégable, qui est à 36 points à la 18e place. Et donc, en Pro League, je vous rappelle, la victoire du Standard et cette question en un seul mot complètement fou de ce match. Westerlo Standard de Liège, score final 1-2 pour vous, c'était. Vous donnez votre avis, bien sûr, sur la page Facebook complètement foot-RTBF Sport. On a eu moins de temps pour débriefer les prestats, justement, en Europe Playoff dimanche dernier. On fera plus long concernant ces Playoff 2, bien entendu, dimanche prochain. On laissait la place au Diable Rouge et au Champions Playoff. Et avant ce match, évidemment, peut-être de barrage qui s'annonce pour le Standard et surtout après ce duel wallon contre le Sporting de Charleroi. Samedi, gros chapitre Europe Playoff consacré donc aux Liégeois et aux Zèbres aussi, dimanche soir dans Complètement Foot. Ce soir, je vous rappelle, le Racing Genk a partagé 0-0 contre l'Antwerp, un but partout pour le Sporting de Charleroi contre OHL. Et donc au mini-classement de ces Europe Playoff, 37 points, la tête est prise par le Standard de Liège, 2 points d'avance sur les Limbourgeois. Le Racing Genk, deuxième, 35 unités, Westerlo est à 33, le Sporting de Charleroi est à 31. Et donc, samedi soir, on sera là dès 20h, mais coup d'envoi 20h45 de Standard de Liège, Sporting de Charleroi. Il y aura un déplacement pour le Racing Genk à OHL. Voilà donc pour le rappel du programme dans ces Europe Playoffs. Et puis pour ces Champions Playoffs, il y aura encore, évidemment, à acter mathématiquement le titre de champion de Belgique pour le club de Bruges. Ce sera ce jeudi contre Malines. Et puis on suivra aussi cela en direct, hein, évidemment, sur Vivacité. Il y aura Gand, Union Saint-Gilloise et Anderlecht-Saint-Trond au programme. Mais on évoque ces Champions Playoffs et l'Union Saint-Gilloise avec quelqu'un qui connaît bien la maison, qui a continué à les suivre, évidemment, de près, même depuis l'Arabie Saoudite. C'est Anthony Maurice. La suite de cette interview, l'ancien gardien de l'Union Saint-Gilloise est mis sur le grill par Eric Libois.
2: Retour à l'Union, vous pensez qu'on arrive doucement en fin de cycle dans cette équipe et qu'il va falloir renouveler, même si on sait que chaque année...
3: c'est des fins de cycle chaque année. C'est comme ça, ça fait partie de l'Union, c'est leur business model qui fonctionne année après année. La chose que tu comprends quand tu es à l'Union, c'est que personne n'est irremplaçable, parce qu'on dit toujours celui-là va partir, qui d'après, et force est de constater que les joueurs passent, mais les résultats restent, donc ça veut dire que c'est une direction qui travaille très très bien, Chris O'Longling, Philippe Bormans et Alex Musio. Voilà, chapeau à eux, parce que même en étant aussi longtemps au club, je connais pas leur secret, leur recette, et qui gardent bien ça pour eux, parce que c'est tout à leur honneur, leur façon de travailler. Donc voilà, il y aura encore des départs fin de l'année. Je pense que quelqu'un comme Kalaili ou Van de Peer, pour ne citer qu'eux, sont prêts justement à franchir une étape dans leur carrière. Mais tu sais déjà que ça travaille en coulisses pour les remplacer de la meilleure des façons.
2: Il faut parler de business model, mais dans business model, il y a business. Et c'est vrai que derrière l'image sympa du club, il y a quand même des départs qui se font de manière parfois un petit peu difficile. Mazou, Thomas, je pense que vous, ça a un petit peu frotté quand même. Est-ce qu'au moment de négocier un contrat, vous vouliez rester, finalement, il n'y avait pas forcément d'accord. La direction peut être dure.
3: Ah mais non, il n'y a pas eu d'accroche particulière avec eux, pas du tout. C'est juste qu'à un moment donné, je leur ai exposé mon point de vue, ils m'ont expliqué le leur. Business, ça veut dire que l'Union défend son business, Anthony Maurice défend son business aussi. Puis j'ai eu l'occasion, une opportunité dans ma vie qui fait que j'ai dû y réfléchir. Je remercie l'Union pour leur collaboration, justement, parce que le transfert s'est fait assez facilement grâce à eux. Donc voilà, j'ai pas d'amertume sur le fait qu'à l'époque, contractuellement, ils n'ont pas voulu se mettre à table ou rediscuter ou ce genre de choses. C'est comme ça. Moi, je suis quelqu'un qui croit au destin. Et mon destin m'a amené justement en Arabie Saoudite.
2: Si vous êtes la direction, vous prolongez Burgess ?
3: Bonne question. Je prolonge Burgess. Maintenant, encore une fois, je ne suis pas au cœur.

0: m'établir, parce que quand tu es habitué à une vie au soleil, c'est difficile de retourner dans le climat en Belgique, mais bon, c'est une décision qu'on prendra plus tard avec ma femme.
1: Est-ce que le club, vous pensez, va s'installer de manière durable au sommet du foot? Bon, c'est évidemment la question du stade. Il faut financer un club, il faut se renouveler. Les propriétaires anglais, peut-être, ne resteront pas éternellement tant qu'ils n'ont pas leur stade. Est-ce que c'est un club qui s'installe durablement ou bien il pourrait, je ne sais pas, jouer les oiseaux de mauvaise augure, mais est-ce qu'il y a un risque de péricliter comme certains grands clubs comme Anderlecht périclite aujourd'hui?
0: Il suffit de reprendre l'exemple de l'Antwerp, justement, qui fait le doublé. Et depuis lors, l'Antwerp n'existe quasi plus. C'est triste d'en arriver là. L'Union, c'est tout le contraire. Ils ont leur business model, encore une fois, comme on l'a dit. Donc ça veut dire qu'aujourd'hui, chaque mercato, ils prennent de l'argent, ils prennent beaucoup d'argent. Cet argent-là peut, à un moment donné, couvrir une saison moyenne. Il n'est pas improbable que dans les années qui viennent, l'Union, à un moment donné, fasse les playoffs 2 ou ce genre de choses. Et ce ne serait pas une catastrophe pour eux que ça se passe, dans le sens où ils travaillent tellement bien qu'ils auront toujours les moyens de se relever. Donc, bah, si tu regardes les 5 dernières saisons, hormis Bruges, le deuxième grand club, on va dire, c'est l'Union. Donc voilà, ils vont jamais le crier sur haut et fort que c'est un grand club, mais en tout cas, ils sont en train de tout mettre en œuvre sur le terrain et aussi en dehors pour le devenir.
1: Est-ce qu'ils vous ont donné accès à ce fameux logiciel, cet algorithme qui leur permet de trouver des joueurs qui finalement
0: Non.
1: deviennent des pépites, ou bien c'est vraiment top secret, y compris pour vous?
0: Non, c'est vraiment top secret et ils ont bien raison, encore une fois. Et voilà, ce serait vraiment très intéressant un jour et j'aimerais vraiment le faire, de m'asseoir avec Chris Ongline et essayer de comprendre leur système, comment ils fonctionnent, comment ils travaillent. Mais tu peux parler de tout ce que tu veux, des datas, de leur logiciel. Il y a une chose aussi, c'est le côté humain. Et ça, ils se trompent très rarement aussi sur le recrutement. C'est-à-dire que chaque joueur qui arrive, alors c'est un très très bon footballeur, mais encore une fois, c'est une grande personne humainement qui va apporter un plus au noyau, qui va apporter un plus au vestiaire, qui va apporter un plus au club. C'est quelqu'un qui va directement s'adapter, qui va comprendre les valeurs, ce qu'on attend de lui. Et ça, c'est quelque chose que les logiciels ne savent pas ressortir. Il y a un gros travail aussi de la part de Chris et de son assistant, je sais, pour comprendre la personne qui est en face de lui et non pas seulement le joueur de foot.
1: Alors, je vais vous demander pour terminer un petit exercice que vous n'aimez pas, je pense, vous me l'avez déjà dit, mais quand même, c'est intéressant. 4 ans à l'Union, vous allez me faire votre équipe idéale de vos 4 ans de l'Union.
0: Wow, je vais pas me faire des amis si je dois commencer. Encore
1: Mais
0: une
1: si, c'est
0: fois,
1: simplement un point de vue sportif, c'est pas une question d'amitié.
0: ouais, non, mais voilà, t'as des places où tu peux mettre 3-4 joueurs titulaires. Mais je pense que voilà, allez au goal, bah voilà, je pense pour moi. Défenseur, Burgess pour tout ce qu'il apporte. McAllister aussi, j'ai apprécié jouer avec lui aussi humainement, c'était le top. Et puis à gauche, t'es obligé de mettre Koki Machida, quelqu'un avec un pied gauche exceptionnel, une mentalité incroyable. Vraiment chapeau à lui. J'essaie de garder contact avec lui, parce que c'est vraiment très enrichissant de côtoyer ce genre de personnes. Après, dans le milieu de terrain, je peux faire 3 équipes titulaires, c'est incroyable. Comme numéro 6, je vais partir sur Charles Van Hoogt aussi, parce que c'est quelqu'un qui est arrivé de loin. Il savait d'où il venait, il savait qu'à l'Union, c'était pour franchir un palier, avec son caractère aussi, même s'il m'a déjà bien fait rigoler quand il pouvait péter des câbles. Et je suis beaucoup en contact avec lui. Il y a Puertas, il y a Thomas, il y a Nielsen, il y a Lazare, il y a... Bref, il y a Sadiki aussi. Je vais mettre Sadiki, parce que j'étais assis à côté de lui dans le vestiaire. Il m'a beaucoup lu quelques versets de la Bible aussi. Il m'a bien fait rigoler. Et puis pour tout ce qu'il est en train de faire en Angleterre, c'est juste exceptionnel. Ce gamin, il avait pas 20 ans à l'Union dans sa tête. Il en avait déjà une trentaine d'années, très très mature. Donc Van Hoogt, Sadiki. Ouais, je vais mettre Cameron, parce que Cameron, il a mangé son pain noir en arrivant à l'Union. Il lui a fallu une année vraiment pour exploser. On voyait les qualités qu'il avait, mais il devait prendre son mal en patience. Et le jour où il a reçu sa chance, il termine dans les meilleurs d'assist d'Europe, et il a eu ce transfert magnifique aussi en Arabie Saoudite. D'ailleurs, il a été mon voisin de maison pendant quelques semaines avant de signer en Allemagne. Après, sur les côtés, à gauche, je vais mettre Mitoma. Rien que pour sa mi-temps contre Serein. Quand on est mené et qu'on joue à 10, on se dit Félix Tchémazou, mais qu'est-ce qu'il est en train de faire? Il nous fait rentrer Mitoma. On va jouer offensivement et au final, on gagne 4-3 le match. C'était sa carte de visite. À droite, j'ai envie de mettre. Oh, j'hésite. Mais Bart Nieuwkoop aussi, parce qu'il a fait une très très grosse saison avec nous, athlétiquement parlant. Mais voilà, il y a match avec Kalaili en tout cas. Les deux auraient mérité, mais j'ai un petit penchant pour Bart Nieuwkoop. Et puis en attaque, c'est impossible. Si je dois mettre par affinité, vraiment, je mets Denis Sundav, parce que le gars avait un ego démesuré. On était en salle fitness, il buvait du Fanta et il mangeait des Bifi avant l'entraînement. Ça, c'était Denis Sundav. Et dans sa tête, il savait déjà qu'il allait jouer pour l'Allemagne et qu'il pouvait gagner le soulier d'or en Belgique. Alors qu'on était en D2 à l'époque. Hein. Faut pas demander à quel point il était sûr de lui. Mais comme il était en dehors du terrain, il était aussi sur le terrain. Tu savais que tu avais un problème, tu lui passais le ballon et il avait toujours une solution très calme, très posée.

0: Et Pranjo Ivanovic, ouais, Boniface. Allez, je vais mettre Boniface parce que le Boniface de l'Union, je me souviens de son match contre l'Union Berlin quand on se qualifie pour les quarts de finale, si je ne dis pas de bêtises, d'Europa League. Wow, c'était costaud, c'était une machine de guerre à lui tout seul. On savait qu'il fallait en profiter une année parce que les grosses cylindrées allaient venir et son transfert à Leverkusen, il est champion d'Allemagne derrière. Dommage ses blessures dernièrement, mais il avait tout pour faire une grande carrière. Et à un moment donné, on parlait même de lui au Real Madrid avec Xabi Alonso, donc ça voulait tout dire.
1: Et comme coach?
0: Comme coach, je vais mettre Sébastien Pocognoli, parce que c'est le coach avec qui on a été champion, parce que c'est le coach qui a peut-être le plus galéré aussi sur une saison. Oubliez qu'au mois d'octobre, novembre, on n'était pas loin de la dernière place, et lui, c'était le seul à nous répéter, croyez-moi, on va le faire, on va être champion. Il suffit juste que vous continuez à faire ce que je vous dis, parce que moi, je vois des choses que vous ne voyez pas. D'ailleurs, on se demandait si c'était pas Madame Irma, des fois, dans le vestiaire, parce qu'on se dit, mais qu'est-ce qu'il est en train de voir? On est quasi avant-dernier, on a perdu contre le Cercle, c'était impossible, ce qu'il est en train de dire. Quelques mois plus tard, on termine champion, donc bravo à lui parce qu'il nous a toujours fait croire qu'on pouvait le faire et on l'a fait.
1: On sait comment c'est évidemment une carrière de footballeur professionnel, hein. Vous êtes tous des passants, c'est pas
0: Ouais.
1: toujours évident de forger des amitiés, mais si vous deviez citer les 5 amis de votre carrière de footballeur, ils sont tous de l'Union ou bien pas forcément?
0: Ah déjà, il y a Guillaume François qui n'était pas de l'Union à la base, c'est plutôt de la province, mais on s'est côtoyé dans les sélections provinciales. Et puis après, en équipe nationale aussi de jeunes. Puis il y a eu ce pari fou d'accepter Virton ensemble. En fait, on s'était dit que si un a accepté Virton, l'autre devait le faire aussi. Et je pense qu'il lui a pris d'accepter. Mais au final, il a raison. Donc on a fait Virton et l'Union ensemble. Donc c'est quelqu'un avec qui j'ai encore énormément de contacts. Le deuxième, c'est Thomas Meunier. De nouveau, même chose, même région. On a un groupe WhatsApp avec Guillaume, tous les trois, où tous les jours on s'écrit, pas spécialement pour parler du football, mais de l'actualité en général, de nos vies, des enfants. Ça, c'est vraiment les deux avec qui je suis le plus proche. Troisième, je vais mettre Charles Vanhoute, parce que depuis qu'il est parti à Nice aussi, j'ai constamment des nouvelles avec lui. Je me réjouis d'être cet été pour qu'il vienne à la maison et qu'on fasse un barbecue, parce que ma femme aussi apprécie sa femme.
1: Ça tombe bien pour le
0: Donc,
1: barbecue, parce que si je me souviens bien, son surnom au vestiaire, c'était le boucher.
0: c'était le boucher, voilà, il emmènera. Mais sur les derniers matchs, il n'a pas eu l'occasion de découper, donc la viande risque d'être un petit peu périmée. Dommage pour lui parce qu'il voilà, il n'a pas le temps de jeu espéré, mais en tout cas, il a tout pour faire une belle carrière encore devant lui.
1: Donc Guillaume
0: Suite,
1: François, Thomas Meunier, Charles Vanhoute, il en reste deux.
0: quelqu'un de l'équipe nationale, je vais mettre aussi Maxime Chano, qu'on a connu en Belgique du côté de Courtrai et du Berscott, du White Star, parce que j'ai passé 10 ans en équipe nationale avec lui, parce qu'on était vus comme les deux imposteurs, on va dire ça comme ça, dans le sens où on ne parlait pas le luxembourgeois. On était ensemble tous les deux, parler français, parce qu'en équipe nationale, il parle le luxembourgeois. Je le comprends, mais j'arrive pas à le parler, et donc à table aussi, et c'est tout à fait honorable et respectable pour eux. J'avais essayé de prendre à un moment donné des cours, mais trouver un professeur de luxembourgeois sur Liège, c'était vraiment très compliqué. Et avec Maxime, on a tissé beaucoup de liens, on a joué une septantaine de matchs ensemble en sélection, donc quelqu'un que j'apprécie beaucoup. Et la dernière personne dans le monde du foot, j'ai plus trop de nouvelles de lui ces derniers temps, mais je vais dire Jean-François Gilet, parce que j'ai passé beaucoup de temps avec lui à Malines. Il m'a beaucoup appris aussi, parce que c'est une période de ma carrière où voilà, j'étais souvent blessé, j'étais sur le banc ou en tribune, mais rien que le fait de le voir jouer, j'ai appris énormément sur l'expérience, son calme, sa façon de gérer les événements. Aussi à son âge, parce qu'il est revenu, il avait 36 ou 37 ans, je pense, du côté de Malines, et le voir toujours performer, comment il était au quotidien, un professionnel, toujours à bien s'entraîner, prendre soin de lui. Donc j'ai vraiment appris à ses côtés, et c'est quelqu'un, dès que je le revois, voilà, on a beaucoup d'anecdotes ensemble, on adore se mettre autour d'une bonne bière ou d'un bon verre de vin et de ressasser le passé.
2: 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Je vous rappelle ce soir la victoire du Standard à Westerlo. Score final 1-2. Je pense qu'on va manquer un tout petit peu de temps, donc il faudra aussi vous brancher sur le site ou l'appli RTBF Actu pour les réactions, les interviews. On fait le max, mais ça va être compliqué avant 23h. Et puis Genk qui a partagé 0-0 contre l'Antwerp, le Sporting de Charleroi face à OHL, un but partout. Donc le Standard en tête des Europe Playoffs, 37 points. Le Racing Genk est à 35. Tout se jouera évidemment pour la suite et la fin de ces Europe Playoffs, de ces Playoffs 2. Samedi soir, les trois matchs à 20h45. Un certain Standard de Liège, Sporting de Charleroi. Et puis Genk joue à OHL. On sera là dès 20h aussi, évidemment, comme d'habitude. L'autre information importante de la soirée, je vous le rappelle, c'est le titre de champion pour Arsenal. Manchester City n'a pas fait mieux qu'un but partout, score final à Bournemouth. Et donc, après avoir battu Burnley hier, 1-0. Et dès ce soir, Arsenal, les Gunners sont champions d'Angleterre. Là aussi, je vous conseille les réseaux sociaux, le compte Instagram RTBF Sport, entre autres, évidemment, et nos applis pour voir les scènes de joie incroyables qui ont commencé, mais qui vont, à mon avis, perdurer tout au long de la soirée et de la nuit. Du côté londonien, évidemment, bravo à Arsenal et bravo à Mikel Arteta. A patienté depuis la grande époque d'Arsène Wenger du côté des supporters et supportrices d'Arsenal. Mais cette fois, c'est fait. Ils sont à nouveau champions d'Angleterre. On se retrouve dans un instant, évidemment, pour la suite et la fin de ce Viva Sport le direct.
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0: Trio et Sita avec ce tube Le Chemin que je me permets d'interrompre pour vous proposer quand même une réaction, une interview juste avant la suite et la fin de ce Viva Sport le direct. Donc le Standard de Liège prend la tête des Europe Playoffs, 2 points d'avance sur le Racing Genk, les Limbourgeois 0-0 face à l'Antwerp, les Liégeois ont gagné 1-2 à Westerlo. Je vous propose la réaction d'Enkada en micro de Franck Peterken.
1: Voilà Timothée, la pression c'est quoi? On imagine c'est une énorme joie parce que le Standard fait une très belle opération ce soir.
2: C'est une énorme joie, après le boulot n'est pas terminé. Il reste un gros match, on reste concentré, il n'y a rien qui est fait. Donc c'est une joie mais mesurée quand même parce qu'on n'a pas atteint l'objectif. L'objectif c'est de remporter ces playoffs et tant qu'on ne l'a pas fait, notre joie reste mesurée quand même.
1: Vous avez le droit d'être heureux, vous avez un pied dans les trois buts quand même.
2: Ouais, c'est sûr. Bon, j'aurais bien aimé mettre le deuxième là. Bon, c'est dommage, mais bon, le principal c'est d'avoir les trois points et de garder l'objectif Europe en vie.
1: Elle est incroyable quand même cette compétition des playoffs 2. On vous rappelle, vous ne le saviez peut-être pas, mais c'est la compétition que le Standard déteste normalement. Et maintenant, vous allez peut-être la gagner.
2: Ouais, c'est clair. L'histoire elle est à contresens de ce qu'on est en train de faire en ce moment. Mais après, on sait que voilà, la plupart des joueurs n'étaient pas là les années précédentes, donc on a un nouveau groupe, une nouvelle fraîcheur et on a envie de marquer le Standard de notre empreinte. Donc il nous reste un match pour le faire.
1: Un match et peut-être plus, on imagine qu'on espère plus. Vous préférez être en vacances le week-end prochain? Préférez quoi?
2: Non, bien sûr que non, on préfère remporter contre ce gros derby contre Charleroi et avoir un match pour l'Europe. On a une équipe très jeune, la plupart d'entre nous on a jamais eu la chance de jouer l'Europe. Donc c'est un énorme objectif pour nous, pour le club, retrouver l'Europe après toutes ces années. Ça serait quelque chose d'incroyable.
0: Voilà Timothy Enkada au micro de Franck Peterken après cette vidéo.

0: public qui avait pu en acheter avant. Le rappel public officiel n'a eu lieu que le 5 janvier.
1: Et Johan, est-ce que ça s'est produit également chez nous ?
0: Non, mais en Allemagne et en Autriche, les autorités ont discuté de ces retraits avec Nestlé. Pour elles, les produits étaient impropres à la consommation, mais pas pour autant nocifs pour la santé. Pour Nestlé, l'argument, c'est que c'était une première mesure avant de cibler les lots concernés, qu'il fallait des analyses et qu'un rappel massif des laits aurait pu poser des problèmes d'approvisionnement.
1: Et la société Danone, qui est incriminée, n'a pas réagi sur ce point. C'était un développement signé Johan Montet avec Marie-Laure Matteau. Plus de 130 morts désormais et 500 cas suspects au moins. La propagation du virus Ebola en République démocratique du Congo continue d'inquiéter. La situation est particulièrement critique dans l'est de la RDC. Olivier Boulenc, l'Organisation mondiale de la santé, s'inquiète et elle parle d'urgence de santé publique de portée internationale.
2: C'est seulement la 9e fois en 17 ans que l'OMS active ce palier d'alerte. Maintenant, ce sont deux provinces de l'est de la RDC qui sont touchées. L'Ouganda voisin l'est aussi. Le pays a d'ailleurs décidé de fermer sa frontière. Cette épidémie pourrait se propager très vite. C'est en tout cas ce que pense Anansia. Elle représente l'OMS en RDC.
3: Je ne pense pas que cette épidémie sera terminée d'ici 2 mois. Nous ne connaissons toujours pas l'étendue de la propagation et elle touche déjà 2 provinces qui sont 2 provinces difficiles.
2: Les provinces de l'Ituri et du Nord Kivu. La capitale de cette dernière, Goma, est notamment tenue par le groupe rebelle M23. Le médecin prix Nobel de la paix en 2018, Denis Mukwege, appelle à rouvrir l'aéroport de la ville pour faciliter les secours.
1: On l'a appris ce soir, 3 concerts de Patrick Bruel sont annulés au Québec. Ces concerts devaient se tenir au Théâtre Capitole de la ville de Québec en décembre prochain. Les organisateurs ont annoncé leur décision après la multiplication des plaintes pour violences sexuelles contre le chanteur français. Lors de cette tournée canadienne, le chanteur doit aussi théoriquement se produire sur scène lors de 3 autres dates à Montréal fin novembre. Concerts qui sont pour l'instant maintenus. Patrick Bruel joue actuellement au Théâtre à Paris. Il doit entamer dans 1 mois une tournée qui le mènera dans de nombreuses villes françaises, mais aussi en Suisse et chez nous, en Belgique. Une pétition soutenue par des associations féministes qui a recueilli plus de 22 000 signatures jusqu'à un décompte fait ce midi demande l'annulation de ces concerts. En France, Patrick Bruel est désormais visé par 12 de plaintes pour viol, tentative de viol ou agression sexuelle. On rappelle qu'il est à ce stade présumé innocent. La soirée parfaite pour le Standard. Les Liégeois sont allés s'imposer à Westerlo 1-2 lors de l'avant-dernière journée des Europe Playoffs. Et dans le même temps, Genk a été tenu en échec 0-0 contre l'Antwerp. Le Standard prend seul, Frank Peterken, les commandes des Playoffs 2.
4: Le Standard a pris le pouvoir des Playoffs 2. Cette compétition qui jadis ne lui réussissait jamais. Les Liégeois ont pourtant été menés dès la 12e minute à Westerlo 1-0 via une frappe magistrale d'Aspolat. Mais ils ont réagi à la 18e. Tout d'abord 1-1 Nkada sur penalty avant de prendre l'avance à la 40e par Rafiki. 1-2, ce sera donc le score final. Pour cela, les Rouges ont dû enfiler le bleu de travail pour tenir et accrocher cette victoire très importante. La dernière rencontre des Playoffs 2 verra s'opposer le Standard et Charleroi dans un derby wallon déjà très attendu.
1: Genk a en effet fait 0-0 contre l'Antwerp, je vous le disais. Charleroi, lui, a partagé 1-0 contre Louvain. Seul le Standard et Genk peuvent encore se qualifier pour le barrage contre le 5e des Playoffs 1. À l'étranger, les supporters d'Arsenal et de Leandro Trossard exultent sans jouer. Les Gunners sont champions d'Angleterre pour la 14e fois. La première, surtout depuis 2004. Manchester City a été contraint au partage ce soir sur la pelouse de Bournemouth. Les Citizens ne peuvent plus rattraper Arsenal au classement. Manchester City où une page se tourne puisque le départ de Pep Guardiola, l'entraîneur, a été annoncé ces dernières heures. Merci de nous avoir suivis. Passez une excellente fin de soirée.
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0: La luxure, l'avarice, la colère, l'envie.
1: On compte aussi 10 commandements, dont le 6e retiendra notre attention, « Tu ne tueras point ». C'est le commandement auquel se trouve quotidiennement confronté le médecin légiste. Je m'appelle Patrick Weber et je suis dans le bureau, l'antre du docteur Philippe Boxo, médecin légiste de son état. Je l'avoue, je n'emmène pas large, car j'entretiens un rapport compliqué avec la mort. Je n'arrive pas à accepter l'idée de mourir un jour, c'est plus fort que moi.
2: J'ai fait le choix de faire parler les morts plutôt que d'écouter les vivants se plaindre.
1: Comment peut-on dédier sa vie de vivant à la mort? Comment ne pas oublier que nous avons tous rendez-vous avec elle?
2: Il y a un cadavre, j'autopsie le cadavre, il n'y a plus de cadavre.
1: Nous sommes sujets aux mêmes émotions et nous succombons souvent aux mêmes péchés.
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1: Et voici arriver un péché qui peut pourrir la vie, un sentiment dont nous ne sommes pas fiers.
0: L'envie.
1: Je vais demander à Philippe Boxo si ce sentiment de désir envers le bonheur des autres peut être ravageur, si l'envie est un moteur qui se révèle destructeur. Philippe Boxo, abordons la question et le péché de l'envie. Philippe Boxo... est-il un homme d'envie? Est-il un homme envieux? Philippe Boxo, est-il envié?
4: Moi, j'ai des envies, ouais. C'est généralement de bouffe, de boisson, de rencontrer mes potes, etc. C'est des envies très simples. De visite, de voyage, de lecture, voilà. Ça, c'est mes envies les principales. Envie d'être en famille aussi, voilà. Des envies simples, en fait. J'ai pas d'envie... J'ai pas envie de choses qui coûtent cher. J'ai pas envie... Non, ça m'intéresse pas. J'ai pas envie de grosses voitures. Il y a un truc qu'on m'a souvent demandé. Ah, maintenant t'as fait des bouquins, t'as gagné un peu des sous. Est-ce que ta vie a changé? Ben non, ouais, toujours la même qu'avant. J'ai la même voiture qu'avant. Ça m'intéresse pas, moi, les bagnoles, faut dire. Hein. Tant que ça roule et que c'est confortable, c'est tout dit bon. Hein. Pour le reste, je m'en fous. Donc, non, il y a rien qui a changé. J'ai rien changé du tout. Alors, est-ce que... il y a des envieux, ça oui. Ils vous le disent pas en face, hein. C'est rare, ça. J'ai jamais vu personne qui vient me dire, écoute, je t'envie. Ça, j'ai pas encore eu. Mais des envieux, ça y en a, ça se voit, hein. Il suffit de regarder sur les réseaux sociaux ce qui sort parfois. Vous vous rendez compte très vite qu'il y a des envieux.
1: Et comment vous désarmez ça? Vous arrivez à prendre de la distance ou c'est quand même pesant?
4: Ça dépend. Ça peut être pesant. Il y a un youtubeur qui m'a bien cassé les pieds, là. Je dirais pas que c'est un envieux, lui. J'ai pas l'impression que c'était un envieux. Il avait juste envie de faire un buzz. Sûrement, par rapport à mes bouquins. Il l'a fait, tant mieux pour lui, hein. Je suis content pour lui. D'une certaine manière. Mais, en dehors de ça, non, j'ai pas eu grand chose. De toute façon, j'avoue, je lis pas. Je lis pas ce qu'on dit sur moi.
1: Mais l'envie, ça peut mener à des extrémités aussi, hein?
4: Oui, absolument. L'envie et la jalousie, c'est deux choses différentes, hein. Mais l'envie et la jalousie peuvent mener à des extrêmes qui sont parfois meurtriers.
1: Et vous, sans aller jusque-là, par envie, vous avez, pour certaines choses malgré tout, peut-être un petit peu, parfois, pété les plombs ou fait des choses peut-être que vous ne vous seriez pas permises?
4: Ben, je m'en souviens pas. Je me suis jamais vengé, hein, l'envie, vengeance, parfois ça se tient. Je me suis jamais vengé de quoi que ce soit. De toute façon, comme disait, je sais plus qui disait ça. Si tu es un ennemi, donne-toi le temps, tu finiras par avoir passé son corps dans le Gange. C'est un peu ça, ma philosophie par rapport à ça. Et je suis toujours prêt à me réconcilier. Il y a des urbexeurs, je crois que c'est comme ça qu'on dit, hein, qui sont venus visiter la morgue ici en face. Pas l'Institut de médecine légale, mais la morgue ici en face. Mais je leur en veux même pas, quoi. J'ai pas de sentiment de vengeance vis-à-vis d'eux. Juste, je veux qu'ils me rendent ma main. Ils m'ont piqué une main, je veux qu'ils me rendent ma main. Voilà.
0: L'envie.
1: L'envie, c'est aussi la volonté de savoir, de percer tous les mystères, de la vie, bien sûr, mais aussi de la mort. N'est-ce pas, docteur Boxo?
4: L'envie peut mener au meurtre quand elle confine à la jalousie aussi, hein. J'ai une fois une dame qui a reçu, ça me fait toujours marrer parce que ça m'est jamais arrivé moi, qui a reçu le gars qui vient entretenir la chaudière, donc le chauffagiste, la veille du jour où il devait venir. Et normalement, quand un homme de métier vient chez ces gens-là, c'est monsieur qui reçoit l'homme de métier, voilà, c'est comme ça souvent et un peu partout. Et là, le chauffagiste est en avance, la dame, elle va pas le foutre à la porte. Hein? Quand on attend le plombier, d'habitude, il a du retard. Ici, on a un chauffagiste qui vient en avance, pensez bien, on va pas le jeter. Le chauffagiste descend, il sait où est la chaudière, il a l'habitude. Et il remonte assez rapidement avec une petite boîte. Dans cette petite boîte, il sait pas ce qu'il y a, il a pas ouvert, mais il la remet à la dame, il dit, écoutez, je vous la donne, je sais pas où la mettre, j'ai peur de la salir, mais je comprends pas très bien non plus ce qu'elle fout à côté de la chaudière. Voilà, c'est à vous, je vous la donne. La dame ouvre la boîte et elle trouve des photos de son mari, à poil, avec une dame qui est sa meilleure amie, à elle, à poil aussi, donc nul doute de ce qu'il faisait. Et c'est des photos à travers les âges, c'est-à-dire que elle se rend compte quand même que c'est quelque chose qui dure depuis des années. Or, c'est sa meilleure amie, c'est celle à laquelle elle confie tout, c'est celle avec laquelle elle va bouffer, et c'est son mari qui aussi entretient une relation amoureuse, sentimentale et sexuelle avec sa meilleure amie. C'est souvent les meilleures amies dont il faut se méfier, il faut savoir ça, hein. Les meilleures amies, c'est souvent le cas. Pas toujours, mais souvent.
5: Pourquoi ? Parce qu'on est naïf, on est aveugle ?
4: Non, parce qu'on est tout prêt. C'est la facilité, hein. C'est la facilité. On se fatigue pas, on a trouvé quelqu'un. Voilà, c'est bon. Et là, la dame découvre donc les photos, le chauffagiste a fini, il s'en va, le mari est toujours en vadrouille, il va revenir le fin de journée, elle le sait, et elle étend dans le couloir des photos du mari à poil, avec la maîtresse à poil. Hop là ! En arc de cercle, dès qu'il ouvre la porte, il tombe dessus. Elle est assise dans son fauteuil, elle a un flingue en main, c'est une carabine 22. Carabine 22, c'est du 5,58 mm de diamètre, je crois, le projectile, c'est un peu moins de 6 mm de diamètre, quoi. Elle est là, assise dans le fauteuil, et elle l'attend. Et quand il ouvre la porte, il voit les photos, il comprend qu'elle a compris. Je pense, je n'en sais rien, j'étais pas là, qu'il veut peut-être s'expliquer, lui laisse pas le temps, elle tire, bam, elle le tue. Et le tue, c'est-à-dire que la balle va dans le cœur. Ça, c'est ce que j'appelle la chance du débutant. Je sais pas si vous avez déjà joué au bowling, mais pratiquement la seule fois de ma vie où j'ai fait un strike, c'est la première boule de bowling que j'ai lancée. J'ai toujours pas compris. On m'a dit, ah, t'as déjà joué ou non? Non. C'est juste la chance du débutant. J'ai plus jamais refait. Et elle le touche en plein cœur. Le type meurt. Pas instantanément. Il faut un peu de temps, mais il meurt. Est-ce qu'il a le temps de parler? Est-ce qu'il y a des échanges? On n'en sait rien. Elle ramasse les photos. Elle l'habille. Elle lui pousse de l'ouate dans l'orifice d'entrée. La balle n'est pas sortie. Elle lui pousse de l'ouate dans l'orifice d'entrée. Elle ferme avec un pansement. Elle l'habille. Elle le met au lit, dans le lit conjugal, donc, qui devient la chambre mortuaire. Elle prévient le médecin. Le médecin, vous savez, il était fort malade. Et vous savez, j'ai voulu l'habiller, le préparer, je l'ai lavé. Il est tout propre. Le médecin ne le déshabille pas. Mort naturel. Effectivement, il souffrait de quelques petites maladies. Il avait 68, 9 ans. C'est peut-être un âge où on peut commencer à penser à mourir. Le médecin n'a pas été plus loin. Et puis, elle appelle les pompes funèbres. Même Jal, avec les pompes funèbres, elle leur dit, écoutez, c'est le dernier service que je voulais lui rendre, par respect pour lui, pour notre amour. Je l'ai habillé, je l'ai... Voilà, n'y touchez pas. Ils n'ont pas touché. Et puis la famille défile, tout le monde défile, on vient rendre visite. Alors c'était pas comme aujourd'hui. Aujourd'hui, quand on va rendre visite, c'est plus dans la maison du mort, c'est au funérarium. Le cercueil n'est plus ouvert, il est fermé. Donc il y a eu une certaine évolution dans la présentation des corps aujourd'hui. Hein. On ne vit plus la mort de la même manière. Et donc là, les gens défilent, ils viennent voir. Arrive le fils du couple, avec le petit-fils, donc son fils à lui, dans les bras. Et c'est le petit-fils qui dit, « Papa, c'est quoi la tache rouge qui apparaît là ?» Et c'était une tache rouge qui apparaissait, le pansement n'avait pas été bien fait. Quoi. Et le sang était en train de... Il ne s'écoulait pas, mais de percer à travers le pansement. Et c'est là qu'on est tombé sur le pot rose. Les pompes funèbres, allez, on a appelé la police est descendue, la dame est passée aux aveux tout de suite, c'était réglé.
5: Mais Philippe Boxo, ce qui est étonnant dans cette histoire, et dans d'autres histoires aussi, c'est que là, on parle pas d'un meurtre prémédité, que sais-je, en fait. Et pourtant, cette dame qui n'est pas non plus serial killer, elle trouve des solutions dans le feu de l'action.
4: Ce meurtre-là, il était quand même un petit peu prémédité, puisqu'elle l'a attendu avec un flingue en poigne.
5: Oui, mais elle l'a pas préparé pendant des mois.
4: Non, mais elle l'a préparé pendant 5 minutes, c'est suffisant. Donc elle l'a préparé à plusieurs heures, le temps que Marie rentre. Ceci dit, elle s'est toujours défendue, c'est ce qui l'a sauvée de la cour d'assises d'ailleurs, elle s'est toujours défendue en disant qu'elle a jamais voulu tuer. Je me souviens d'être intervenu en disant que c'était qu'un sacré coup de bol qu'avec une 22 sans visée, comme elle le disait, elle l'ait touchée en plein cœur et que ça l'ait tuée. Voilà. Et c'est ça qui a fait qu'elle n'est pas passée en cour d'assises. Et je pense pas qu'elle ait fait beaucoup de prison non plus.
6: J'ai toujours préféré croquer la vie que de croiser un croque-mort. Comment faire pour apprivoiser une idée intolérable, celle de ne plus être là?
5: Vous dites qu'on ne vit plus la mort de la même manière.
4: Non.
5: C'est vrai que dans le temps, le mort, il participe de la vie familiale. On l'expose, on vient
4: l'expose
5: lui dire
4: dans la maison. On l'expose dans la maison.
5: Quand c'était un bien ou c'était un mal? Enfin, le fait que ça ait changé, le fait que la mort soit devenue à ce point cachée, tabou.
4: C'est ni bien ni mal, c'est une question d'évolution de société. Moi, je regrette que la mort soit cachée de cette manière-là, parce que pour bien se rendre compte que quelqu'un est mort, c'est les psychologues qui ont mis ça en évidence, ils ont raison, il vaut mieux l'avoir vu, mort, pour bien s'en rendre compte. Le cerveau qui lui a acquis le fait qu'on lui a dit qu'il était mort, ne l'a toujours pas nécessairement compris parce qu'il n'a pas vu. Il n'y a rien tel que de voir pour se rendre compte, hein, c'est comme ça. Voir, toucher, enfin, qu'il y ait un contact visuel ou par le toucher, ça, j'ai déjà fait aussi avec un monsieur, le visage de son fils était complètement détruit par un accident de moto. Je lui ai déconseillé de voir le visage, il a vu sa main, il a reconnu la main du fils, il l'a touché, c'était bon. Enfin, c'était bon. Pour son travail de deuil, c'était effectivement bon. Donc ça, je crois que c'est utile. Aujourd'hui, c'est terminé, on le fait plus. On a un tabou terrible vis-à-vis de la mort. Et je pense que mes bouquins, un des secrets du succès des bouquins, c'est justement que je détabouifie la mort, puisque j'en parle comme si c'était un événement normal. Parce que c'est un événement normal. C'est la dernière phase de notre vie, donc c'est l'élément sans doute un des plus normaux de la vie que de mourir. Alors, il y en a qui me disent, non, la mort, c'est pas la vie. Mais si, comme la naissance. Il faut un début, il faut une fin. Donc, puisque la naissance fait partie de la vie, la mort en fait partie aussi. La naissance, c'est le début, la mort, c'est la fin.
5: Vous aimez bien nager, Philippe Boxo?
4: J'ai horreur de ça.
5: Vous n'avez pas envie d'une petite baignade?
4: J'ai horreur des piscines, j'aime pas ça du tout. Vous aimez bien ça, vous?
5: J'adore ça.
4: Ah ouais, moi non.
5: Et pourtant, vous avez une morte qui transpire.
4: Oui, ah ouais, ça, j'ai eu ça. Ouais.
5: Qu'est-ce qui lui est arrivé?
4: J'ai bien lu mes bouquins, vous, hein? C'est une petite... Je la montre dans mes conférences, d'ailleurs, tiens, celle-là. C'est une petite dame qui se trouve chez elle. Le médecin traitant est passé certificat de décès, mort naturelle. Je n'en veux pas au médecin traitant, je le dis tout de suite. Je le défends. On fait jouer au médecin traitant un rôle qui n'est pas le leur. Soyons très clairs. Même chose, on fait jouer ce rôle-là aux policiers, en n'appelant pas le légiste. Et ici, c'est les pompes funèbres qui trouvent qu'il y a quelque chose qui ne va pas. Et je vous assure que quand un pompe funèbre, qui a beaucoup plus d'habitude que moi, d'ailleurs, de voir des cadavres, parce que lui, c'est son métier de les enterrer, et il y a plein de gens qui meurent, plus que ceux que je ne vois. Donc forcément, il en voit beaucoup. Et quand un pompe funèbre me dit « j'ai un doute », je me dis « ok, on y va, on ne discute pas ». Et là, je lui dis « écoute, téléphone quand même au procureur du roi, parce que je ne peux pas venir comme ça ». Téléphone au procureur du roi, qui me fait venir? Et là, en fait, ce qui perturbait les pompes funèbres, c'est que la femme était toute nue dans un divan du rez-de-chaussée, qu'elle était mouillée. C'était un divan qui conservait des marques d'humidité, et ses cheveux étaient encore mouillés. Donc, ça les a perturbés. Il y avait que ça, mais ça les a perturbés. L'attitude du mari, bon, il avait l'air d'être touché par la mort de sa femme, mais ça, il y en a qui jouent très très bien la comédie. Et puis, il peut même avoir tué sa femme, et néanmoins être touché par son décès, hein, attention. Ça peut arriver. Donc, l'attitude de l'auteur, moi, je m'en méfie toujours, je tiens pas compte de ça. Et là, quand j'arrive, je vois que la dame est couchée dans le divan, il y a une couverture de métalline, ce qui veut dire que les services de secours sont intervenus. Métalline, c'est cette couverture très fine, en métal, blanche d'un côté, plutôt argentée d'un côté, et plutôt dorée de l'autre. Ça permet de conserver la chaleur du corps.
5: Ce qu'on voit après un accident, ouais. Par exemple.
4: Ouais. Ouais, ça m'arrange pas parce que ça nuit à l'évaluation des températures et donc au moment du décès, mais bon, voilà, on le fait, on peut pas le reprocher aux gens. Et là, je dis au mari, mais qu'est-ce qu'elle vous fout là, votre dame? Il me dit, ben, elle transpire beaucoup la nuit, elle avait eu très chaud, donc elle est descendue pour avoir un peu plus frais. Et je dis, ça lui arrive souvent de transpirer? Ah oui, tous les jours, docteur, écoutez, elle transpire, c'est terrible. Je me dis, quelqu'un qui transpire, son lit, son matelas, il est pourri. Hein? Ou alors il y a une alaise. Donc je monte à l'étage, je vais vérifier, il n'y a pas d'alaise, le matelas va bien. Il y a des taches, mais des taches comme il y a dans tous les matelas. Donc je me dis, ok, c'est pas ça, il y a autre chose. Quoi? Ben, je descends et en descendant, je vois le type, le mari, qui essuie la bouche de sa femme. Je dis, vous faites. Ah ben, y a un truc là qui apparaît tout le temps. C'est pas beau et je l'enlève. Je regarde, j'ouvre la bouche à la dame et je vois sortir ce qu'on appelle un bouchon muqueux. Et le bouchon muqueux, c'est un mélange d'eau, de noyade. Donc ça prouve que c'est une noyade, d'air qui est dans le poumon, et du surfactant qui est une substance qui tapisse la paroi interne des alvéoles pulmonaires pour des raisons physiologiques. Donc ce mélange-là fait un espèce de bouchon de mousse à hauteur du nez et de la bouche. Quand il est là, parce qu'il n'est pas tout le temps là, il persiste pendant à peu près 24 heures. Vous pouvez l'enlever tant que vous voulez, il revient. Je dis au monsieur, ben ça, monsieur, c'est la preuve que votre femme est morte noyée. Et ça va persister pendant 24 heures. Maintenant, vous allez vous expliquer avec la police. La police était là, ils m'entendaient. Hein. J'ai pas de secret médical vis-à-vis de la police. Hein. La police l'a entendu. Ah ben monsieur, je pense que nous allons vous interroger. Et après 2 ou 3 heures d'interrogatoire par la police, il a expliqué ce qu'il avait fait. Il s'était disputé avec sa femme pour une raison de jalousie, je sais plus laquelle. Et elle était en train de prendre son bain. Il l'a soulevé par les pieds, la tête est passée sous l'eau, il l'a poussé sur la tête. Il n'y avait aucune trace. La seule trace qu'il y avait, c'est ce fameux bouchon muqueux. On serait mais complètement passé à côté s'il n'y avait pas eu cette trace-là. Et si on m'avait appelé 24 heures plus tard, la trace n'était plus là, on ne l'aurait pas non plus.
6: C'est la mort qui console, hélas, et qui fait vivre. Dixit, le poète, Baudelaire.
5: Ces gens qui ont été envoyés en prison sur base de vos découvertes, vous les revoyez après, vous sympathisez, ou ils vous en veulent à la vie, à la mort?
4: Eh ben, j'ai un monsieur, qui est un coupable de situation, il a jamais tué, mais c'est pas un gentil. Il vient régulièrement ici en expertise pour vérifier s'il peut être incarcéré ou pas, et il m'adore. Il me dit, avec vous, au moins c'est clair, c'est net. Les gens aiment bien quand c'est clair, c'est net. Il y a un autre monsieur que j'ai croisé en rue il n'y a pas longtemps qui me dit, ah, vous êtes mon médecin légiste. Je pense que je ne vous ai jamais autopsié, vous ne seriez pas en si bon état, je lui fais. Il dit, non, mais vous avez déjà autopsié 2 personnes que j'ai tuées. Je le regarde, mais je dis, vous faites quoi dehors, vous? Devrait être au trou, là. Oui, mais j'étais libéré la première fois pour bonne conduite, la deuxième fois aussi. Mais il avait pris à chaque fois 20 ans, et il était libéré chaque fois au bout de 8 ans, et puis un peu plus de 10 ans pour la deuxième fois. Donc, sur ma carrière de 34 ans, il m'a vu au tout début de ma carrière, au milieu, puis là, il me revoit. Et je dis, vous n'allez pas me faire... On est à Liège, hein. Dites, vous n'allez pas me faire un troisième, hein. Non, docteur, cette fois-ci, j'ai compris. Puis, de toute façon, chaque fois que j'en tue un, vous trouvez que je l'ai tué. Mais c'était bon enfant. T'as presque envie d'aller prendre un verre avec lui. Je l'ai pas fait, hein, c'est interdit. Mais t'as presque envie d'aller boire un verre avec le mec parce que c'est bon enfant. J'en ai pas encore eu qui m'a insulté. J'ai jamais reçu de lettre de ce type-là. Je pense, hein, que dans la mesure où nous faisons notre métier avec honnêteté, hein, et discernement aussi, c'est-à-dire que on n'avance pas des trucs qui n'existent pas, on ne dit pas dans notre métier des trucs dont on n'est pas sûr, je pense que ces gens-là nous respectent. En tout cas, pour l'expérience que j'en ai, c'est comme ça que j'ai vécu.
5: Un personnage, Philippe Boxo, que vous connaissez bien, c'est Napoléon. Et pourquoi parler d'envie à son propos? Parce que c'est une envie de revanche. C'est-à-dire que il quitte le pouvoir et puis après ça, il fait un comeback rapide et éclatant et qui va le mener à sa perte. Mais il était vraiment aussi mal en point sur son cheval à Waterloo.
4: Ah ben ça, on n'en sait rien. C'est une légende. Alors, il y a plusieurs légendes autour de ce monsieur. La première, c'est qu'il aurait eu des hémorroïdes. Et quand je lis son journal de santé écrit par Romera, alors qu'il était à Sainte-Hélène, des hémorroïdes, on n'en parle pas. Peut-être qu'on n'en parle pas parce que c'est tellement anodin qu'il ne s'agit pas d'en parler. C'est possible. On parle du fait qu'il a eu une angine, qu'il avait mal au ventre, à l'abdomen, qu'il avait peut-être un problème d'estomac pour les
5: enfants. Infection urinaire, attendez aussi.
4: Il a eu une petite infection urinaire, pas une chaude pisse, hein, une infection urinaire. Il a eu un. Et certains ont pensé qu'il avait un problème de foie, d'autres c'était un problème d'estomac. Il faut dire qu'à l'époque, on n'avait pas les techniques d'aujourd'hui.
5: Pourquoi il tenait sa main toujours comme ça?
4: Ah, ça n'a rien à voir avec le fait d'un mal d'estomac. Ni de foie d'ailleurs. C'est. Il avait suivi les cours de l'école de Brienne, qui est une école d'officiers, hein. en France. Il y avait un père qui s'appelait le père de La Salle, qui avait écrit un bouquin dont le nom m'échappe, mais en clair, c'est un bouquin qui exprimait les bonnes conduites, les bonnes manières que devait avoir un officier. Et notamment, les mains pendantes, c'est pas top. Alors avec une main, si on fait quelque chose, ben on le fait, on le montre. Avec l'autre main, si on sait rien en foutre, on la laisse pas pendre, on la met pas dans sa poche, on la glisse dans le gilet. Et c'est donc émanant de ce bouquin, je l'ai retrouvé le bouquin, hein, j'ai retrouvé les phrases, hein, du père de La Salle, que effectivement, il mettait sa main dans le gilet. C'est donc pas une douleur. C'est pas une douleur. Et c'est Thierry Lenz, qui est un historien de Napoléon, excellent historien de Napoléon d'ailleurs, qui le mentionne dans un de ses ouvrages. C'est pas moi qui ai trouvé ça tout seul. Hein.
5: Donc, il était quand même pas en très bon état. On a quand même, ou alors on lui cherche des excuses parce qu'il a échoué dans cette dernière bataille.
4: Bon, en 14, il abdique à Fontainebleau. En 15, en mars 15, il fait sa fameuse marche là, hein, qui a donné naissance à la route Napoléon. Très belle, hein. Si vous voulez un jour parcourir la France et voir quelque chose, mettez du temps, ne courez pas, faites la route Napoléon. C'est waouh. Moi j'adore cette route. Et puis il arrive à Grenoble, de là il va arriver à Paris. Louis XVIII se barre de nouveau, il retourne exil à Gand, puis il reviendra après. Il va rester, c'est le fameux 100 jours, il est défait à Waterloo, tout le monde connaît ça. Et puis il pense que les Anglais vont l'accueillir sur les territoires anglais. Il leur a d'ailleurs demandé l'hospitalité, quand même pas mal de demander l'hospitalité à l'ennemi de toujours. Moi ça m'a toujours fait marrer. Et puis de là, de l'île d'Aix, il arrive à Southampton, et de Southampton il est amené à Sainte-Hélène. Alors il arrive à Sainte-Hélène, il pense qu'il va pas y rester, il pense qu'il va revenir. Oui, mais le congrès d'Aix-la-Chapelle qui a lieu en 1819, décide qu'il ne reviendra pas. Et là, il semblerait, et quand on lit son journal de santé, c'est compatible, il se plaignait déjà depuis un moment d'une douleur, et c'est une douleur à l'estomac qui faisait penser à un ulcère. Et là, quand il apprend qu'il ne reviendra pas, non seulement il semble, ça c'est pas le médecin qui le rapporte, c'est son valet, il semble qu'il perd connaissance, c'est Lascazes, je pense, qui dit ça, je suis pas sûr, attention, hein. Mais il y a quelqu'un qui le dit en tout cas, il perd connaissance, et peu de temps après, il présente une très très vive douleur au flanc. Alors l'idée qu'ont certains médecins, et je la partage, c'est que l'ulcère qu'il avait sur la petite courbure de l'estomac, c'est-à-dire la paroi supérieure de l'estomac, a perforé. Mais comme elle évoluait depuis longtemps et que le foie la couvrait, la réaction inflammatoire engendrée par l'ulcère a créé une inflammation de la paroi du foie qui a enkysté la zone de l'ulcère. Ça veut dire que on n'a jamais eu ça. Hein. Moi, j'ai jamais eu ça de ma vie. Mais c'est décrit par le médecin qui l'a autopsié. L'ulcère était enkysté à l'intérieur du foie. Ce qui veut dire que normalement, un ulcère qui perd fort, on meurt d'une péritonite, lui pas. Le médecin qui l'autopsie s'appelle Francesco Anton Marchi. C'est un je sais pas s'il est italien ou franco, il est peut-être franco-italien. Il fait ses études à Pise à Florence, et il est choisi par Madame Mère, donc Madame Laetitia, hein, et Cardinal Fesch, qui était le demi-frère de Laetitia. Il est choisi par eux pour aller soigner Napoléon. Moi, j'aurais pas choisi un mec pareil. Parce qu'il a toujours fait de l'anatomie dans sa vie, comme moi. Ne me demandez pas de soigner quelqu'un. Mais la médecine de l'époque n'est pas la médecine d'aujourd'hui, donc peut-être que c'était quelque chose de compatible à l'époque. Quoi qu'il en soit, le choix est bon, puisque Napoléon va mourir, et qu'on a là quelqu'un qui connaît super bien l'anatomie, et qui est capable de faire une autopsie correcte. Donc l'autopsie qui a été faite est effectivement correcte. Il décrit correctement tout ce qu'il voit. Et c'est là qu'on voit qu'à l'époque, on souffrait de différentes maladies dont on pouvait guérir ou en tout cas surmonter. Parce que Napoléon avait quand même des cavernes tuberculeuses. Hein. Il avait des traces de pleurésie. Donc il avait des traces de lésions dont il avait souffert dans sa vie, qu'il avait surmontées, auxquelles il avait survécu et qui lui permettaient de vivre. Mon idée, c'est qu'il est mort d'une défaillance polysystémique. Il s'est laissé aller. Quand il a su que c'était fini pour lui, je pense vraiment qu'il s'est laissé aller.
5: Le moral était autant atteint que le physique.
4: Ouais. C'est une impression, hein. J'ai pas la certitude. Faudrait que je l'ai examiné à l'époque, en 1821, quand il meurt. Pensez bien, je suis pas né. Et je suis pas à Sainte-Hélène. Donc, je n'en sais rien. Mais c'est l'impression que j'ai.
5: Moi, j'ai toujours été fasciné par le pouvoir que peuvent avoir les dépouilles de grands hommes, ou pas grands d'ailleurs, ça dépend aussi dans quel camp on se situe, mais par-delà leur mort, donc, et qu'on continue à honorer, qu'on peut embaumer, qu'on vénère. Ça a été le cas pour Napoléon.
4: Non, oui.
5: Qu'est-ce qu'on fait alors pour le conserver de la façon la plus intacte ou la plus propre possible?
4: En fait, les Anglais l'ont enterré dans ce qu'on appelle le Val du Géranium, qui s'est appelé après le Val de la Tombe, forcément, parce que c'est là qu'il était enterré. Il l'a enterré en 1821, je crois que c'est le 7. Il meurt le 5 mai, pour l'autopsie le 6. Le 7, on fait son masque funéraire, qui pose beaucoup de problèmes d'ailleurs, parce qu'il y en a une vingtaine de différents quand même. Et puis, donc il y a des faux quoi, dans cette histoire, il faut encore trouver le bon du faux.
5: Ils sont beaux d'ailleurs.
4: Il y en a qui sont beaux, puis il y en a un, on voit un petit monsieur complètement racrapoté, une petite tête toute ronde, pas de dents, enfin, c'est pas le plus beau.
5: C'est peut-être le vrai.
4: Et c'est peut-être le vrai, justement. C'est peut-être le vrai. Et puis, on a, en 1840, une expédition qui va le chercher. Mais il faut savoir que c'est spécial. Ce Napoléon était enterré dans une cavité qui était une cavité maçonnée. Donc c'est une espèce de caveau à personne unique enterré au fond du caveau. Là-dessus, on a mis une dalle en une espèce de béton. Je sais pas ce que c'était. Béton existait sans doute pas à l'époque. C'était une dalle en ciment. Et puis dessus, des pierrailles, et puis du ciment, puis des pierrailles, puis du ciment, puis une dalle. En fait, on l'a tellement recouvert qu'il était pratiquement impossible à n'importe qui d'aller le chercher sans faire de véritables travaux, mais des gros travaux. Parce que le ciment, pour péter le ciment, il faut pouvoir. Donc, je pense qu'ils avaient peur qu'on pique Napoléon. Ou qu'il sorte de sa tombe, qu'il ressuscite, allez savoir. Mais ça me fait marrer. Mais on avait peur qu'on le pique, je pense. On a mis une garde, parce que les gens qui défilaient sur l'île venaient piquer, il y avait un saule au-dessus de sa tombe, un saule ou un arbre, plus très certain que c'est un saule. Mais on venait piquer les feuilles du saule, on venait piquer les feuilles de l'arbre, quoi. Sa tombe a été protégée, on a mis un garde. Et puis en 1840, c'est sous Louis-Philippe hein, que l'un de ses fils, le prince de Joinville, a dirigé une expédition qui est allée le rechercher sur l'île avec l'autorisation des Anglais. On l'a ramené aux Invalides. Et là, lorsqu'on l'a déterré sur l'île, ça a pris toute une nuit hein, de le déterrer. À la lumière des torches, on a ouvert... Je crois qu'il y avait 4 ou 5 cercueils qui l'entouraient, dont certains étaient vissés, plombés. Enfin, c'était un truc, mais inouï. Ceci dit, dans un système pareil, l'air ne passe pas. Si l'air ne passe pas, la putréfaction, elle est quelque peu altérée. Ça veut dire qu'elle va s'arrêter. Et là, ceux qui l'ont connu, comme Saint-Denis, hein, qu'on appelle Saint-Denis ou Saint-Servais, là que j'ai oublié le nom, tiens. Enfin bref, celui qu'on appelait le Mamelouk Ali, qui était là, l'ont reconnu. Ils ont reconnu que c'était Napoléon. Et puis en 1969, il y a un bonhomme qui s'appelle Georges Rétif de la Bretonne qui sort un bouquin qui s'appelle « Anglais, rendez-nous Napoléon » et qui élabore toute une série en plusieurs points en disant « ça peut pas être lui parce que le nombre de cercueils n'est pas correct, les décorations ne sont pas au bon endroit, les chaussures sont déchirées, on voyait ses pieds, c'est la preuve qu'on lui a mis des bottes trop petites, donc c'est pas lui. Les vases qu'on avait mis avec ses organes, hein, c'est des soupières en fait en argent, comme les soupières ne sont plus au bon endroit, enfin bref. » Des tas d'histoires qui tendraient à démontrer que ce n'est pas lui, mais Cipriani qui était son valet, qui est mort avant lui, qui a été enterré sur l'île et dont, malheureusement, jusqu'à aujourd'hui, on n'a toujours pas retrouvé la tombe.
5: Napoléon Ier est revenu donc sous le règne de Louis-Philippe en France. Son fils, Napoléon II, est revenu en France pendant la Seconde Guerre mondiale. Hitler voyait ça comme un geste entre guillemets d'amitié avec la France, avec beaucoup de guillemets. Hitler, par exemple, dont un morceau de mâchoire se trouve quelque part à Moscou, apparemment.
4: Quand ça va au KGB.
5: C'est dingue quand même l'importance que peuvent avoir ce genre de reliques.
4: Hitler, d'après ce qu'on sait, ça c'est sûr, il s'est tué. Il a tué sa femme, son chien, Blondie, et puis il s'est flingué. Ça, on le sait. Il a été brûlé ensuite, et ça on le sait aussi, on a les témoignages de celui qui l'a fait, qui était son chauffeur, un de ses serviteurs. Et puis, on l'a enterré. On l'a enterré devant la chancellerie, les Russes l'ont retrouvé, et Staline, dans sa grande perversion, évidemment, Staline de ce côté-là, du côté pervers, lui c'est un excellent candidat, a toujours fait croire et n'a jamais dit qu'il l'avait trouvé. Alors, ses cendres ont un petit peu voyagé, on sait qu'il a été, quand je dis les cendres, ça veut pas dire qu'il a été, c'est pas les traces de brûlure, hein, c'est les restes, ont été enterrés en un endroit précis, on le sait, puis ils ont été dispersés dans un cours d'eau, ça c'est ce que les Russes nous disent, sauf sa mâchoire. Sa mâchoire, il avait effectivement une espèce de prothèse qu'un homme, un médecin légiste français, Philippe Charlier, a eu l'occasion d'examiner. Il a eu des autorisations tout à fait spéciales pour ce faire. Il a pu gratter la prothèse et découvrir qu'effectivement, les nutriments, donc la nourriture, il se trouvait encore, n'était pas composée de viande, mais était composée de végétaux. Et on sait qu'Hitler était végétarien. Et puis d'autre part, les Américains possèdent des radiographies d'Hitler, et on a pu superposer la mâchoire, quoi, la prothèse dentaire, quoi, d'Adolf Hitler avec les radiographies et constater qu'elles correspondent. Donc effectivement, on a bien, sans doute, la mâchoire d'Hitler conservée par le KGB, preuve qu'Hitler est mort et qu'il n'a pas survécu.
1: Philippe Boxo a suscité nos envies, l'envie d'écouter ces histoires bien sûr, mais un autre péché nous attend. Le docteur qui s'entretient avec les cadavres nous dévoile son 8e péché, oui, car il y a bien un 8e péché.
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1: Ce sera dans le prochain épisode.
7: Profiter de la vie avant d'être dans mes livres.
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0: Il est minuit.
1: David Riffon avec vous pour ces informations. Un cap symbolique dont se seraient bien passés les automobilistes. Il va être franchi à la pompe ce mercredi. Le prix maximum de l'essence 95 va dépasser la barre des 2 euros le litre. Un prix qu'il n'a plus atteint depuis juillet 2022. Pas plus de chance si vous roulez au diesel. Le plus cher également dès ce mercredi. Plus 7,6 centimes pour atteindre 2,19 euros le litre. Cette hausse des prix à la pompe est toujours une des conséquences de la guerre au Moyen-Orient. Aux États-Unis, les craintes pour le portefeuille des ménages et le financement de la dette commencent à être vives. Le taux d'emprunt de l'État américain à 30 ans a bondi à 5,18%. Il n'a plus été aussi haut depuis 2007, au tout début de la crise financière des subprimes. Ce taux à 30 ans n'était que de 4,61% avant les premières frappes israélo-américaines en Iran fin février. Les investisseurs craignent que les prix du pétrole se maintiennent durablement au-dessus des $100 le baril, alors que les États-Unis et l'Iran semblent dans une impasse diplomatique et que le détroit d'Ormuz est toujours bloqué. Cette hausse, ce n'est pas bon non plus pour Donald Trump, malmené dans les sondages à 6 mois des élections de mi-mandat. La grogne des enseignants prend de l'ampleur. Les syndicats ont annoncé couvrir une dizaine de jours d'action au total jusqu'au vote des réformes au Parlement de la Fédération Wallonie-Bruxelles mercredi prochain. Le ton pourrait donc monter graduellement d'ici là. Ce mardi, de nouvelles écoles se sont ajoutées à la liste des établissements où des enseignants sont en grève. Le mouvement est fort suivi et s'étend même du côté de Liège et de Verviers. Des piquets ont aussi été organisés à Bruxelles et dans le Hainaut. Le Standard a vécu une soirée parfaite. Les Liégeois sont allés s'imposer 1-2 à Westerlo dans l'avant-dernière journée des Europe Playoffs. Dans le même temps, Genk et l'Antwerp ont fait 0-0. Charleroi-Louvain, un but partout. Le Standard prend seul les commandes avec 2 points d'avance avant la dernière journée. À l'étranger, Arsenal a remporté son 14e titre de champion d'Angleterre. Sans jouer, les équipiers de Leandro Trossard ont assisté au nul de Manchester City sur la pelouse de Bournemouth. Un but partout. Arsenal est champion pour la première fois depuis 22 ans. À suivre aussi la première finale européenne ce mercredi soir, la finale de l'Europa League. Elle oppose Aston Villa de Youri Tielemans et Amadou Onana aux Allemands de Fribourg. Finale qui se dispute à Istanbul et qui est à suivre sur tous les médias de la RTBF. Merci pour votre écoute, où que vous soyez, passez une belle et douce nuit.
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0: Il est 1h.
1: David Riffon avec vous pour ces informations. Un cap symbolique dont se seraient bien passés les automobilistes. Il va être franchi à la pompe ce mercredi. Le prix maximum de l'essence 95 va dépasser la barre des 2 euros le litre. Un prix qu'il n'a plus atteint depuis juillet 2022. Pas plus de chance si vous roulez au diesel. Le plus cher également dès ce mercredi. Plus 7,6 centimes pour atteindre 2,19 euros le litre. Cette hausse des prix à la pompe est toujours une des conséquences de la guerre au Moyen-Orient. Aux États-Unis, les craintes pour le portefeuille des ménages et le financement de la dette commencent à être vives. Le taux d'emprunt de l'État américain à 30 ans a bondi à 5,18%. Il n'a plus été aussi haut depuis 2007, au tout début de la crise financière des subprimes. Ce taux à 30 ans n'était que de 4,61% avant les premières frappes israélo-américaines en Iran fin février. Les investisseurs craignent que les prix du pétrole se maintiennent durablement au-dessus des $100 le baril, alors que les États-Unis et l'Iran semblent dans une impasse diplomatique et que le détroit d'Ormuz est toujours bloqué. Cette hausse, ce n'est pas bon non plus pour Donald Trump, malmené dans les sondages à 6 mois des élections de mi-mandat. La grogne des enseignants prend de l'ampleur. Les syndicats ont annoncé couvrir une dizaine de jours d'action au total jusqu'au vote des réformes au Parlement de la Fédération Wallonie-Bruxelles mercredi prochain. Le ton pourrait donc monter graduellement d'ici là. Ce mardi, de nouvelles écoles se sont ajoutées à la liste des établissements où des enseignants sont en grève. Le mouvement est fort suivi et s'étend même du côté de Liège et de Verviers. Des piquets ont aussi été organisés à Bruxelles et dans le Hainaut. Le Standard a vécu une soirée parfaite. Les Liégeois sont allés s'imposer 1-2 à Westerlo dans l'avant-dernière journée des Europe Playoffs. Dans le même temps, Genk et l'Antwerp ont fait 0-0. Charleroi-Louvain, un but partout. Le Standard prend seul les commandes avec 2 points d'avance avant la dernière journée. À l'étranger, Arsenal a remporté son 14e titre de champion d'Angleterre. Sans jouer, les équipiers de Leandro Trossard ont assisté au nul de Manchester City sur la pelouse de Bournemouth. Un but partout. Arsenal est champion pour la première fois depuis 22 ans. À suivre aussi la première finale européenne ce mercredi soir, la finale de l'Europa League. Elle oppose Aston Villa de Youri Tielemans et Amadou Onana aux Allemands de Fribourg. Finale qui se dispute à Istanbul et qui est à suivre sur tous les médias de la RTBF. Merci pour votre écoute, où que vous soyez, passez une belle et douce nuit.
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0: Il est 2h.
1: David Riffon avec vous pour ces informations. Un cap symbolique dont se seraient bien passés les automobilistes. Il va être franchi à la pompe ce mercredi. Le prix maximum de l'essence 95 va dépasser la barre des 2 euros le litre. Un prix qu'il n'a plus atteint depuis juillet 2022. Pas plus de chance si vous roulez au diesel. Le plus cher également dès ce mercredi. Plus 7,6 centimes pour atteindre 2,19 euros le litre. Cette hausse des prix à la pompe est toujours une des conséquences de la guerre au Moyen-Orient. Aux États-Unis, les craintes pour le portefeuille des ménages et le financement de la dette commencent à être vives. Le taux d'emprunt de l'État américain à 30 ans a bondi à 5,18%. Il n'a plus été aussi haut depuis 2007, au tout début de la crise financière des subprimes. Ce taux à 30 ans n'était que de 4,61% avant les premières frappes israélo-américaines en Iran fin février. Les investisseurs craignent que les prix du pétrole se maintiennent durablement au-dessus des 100 dollars le baril, alors que les États-Unis et l'Iran semblent dans une impasse diplomatique et que le détroit d'Ormuz est toujours bloqué. Cette hausse, ce n'est pas bon non plus pour Donald Trump, malmené dans les sondages à 6 mois des élections de mi-mandat. La grogne des enseignants prend de l'ampleur. Les syndicats ont annoncé couvrir une dizaine de jours d'action au total jusqu'au vote des réformes au Parlement de la Fédération Wallonie-Bruxelles mercredi prochain. Le ton pourrait donc monter graduellement d'ici là. Ce mardi, de nouvelles écoles